0: Narbonne et Perpignan. Ah, déjà, ouais, on repère la différence.
1: Narbonne, c'est le nord. Hein,
2: ouais. Non. Orange, c'est le pôle nord. Pour vous, Lyon, c'est...
1: Ah ben, c'est notre pays, déjà.
2: Ouais. Oh là là. Bon, je suis heureux, en tous les cas, de vous accueillir sur toutes les locales du réseau ici. On va en parler d'ici 21h, mais on va juste se dire un mot sur le fait que vous êtes le créateur de Paillotte. Je l'ai dit, c'est une jeune marque d'espadrilles que vous portez au pied.
1: Oui, c'est ça, exactement. Toujours, je ne les lâche jamais.
2: Alors, des espadrilles, où on le découvrira tout à l'heure, mais vous avez su réinventer finalement quelque chose d'assez ancestral, hein, un produit qui date pas d'aujourd'hui, avec une espèce de modernité aujourd'hui. Vous avez 1500 modèles différents.
1: C'est ça, j'ai plus de 1500 produits d'espadrilles différents sur notre site internet, avec des matières totalement différentes qui vont du 28, de la pointure 28 jusqu'au 50. Donc voilà, c'était un faux départ qui m'a donné cette chouette idée, et du coup, je suis parti un matin avec...
2: Alors, attendez, vous allez trop loin, parce que on va rembobiner finalement votre vie et ça commence maintenant. Et découvrir ensemble qui vous êtes et faire ce voyage. Vous allez trop vite en besogne.
1: Allez, allez.
2: Premier lieu, c'est donc Perpignan. Vous êtes né là-bas. Vous avez
1: grandi
2: là-bas.
1: Je suis né là-bas. Je suis né à Perpignan en 1985, le 7 janvier.
2: Ouais.
1: Et je suis originaire d'un petit village qui est à 40 km de Perpignan, Saint-Paul-de-Fenouillé. De 1300 habitants.
2: Ouais, alors c'est un tout petit village, Perpignan, vous irez un petit peu plus tard parce que c'est un peu la grande ville pour vous, mais Saint-Paul-de-Fenouillé, c'est comme ça que vous le prononcez.
1: Ouais, c'est ça.
2: Région Occitanie, Pyrénées-Orientales. Vous grandissez là-bas, c'est toute votre enfance.
1: Exactement. J'ai fait la maternelle, le primaire, le collège. Donc moi j'ai grandi là-bas, entre la vigne et la garrigue. Donc entre les. C'est vraiment une vallée, on appelle la vallée des Fenouillèdes.
2: Ouais.
1: Donc mes parents sont vignerons. Donc
2: vous avez vécu dans les vignes quoi.
1: Exactement,
2: votre
1: les vendanges je les connais, écraser le raisin avec les pieds, je l'ai déjà fait.
2: Ouais.
1: Voilà, donc je suis le seul de la famille qui n'ait pas pris cette voie. Mais
2: alors tous les autres font exactement, ont suivi les traces de votre papa,
1: ouais, c'est ça.
2: Les vignes.
1: Exactement.
2: Et vous aviez pas envie.
1: Alors moi j'adorais ce savoir-faire, mais c'était pas ce que je préférais. C'est vrai que quand même c'était un métier où je les voyais, c'était assez seul. Donc partir en plein hiver aller faire la taille pour 45 hectares de vignes, c'était pas mon kiff préféré.
2: Bon ouais, vous aviez un autre destin.
1: C'est ça exactement.
2: Vous grandissez avec quel décor au-delà des vignes? Vous viviez dans une grande maison, ça ressemble.
1: Alors là, on avait une maison classique, on avait vécu dans un lotissement, mais moi juste à côté de chez moi, j'avais vraiment la rivière, j'avais cette odeur des herbes du matin, j'avais vraiment le chant des oiseaux. Et nous, on était, voilà, quand j'ai commencé à avoir à partir de 10 ans, on commençait à partir faire des cabanes. On vivait vraiment dans la nature, hein, on se faisait des super goûters avec les copains. Et moi, j'ai grandi vraiment dans la nature, quoi. La forêt, aller chercher les champignons avec mes grands-parents, voilà, me balader au bord de la rivière, aller pêcher. Donc vraiment, voilà, ça c'était vraiment mon quotidien jusqu'à que je parte du collège et que j'aille directement vers Perpignan.
2: Je fais un silence volontairement parce que je crois que vous aimez le silence, Olivier Géry.
1: J'adore.
2: Si vous voulez, on ne parle plus jusqu'à 21h.
1: Ah, oui, mais il faudrait se sentir derrière.
2: Oui, mais alors c'est vrai que c'est quelque chose. Si je vous demandais le lieu où vous aimez vous ressourcer, peu importe le lieu, du moment qu'il y a le silence, quoi.
1: Ah ouais, c'est ça. Mais surtout Saint-Paul. À Saint-Paul, il y a cette odeur qui me rappelle mon enfance, où je me ressource quand j'y vais. Et ouais. Franchement, je me régale. Il y a encore ma famille, et du coup, quand je vais les voir, c'est vraiment un moment de communion avec moi-même et mon enfance.
2: Vous parliez de la forêt, vous parliez des odeurs. Il y avait pas un château ou des châteaux un peu cathares.
1: Oui, il y a les châteaux cathares là-bas.
2: Et bien sûr.
1: Il y a après ma mère, elle est vraiment originaire de Saint-Paul-de-Fenouillé, et mon père, toute sa famille, elle est originaire à 5 km, un petit village qui est juste à côté qui s'appelle Maury.
2: Oui.
1: Donc c'est là où ils ont en fait toutes les vignes. Et là, il y a vraiment aussi encore dans une vallée où il y a tous les châteaux cathares, avec le château de Kérébus qui domine en fait le village de Maury et qui surplombe en fait toute la vallée des Fenouillèdes.
2: Est-ce que vous avez conscience quand même que c'est génial comme enfance? C'est un décor qui est extraordinaire.
1: J'étais content, mais j'en ai pris conscience plus tard.
2: Ah ouais, parce que c'est un théâtre dont on rêve tous, quoi. Voilà, les cabanes, la forêt, on n'a pas tous eu la chance d'avoir ça.
1: Ben je sais pas. Ben moi, c'est quand j'ai grandi que je me suis aperçu.
2: Évidemment.
1: Mais moi, je me suis aperçu de la chance que j'avais, quoi.
2: L'école. Alors avant le collège, il y avait une école primaire. Vous vous souvenez de votre école primaire?
1: Ouais, ça a toujours été à Saint-Paul.
2: Toujours à Saint-Paul.
1: Toujours à Saint-Paul.
2: Il y avait un nom cette école ou pas?
1: Alors c'était le collège Joseph Calvin.
2: Ah, donc, le collège faisait la maternelle.
1: Exactement, il faisait tout.
2: Ok, jusqu'au lycée.
1: Alors jusqu'au collège.
2: En tous les cas, jusqu'au collège. Et alors, ce sont de bons souvenirs pour vous, parce que vous dites, voilà, c'est un endroit ensoleillé, c'est un endroit chaleureux. Et c'est vrai que On parlait de votre décor, mais suivre les cours et aller à l'école quand il y a bah voilà, tout ça autour, c'est pas mal aussi.
1: Hein. Ah oui, surtout que pour nous, presque la journée a commencé quand l'école était finie. Hein. Donc on se retrouvait directement avec les copains, même quand on était plus jeunes, et on allait, on se disait, ce soir à 17h, on se retrouve, on va aller faire des cabanes, on allait se préparer le petit goûter. Ouais. Voilà, on était vraiment. Et puis en fait, tout le monde se connaît. Donc.
2: Viendra Perpignan un petit peu plus tard, et là, alors c'est un peu plus dur parce que vous allez devoir sortir de votre village pour. Alors c'est pas loin.
1: C'est pas loin.
2: Ouais, mais c'est la ville, quoi.
1: Mais c'est ça. On passait de 300 élèves à 2000.
2: Et ça fait mal.
1: Et ça change. C'est un gros changement de vie. Donc après, c'est vrai que le soir après, quand vous êtes à Perpignan, vous n'allez pas faire des cabanes. Mais ça a été un changement qui fait évoluer et qui fait voir autre chose aussi.
2: Vous dites que c'était comme dans une série télé, là, toute cette période.
1: C'était une série télé parce que nous, on arrivait, nous, on voyait que ça à la télé. On regardait, voilà. On est de l'époque de Beverly Hills et du coup, quand on est arrivé à Perpignan, on a commencé à avoir un peu ce monde-là. Ouais. Et donc, c'était chouette.
2: Vous m'envoyez une carte postale. Quelle photo vous choisissez sur la carte postale de Perpignan ?
1: Alors, une carte postale de Perpignan ?
2: Ouais.
1: Alors, moi, j'enverrai le Castillet. Le Castillet.
2: Ah ouais ?
1: Ouais.
2: C'est quoi ?
1: Le Castillet, c'est une forteresse qui est en plein milieu du centre-ville de Perpignan, qui avait des briques rouilles, un peu comme style, un peu la ville de Toulouse. Et qui était une forteresse, c'était un passage à l'époque quand il y avait la muraille qui était tout autour de, autour du palais des rois de Majorque.
2: On va reparler de Perpignan et de Toulouse, parce que c'est aussi une ville dans votre carrière et votre vie, votre évolution professionnelle, Olivier Gély, qui va compter. On va ouvrir tout de suite la Revue des Merveilles, les portes de la Revue des Merveilles chaque jour, avec Benoît Prospero qui nous emmène aujourd'hui. Et on va quitter votre région, mais on reste dans le sud, hein, on va rester dans le Gard et pas très loin de la Lozère. On part à la rencontre d'un professeur du monde vivant.
3: Et dites-moi, est-ce que vous connaissez la fourmi qui vit juste à côté de chez vous ? Ses habitudes, son mode de vie ? Alors que pourtant, elle partage le même monde que vous. Avec Ici Gard-Lozère, on vous présente Pascal Nardi. Il vit juste à côté d'Alès, à Vézénobre. Et depuis plus de 30 ans, il est éducateur environnement. Et son truc à lui, c'est d'observer et d'étudier. Les insectes, les reptiles ou encore les amphibiens. Pourquoi ? Pour changer notre regard sur cette partie du vivant. Et cet amour pour la nature a commencé très tôt.
4: C'est tellement tôt que j'en ai pas le souvenir. Ma mère me racontait qu'à l'âge de 4 ans, je pouvais bloquer une heure devant une fourmilière. J'ai toujours été attiré par ce qui vivait, ce qui bougeait autour de moi. Quoi.
3: Et comment il a appris la vie des insectes, des amphibiens, des reptiles ? Eh bien en lisant, en marchant dans la garrigue, en rencontrant des passionnés. Et donc l'idée pour Pascal, c'est de rendre accessible ce monde. Eh bien oui, parce que quand on ne connaît pas le vivant qui nous entoure, eh bien on peut parfois avoir des préjugés. Très bon exemple avec une rencontre qu'il a faite près de la ville d'Anduze.
4: Une dame de Poissy-Cojac qui m'appelle à 9h30 du matin, elle a découvert sur le mur de sa cuisine une araignée énorme, toute noire, et une autre à moitié mourante dans une flaque d'eau devant chez elle. Donc elle me décrit cette araignée, je ne voyais vraiment pas ce que c'était.
3: Et voilà, fin de l'histoire. Non, pas du tout.
4: J'ai été récupéré cette araignée, et à ma grande surprise, j'ai vu que c'était une mygale. C'est une mygale, mais beaucoup trop grosse par rapport à... Parce que des mygales, on en a de présentes dans la région, mais elles sont toutes petites. Elles mesurent, le femelle mesure 2 cm, le mâle 1,5 cm. Celle-ci, elle faisait 3 cm de corps et 7 cm d'envergure.
3: Et là, il se passe quoi dans notre tête à ce moment-là ? Eh bien, on a peur parce que Pascal a prononcé les mots araignée et mygale et qu'on a cette image de ce monstre qui va nous dévorer. Eh bien, pas du tout, en fait. Nous sommes en présence d'une macrotelle Calpiana, originaire d'où ? Du sud de l'Espagne, d'Andalousie. Comment c'était elle retrouvée là, probablement en voyageant avec des oliviers. Mais revenons à nos moutons, c'est une mygale. Alors du coup, on panique ?
4: Il n'y a vraiment pas de quoi avoir peur, parce que c'est une mygale qui est très discrète et qui n'est pas du tout dangereuse comme sa cousine australienne.
3: Eh ben voilà. Non, l'immense majorité des araignées n'est pas dangereuse. Tout va bien. Et donc, qu'est-ce qu'on retient ? Eh ben peut-être que quand on apprend à connaître la fourmi qui vit juste à côté de chez nous, on se rend compte une nouvelle fois que le monde vivant dans lequel on vit est une merveille. Merci, ici Gard-Lozère et Pascal Nardi, éducateur environnement.
2: Merci beaucoup Benoît Prospero, Olivier Gély, vous qui êtes un amoureux de la nature et de la forêt, vous en avez croisé des araignées, je pense, à des fourmis.
1: Oui, des araignées, même à la maison.
2: Hein.
1: Ouais. Et n'importe où.
2: Vous n'avez pas peur, ça va ?
1: Non, ça va, après tout n'est pas la taille, bien sûr.
2: Bon, en même temps, vous avez des bonnes chaussures.
1: Mais les araignées ne sont pas que par terre.
2: Hein. Non, il ne faut pas tuer les araignées, c'est très important pour le monde des vivants et notamment pour les moustiques. Voilà, parce qu'elles mangent les araignées,
1: mangent. Et c'est très très bon aussi pour les vignes.
2: Exactement. Il est le créateur de Payotte et on va en savoir davantage sur sa société, son entreprise, son idée finalement. Olivier Gély est votre invité ce soir jusqu'à 21h, donc il n'y a pas que Paris dans la vie.

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2: Avec Olivier Gély, votre invité qui est formé d'idées, c'est un créatif, donc un créateur. Sa marque Payotte est une jeune marque d'espadrilles, née à Perpignan, comme lui, hein, entre la fraîcheur des Pyrénées et la douceur de la Méditerranée. C'est son parcours que l'on raconte ce soir dans Il n'y a pas que Paris dans la vie. On vous a laissé à Perpignan, au lycée, en train d'attendre le bus, ce que vous faisiez tous les jours, ou en tous les cas souvent, pour rentrer à Saint-Paul.
3: Et c'est ça, tous les jours, je prenais mon bus de Saint-Paul. À 6h20 du matin pour arriver à 8h en cours.
2: C'est tôt ça.
3: Ouais, ça pique.
2: Ça pique. Si on va à Place de la République, qu'est-ce qu'on voit ?
3: Les cafés. C'était là où on attendait, c'était là où on se réunissait avec tous les copains, c'est là où on a passé des belles après-midi ensoleillés à se demander qu'est-ce qu'on allait faire dans notre vie, mais c'était chouette.
2: Ouais. Café de votre adolescence, il avait un nom d'ailleurs, ce café.
3: Le café Rep, on l'appelait.
2: Ah voilà. Il existe toujours ?
3: Ouais, il existe toujours. Ouais. il est toujours en place.
2: Vous y retournez de temps en temps ?
3: Ouais, c'est ça. Voilà, ça s'appelle le petit Mocha maintenant. Il y avait, ça a été le petit Mocha, mais c'est vrai que ça fait un petit moment que je suis pas allé en ville. Mais c'était quand même, c'était la place Rep, hein, ouais. On disait.
2: La place Rep, ouais, la place de la République.
3: Ouais, c'est ça.
2: Alors votre papa, il était dans les vignes, hein, vous l'avez évoqué tout à l'heure. Donc il travaillait beaucoup, partait pas beaucoup en vacances, mais il y avait une maison familiale.
3: Ouais,
2: l'été.
3: C'est ça, exactement. On allait quasiment toutes les personnes qui habitaient dans la vallée allaient directement au Barcarès.
2: Ouais.
3: Donc le Barcarès qui
2: c'est la plage,
3: ouais c'est ça exactement, c'est un bord de plage, c'est vraiment aller à c'est à 45 minutes de Saint-Paul. Donc on partait avec la remorque remplie de toutes les
2: avec la remorque.
3: On était dans le petit Santana, ouais. Je m'en souviens, et mon frère on était derrière. À cette époque-là, il n'y avait pas de ceinture, il n'y avait rien. Donc on montait directement dans le coffre et on regardait si la remorque était là jusqu'à destination. Donc ouais, c'était quand on arrivait là-bas, on passait un mois et demi au bord de la plage.
2: Un mois et demi, ah oui, c'était bonnes vacances.
3: Ouais ouais. Nous après, mes parents des fois rentraient parce qu'ils devaient la récolte commençait ou les vignes commence à se réveiller un petit peu.
2: Alors,
3: pour les
2: vendanges. Qui s'occupait de vous, du coup ?
3: Ben, moi, j'étais mon grand frère.
2: Ah oui,
3: j'ai un grand frère.
2: D'accord, ouais, c'est ça. Grand frère.
3: C'est ça, exactement.
2: Il y a une plage, on a écouté un peu la mer, là. Il y a une plage marquante.
3: Exactement, il y a la mer juste à côté, on l'appelle, nous, on allait se baigner à la Bouchure, c'était donc le poste numéro 1. Donc, on partait à pied, on était pieds nus. Nous, on avait la mer à même pas 200 mètres, quoi. Donc,
2: un peu de pêche, parfois, je sais pas, vous preniez un bateau, vous avez l'occasion peut-être plus tard.
3: Non, alors la pêche, oui, on y allait, mais on allait directement à l'embouchure. On préparait les cannes, sachant que j'ai encore ce souvenir quand même, ma mère. On était parti au marché pour aller acheter une canne. Je crois qu'on avait acheté une canne pour attraper un thon alors qu'on pêchait la truite.
2: Ah ouais.
3: Donc
2: c'est un petit peu plus lourd.
3: Ouais ouais, donc c'était vraiment, il y a des petits passages comme ça dans notre vie qui est marquant. Ouais. Et ça c'est un beau souvenir, je l'ai encore gardé.
2: Le Lydia, c'est un bateau qui
3: ouais, c'est ça. Alors mais moi la maison chez qui on allait, c'était à l'opposé du Lydia, ouais. Parce que le Barcarès c'est vraiment étendu.
2: D'accord.
3: C'est vraiment un village qui est étendu le long du littoral et ce qui est assez vaste. Et le bateau, le Lydia, il est
2: c'est disposé. Un bateau restaurant, c'est
3: alors,
2: ça.
3: Alors le Lydia il est arrivé il y a un petit moment, donc bien avant que je sois là, et il était posé en plein milieu, en bord de sur le sable.
2: Ouais,
3: et en fait, ils l'ont gardé, ils en ont fait un casino et un restaurant.
2: C'est ça. Vous avez des souvenirs de pique-nique le soir, très nombreux.
3: Oui, c'est ça.
2: Sur place. Hein, ouais.
3: Nous, on mangeait là-bas. C'est vrai qu'on allait, comme on avait la plage à 200 mètres, c'est vrai que le soir, on se préparait, mes parents ont préparé le petit pique-nique, et on allait avec toute la famille manger directement sur le sable. Mais après, moi, les souvenirs que j'ai là-bas de manger, c'était vraiment la cargolade, quoi.
2: Ouais.
3: Ah ouais.
2: C'est quoi?
3: La cargolade, c'est les petits escargots comme ça à la grille avec avec la petite chauffée avec le lard.
2: Ouais.
3: Moi, c'est le top.
2: Ah ouais, c'est bientôt 21h, moi, j'ai pas encore dîné.
3: Bien grillé.
2: C'est important. donc. Et alors, sinon, l'hiver, vous alliez à Font-Romeu.
3: Exactement. Voilà, avec les copains, nous, on a la chance d'avoir une région où on peut, en une heure, on peut aller à la plage et de Saint-Paul, et autant on peut aller en 45 minutes, on peut aller faire du ski. Donc, on allait à Font-Romeu. C'était un village qui est basé dans les montagnes où il y a vraiment les pistes et donc du coup on allait faire du ski là-bas.
2: Ouais.
3: Donc on partait une semaine avec les copains. Donc on avait pile poil la maison en face le four solaire et c'est des beaux souvenirs que j'ai là-bas parce que du coup nous je le dis encore, on avait une chance extraordinaire de pouvoir partir une semaine à la montagne et une semaine genre en tout cas après quand j'ai grandi une semaine avec les copains à la mer. Donc c'est vraiment des beaux souvenirs et la montagne moi j'adore parce que quand c'est l'hiver la fraîcheur, on pouvait aller se balader en forêt, on allait aux champignons, on allait qu'est-ce qu'on allait faire de la luge, on faisait de tout quoi.
2: Alors, on part beaucoup de plaisir, mais à un moment donné, il faut penser à travailler.
3: Ouais, c'est ça.
2: Les études, bon, le bac réussi, c'est pas trop.
3: Ouais.
2: Mais il y a un BTS qui arrive. Un premier boulot en alternance dans une boutique à Perpignan.
3: Ouais, c'est ça.
2: C'est quoi comme boutique?
3: En fait, si vous voulez, moi, j'ai raté 3 fois mon bac. Donc, je sais
2: pas. Je vais laisser dire, à part.
3: Il n'y a pas de souci. J'ai raté 3 fois mon bac et le truc, c'est que je savais plus trop quoi faire. Mes parents me disent, mais qu'est-ce que tu vas faire? Tu vas partir à la vigne et tout. Donc, c'était pas trop ma destination préférée. Et je me suis retrouvé que, ça, il faut pas trop le dire, mais j'ai fait un petit faux diplôme pour être accepté en alternance en BTS.
2: C'est moche.
3: Ça a marché, voilà, un peu à la débrouillard. Et ça a marché, j'ai été pris. J'ai trouvé mon alternance en même pas 2 heures. Mes parents me croyaient pas. Je lui ai dit, mais si, j'ai trouvé une boutique qui me prend l'alternance. Donc j'ai commencé l'alternance dans cette boutique de vêtements qui était en plein centre-ville de Perpignan. Et j'y suis resté 10 ans. Au bout de 6 mois, déjà, à l'école, s'est aperçu que j'avais pas le diplôme. Donc du coup, ils m'ont dit qu'il fallait que j'arrête ou que je fasse autre chose. Et donc du coup, comme j'avais bien travaillé, ma patronne m'a dit, tu sais quoi, je te prends un CDI. Et du coup, à 19 ans, j'ai été pris en CDI dans cette boutique et je suis resté 10 ans là-bas.
2: Et vous y repassez, je sais, souvent, devant cette boutique.
3: Ouais, c'est ça, exactement.
2: Sauf que vous allez aller ensuite travailler dans une autre boutique, si j'ai bien compris.
3: C'est ça.
2: Dans un centre commercial. Et on gardait ça pour dans quelques minutes. Et c'est là où tout va se déclencher. C'est là où il va se passer quelque chose qui a un faux départ. Je vous l'ai annoncé tout à l'heure. Et qui fait qu'il a réussi à inventer quelque chose qui fait que ça cartonne aujourd'hui et que, il est devenu chef d'entreprise. Hein, c'est Olivier Gély. Alors, ça tombe bien qu'on parle d'entreprise parce que ici, Ça Entreprend nous propose aujourd'hui de découvrir un jeune entrepreneur qui s'est lancé dans une aventure pour sauvegarder une tradition, Olivier. Un indice, cela concerne un fruit d'automne que l'on adore déguster à l'approche de l'automne. Où est-ce que vous nous emmenez alors, du coup, Catherine Kikandon?
4: À Dournazac, à une 50aine de kilomètres de Limoges, on aime les châtaignes.
5: M'a filé une beigne, j'ai filé un marron, m'a filé une châtaigne.
4: Pas celle-là, évidemment, mais celle qui se mange. Et pour cela, il y a Nathan Bulat qui fait un drôle de métier, il est blanchisseur de châtaignes. Oui, parce qu'on ne mange pas directement une châtaigne tombée de l'arbre. Vous pouvez donc venir le voir avec votre propre récolte de châtaignes qui sont blanchies sous vos yeux.
6: Le blanchiment manuel, c'est un travail assez compliqué et très très long en fait. C'est mécanique, c'est à la flamme. Donc on vient brûler la châtaigne, comme ça, ça fait éclater la première peau. Et après, la deuxième phase, c'est dans une parmentière, on appelle ça. On vient enlever la petite peau marron qui est dessous et amène ce côté amer de la châtaigne. Donc nous, on vient l'enlever. Et à la fin de ces deux étapes, on a la châtaigne blanchie propre.
4: Et tellement propre que vous pourrez la déguster en sortant.
7: Miam, miam.
4: La machine peut travailler plus de 100 kilos par heure. Ça en fait des châtaignes. Une machine que Nathan a fait fabriquer spécialement par un artisan. Nathan a débuté il y a seulement 1 an. Militaire, il se laisse convaincre de reprendre cette activité.
6: En fait, c'est la mairie qui est venue nous voir. Comme nous, on ramassait déjà. On avait déjà la machine pour ramasser. La mairie est venue nous voir pour éviter de perdre cette tradition en fait, qui est là depuis plus de 30 ans dans la ZAC. Du coup, on a accepté. Et on s'est aperçu qu'en fait, il y avait pas mal de personnes du village que ça intéressait de participer à cette aventure avec nous pour justement ne pas perdre cette tradition.
4: Tradition qu'il perpétue avec son papa Marc qui travaille avec lui. Depuis le début, ils ont blanchi plus de 20 tonnes de châtaignes, pas mal. Et il se consacre désormais entièrement à son activité qu'il développe. Depuis peu, il propose de la crème de marron, des châtaignes cuites sous vide, des châtaignes grillées et des châtaignes cuites à l'ancienne, c'est-à-dire au toupie. C'est une marmite en fonte traditionnelle à 3 pieds.
8: Miam miam. J'y goûterai bien.
4: Pour blanchir vos châtaignes, sachez que la période est limitée. Cette année, c'est de fin septembre à début novembre et c'est sur rendez-vous. Plus d'infos sur la page Facebook Le Châtaignier de l'Arbre à l'Assiette. Merci à Nathalie Colle d'ici Limousin pour cette idée gourmande. Ici, ça entreprend en Haute-Vienne avec Le Châtaignier de l'Arbre à l'Assiette pour des châtaignes in the pocket.
2: Bon, Olivier Gély, vous aimez la crème de marron?
3: J'adore.
2: C'est vrai?
3: Non, mais là, j'ai envie de me remettre à table.
2: Oui, déjà que vous avez parlé des spécialités de chez vous, de Perpignan, ouais. Là, c'est vrai qu'elle est bientôt 21h, c'est pas sympa pour tous ceux et celles qui ont envie de manger. On va se retrouver dans quelques minutes, on va comprendre comment vous avez pris des décisions importantes. Juste raconter, vous arrivez dans un magasin dans lequel vous travaillez avec 2 espadrilles, puisque Payotte aujourd'hui c'est des espadrilles. Mais à l'époque vous arrivez avec 2 espadrilles, sauf que...
3: Il y en a une en 41 et le pied droit il est en 43.
2: Et à partir de là, il va se passer quelque chose. Restez avec nous, il va nous le dire. Son parcours, ce soir, se raconte dans Il n'y a pas que Paris dans la vie avec notre invité Olivier Gély sur ICI.
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14: Chaque jour, un invité raconte son parcours, raconte les lieux, la cartographie personnelle de sa ville. Et le créateur de Payotte, ça c'est une idée venue de Perpignan, presque par hasard pour ce jeune entrepreneur et créateur, Olivier Gény, est avec vous ce soir jusqu'à 21h. Ses premiers pas dans l'art de vivre à la française, c'est maintenant. Alors, je refais le match. Olivier, pour ceux qui nous rejoignent, on est à Perpignan, c'est là où vous vivez aujourd'hui, c'est là où vous êtes né, même si vous avez grandi, une quarantaine de kilomètres à Saint-Paul. Vous partez travailler un jour avec deux espadrilles, qui ne l'a jamais fait, tout le monde, en allant, voilà,
15: ouais.
14: On va travailler en espadrille. 41 et 43, c'est, alors, vous faites combien ?
15: Moi, je suis du 41.
14: Alors, c'était avec qui le 43 ?
15: Il y avait des montagnes d'espadrilles. Donc, des fois, l'été. J'avais à la maison, j'avais entre les potes et tout ça, on se retrouvait. J'avais montagne d'espadrilles, surtout que.
14: Attends, vous savez pas qui Herbert s'est fait d'abord ?
15: Alors, je suis parti un peu à la va-vite. Je suis un peu à la va-vite, comme ça. En plus, on était plein de potes et tout. J'avais plein d'amis à la maison. Et on s'est retrouvés. Et je suis parti, j'ai dit, bon, je vous laisse, je pars travailler. Et je suis parti un peu à la rapide. Et j'ai pris deux paires. Deux paires, une espadrille noire. Et donc, du coup, quand je serai au travail, j'ai dit, oh non, je me suis trompé. Alors, du coup, j'ai dit, ben, ce soir, je vais customiser mes espadrilles.
14: Okay.
15: Je vais les personnaliser pour retrouver mes paires plus facilement.
14: L'idée, donc, elle est là.
15: Elle est là. Donc, le soir, je rentre, je prends de la peinture et je commence à faire des dessins sur mes espadrilles.
14: À peinture.
15: Voilà, c'est ça. Et du coup, je commence à retrouver mes paires plus facilement. Le lendemain, quand je suis arrivé au travail et à la boutique, les clients commençaient à me demander « Mais où tu sais que tu as acheté tes paires d'espadrilles ?» Je leur ai dit « C'est moi qui les ai fait de la peinture. » Ils me disent « Si on t'amène les paires d'espadrilles, est-ce que tu peux nous faire la même chose ?» Mais j'ai dit « Il n'y a pas de souci. » Donc, j'ai commencé à en faire 10, 20, 30, 40, 60.
14: Au et départ, c'est pour les potes et un peu pour les clients.
15: C'était pour les clients.
14: Voilà.
15: Donc, je me suis dit « Attends, je vais quand même m'intéresser à la fabrication d'espadrilles. » Et c'est là que je me renseigne sur Internet et je trouve un atelier qui était basé à Saint-Laurent-de-Cerdan, pas très loin de chez moi.
14: Moléon. C'est ça ?
15: Non, alors c'était pas Moléon au départ, c'était juste dans la vallée, près de chez moi, à peu près, c'était à 20 km de chez moi. Et je me retrouve que, en fait, ils ne pouvaient pas fabriquer plus d'espadrilles.
14: Attendez, je vous arrête. C'est-à-dire que sur un coup de tête, parce que 10-15 personnes vous disent c'est top, dans votre tête vous dites je vais entreprendre.
15: Exactement.
14: Je vais aller
15: alors
14: plus
15: c'est
14: loin.
15: Pas que je vais entreprendre, parce qu'au départ on ne sait pas qu'on entreprend. Parce que j'ai été entrepreneur malgré.

0: Et moi, je ne savais pas. Je me suis dit, bah tiens, j'ai commencé à s'appeler les espadrilles plaise, ce que je customise.
1: Ouais.
0: Comment fabriquer une paire d'espadrilles ? Point. Et ça s'arrêtait là.
1: Okay.
0: Pas d'idée plus, voilà.
1: D'accord.
0: Et du coup, je trouve un atelier qui était basé à pas très loin de Perpignan, après le boulot, et je me retrouve que, ben, en fait, voilà, le stock limité, ils ne pouvaient pas fabriquer plus, et du coup, je me retourne vers le Pays Basque. Et me voilà contacté, je contacte un atelier qui était basé à Montléon-Lichard, dans le 64.
1: Ok.
0: Et qui me disent, il n'y a pas de souci, tu peux nous envoyer tes fichiers, et puis nous, on
1: va. C'est-à-dire qu'ils ont été séduits par l'idée.
0: Ah ben en fait, ils m'ont dit, ben, oh, ils n'avaient pas vu encore. Mais ils m'ont dit, ben, envoie-nous tes fichiers par mail,
1: bah,
0: et puis nous, on va les imprimer.
1: Hein.
0: Je dis, ok, mais moi, je ne sais pas dessiner à l'écran, quoi. Je ne sais pas dessiner sur ordinateur, je sais dessiner à la main. Ils me disent, ben, à la main, c'est compliqué, parce que nous, on ne pourra pas les reproduire. Ok, j'ai pris Paint. Et j'ai commencé à dessiner dessus. J'ai dessiné 7 modèles que je leur ai envoyés et j'avais un petit peu zappé. Et un mois et demi après, je reçois un colis à la maison. Je dis, mais qu'est-ce que c'est ce colis? Et quand j'ouvre, je vois mes 7 paires d'espadrilles et ce que j'avais à l'écran, c'était exactement la même chose que ce que j'avais sur les espadrilles. Donc à partir de là, je me suis dit, ben, tout ce que je peux imaginer, je peux le mettre sur les espadrilles. Et j'appelle mon travail, je leur dis, je prends un jour sans solde. Pendant la journée, je crois que j'ai dessiné plus de 100 modèles d'espadrilles.
1: Ah ouais.
0: Ah, je me suis, mais j'ai adoré faire ça.
1: En une journée.
0: En une journée, je fais, bon, alors il y avait de tout.
1: Prenez une journée de RTT, vous, et vous produisez 100 modèles.
0: 100 modèles d'espadrilles.
1: Comme ça, Olivier Génie.
0: Voilà, je suis comme ça. Mais c'était tellement un régal.
1: Ouais.
0: Satisfaisant. Je me suis dit, ah, génial, je fais ça. Et puis, petit à petit, je me suis dit, bon, ben, il faudrait que je crée une marque d'espadrilles. Ça serait sympa quand même de communiquer sur les réseaux sociaux et de les vendre sur Internet. Donc, ben, pas d'argent en poche. Je vais voir la banque et je leur dis, voilà, je veux créer une marque d'espadrilles et vendre mes modèles d'espadrilles sur mon site Internet. La banquière me dit, ben, je suis désolé, monsieur Gély, mais les espadrilles, ça existe déjà et ça se vendra encore moins sur Internet. Du coup, ben, je me lève du bureau.
1: Faites d'autres banques ?
0: Comment ?
1: Vous faites plusieurs banques ?
0: Non, même pas, parce que j'avais pas encore je sais pas, j'avais pas pensé à ça.
1: Bon, en tous les cas, vous essuyez un refus, là.
0: Ouais. Le premier, donc du coup je me lève et du bureau jusqu'à la voiture, je me dis mais qu'est-ce que c'est que je pourrais vendre pour acheter mon premier stock d'espadrilles. Et quand j'arrive devant la voiture, je dis ben j'ai ma voiture. Donc je vends ma voiture 5000 euros.
1: Vous êtes fou.
0: Je vends ma voiture.
1: Vous vous rendez compte de la folie quand même à ce moment-là. Vous vendez votre voiture, vous savez pas vous, c'est clair dans votre tête, mais vous savez pas si ça va marcher.
0: Bah oui, mais
1: et vous vendez une voiture.
0: Il y a des choses plus graves. Donc je vends ma voiture.
1: Surtout à pied quoi pour faire les 40 km entre Saint-Paul et Perpignan.
0: C'est pas très grave. Donc du coup je vends ma voiture 5000 euros.
1: D'accord.
0: Et j'achète 4500 euros de stock. Je me garde 500 euros de côté au cas où. Et
1: malin.
0: Et je commence à communiquer sur les réseaux. Parce que ben voilà, de toute façon, quand on regarde, j'ai un parcours de personnes qui n'ont pas d'argent. Donc du coup, je vends ma voiture, je me dis, je pars avec 5000 euros, 4500 euros de stock, qu'est-ce que je vais en faire? Je communique sur les réseaux sociaux. Ben voilà, c'était le moyen qui était gratuit. Et puis j'avais un petit peu de dents. Donc du coup, tous les jours, je mettais la paire du jour. Mais je me suis dit, mais il faudrait une marque. Il me faudrait quelque chose quand même. Alors au départ, je voulais l'appeler l'atelier de l'espadrille. Mais c'est vrai que ça faisait un peu trop simpliste pour moi.
1: Trop surligné. Quoi.
0: Ouais, c'est voilà. Et donc du coup, je me suis dit, bon, ben, il faudrait que je trouve quelque chose d'autre. Mais quoi? Donc j'ai passé à peu près 3 semaines avant de trouver ce mot qui s'appelle paillote. Parce que en fait, paillote, ça s'écrit P-E-2-L-O-T-E et ça veut dire peyote. Peyote, ça veut dire chiffon en catalan.
1: C'est chiffon, même peluche, un peu doudou.
0: Exactement.
1: Quoi.
0: Et les enfants dans les écoles catalanes appellent leur doudou un peyote.
1: Peyote.
0: Mais peyote, ça faisait trop catalan. Mais alors du coup, je l'ai écrit P-A-I-2-L-O-T-E. Et ça, c'était trop bien référencé parce que c'était par rapport aux paillotes de plage.
1: Ouais, qui s'écrit P-A-I
0: de Z-O-T-E.
1: Ouais.
0: Donc
1: de
0: le
1: T-E,
0: référencement, O-T-E, ouais. Ou de T des fois.
1: Il y a deux T
0: des fois, ouais. Et du coup, c'était vraiment la paillote de plage. Et là, je me suis dit, c'est hyper bien référencé sur Google, donc il faudrait que je trouve autre chose. Du coup, je l'ai écrit P-A-Y-O-T-E.
1: Ouais.
0: Et du coup, ben, au moins, quand on le prononce, on entend vraiment, ça fait penser vraiment aux vacances, l'été, la mer, le sable, le soleil. Et quand on comprend la signification qui vient du mot paillote, le chiffon, et qui vient du petit clin d'œil que j'ai fait à ma région.
1: Alors ça prend 2 T. Du coup, la paillote de plage.
0: La paillote de plage, c'est 2 T. Allez, ok, mais voilà.
1: On a vérifié.
0: Donc, en tout cas, sur paillote, je trouve pour les espadrilles, c'est qu'un T.
1: C'est voilà. Quand même fou, hein, votre histoire. Et ça va marcher. Ça va marcher. Alors ça marche. Au début, c'est compliqué. Ça va prendre quand même quelques années avant que ça se développe.
0: Oui,
1: hein,
0: c'est ça. Ben, au début, ben, je commence à communiquer. Entre temps, ben, j'ai l'été. Je vends tout en 10 jours. Donc je me retrouve sans plus d'espadrilles. Parce que dès l'été, ben, en fait, j'avais pas mal communiqué sur les réseaux. Et du coup, il y a eu un gros pic de vente d'un seul coup parce que je les vendais aussi dans la boutique où je travaillais et les gens commençaient à venir dire je viens pas acheter des espadrilles, je vais acheter des paillotes. Et donc là, j'étais surpris. J'ai dit, mais ah oui, parce qu'au départ, je ne disais pas que c'était moi. Je racontais pas ma vie sur par rapport à d'entrepreneur. Et c'est vrai que j'étais surpris de ça. Et je me suis retrouvé, ben en fait, à passer un an sans rien vendre, parce que ben du coup, ben l'hiver, moi, je pensais que les espadrilles, ça se vendait pas. Et je me suis lancé l'idée de se dire, ben pourquoi pas, je pourrais créer le plus grand sapin du monde en espadrille. Donc du coup, j'étais le seul à avoir créé ça. Et j'ai commencé à vendre plus de 1000 paires d'espadrilles à Noël en 3 jours.
1: Alors, gardez-en pour dans un instant, parce que de cette idée-là, de ce faux départ, il est chef d'entreprise, il y a 40 personnes qui travaillent pour lui, il y a plusieurs boutiques, vous allez le découvrir dans une poignée de secondes avec Olivier Gély. Est-ce que vous prenez souvent les transports en commun dans la région, ou dans votre région, de temps
0: en
1: temps?
0: Alors, avant, quand j'étais jeune, oui, parce que du coup, pour aller à l'école.
1: Ouais.
0: Mais aujourd'hui, je ne le prends plus, parce que je travaille, j'ai carrément mon habitation dans mon atelier.
1: Et bon, tant mieux, oui, on parle de cet atelier. Voilà. Alors, je vous parle des transports en commun dans les régions, dans vos départements, vous qui nous écoutez. Est-ce que vous savez combien ils vous coûtent chaque année? Bon, il y a une ville en France où depuis la rentrée, pour une partie de la population, le calcul est très simple, ça ne coûte rien. Une mesure qui relance le débat sur la gratuité des transports et sur la possibilité ou non de l'étendre à tous. C'est une belle initiative. Robin Bernot et Sébastien Germain, on est dans le Sud-Est.
2: Dans les Alpes-Maritimes, plus précisément à Nice, les transports en commun sont désormais gratuits pour les plus de 65 ans.
3: D'un côté, c'est bien, mais est-ce que c'est pas discriminatoire pour d'autres personnes?
2: Depuis le début du mois de septembre, les Niçois de 65 ans et plus n'ont donc plus à payer leur abonnement aux transports en commun. Il leur suffit de demander la carte gratuité, une mesure qui semble déjà rencontrer un certain succès, comme l'explique Bertrand Gassiglia, le président de Ligne d'Azur, joint par Sébastien Germain.
4: On avait la semaine dernière 20 000 personnes de plus de 65 ans qui ont pris la carte gratuité. Je pense que les chiffres qu'on aura dans quelques jours vont commenter une progression très importante. Ce qui est intéressant à souligner, c'est que sur ces 20 000 personnes, 10 000 étaient déjà abonnés à Ligne d'Azur, mais 10 000 n'avaient pas d'abonnement à Ligne d'Azur, donc ce sont des gens nouveaux qui vont utiliser les transports en commun. Et ça, c'est aussi le but qui était recherché.
2: Alors ici, à Nice, la gratuité des transports en commun, ça marche. Mais vous, tiens, qu'en pensez-vous? J'en ai discuté avec Chloé et Joséphine.
5: Bah, c'est bien dans le sens où, oui, du coup, ça permet d'être gratuit pour des personnes âgées qui n'ont pas forcément les moyens ou même une bonne retraite. Mais un peu discriminatoire pour les jeunes qui n'ont peut-être pas aussi les moyens de payer des transports en commun ou quoi que ce soit. Ça peut vite faire partie du budget financier du mois. Il faut penser aussi au budget. Si tout le monde peut avoir le transport gratuit, ce qui est super bien, c'est... comment on finance?
2: Ouais, Joséphine a raison, il faut faire attention au terme gratuit. En effet, si on ne paie rien en montant dans le bus ou le tram, il faut tout de même financer ses transports et bien souvent, cela passe par les impôts. La gratuité des transports en commun existe déjà dans plusieurs villes françaises comme Montpellier, Dunkerque, Niort ou encore Libourne. Mais si on élargit un petit peu notre regard, comment ça se passe ailleurs dans le monde? Pour le savoir, j'ai rencontré Océane, elle est québécoise.
6: Au Québec, il n'y a pas énormément de personnes âgées justement qui prennent les transports en commun, donc possiblement, peut-être d'avoir cette option-là, ça les enlèverait de la route et donc peut-être un stress de moins.
2: Oui, parce que finalement, enlever une dépense qui peut représenter plusieurs centaines d'euros par an pour nos aînés, c'est aussi leur redonner un peu de pouvoir d'achat, tout en leur permettant de continuer à se déplacer et à garder du lien grâce aux transports en commun.
1: Merci beaucoup Robin Bernot et merci aux équipes de Ici Azur. Olivier Gély reste votre invité. On parlera peut-être de Lyon, de Biarritz, du Pays Basque. Voilà des villes qu'il a pu découvrir par l'intermédiaire de son entreprise, de sa création, de sa société aujourd'hui, Payotte. Ce sont les espadrilles customisées. On va vous les décrire parce qu'elles sont très très originales. Et Olivier Gély reste avec vous jusqu'à 21h dans Il n'y a pas que Paris dans la vie.

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2: Olivier Gély, il est né à Perpignan, il vit à Perpignan, il a créé Paillotte, une marque d'espadrilles avec aujourd'hui plusieurs boutiques, une vision de l'art de vivre au quotidien, avec des matières simples et naturelles autour de produits de qualité fabriqués en France, cette France qu'il nous raconte ce soir sur Ici. Je ne sais pas si vous avez revu la banquière qui vous avait pas prêté d'argent et qui vous a obligé à vendre votre voiture, mais elle doit se mordre un peu les doigts aujourd'hui quand même.
3: Non, je l'ai jamais revu.
2: Oui,
3: Je m'en souviendrai pas la personne. Plus.
2: Sur une idée comme ça, et en même temps il fallait l'inventer, vous allez devenir chef d'entreprise. En tous les cas, c'est vrai quand je dis que vous gérez une quarantaine de personnes aujourd'hui.
3: Ouais, c'est ça, exactement. Ben, on a l'atelier, on a tout. Après, nous aussi on vend sur Internet. Donc l'atelier est arrivé à partir de 2024 parce que au départ je travaillais avec mon prestataire qui était à Moulins-en-Lichard et qui a fermé en 2024 et donc du coup j'avais encore une grosse question à cette période-là, c'était où j'arrêtais, parce que du coup j'avais plus personne qui pouvait fabriquer mes espadrilles, ou c'était ça passe ou ça casse. Donc du coup j'ai pris la deuxième option, hein, comme depuis le début, et je me suis dit tu sais quoi, je vais monter mon atelier. Et c'est comme ça qu'aujourd'hui on est encore là.
2: Et il est à Perpignan, l'atelier.
3: Et il est à Perpignan.
2: Et je sais que vous adorez être dans votre atelier plutôt que dans les bureaux.
3: Ouais, j'adore être dans mon atelier, moi.
2: C'est quoi, j'adore. C'est l'odeur, c'est de voir les gens comme ça.
3: Déjà l'odeur de la semelle.
2: Ouais.
3: Là j'adore ça. Et puis c'est un petit laboratoire de prototypage où j'arrive à m'épanouir à tout ce que je peux imaginer, créer. Et je suis là avec mes collègues de boulot et en train de toujours d'inventer des nouveaux prototypes d'espadrilles comme la pétanque par exemple.
2: Oui, alors la pétanque, voilà. Pour ceux qui l'ont remarqué ou découvert cet été, vous avez inventé un système d'aimant pour les feignants.
3: Ouais, c'est ça.
2: Qui ne veulent pas se baisser pour abâcher le cochonnet, quoi.
3: Exactement, pour les pétanqueurs du dimanche.
2: Oui, ah bah oui.
3: Ouais, non, mais c'était super. Ouais. Ça, c'était une blague en plus. Au départ, on était avec des amis. Ben, comme moi, je vis espadrilles, je mange, je dors espadrilles.
2: Vous avez vous-même des espadrilles.
3: Ouais,
2: ce
3: exactement,
2: soir.
3: C'est ça. Et je me retrouve que, en fait, j'étais là. Je dis, à force de se baisser, il faudrait que j'aille les mains sur les espadrilles pour les ramasser. Et on commence un peu à déconner sur ça. Et je lui dis, tu sais quoi, Yetre, je pourrais carrément mettre les accessoiriser et faire une spéciale pétanque avec la petite poche pour le cochonnet.
2: Ah oui, il y a la poche aussi.
3: Avec le mètre pour mesurer s'il n'y a pas des tricheurs.
2: Et de l'autre côté, je vois, c'est hallucinant ce coup.
3: Et un aimant à l'intérieur. Alors au départ, on l'avait mis sous la semelle. Mais sous la semelle, l'aimant. Donc on ramassait tous les boulons qu'il y avait sur la piste pour jouer aux boules. Et donc du coup, on l'a mis sur le côté dans une petite poche. Et ça permet de ramasser la boule sans se baisser.
2: Alors je le vois, il y en a. Ambiance équipe de France, avec les numéros de maillot des joueurs. Il y a des espadrilles pour l'apéro, donc en jaune et bleu, aux couleurs d'une célèbre boisson alcoolisée un peu jaune.
3: Et on en a fait aussi le décapsuleur. Vous avez le décapsuleur et la petite poche pour mettre la capsule aussi.
2: Ah ouais? Il y a super papa, super d'un côté, papa sur l'autre espadrille.
3: On a fait quoi? On a fait aussi en 2018, on a créé la première espadrille qui sent bon, parce qu'on avait beaucoup de remarques en disant, mais moi, une espadrille, je pue des pieds. Ouais. Ok, on a créé l'espadrille qui sent bon.
2: Et comment vous avez fait?
3: Et en fait, on a trouvé un laboratoire qui était basé à Montpellier. Donc du coup, je me suis rendu à Montpellier. En fait, on a travaillé avec eux et on intègre dans la toile des micro-capsules que, au frottement du pied, ça les casse et ça diffuse un parfum.
2: C'est pas vrai.
3: Et ouais, ce parfum, il est antifrongique, antibactérien, hydratant et ça sent le pamplemousse.
2: Magnifique.
3: On a créé aussi l'espadrille anti-moustique parce que bien sûr, toujours pareil.
2: Bien,
3: c'était la même chose, bien sûr. Au mois de juin, on se fait bouffer par les moustiques.
2: Et alors, donc c'est de la citronnelle.
3: Et exactement. Bah, oui. À base de citronnelle, on a créé ça. Donc du coup, ça repousse un peu plus les moustiques. Fort. On a créé les espadrilles.
2: Elisabeth II
3: aussi.
2: Arrête sur des espadrilles.
3: On a fait ça. Qu'est-ce qu'on a fait?
2: Made in France. Vous avez fait les couleurs Made in France.
3: Ah, oui. Après, de toute façon, elles sont fabriquées à Perpignan, donc on peut pas être. Et qu'est-ce qu'on a fait? Après, nous, on vend aussi l'hiver, donc elles sont fourrées. On a des collaborations. La seule boutique où je vends à Paris, c'est sur la Tour Eiffel. Donc ça, j'ai cette chance-là. Ouais. J'ai eu la Tour Eiffel que pour moi pendant 3 heures pour faire mon shooting.
2: C'est extraordinaire.
3: J'arrive de Saint-Paul, de 1300 habitants, et je me retrouvais sur la Tour Eiffel, bloqué que pour moi pour faire un shooting. C'était dingue.
2: Alors, vous avez justement pas mal voyagé, parce que du coup, votre métier, maintenant, vous l'avez dit, à Paris, ouais. À Montpellier, il y a Lyon aussi.
3: Il y a Lyon. Lyon, je suis allé faire des salons. Et c'est vrai que j'ai visité Lyon, et c'est vraiment, c'est une belle ville.
2: Les Traboules,
3: où il faisait super chaud. Mais quelle chaleur! J'en pouvais plus. On était en plein été. Mais jamais aussi chaud là-bas que même à Perpignan, c'est pas possible.
2: Et Biarritz?
3: Et Biarritz, moi j'adore Biarritz.
2: Pourquoi?
3: Biarritz, parce que j'adore, parce que c'est l'océan, c'est cet état d'esprit, le surf, et ça correspond tout à fait à mon style de vie. Et j'adore ça, j'adore les mentalités, je me régale. Il y a aussi la bonne bouffe.
2: Oui.
3: Donc du coup, franchement, c'est une belle région.
2: Pour vous, le Pays Basque, c'est là où on mange le mieux pour vous, Olivier?
3: Ah, moi j'adore. Ouais. J'adore les tapas.
2: Un plat, un tapas. Ouais,
3: okay. Les tapas.
2: En même temps, on n'est pas loin de Saint-Sébastien. C'est Saint-Sébastien hein, qui est à côté, c'est l'Espagne. Hein. Bon, et Toulouse alors?
3: Ben, Toulouse, ça a été j'ai ouvert ma boutique à Perpignan en 2020, au confinement, juste après le confinement. Et en 2021, on s'est lancé le défi d'ouvrir une nouvelle boutique. Et on l'a ouvert à Toulouse.
2: Oui, alors, il y a une raison sur le fait que vous ayez choisi Toulouse?
3: Alors, il y a une raison parce que, à cette époque-là, en fait, on avait lancé, en fait, un crowdfunding. Donc, c'était en fait.
2: Financement participatif.
3: Voilà, exactement. Qui était en collaboration avec la région. Et donc, du coup, on s'était dit, où c'est qu'on pourrait ouvrir dans la région, une boutique Payotte? Et on a choisi Toulouse. Donc, Toulouse, une ville qui me plaisait. Une ville très vivante, un centre-ville très actif, avec énormément de jeunes, énormément de bars, énormément le rugby aussi.
2: Ah oui, parce que, voilà, et c'est oui. Surtout pour ça.
3: Et c'est surtout ça.
2: Que vous avez choisi Toulouse. Parce que vous avez été pendant 15 ans, notamment autour du rugby, à l'Union Sportive Arlequin Perpignanais.
3: Alors, pas pendant 15 ans.
2: Non, moi, mais j'ai en joué, tout cas, vous avez fait 15 ans de rugby et vous avez joué au cinéma.
3: Exactement, c'est ça. Quand j'étais plus jeune, j'ai joué à l'USAP. Et après, j'ai fait du rugby à 13.
2: Ouais, aussi, donc c'est pas anodin que vous ayez choisi Toulouse.
3: Ouais, parce que voilà, j'adore Toulouse. Et du coup, on s'est retrouvés à ouvrir notre boutique là-bas et on est en collaboration aussi avec le Stade Toulousain.
2: Ah ouais?
3: Ouais.
2: Alors, ils portent tous
3: les espadrilles déjà. Surtout, c'est plutôt. Oui, il y a quelques joueurs qui portent. Et en plus, on a aussi les espadrilles de l'équipe de France de rugby à 15. On fait celle de l'USAP, on fait le Toulon. Donc, du coup, prochainement, je m'en vais à Toulon pour aller rencontrer en fait tout le staff du RC de Toulon.
2: Je suis en train de regarder en même temps sur votre site. Il suffit d'aller sur n'importe quel moteur de recherche pour trouver l'espadrille Payotte. On pourra en parler pendant des heures tellement. Vous l'avez dit combien? Rappelez-nous combien de modèles?
3: Plus de 1500 modèles.
2: Ouais, vous imaginez, il faudrait plusieurs émissions là. Il y a même des imitations. Je devrais pas citer la marque, mais des imitations Vans. Les couleurs.
3: C'est ça. Alors,
2: c'est voilà. Comme si on joue aux échecs sur les chaussures.
3: On a aussi tout ce qui est la gamme qu'on a signé avec Warner Bros. On a signé pendant 3 ans notre contrat avec Warner Bros. On fait tout ce qui est Harry Potter, Game of Thrones, Seigneur des Anneaux, Tom et Jerry, Friends.
2: Mais moi, j'ai envie de quelque chose de particulier, je peux le commander chez
3: Exactement.
2: Vous?
3: Exactement. Vous pouvez le faire aussi. Et là, prochainement, il y a un nouveau site internet qu'on est en train de mettre à jour, qui va sortir avec une partie où vous allez carrément customiser vos espadrilles. Donc, vous allez pouvoir importer les photos que vous voulez, votre chat, votre chien, faire une demande à mariage, ce que vous voulez, et vous pouvez avoir votre espadrille créée par vos soins.
2: Et tout ça, vous l'avez fait aussi pour vous, pour les gens qui travaillent pour vous, mais vous avez aussi, et ça vous honore, travaillé avec votre entreprise et organisé des Noëls, je crois, pour des enfants qui étaient placés dans les orphelinats d'Auteuil, qu'on appelle les apprentis d'Auteuil.
3: Aujourd'hui, nous, l'espadrille, c'est vraiment l'essence qui nous fait avancer notre petite marque. Mais à l'intérieur de ça, il y avait vraiment d'autres choses où je me suis aperçu, qui me faisaient vibrer en tout cas et qui me rendaient heureux. C'était vraiment des personnes qui étaient en difficulté. Et du coup, c'est vrai que tous les 24 décembre, on réunit tous les enfants d'apprentis d'Auteuil et on leur offre le Noël que peut-être qui n'ont pas chez eux ou dans des moments difficiles. Donc on fait venir, il y a une trentaine ou une quarantaine d'enfants qui viennent le jour de Noël avec une grosse collecte de jouets qu'on fait pendant un mois. Et on se retrouve à leur offrir avec un super goûter. Et c'est comme ça que j'ai rencontré des employés qui travaillent chez moi maintenant.
2: Et ça, c'est en région parisienne. On rappelle les apprentis d'Auteuil qui accueillent et éduquent des enfants de rue qui sont livrés même, et vous avez fait, et vous continuez de faire des choses avec Payotte pour eux, et ça vous honore, Olivier Gilly.
3: Exactement.
2: Bon, alors, on fait ce tour de France, je retourne du côté de Saint-Paul et Maury, ce sont les deux maisons de vos grands-parents qui vous manquent, beaucoup.
3: Ouais, c'est ça, exactement.
2: Voilà, cette ambiance dans laquelle vous avez grandi, en forêt, vous avez des petits coins de champignons, d'ailleurs, à nous donner, parce que généralement, on ne nous les donne jamais, mais...
3: Mais je pense que je vais rien dire. Voilà, ça reste pour moi.
2: Vous avez découvert Rocamadour aussi?
3: Ouais, c'est ça, Rocamadour. Je me suis régalé. Vraiment un beau village médiéval que je ne connaissais pas du tout. Et il était sur ma destination. Et du coup, je me suis arrêté là. Et c'était vraiment une belle révélation parce que je ne m'attendais pas du tout à un si beau village. Et que c'est quelque chose que mon peuple, franchement, je n'avais pas vu ailleurs. Sachant que quand même, je vis dans un endroit où il y a quand même tous les châteaux cathares. Mais c'est vraiment, le Rocamadour est très. Et c'est vraiment un beau village.
2: Dans votre liste de coins de France, il y a le gouffre de Palirac.
3: Ouais, c'est ça, c'est juste à côté.
2: Les grottes de Canalette, c'est à côté aussi.
3: C'est juste à côté de chez nous.
2: Il y a aussi l'île de Léron.
3: Exactement aussi, l'île d'Oléron. Ben ça c'est pareil, c'était en fait on s'était dit ben faudrait qu'on aille vers La Rochelle. Et qu'est-ce qu'on pourrait faire aussi par là-bas? Ben déjà j'ai fait une belle rencontre, je dirais en tout cas une belle rencontre. Je connaissais pas tout ce coin, ben La Rochelle ça a été une belle surprise. Et puis on a tiré sur l'île d'Oléron. Et là vraiment c'est quelque chose que je connaissais pas non plus parce que voilà nous là c'est vrai que dans notre région on a pas mal de choses, mais d'aller voir ailleurs ça a été super et franchement l'île d'Oléron c'était un voyage magnifique. J'ai passé une semaine là-bas et voilà on sent que vraiment il y a l'air marin et ça m'a déconnecté de ce que moi j'avais un peu de mon côté.
2: Et Bormes les Mimosas, là c'est la Méditerranée. Et Mimosas,
3: ça ressemble un peu à ce que moi j'ai avec Collioure. Je trouvais que ça ressemblait un peu.
2: Ah oui, c'est vrai.
3: C'est Collioure.
2: Collioure, Saint-Cyprien.
3: Surtout Collioure. Et moi, Collioure, c'est vraiment le village que j'adore par excellence.
2: Je sais que vous rêvez du Mont-Saint-Michel. Vous ne connaissez pas beaucoup.
3: Non, je ne connais pas du tout.
2: Bah alors.
3: Et ça va être.
2: J'ai jamais fait des espadrilles Mont-Saint-Michel.
3: Et non, pas encore. Mais il faut que j'y aille pour vraiment le sentir.
2: Ben, je vous le souhaite en tous les cas.
3: C'est comme ça que vient l'inspiration. Hein.
2: C'est vrai que vous avez fait des petits porte-clés espadrilles avec nos confrères d'ici Roussillon,
3: ouais,
2: à Perpignan.
3: Ça. Exactement. Donc, et pourquoi pas ici à Paris
2: hein. Ben, écoutez, avec grand plaisir pour toute la France. Merci Olivier Gély d'avoir été avec nous. Si on retenait qu'un seul lieu.
3: Alors,
2: celui qui est central à votre vie finalement.
3: Bah, ouais, moi j'adore Saint-Paul. Hein, je peux pas dire.
2: On restera à Saint-Paul.
3: On restera à Saint-Paul.
2: Payotte continue d'exister. Ça fait vraiment plaisir d'avoir pu mettre en avant votre initiative. Partie d'un hasard, voilà, pour un destin qui finalement fait nourrir une quarantaine de bouches aujourd'hui, ouais, c'est tout à votre honneur, sans oublier tout ce que vous faites au niveau associatif à côté.
3: Tout peut arriver.
2: C'était un plaisir, allez customiser vos espadrilles, faites-vous plaisir, le site
3: payotte.fr.
2: Voilà. Rappelez-nous l'orthographe de Payotte.
3: P-A-Y-O-T-E.
2: C'est bien noté, merci voilà. Olivier Gély. Vous et votre accent, c'était un plaisir ce soir.
3: Merci,
2: à très bientôt.
3: Plaisir.
2: Il n'y a pas que Paris dans la vie, revient demain vendredi avec grand plaisir. Et puis d'ici là, vous pouvez partager l'émission sur ici.fr. Portez-vous bien, belle soirée. Salut.

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1: Pierre Lapointe qui va nous reparler de son album, vous savez, les chansons démodées pour ceux qui ont le cœur abîmé. Et puis, il est en couverture de Têtu avec un autre Pierre francophone, Pierre de Mar. Alors, on a envie de savoir si cette carrière de mannequin va peut-être nous mener quelque part, je ne sais pas. Et puis, les projets à venir aussi de Pierre Lapointe. Tout ça va lui être demandé tout à l'heure dans Décibel. Je souffle parce que je m'en veux un peu, parce qu'en fait la programmation musicale de l'émission, je vous raconte un peu les coulisses, je la prépare 5-6 jours avant et j'avais prévu de passer les Rita Mitsouko, c'est comme ça. Alors pas pour rendre hommage à Catherine Ringer, évidemment puisqu'on a appris sa mort il y a deux jours, non c'était pour faire la fête en fait, pour célébrer les 40 ans de l'album The No Comprendo, sorti le 20 septembre 1986. Ça fera pile 40 ans dimanche. Et je m'étais dit, on va commencer l'émission avec un grand sourire et avec une chanson qui donne de l'élan et plein de joie. Alors voilà, Catherine Ringer nous a quittés, vous le savez, on lui a rendu hommage sur l'antenne d'ici. Et c'est comme ça. Voilà, elle le disait beaucoup. Elle faisait pas que le chanter. Allez, les Rita Mitsouko, c'est parti.

0: Entendre la voix de Catherine Ringer ce soir en ouverture de Décibel. On lui a rendu hommage mardi soir. L'émission est encore en ligne. Et puis elle était venue nous voir aussi plusieurs fois dans Décibel. Elle aimait bien venir dans l'émission. Donc voilà, toutes les réécoutes sont dispo. Il doit me rester aussi des petites vidéos. Je vous les partagerai sur les réseaux sociaux.
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0: Le coup de cœur du jour nous est livré par le label Afterlife Records. Il s'agit d'un artiste qui s'appelle Thanks for Crying. Vous voyez, dans les années 80, quand Indochine parlait du troisième sexe, ça y est, on y est, Thanks for Crying. C'est même pas intéressant de dire fille, garçon, c'est l'artiste Thanks for Crying qui a invité Yoa et Safia Nolin. Et ensemble, ils chantent une chanson qui s'appelle Bizarre, et qui n'est pas du tout bizarre d'ailleurs. Je pense qu'elle va vous faire du bien dans le cœur et dans l'âme. Elle est tirée du premier album de Thanks for Crying, Bizarre.

Alors, elle est belle, hein, cette chanson. C'est Thanks for Crying, le nom de l'artiste français. La chanson Bizarre et cette version que vous venez d'entendre avec Yoa et Safia Nolin. J'espère que vous avez vos passeports, les enfants, parce qu'on va partir au Canada avec notre invité Pierre Lapointe. À tout de suite.

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1: Je vous ai promis Pierre Lapointe, les amis. Il est avec nous. Bonsoir, Pierre.
2: Bonsoir à tous.
1: À chaque fois, j'oublie à quel point, évidemment, j'adore votre voix, votre musique et tout, mais vous êtes d'une élégance. Pierre Lapointe porte une petite chemise que je soupçonne être Vivienne Westwood.
2: Ah, on ne nommera pas la marque, mais oui.
1: Oh, elle, on peut, c'est une légende
2: oui,
1: quand même.
2: C'est, ah oui, elle a quand même révolutionné beaucoup de choses et elle a une belle doctrine de vie.
1: Exact. Oui, c'est ça. Oui. T'es bien punk comme on aime. Alors, c'est l'élégance incarnée, Pierre Lapointe. Il y a plein d'actu, la couverture de Têtu notamment, avec Pierre Demar et tout, on en parlera tout à l'heure. Mais j'avais envie de commencer, Pierre, déjà en écoutant quelques notes de cet album, 10 chansons démodées pour ceux qui ont le cœur abîmé, qui s'est transformé en 13 chansons démodées
2: comme
1: pour
2: par
1: ceux
2: magie.
1: Qui ont le cœur abîmé. C'était en janvier et on adore.

0: 13 chansons donc avec lesquelles vous avez fait une grande tournée chez vous au Québec et puis chez nous en France, l'Hyper Weekend Festival ici à la Maison de Radio France.
1: On a ouvert la tournée et ça a souligné la sortie de l'album le soir même.
0: C'est ça.
1: On était hyper fiers d'être là.
0: Et en fait, vous avez vécu comme ça 2 ans en fait avec cet album.
1: 2 ans en janvier prochain et je n'ai pas arrêté depuis janvier 25. J'arrête mi-décembre 26.
0: C'est ça, vous terminez au Québec la tournée.
1: Oui. C'est ça, exactement. Là, je suis ici pour un petit aller-retour, comme vous le disiez tout à l'heure, je suis ici pour la release partie du Têtu Magazine, dont je fais la couve avec Pierre Demar. Mais sinon, je continue, je suis en spectacle samedi à Toronto,
0: c'est
1: le 19.
0: Et oui, cet homme a un bilan carbone absolument désastreux.
1: Il ne faut pas parler de ça.
0: Voilà, mais il distribue du bonheur des deux côtés de l'Atlantique, et ça, ce n'est pas le cas de tout le monde. Pierre, donc 2 ans avec ces chansons-là sur scène, mais en vrai, il y en a certaines que vous avez écrites pendant la pandémie.
1: Oui.
0: Donc il y a certaines de ces chansons avec lesquelles vous vivez depuis maintenant 6 ans.
1: Oui.
0: Comment ça se passe? Est-ce que ça vous a apporté autant de bonheur qu'à nous?
1: Moi, ça me fait plaisir parce que j'écris des chansons souvent et elles dorment pendant plusieurs années et je les retrouve. Ensuite, sur l'album, elles ont une certaine forme. Comme l'album est très orchestré, il y a beaucoup d'instruments.
0: Ah oui.
1: Et sur scène, j'étais accompagné d'un duo de pianistes qui sont spécialisés dans le piano 4 mains, le duo Fortin-Poirier, deux grandes virtuoses du piano, qui étaient avec moi d'ailleurs à l'Hyper Weekend Festival. Et donc, j'ai redécouvert toutes ces chansons-là alors qu'elles venaient de sortir sous une autre forme.
0: Ouais.
1: Et je suis assez choyé, flatté, ému, touché de voir que depuis mes débuts, j'ai toujours sorti des albums qui n'étaient pas nécessairement en lien avec mes spectacles, dans le sens où c'était souvent le répertoire de l'album qui était mis de l'avant durant la tournée, mais j'ai un grand répertoire, puis j'ai toujours utilisé la scène comme une autre forme de travail, de recherche, et je suis heureux parce que les gens me suivent, ils ne viennent pas écouter l'album tel quel, ils viennent voir un de mes spectacles, ils sont curieux, et pour moi c'est une grande fierté d'avoir réussi à amadouer le public à ce point-là.
0: Alors mieux que amadouer, parce qu'on ne va pas se mentir, les Français sont dingues de vous, Pierre Lapointe. On vous adore. Est-ce que vous avez reçu cet amour-là? Est-ce que vous l'avez senti? Parce que vous avez fait de nombreuses dates en France, là, récemment.
1: Oui, je le sens. Oui, je sens une certaine, un grand respect de mon travail, de tout le monde dans l'industrie. Puis les gens qui viennent voir mes concerts, j'ai vraiment l'impression que je suis comme un secret bien gardé pour eux. Parce que souvent, ils me connaissent, les gens autour ne me connaissent pas nécessairement.
0: Parce que tout le monde connaît Céline Dion.
1: Oui, Céline, donc, c'est certain.
0: On est obligé de la partager avec le monde entier.
1: Ouais.
0: Pierre, c'est vrai que parfois, on a envie de vous garder juste pour les gens qui méritent.
1: Ouais, peut-être. Mais je sens que les gens qui viennent dans la salle, ce sont de vrais mélomanes et qui me suivent depuis plusieurs années. Ceux qui me découvrent sur scène pour la première fois, souvent, pas mal toujours, reviennent.
0: Ouais.
1: Parce que je sais créer des moments. Donc ça me touche de voir que, oui, la francophonie s'ouvre. Parce que quand on est en Amérique du Nord, en plus, et qu'on décide de chanter exclusivement français, parce que je chante pas du tout en anglais, j'ai chanté en créole, en allemand, avant de chanter en anglais.
0: En anglais.
1: Et nous aussi, avant de chanter en anglais. Pour moi, c'est sûr que les portes s'ouvrent pas facilement partout. Dans les algorithmes, on est placé à la fin de tout, comme on est en Amérique du Nord. Les États-Unis s'intéressent pas vraiment à nous, mais le Canada anglais non plus, pas tellement. Donc, le seul marché qui s'ouvre à nous, c'est le marché francophone en Europe. Donc, quand je viens et puis que je vois les gens qui se déplacent et puis que je vois qu'on a un Olympia complet et puis qu'on fait 2 soirs au Bouffe du Nord, pour moi, c'est une grande, grande réussite après toutes ces années à faire des allers-retours comme ça.
0: Félicitations à l'homme qui prend l'avion plus vite que son ombre, Pierre Lapointe, sur cet album 10 puis 13 chansons démodées pour ceux qui ont le cœur abîmé. Il y a cette merveille qui s'appelle Le Secret que nous allons écouter maintenant car je pense que c'est une excellente introduction aussi à la conversation que nous allons avoir ensuite à propos de votre couve du magazine Têtu.

0: essaie d'être un enchantement qui nous ramène dans les grandes heures de la variété française, tous ceux qu'on aime des années 60, 70. C'était l'idée, hein, Pierre, évidemment,
1: oui, complètement,
0: cet album.
1: Complètement.
0: Au-delà de ça, il aborde des thèmes et dans cette chanson, Le Secret, on repense à tous ces chanteurs. Ça touchait plus les chanteurs que les chanteuses. Alors, les chanteuses lesbiennes, c'est encore un truc vraiment à part, mais les chanteurs qui étaient homosexuels et qui cachaient et qui ne pouvaient pas dire de qui ils étaient amoureux, c'est à eux que vous pensiez en écrivant ce texte?
1: En fait, cette chanson-là a été écrite pour une chanteuse.
0: C'est pas
1: et on
0: vrai.
1: Sait rien sur sa vie. Donc, je pensais pas du tout à ça, puis je l'ai reprise telle quelle. Tout à coup, ça a pris tout un autre sens.
0: Ah oui?
1: Et puis, je trouve ça intéressant parce qu'en effet, on peut faire des liens avec cette période où il fallait fermer sa gueule, comme on dit en bon français.
0: Rester dans le placard.
1: Et avoir des fois des faux mariages ou des fausses copines pour essayer de pas perdre ses contrats, de pas perdre son public. Et donc, aujourd'hui, heureusement, on n'en est plus là. Mais ça reste encore compliqué. D'ailleurs, à une époque, en 2012, moi, j'ai écrit ma première chanson. Pour la première fois sur mon album Punct, je parlais de l'amour entre hommes de façon très ouverte, parce que j'en parlais avant, mais j'avais une poésie, disons plus vaporeuse.
0: Ouais.
1: Ça restait plus abstrait.
0: On prenait qui voulait, quoi.
1: Oui, c'est ça. Puis ça me dérangeait pas. J'étais très bien, j'étais très à l'aise. Mais j'en parlais pas publiquement. Et un jour, le jour où j'ai commencé à chanter l'amour entre hommes dans des chansons, je me rappelle de m'être senti très très seul parce que je me suis rendu compte qu'il n'y en avait pas en francophonie. Dans la francophonie, il n'y en avait pas. Il n'y avait pas encore Angèle, il n'y avait pas encore Pomme, il n'y avait pas Safia Nolin, il n'y avait pas Edith de Préto. Et je me rappelle avoir vécu un grand grand vertige de solitude et une peur aussi. Puis en même temps, je me suis dit, allez, il est trop tard, les chansons sont bonnes, on ne les change pas, on les sort comme ça.
0: Et quand vous avez débarqué en France aussi, c'était en pleine manif pour tous.
1: C'est ce qui a fait que j'ai décidé d'écrire là-dessus, parce que j'ai vécu un grand choc. Parce que chez nous, oui, il y a de l'homophobie, de la transphobie, il y en a partout. Mais elle est beaucoup plus complexée que chez vous. Chez vous, il y a quelque chose, il y a une agressivité, une violence qu'on n'a pas en Amérique du Nord, en tout cas pas au Canada, surtout pas au Québec, surtout pas à Montréal. Donc je l'ai pris en pleine gueule, je parlais avec mes amis qui étaient complètement consternés, qui me disaient « mon oncle et ma tante sont allés aux manifs pour tous ». On se disait « mais ils sont en train de dire que t'es pas apte à élever un enfant, mais qu'est-ce qui fait qu'un hétéro serait plus qu'un gay ?» C'était d'une violence absolue.
0: Et que ça allait salir le mariage.
1: Oui, toute l'image rose avec pour tous, alors que tous, ça exclut des gens.
0: Ouais.
1: Tout ça était très, très machiavélique et je l'ai vécu tellement violemment que je me suis dit, à partir de maintenant, il faut parler de façon douce, mais il faut parler de notre réalité, il faut parler de qui on est.
0: Alors justement, vous êtes en couverture, Pierre Lapointe, du magazine Gay. Têtu, avec un autre Pierre qu'on aime beaucoup, Pierre Demar, Festival de Pierre. Festival de Pierre, un Belge, un Québécois. La couve est absolument magnifique. Et vous signez aussi un édito, vous êtes Red Chef invité, un édito dans lequel vous appelez justement à la douceur.
1: C'est qu'il y a tellement de haine en ce moment et on nous demande constamment de prendre un camp. En fait, on est pour, on est contre, on peut être bouleversé, blessé, de voir des humains mourir, de voir des humains, point, qu'importe leur allégeance politique, leur religion, leurs origines. Moi, j'en ai un peu rien à foutre. J'aimerais bien qu'un jour, on parle de l'être humain en oubliant cette espèce d'idée de frontière et de territoire qui doit appartenir à quelqu'un, ou parce que tant qu'on sera dans la rancœur, dans la haine et dans la vengeance, on s'en sortira pas, en fait. On est dans un méga cercle vicieux. Donc, ce que je demande dans mon édito, et vous irez le lire, c'est très, très bien écrit.
0: Ça vient de sortir.
1: Ça vient de sortir.
0: Vous pouvez pas rater la couve. Ils sont beaux, Pierre Lapointe et Pierre Demar.
1: On est en or. Oui, le stylet, les stylistes ont fait un super travail. Et nous, on est pas mal aussi. Ce que je demande, c'est justement de pas répondre à la haine par la haine, de répondre à la haine seulement en étant qui on est, qu'importe qui on est, puis en prônant des valeurs d'ouverture, de curiosité et puis d'amour. Voilà.
0: L'amour a le dernier mot.
1: C'était mon moment hippie de la soirée.
0: J'adore. Très John Lennon et Yoko Ono. La totale. Pierre Lapointe est notre invité. Restez dans le coin, les amis. Décibel revient.

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1: Originaire de Normandie, c'est à Concarneau que Grégoire Théry, alias Havre, a décidé de poser sa guitare. Le chanteur, auteur et compositeur signe son premier 5 titres où se mêlent pop-rock et poésie. Nord en est le premier extrait.
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0: Havre avec Nord.
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2: On se régale ce soir, car Pierre Lapointe est l'invité de Décibels en ce jeudi soir. Ça fait drôlement plaisir. Pierre, je voulais vous remercier, mais aussi un peu quand même vous dire, oh là là, vous m'avez bien fait pleurer avec votre chanson « Je déteste ma vie » dans la bande originale de la série « Empathie ». C'est une série avec un acteur français que nous on adore qui s'appelle Thomas N. Gijol, qui est normalement un type très rigolo, etc. C'est pas une série forcément très marrante, hein, voilà, sur la santé mentale, la psychiatrie, etc. Et il y a un moment dans la série, votre chanson arrive. Et là, ça m'a foutu par terre, j'ai pleuré comme un bébé. Je voulais savoir si, quand on veut mettre une de vos chansons dans une série, dans une pub, dans un film, comment ça fonctionne?
3: En fait, j'ai un éditeur, un représentant qui gère tout ça, qui reçoit l'appel, qui regarde l'offre. Dans le cas d'Empathie, bon, c'est une série québécoise. Ce qui est cool au Québec, c'est qu'il y a, j'ai envie de dire, une certaine forme de protectionnisme. Donc souvent, les scénaristes et les gens à la réalisation vont aller chercher des chansons québécoises pour aider le récit de leur série. Et normalement, je dis toujours oui au Québec, parce que c'est une belle façon, je trouve, de se tenir entre nous. C'est des petits revenus. Dans le cas d'Empathie, c'était un peu plus payant parce que c'était sur une grande plateforme de téléchargement, d'écoute en ligne. Donc, j'accepte toujours, surtout Madame Ropré, qui a écrit la série, qui est
2: oui,
3: une actrice extrêmement
2: ouais,
3: drôle,
2: aussi,
3: qui joue le rôle principal. Quand j'ai lu le scénario, je dis bah oui, on va y aller. Maintenant, j'avais lu que c'était la chanson pratiquement au complet, mais
2: oui,
3: j'avais pas compris l'impact que ça allait avoir, parce que j'avais pas lu le scénario de toute la série. Il faut savoir que l'épisode commence et on a la chanson du début à la fin, et qu'elle en fait c'est l'épisode où on comprend tout le passé de l'actrice principale, du personnage principal. Donc oui, ça donne une place extraordinaire à cette chanson, puis j'ai l'impression que ça décrivait exactement ce que le personnage vivait.
2: Ouais.
3: C'est très émouvant de voir comment une chanson voyage. D'ailleurs, quand la série est sortie en France l'automne dernier, ça a eu un grand éclat. Et puis ça m'a vraiment, ça m'a fait plaisir de voir que les gens l'écoutaient, la cherchaient.

0: ouais. sur Shazam. Et donc c'est une belle façon de faire revivre une chanson qui aujourd'hui a 15 ans. Donc oui, c'est cool.
1: Si vous m'avez fait pleurer très fort avec cette chanson qui est arrivée dans la série, j'espère que je ne vais pas vous faire pleurer en vous faisant écouter une voix que vous connaissez, une voix que vous appréciez, je sais, puisqu'il y a deux jours, quand on a appris la disparition de Catherine Ringer, vous avez écrit un petit texte sur elle sur Instagram qui m'a beaucoup touchée.

0: C'est la bande originale du film Tati Daniel. C'est un film culte en France, je ne sais pas si au Québec.
1: Je ne connais pas.
0: Ah, voilà. C'est une vieille dame très très méchante. Mais très très méchante, c'est-à-dire que vraiment acariâtre, menteuse, voleuse. Voilà. Et donc la chanson s'appelle La complainte de la vieille salope.
1: Voilà. Pourquoi pas.
0: Et Catherine s'est fait un plaisir de l'interpréter. Catherine Ringer, elle représentait quoi, qui pour vous, Pierre Lapointe?
1: Faut savoir que le premier contact que j'ai eu avec Catherine Ringer et Fred Chichel, et Rita Mitsouko, c'était dans le Elle Québec, un petit encadré qui parlait de l'album No Comprendo, qui venait de sortir avec une photo d'eux du clip de C'est comme ça, avec les cheveux collés, puis les bas noirs et blancs. Et je me rappelle d'avoir été scotché devant la photo. Et ça, c'était en 86, 87.
0: C'était il y a 40 ans.
1: Donc, j'avais 5-6 ans. Ouais. Donc, je me souviens de ça, parce que l'image était très, très belle. Et après ça, c'est les clips de Andy et de Marcia Baila qui m'ont complètement absorbé. Puis quand je suis tombé dans l'adolescence, j'ai acheté le Marc et Robert en vinyle, j'ai acheté nos Comprendo, j'ai réussi à les trouver, parce qu'il faut savoir qu'au Québec, c'était pas aussi facile à trouver qu'ici.
0: Bien sûr.
1: Ça restait des artistes qu'on avait en importation, puis c'était pas tous les albums qui étaient distribués. Donc, l'album, c'était quoi déjà avec les amants
0: Variety.
1: Je sais plus, mais bref, cet album-là.
0: Les amants, c'était System D, 93.
1: System, oui,
0: donc là, vous
1: System
0: êtes ado.
1: D. Donc là, je suis ado, j'ai 12 ans. Le clip Les amants est arrivé avec Mondino, je crois, qui avait fait la photo, qui était magnifique. Et je me rappelle avoir enregistré sur le VHS le vidéo que je repassais en loupe. Et je suis devenu fan. Je les ai vus pour la première fois sur scène au Franco de Montréal. Ça devait être en 2000. Ouais. Et puis, avec l'album Cool Frénésie, à peu près cette époque-là. Et puis, je suis resté fan. J'ai croisé Catherine Ringer, je ne la connais pas, ce n'était pas une amie, c'est ce qui est toujours délicat quand les gens meurent, tout le monde, c'était tout le temps.
0: Oui, c'est les amis de tout le monde.
1: C'était pas une amie, mais elle a été très chouette parce qu'au Francofolie de Montréal de 2008, si ma mémoire est bonne, je faisais un grand, grand spectacle, et puis le journal La Presse nous avait jumelés pour faire une interview ensemble, et elle avait refusé, Fred Chichin venait juste de décéder.
0: Oui, c'était l'année après.
1: Elle était venue me voir en répétition pour me dire, écoute, on ne le fait pas ensemble, prends-le pas personnel, je te trouve très cool, et puis on avait discuté un peu, je l'avais présenté à l'équipe, et je l'avais trouvé vraiment chouette d'avoir pris la peine et le temps de faire ça, et puis après ça, on s'est recroisés ici, d'ailleurs, à la maison de la radio, et c'est... Je trouve que c'est un bel exemple, et en francophonie, il n'y en a pas tant qui ont réussi à faire le pont entre la culture d'avant-garde et la variété, la grande chanson,
0: le grand
1: variété
0: public, ouais,
1: française. Je pense au duo qu'ils ont fait avec les Spikes dans les années 80, début 90, si ma mémoire est bonne. Il y a vraiment un mariage qui s'est fait, et puis elle était... ça fait du bien, les artistes, ça fait du bien quand ils sont libres. Quand ils arrivent à dire ce qu'ils pensent et puis qu'ils s'excusent pas et puis qu'ils parlent des trucs qui étaient moins bien, des trucs qui étaient bien avec une façon de l'assumer. Et c'est une grande voix qui nous quitte. J'ai fait une petite vidéo pour lui dire merci et à la fin, j'ai décidé de mettre tout un extrait où elle chante Padam Padam d'Edith Piaf pour la télé. Ça avait été enregistré pour la télé française en 90. L'interprétation est totalement dingue. Elle fait presque rien, c'est accordéon-voix avec une boule à facettes accrochée au plafond. Je vous dis, allez voir la vidéo, tapez sur Google ou allez voir sur mon Instagram ou sur mon Facebook. C'était une interprète, mais hors norme, de très très haut niveau. Donc pour moi, pour qui c'est le métier de chanter, j'ai appris énormément à l'avoir bougé, à l'avoir chanté sur scène. Et cette vidéo-là, pour moi, où elle chante Padam, c'est une classe de maître. Voilà.
0: Pierre Lapointe, merci pour ce bel hommage à Catherine Ringer. On va vous écouter chanter avec un chanteur trompettiste que l'on aime beaucoup.
1: Un petit voyou.
0: Il paraît qu'il ne faut pas vous inviter tous les deux. Fallait pas nous inviter. Extrait de 13 chansons démodées pour ceux qui ont le cœur abîmé. Pierre Lapointe est notre invité.

0: Mais il faut absolument les inviter. Et tous les deux, Voyou qui rejoint Pierre Lapointe, notre invité de ce soir, pour ce très chouette duo. Fallait pas nous inviter. Il y en a envie de faire la fête, donc un peu partout dans le monde, et notamment entre le Québec et la France. C'était sur la réédition donc, de l'album 10 chansons démodées pour ceux qui ont le cœur abîmé, 10 qui sont devenus 13. Vous avez le goût des duos, Pierre? Vous avez envie, sur le prochain album, d'inviter du
1: monde?
0: Ouais,
1: je réfléchis à des gens. Il faut toujours... C'est délicat, parce qu'il ne faut pas faire des duos pour faire des duos.
0: Non, bon. Il faut que ça ait du sens.
1: Voyou, c'est un ami. On s'est croisés en tournée souvent. Ouais. Puis à un moment, j'ai dit, hey, on écrit ensemble. Et puis on ne s'en est pas rendu compte. Puis c'est notre amour commun de la musique brésilienne qui est sorti au moment de l'écriture. Puis on trouvait ça très drôle, donc on l'a amplifié. Je pense à Clara Luciani aussi, avec qui j'ai écrit Qu'est-ce qu'on y peut, qui est une chanson magnifique.
0: Mélissa Lavo aussi, on a fait une chanson de Noël en
1: créole, en haïtien. Ouais. Donc pour moi, c'est des amitiés qui finissent par s'extrapoler en chanson. Mais je ne veux pas pousser les choses. Donc j'ai des idées pour le prochain album. Il faut que j'ai quelque chose à dire. Il faut que ça soit justifié derrière.
0: Et puis vous allez avoir un emploi du temps un petit peu chargé en 2027, puisque vous allez chanter dans la version symphonique de Notre-Dame de Paris.
1: Eh ouais.
0: Vous serez Gringoire.
1: Eh ben oui.
0: Donc c'est un peu le narrateur de l'histoire.
1: C'est moi qui vais jouer le rôle qui a été créé sur mesure pour Bruno Pelletier. Ouais. Ce qui fait un peu peur.
0: Oui, parce que du coup,
1: c'est moi qui chante le temps des cathédrales. Ouais. Ça va, je suis capable. Je pense que si j'avais été proche vocalement ou dans mon identité de Bruno, j'aurais été paniqué.
0: Oui.
1: Là, l'avantage, c'est que je suis tellement à l'opposé. J'ai un grand respect pour lui. Et puis, en fait, je ne serais jamais capable d'accoter sa voix. C'est un grand gymnaste vocal. Donc, moi, je vais jouer plus la théâtralité que... Mais quoi qu'il jouait très bien la théâtralité aussi, quand même lui qui a créé le rôle. Mais ça va être un exercice intéressant. Je ne suis pas certain que j'aurais accepté si ça avait été une version avec les costumes, les maquillages,
0: voilà,
1: les décors
0: là,
1: et tout.
0: Là, il n'y a pas le décor. Non, et tout. Par contre, il y a un orchestre.
1: C'est l'orchestre, oui, l'orchestre philharmonique de Montréal. Un orchestre qui s'est spécialisé dans la reprise de grandes musiques de films, de jeux vidéo. C'est deux mecs hyper cool qui ont participé il y a quelques années. Et donc, ils ont décidé de remettre cette œuvre-là. J'ai envie de dire de mettre de l'avant le côté orchestral, le côté musical, ouais, parolier.
0: Écouter les chansons,
1: ouais,
0: aussi.
1: Exactement.
0: C'est vrai que quand on regarde...
1: Distrait par une mise en scène, quoique c'est très intéressant dans une comédie musicale d'avoir une mise en scène. Mais j'ai trouvé l'exercice, la proposition de l'exercice assez intéressante, donc j'ai accepté. Donc je vais faire ça. Je crois qu'il y a 6 dates à date qui ont été annoncées.
0: Exactement. Et ça commence au printemps 2027, ouais, et c'est jusqu'au mois de juin, pour le moment au Québec, évidemment.
1: Ouais, et c'est la première fois que je chanterai Richard Cochiante. Pas la première fois que je vais chanter Plamondon. Non, parce que Plamondon, je l'ai chanté, mais
0: j'ai jamais chanté un petit « J'ai attrapé un coup de soleil » dans un karaoké.
1: Non, elle n'est pas très connue chez nous, cette chanson-là. Nous, c'est « Question de feeling » qui est très connue chez nous.
0: Oui.
1: Ça, j'ai chanté, mais genre en faisant la vaisselle ou en cuisinant avec mon amoureux, on chante souvent « Question de feeling ». Mais j'ai pas chanté. Bref, ça va être la première fois. Je suis très, très honoré parce que c'est une très, très grande œuvre qui a fait rayonner le français partout sur la planète. Et tout ce que Plamondon a touché, pour moi, reste... très émouvant. C'est un homme qui m'émeut beaucoup. J'ai la chance de le connaître et puis de l'avoir côtoyé souvent. Puis c'est un mec hyper généreux qui a une grande, grande, grande culture. Et je pense que les gens sous-estiment l'impact et l'importance qu'il a eu dans l'histoire de la chanson, puis dans l'histoire de la francophonie. Puis ça me touche toujours de chanter les mots de Luc.
0: Et vous les chanterez donc l'année prochaine. Merci infiniment d'être venu nous voir, Pierre Lapointe.
1: Ça m'a fait extrêmement plaisir d'être là.
0: Félicitations pour votre couve.
1: Oui, têtu. Allez acheter le têtu.
0: Voilà, lisez Pierre Lapointe. Vous qui l'écoutez, lisez-le aussi. Vous n'allez pas être déçus. À très bientôt, Pierre.
1: Merci.
0: Merci.

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14: C'est l'heure du Blind Test. À gagner ce soir, c'est le nouvel album du groupe Europe. Et si, vous connaissez Europe. It's the final countdown. 40 ans après, cette chanson est toujours un tube. Le chanteur Joey Tempest a été notre invité la semaine dernière dans Décibel et il nous a filé des nouveaux albums qui vont sortir que vendredi prochain. Et non seulement il nous les a filés, mais en plus il les a dédicacés. Donc on en a offert aux auditeurs du Blind Test le soir de la venue de Joey Tempest. Mais il nous en reste deux albums dédicacés qui sont donc à gagner ce soir au Blind Test. Viennent jouer avec nous Olivier et Christophe. Bonsoir messieurs.
15: Coucou.
14: Bonsoir. Bonsoir. Alors Olivier, comment ça va?
15: Eh bien écoutez, ça va pas mal, je suis très content parce qu'en fait j'ai écouté un petit peu sur internet des extraits de cet album de Europe et je suis très content parce qu'en fait c'est vachement bien.
14: Hein. Ouais, oui, alors pour le coup il est vraiment hyper réussi.
15: Il est très rock hein, et dans l'esprit de Final Countdown. Hein.
14: Oui c'est ça, c'est-à-dire que les voix sont mises en avant, on parle de vrais sujets et puis il y a trois ou quatre bonnes idées dans une seule chanson, donc c'est là où on se dit qu'effectivement ils sont bourrés de talent. Donc Olivier, fan de Europe, Europe oui. Comme il nous dit.
15: Vous avez vu en concert, ils étaient en première partie du groupe Scorpion.
14: Oh là là, ah, la doublette était pas mal là.
15: Ah
14: franchement,
15: oui,
14: ah oui,
15: mal,
14: ouais. Ah, ça valait le coup de sortir de la maison ce jour-là.
15: Ah bah là.
14: Christophe qui est avec nous, fan aussi, je crois, de Europe, on est d'accord, hein?
16: C'est exactement ça, Émilie, grande
14: oui.
16: Fan depuis 40 ans. Effectivement, je les ai vus 5 fois en concert, je pense.
14: Oh là là.
16: Je les ai vus en première partie de Scorpion également.
14: Ah, très bien.
16: C'était à Toulouse, il y a quelques années. Je les ai vus à Marseille, je les ai vus à Barcelone, à la cité de Carcassonne notamment. Bon, bref.
14: Ok, ouais. Donc on a des vrais
16: par cœur.
14: Fans. Et alors, comme je suis un petit peu malicieuse, j'ai décidé de faire un blind test autour du thème disco française.
15: Ah ouais, magnifique.
16: Allez, alors,
14: parce
16: d'accord.
14: Que je me suis dit,
16: bon, pour les deux candidats.
14: Ils aiment le hard rock suédois, et ben on va leur faire deviner des chansons disco françaises. Mais c'est pas grave, puisque je le rappelle pour celles et ceux qui se disent, mon Dieu, mais quelle cruauté cette animatrice. Pas du tout, en fait, tout le monde gagne au blind test de Décibel. À partir du moment où vous participez, vous gagnez. Donc je peux d'ores et déjà vous annoncer, Christophe et Olivier, que vous repartez chacun avec un exemplaire dédicacé par le chanteur. Un exemplaire du nouvel album d'Europe, c'est gagné pour vous deux.
15: C'est trop bien, merci.
16: C'est magnifique.
14: Ah.
16: Super.
14: Allez, maintenant, on se met en mode disco et vous allez me retrouver, j'en suis sûre, le nom des interprètes des chansons qui arrivent.
16: Bonhomme.
14: Olivier et Christophe. Eh ben non, même pas. Première chanson, il faut me dire qui la chante et n'oubliez pas de me donner votre prénom avant de me donner la réponse pour que je sache lequel de vous deux est le plus rapide, ok?
15: Oui, ok.
14: Allez, c'est parti. Première chanson disco made in France. Dites-moi, qui chantait ça?
15: Olivier.
14: Olivier.
15: Claude François.
14: Oui, bravo.

0: Cooper, Clo-Clo, qui essaie de rattraper la mode du disco. Et pour le coup, il a sorti, c'est vrai, une belle chanson. Un point pour Olivier. On continue.
1: Olivier. Comment elle s'appelle, Dalida.

0: Bété. Bravo. Et alors, Olivier, en fait, on peut être fan de hard rock et de disco en même temps. Voilà, c'est ça l'idée.
1: Ah bah oui, moi je suis très pour l'éclectisme, comme ils disaient les inconnus.
0: J'en ai fait quand j'étais jeune, moi aussi, de l'éclectisme.
1: C'est fatigant, l'éclectisme.
0: Pour ceux qui n'ont pas la ref, allez voir les sketchs des inconnus, oui. Les enfants. Voilà. Oui. Bon, Olivier a marqué 2 points. Olivier, il va falloir que Christophe marque 1 point, je pense.
1: Oui, donc il faut que je propose sur cet extrait. Je le laisse.
0: Ah bah oui, parce que Christophe, il peut pas garder sa street cred hard rock, alors que nous, on s'est roulé dans le disco.
2: Non, pourtant, je suis éclectique moi aussi.
0: Ah.
2: Rien, on va dire.
0: Bon, allez, Christophe, celle-là, allez. On y va.

0: Il porte le même nom que Bruel, mais lui n'a jamais fait de mal à personne.
1: Il est suisse, Patrick Hernandez.
0: Alors non, c'est un autre Patrick.
1: Il est suisse.
0: Ça commence comme jus d'orange. Oui, bravo.
1: Patrick Juvet.
0: Juvet. Oh.

0: Bravo Christophe et Olivier.
1: On a trouvé l'honneur.
0: Vous avez été parfait et vous avez bien mérité vos cadeaux de rocker dédicacés donc par Joey Tempest, le chanteur de Europe. Alors, on n'a pas le droit de vous envoyer l'album aujourd'hui parce qu'il sort que vendredi prochain, mais on vous l'enverra jeudi prochain, comme ça vous le recevrez le jour de sa sortie, ok?
2: Waouh,
1: c'est magnifique.
2: Merci.
0: Merci à tous les deux, je vous embrasse.
2: Merci.
0: Merci d'être venu jouer avec nous. Et puisqu'on reste dans le French Disco, on accueille sans doute les meilleurs représentants actuels, le duo Sébastien Tellier et Juliette Armanet. La chanson s'appelle Attraction.

0: of the Night, c'est la version anglaise. Attraction, la version française. Sébastien Tellier a eu la bonne idée d'inviter Juliette Armanet pour son retour discographique. Vous connaissez la maison, on a envie de dire vivement la suite.
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0: C'est l'heure de la chanson anniversaire et aujourd'hui, on envoie 1000 bises, ou au moins 58, à Philippe Fragione. Oui, ça c'est à l'état civil. Akhenaton, son nom de rappeur, né le 17 septembre 1968 à Marseille. AKH du groupe I Am. Il a 58 ans, il a un tube qui a une trentaine d'années et qui n'a pas pris une ride. Alors, je vous propose qu'on le partage ensemble. Ce Mia... un délice.

0: joyeux anniversaire à Akhenaton et merci pour George Benson qui nous a offert, avec en plus Sébastien Tellier et Juliette Armanet, un joli petit quart d'heure disco pour terminer l'émission. Allez, Décibel, c'est fini pour ce soir. Merci à l'équipe. Il y avait Cindy Le Grumelec, Omaïma Abaz, Iris Guitoni, Thierry Boffa et Mélodie Chaïb. Demain, on parlera de Céline Dion avec un journaliste très informé sur son comeback.
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2: Bonjour à tous, il est 12h05 sur votre radio ici. Je suis à Montpellier, figurez-vous, depuis le début de la semaine. On est très très bien accueillis par nos copains et nos copines de Ici Héros, que j'embrasse du coup très chaleureusement, ainsi que tout le réseau ici, partout en France. Bienvenue, chères auditrices, chers auditeurs, dans votre nouveau rendez-vous quotidien. Ici, vous le savez peut-être déjà, on parle bon plan, vie quotidienne, arnaque à éviter, santé. Nous sommes là pour vous rendre service parce qu'on vous doit bien ça. Et oui, c'est le titre de ce nouveau rendez-vous quotidien et on est ensemble jusqu'à 13h. Je suis Enora Malagré, voici la bande qui m'accompagne. Aude Razo, Madame Anti-Arnaque, bonjour ma chère Aude.
3: Bonjour Enora, bonjour à tous.
2: Monsieur Valère Coréard et ses bons plans, bonjour mon
4: Salut
2: cher
4: Enora,
2: Valère.
4: Salut Enora, bonjour à toutes et tous.
2: Comment ça va?
4: Mais ça va super bien.
2: Et ça tombe bien, il y a Gérald Kierzek à côté de vous, je l'aperçois. Parce qu'il faut que vous sachiez, je vous mets dans la confidence, chères auditrices, que le reste de la bande, ils sont à Paris. Donc je les vois sur un petit écran avec leur petite bouille. Bonjour Gérald Kierzek,
5: bonjour.
2: Notre docteur.
5: Et oui, on n'a pas la chance d'être à Montpellier.
2: Eh oui. Et Elsa Wolinski, bonjour chère Elsa.
6: Me laissez plus jamais seule avec eux.
5: Avec les deux garçons.
2: Aïe, aïe, aïe.
6: Aude alors, et Nora, revenez vite.
3: On revient.
2: Ou pas. On est quand même mieux en région, les amis. Alors aujourd'hui, on va parler de quelque chose de très sérieux. On va parler de la façon dont on se chauffe. Bois, galets, fioul, quel est le plus économique et le meilleur aussi pour notre planète? Vous avez des questions? Appelez-nous, laissez-nous un message vocal, c'est gratuit sur notre WhatsApp 0810 055 056. On est là pour vous. Et puis laissez-nous des messages vocaux, ça aussi c'est possible, comme l'a fait Michael aujourd'hui. Alors, Michael, le message
7: Bonjour.
2: Vocal.
7: Que faire quand un bébé fait un spasme du sanglot?
2: Très bonne question, ça c'est pour notre docteur.
5: Je sens que ça va me concerner. C'est très impressionnant le spasme du sanglot, on en parlera tout à l'heure. Pas d'affolement déjà.
2: On en parle effectivement, comme l'a dit Gérald Kierzek, dans une trentaine de minutes, et puis je garde le meilleur pour la fin. Oh là là, j'y arrive. Bon, à vos souhaits. 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On est en direct jusqu'à 13h sur ici. On va parler chauffage aujourd'hui avec vous, chère Aude et chère Valère.
3: Oui, comment réduire la facture? C'est ça, Valère Coréard, tout l'enjeu.
4: Oui, c'est vrai qu'on est dans un moment un peu particulier. Alors, ça concerne pas tous les modes de chauffage. On va commencer par les pelés et non pas les galets, chère Enora. Je vous déconseille
2: Je pensais que personne n'avait entendu ma bafouille. Pas ce que j'ai depuis ce matin. Je bafouille depuis 8h du mat, c'est comme ça.
4: Non, mais qu'on le prenne pas pour un bon plan en disant « chouette, il y a des galets dans ce monde ».
2: Je me suis cru chez le masseur, pardon.
4: Donc, les pelés, le bois, le fioul, on va déjà commencer par ça et essayer de vous aider pour voir comment économiser. Ouais. Alors, le contexte, le fioul, là, il y a une grosse hausse depuis début septembre. C'est assez, septembre, c'est assez spectaculaire. On est actuellement autour des 1900 euros les 1000 litres. Le problème, c'est qu'il y a des variations d'un jour à l'autre et puis parfois d'une région à l'autre. Les granulés, c'est beaucoup plus stable. On est autour de 5 euros, 6 euros le sac de 15 kilos. La bonne nouvelle, c'est que le prix du bois de chauffage, par contre, est globalement stable en 2026. On va essayer de faire le point sur ces trois modes de chauffage et puis après on parlera gaz et électricité parce qu'on a beaucoup de Françaises et Français qui se chauffent au gaz et à l'électricité.
2: Bien sûr. D'ailleurs, dites-nous comment vous vous chauffez, chers amis, 0810 055 056. Vous avez des questions, Valère a la plupart du temps les réponses.
4: On commence avec les pelés. Là, il y a vraiment un sujet, j'allais dire, de bon sens. D'abord, on compare le prix à la tonne quand on va le commander. C'est ça qui va vraiment... C'est comme le prix au kilo pour les tomates
6: non
4: ou
6: mais
4: les
6: moi, concettes. Excusez-moi, je ne sais pas ce que c'est. Je suis très...
4: Les pelés?
6: Oui.
4: Alors, en fait, les pelés, c'est des petits mélanges en fait de bois. Ça prend la forme de petits granulés de bois. Et on va les mettre dans un poêle. Et il y a beaucoup de gens qui se chauffent avec ça.
5: Ça ressemble à des croquettes pour chiens ou chat.
4: C'est ça. Mais Pierre Fabin nous dirait de ne pas leur donner, par contre, évidemment.
5: Ça, c'est sûr.
4: Bon. Donc, le bon plan ultime, c'est de vous regrouper avec des voisins et d'acheter ensemble le stock de pellets pour l'hiver.
6: D'accord.
4: Parce que vous allez pouvoir demander à votre fournisseur un prix ou accéder à des prix de vrac et donc faire vraiment sensiblement baisser la facture. Et le mauvais plan, c'est d'aller les acheter petit à petit. Je sais que souvent, quand on a des problèmes de trésorerie, on achète petit à petit et je le comprends. Donc là, vérifiez le prix au kilo, essayez de trouver l'endroit le moins cher. Mais si vous en avez la possibilité, vous faites le stock pour l'hiver et vous en parlez avec les voisins parce que ça va vous donner vraiment accès à un meilleur prix. Autre bon plan, c'est d'acheter groupé, mais avec un organisateur derrière. Achetongroupé.fr, par exemple, ou l'UFC Que Choisir le fait. Et là, du coup, vous êtes peut-être des milliers à commander, et ça fait sensiblement baisser les prix. Ça, c'est pour les pellets.
2: Okay.
4: Ensuite, il y a le bois.
2: Alors, on n'est pas rendu.
4: Le bois, en général, c'est le bois, c'est-à-dire c'est les bûches, hein, tout simplement. Alors, là, ce qu'il faut faire, c'est...
2: Grosse bûche, petite bûche, là est la question.
4: Exactement, 30, 45 cm, ce genre de choses-là, 60 parfois. Bûche, je parle de bûche, arrêtez Gérald de faire ses gros yeux. Non mais c'est hyper important, parce que le bois, c'est le moyen de se chauffer le moins cher et le plus écologique. C'est très simple. Par contre, il faut trouver un bon fournisseur. Et ce que je vous conseille de faire, c'est de regarder plusieurs fournisseurs autour de chez vous. Et parfois, si vous êtes sur une région limitrophe à une autre, d'appeler un fournisseur un petit peu plus loin, parce que parfois, les prix peuvent vraiment varier. La clé là-dedans, c'est d'acheter du bois sec si vous n'avez pas de stock. C'est très important, parce que sinon, vous allez avoir un rendement qui est moindre et vous allez endommager. En tout cas, mettre à mal votre conduit de cheminée, ça fait de la fumée, tout ça. Voilà.
2: Ah oui, il y a des arnaques peut-être un peu dans le bois.
3: Bah, d'ailleurs, c'est bien qu'on en parle aujourd'hui, parce que c'est à peu près le moment de l'année, là, mi-septembre, où je reçois pas mal d'alertes sur les arnaques au bois de chauffage. J'ai une auditrice, là, Catherine, qui m'avait contactée. Mmh. Elle était tombée sur le site d'une entreprise juste à côté de chez elle, elle commande son bois de chauffage, 240 €. L'argent est encaissé. En fait, elle reçoit rien du tout. Pas de bûche à l'horizon. C'est un peu dur quand vous faites arnaquer comme ça. C'est vrai que ça peut faire sourire, mais en même temps, pour elle me dit, c'est vrai que elle dit, je me sens mal. J'ai commandé du bois de chauffage, j'ai rien reçu, je me suis fait avoir. En fait, très important à savoir pour compléter ce que dit Valère, c'est que souvent, vous avez des escrocs qui créent des sites internet de toutes pièces. Et ça va loin parce qu'en fait, ils piquent le vrai nom d'une vraie entreprise avec son logo, ses photos de bûches, l'adresse, etc., le numéro. Et vous n'y voyez que du feu, pardon. Petit jeu de mots, excusez-moi.
2: Oh là là, mais t'es les coquines, dis donc. Enfin, madame.
3: Conseil, mais très rapidement, si vous ne connaissez pas l'entreprise, ne payez jamais avant la livraison. D'ailleurs, normalement, une entreprise sérieuse, elle vous fait payer au moment de la livraison. Et puis, Valère le disait, comparez les prix. Toujours garder en tête que si c'est un peu trop beau pour être vrai, c'est toujours suspect. Et puis aussi, attention à la qualité du bois qu'on vous livre. Est-ce qu'il n'est pas un peu trop humide? Est-ce que ce n'est pas de mauvaise qualité? On peut utiliser un petit humidimètre à bois. Ça s'achète. Hein, voilà, vous vérifiez comme ça l'humidité du bois, c'est important aussi.
2: Merci Audrazo. Valère Coiré, on va continuer de parler chauffage avec vous dans un instant. Et puis plus tard dans l'émission, sachez-le, on va parler arthrose avec notre médecin Gérald Kirzek et de plein d'autres choses, bien sûr. L'émission est riche, on vous rend service avec sérieux et bonne humeur dans On vous doit bien ça, votre nouveau rendez-vous quotidien jusqu'à 13h. Mais pour l'heure, nous écoutons Véronique Sanson, Comme je l'imagine, sur ICI.

0: Je l'imagine. Véronique Sanson sur votre radio ici, dans On vous doit bien ça.
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0: 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C'est votre nouveau rendez-vous quotidien. Tous les midis, on est ensemble jusqu'à 13h avec toute la bande pour vous rendre service parce qu'on vous doit bien ça. Et oui, et là, on parlait chauffage. Tout à l'heure, dans l'émission, on va parler arthrose, hein, chers amis. Donc, si vous avez des questions, n'hésitez pas. Ça se passe au 0810 055 056. C'est un numéro WhatsApp gratuit. Mon cher Valère Coréard.
2: Oui.
0: C'est à vous, hein, on va continuer à parler chauffage, parce que vous êtes quand même très connaisseur,
2: on va parler du fioul, parce qu'il y a encore beaucoup de maisons qui sont équipées d'une chaudière à fioul. Alors, lui, il a augmenté sensiblement, je vous le disais tout à l'heure, on est autour des 1900-1950 euros les 1000 litres. Bah oui, dès qu'on prend, il en faut beaucoup du fioul hein, pour faire l'hiver. Donc là, quelques conseils de bon sens, mais c'est toujours bon de les rappeler. Bien sûr, on le dit à chaque fois, mais c'est important, faites jouer la concurrence, vous demandez plusieurs devis, mais plusieurs devis le même jour. Parce qu'il y a tellement de variations, il ne faut pas demander un devis avec une semaine d'écart. Sinon, le premier devis ne peut pas se comparer avec le deuxième devis. Ça ne marche pas. Et puis, ce qui est important, c'est que si vous décidez de signer le devis, vous avez trouvé le bon fournisseur, vous vérifiez bien que le prix est bloqué au moment de la commande. Parce qu'il ne s'agit pas de vous faire livrer 10 jours plus tard avec le prix dans 10 jours.
3: Sauf s'il est à la baisse.
2: Il faut que ce soit... Ah ben ça,
3: le prix. Ça peut arriver aussi. Il s'aligne sur les prix à la baisse.
2: Alors, ça, c'est peut-être un point qu'on peut effectivement vérifier, mais il faut à minima qu'il soit bloqué et qu'il puisse pas partir à la hausse.
0: D'accord.
2: Et effectivement, pourquoi pas demander si le prix baisse, est-ce que vous m'appliquerez la baisse? Et puis, un dernier mot sur les achats groupés là aussi. Et je remercie Samy à la radio qui m'a fait penser à cette plateforme qui nous l'a partagé. Il y a une plateforme pour les achats groupés de fioul. Et les achats groupés, d'ailleurs, que ce soit entre voisins ou par une plateforme, c'est vraiment une solution intelligente parce qu'on a des prix de gros. Et ça s'appelle, alors attendez, c'est Poemop, donc P-O-E-M-O-P,
0: Poemop.fr. Poemop.fr, très bien. On a une auditrice qui a réagi, chère Aude.
4: Oui, ça fait écho à ce que vous disiez, Valère. C'est Sandrine qui nous a laissé un vocal au 0810 055 056. En fait, elle est propriétaire en Seine-Saint-Denis, c'est ce qu'elle nous écrit. Son immeuble est chauffé au fioul et c'est compliqué. On écoute Sandrine.
5: Je voudrais témoigner parce que là, ça fait depuis cet été qu'on regarde un petit peu la copro pour remplir la cuve de fioul. On est en train de presque boursicoter pour regarder les cours du marché les plus bas. Mais du coup, on a quand même été obligé de commander là un tiers de cuve. Les prix s'enflamment, ça devient vraiment problématique.
0: Merci pour ce message, hein, chère Sandrine. Faites comme elle, on le rappelle, hein, 0810 055 056, c'est votre émission. Valère.
2: Oui. Bah, c'est une bonne stratégie et une mauvaise stratégie. C'est une bonne stratégie parce que ça permet de ne pas payer au prix fort. Mais est-ce que le prix sera pas encore plus fort dans 15 jours ou dans un mois? C'est ça le sujet.
0: Ouais.
2: Néanmoins, je pense que quand ça s'est enflammé comme ça, c'est le moins qu'on puisse dire. C'est une assez bonne stratégie avec un bémol. Il faut pas remplir la cuve trop à ras. Pourquoi? Parce qu'on peut se retrouver à court à un moment donné. Donc il faut, si on est dans l'urgence, c'est là qu'on va payer le plus cher.
0: Mais je peux poser une question bête, ce sera pas la première et la dernière fois. Mais du coup, quel est le meilleur moyen de se chauffer? Qu'est-ce qui est le mieux? Qu'est-ce qui est le plus rentable entre tous les moyens que vous nous avez décrits?
2: Alors, il n'y a pas de moyen idéal parce que le chauffage, c'est une infrastructure de la maison. C'est compliqué d'en changer en vérité. C'est-à-dire qu'on s'adapte aux moyens qu'on a à la maison. L'électricité, quand c'est bien géré, ça peut coûter très cher, mais on peut arriver quand même à maîtriser. Le gaz a pas mal augmenté. En vérité, le moins cher, c'est le chauffage au bois, à condition d'avoir un insert et qu'il y ait un bon rendement.
0: Mais
2: ça, c'est pas possible de partout.
0: Et puis, Aude Razo.
4: Oui, hein,
0: après Gérald.
4: Mais on pense effectivement aussi à ceux qui se chauffent au gaz ou à l'électricité. Juste une petite précision là-dessus. Si vous chauffez au gaz ou à l'électricité, vous n'avez pas une marge énorme en termes de, pour faire varier finalement votre facture. Parce que une facture d'électricité, c'est quoi? C'est un tiers de taxe, déjà. Donc ça, vous ne pouvez pas influer là-dessus. Il y a l'abonnement, vous payez aussi l'acheminement, hein, donc les lignes à haute tension, etc. Et donc, au bout du bout, sur 100 euros de facture d'électricité, il y a 39 euros pour l'électricité en elle-même. Pour le gaz, c'est la moitié, à peu près. Donc, c'était juste pour dire qu'il y a peut-être moins de marge de manœuvre quand vous payez votre chauffage au gaz ou à l'électricité.
0: Gérald Kierzek, vous vouliez intervenir.
3: Oui, globalement, on chauffe trop quand même. Donc, avoir une température un peu inférieure, quitte évidemment à s'habiller, à mettre un pull, etc., c'est des réflexes qu'il faut qu'on ait. indépendamment, j'allais dire, de la hausse du prix de l'énergie. Alors évidemment, là, c'est un détonateur, on est contraint de le faire. Mais même pour plein de raisons différentes, c'est pas mal d'avoir une température un peu en dessous. Évidemment, dans des limites, les limites du raisonnable, on en parlait hier pour le sommeil, par exemple.
6: Tout à fait, vous l'avez rappelé.
3: Et puis, il faut ouvrir les fenêtres, c'est-à-dire qu'il faut aérer quand même 5 à 10 minutes le matin et le soir. Ça diminue l'humidité, donc ça permet d'avoir un air plus sain. Et donc là aussi, en termes de chauffage, on a l'impression que quand on ouvre les fenêtres, on va perdre en chaleur et faire des dépenses inutiles. Mais en fait, c'est l'inverse, parce qu'on lutte contre l'humidité.
7: Et puis comptez sur Gérald Kierzek pour vous tricoter des pulls, ça sera notamment l'un des sujets de la chronique d'Elsa Wolinski qui nous parlera aussi des activités un peu à l'ancienne qui reviennent à la mode, chers amis, dont Gérald qui tricote des pulls. Pour l'heure, on va continuer à nous envoyer, hein. Ça réagit beaucoup au 0810 055 056. On parlera arthrose un peu plus tard dans l'émission, mais pour l'heure c'est une nouveauté, figurez-vous. Oh, quelle est belle cette nouveauté, c'est une merveilleuse chanson de Benabar, Elle danse. On est ensemble jusqu'à 13h. Non, on vous doit bien ça.

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0: merveilleuse voix de notre chère Benabar. Elle danse sur ici. Jusqu'à 13h.
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0: Effectivement, on est ensemble jusqu'à 13h. C'est votre nouveau rendez-vous quotidien sur ici. Ça s'appelle On vous doit bien ça, avec toute une joyeuse bande. Et puis vous, surtout, chères auditrices, chers auditeurs, qui êtes de plus en plus nombreux à réagir au 0810 055 056. Nous parlions chauffage. Et nous avons une auditrice qui nous a appelé, Ludivine. Bonjour Ludivine.
2: Bonjour Enora, bonjour toute l'équipe.
0: Bonjour.
3: Bonjour.
0: Comment allez-vous, chère Ludivine ?
2: Très bien, je suis ravie de vous avoir, j'adore votre émission et merci pour ce que vous faites.
0: Oh, merci Ludivine, ça nous fait chaud au cœur. Et en parlant de chaleur, oh là là, la transition des années 80. Comment vous chauffez-vous ? Parce que je crois que c'est une manière assez cocasse de vous chauffer, chère Ludivine.
2: Oui, c'est un peu particulier. Donc nous, on se chauffe aux granules de bois, mais avec une chaudière. On a un silo du coup de stockage et donc j'achète les granulés en vrac. Et donc, on se pose la question, par contre, parce que donc j'achète 3,5 tonnes d'un coup, on se fait livrer.
0: Oh là,
2: c'est plus cher que quand on va acheter des sachets. Donc l'année dernière, on s'est trouvé à acheter tout l'hiver des sacs de granules pour remplir notre silo de 3,5 tonnes, en fait.
0: Alors, je peux vous demander, Ludivine, combien ça coûte un... Oui, alors vous, 3 tonnes.
2: Alors là, c'est dans les 400 € la tonne, 440 euros la tonne, il me semble.
0: Ok, d'accord. Vous connaissiez sa valeur, ce moyen de chauffage ?
3: Mais les granulés, c'est les pelés, hein. C'est-à-dire on est dans
0: cet univers-là. C'est dans cet univers.
3: Voilà. Mais manifestement, c'est toujours pas les galets, mais c'est un autre sujet. Non, mais Ludivine, c'est intéressant ce que vous dites, parce que c'est un point qu'on constate, et là que je vérifiais avant que vous interveniez, c'est que parfois, effectivement, quand on achète en vrac et en grande quantité, ça revient plus cher que les sacs. Alors pourquoi ? En fait, quand on achète en vrac, il y a la logistique, il y a le transport, il y a toute une chaîne d'approvisionnement qui se rajoute, en fait, alors que les sacs, on peut trouver des promotions et on peut se retrouver, effectivement, avec des prix qui sont plus intéressants. Mais, malgré tout, vérifiez bien la qualité de ce que vous achetez. Il faut bien comparer ce qui est comparable. Si vous achetez des granulés de moins bonne qualité, vous allez vous retrouver avec de l'encrassement, avec peut-être plus de résidus et un moins bon rendement. Donc c'est bien de regarder si les certifications se valent, parce qu'on peut pas comparer des fraises qui viennent d'Espagne ou des garriguettes françaises, par exemple, quand on est en plein été.
0: Merci Valère, merci beaucoup Ludivine, on vous embrasse très très fort. Prenez soin
2: merci.
0: De vous.
2: Passez
0: une belle après-midi. Je suis navrée, ça va très vite. On essaie de prendre le plus de gens possible, parce qu'il y a beaucoup, beaucoup d'appels au 0810 055 056. Du coup, on enchaîne avec Michael. J'ai dit ça sans respirer, dis donc. Michael, bienvenue, cher ami. Bonjour, Michael.
4: Bonjour.
0: Vous nous appelez d'où, cher Michael ?
4: À côté de Périgueux.
0: D'accord. Eh ben, c'est une très jolie région. Vous avez bien de la chance. Michael, vous vouliez intervenir. On vous écoute.
4: Oui, moi, juste pour dire que moi, j'ai la chance de travailler dans le bâtiment et je démonte les vieilles charpentes pour en refaire. Mmh. Et du coup, ben, j'arrive à me chauffer toute l'année sans acheter de bois, quoi. Du coup, c'est un peu plus de boulot.
3: Oui.
4: Bon, il y a quelques vieilles pointes, mais au moins, voilà, je dépense pas d'argent pour me chauffer à la maison.
0: Ah ouais, mais vous êtes un professionnel aussi. C'est ça l'avantage. Tout le monde n'est pas capable.
4: Non, mais je pense qu'il y a plein d'entreprises que je connais aux alentours qui font la même chose et
0: d'accord.
4: Le bois, en fait, je pense qu'ils en font pas grand chose, quoi. Donc du coup,
0: très bon temps, alors.
4: Peut-être s'avancer auprès des entreprises pour
0: bien sûr, pour se renseigner, parce que ça peut être effectivement un très bon plan, cher Michael. Exactement. Audrazo.
5: Oui, juste une question, Michael, justement. Est-ce que vous en refilez un peu autour de vous ? C'est un peu la question que je me posais.
0: Oui, c'est vrai, Michael.
4: Non, parce que...
3: Allez.
4: Non, parce que c'est pas que je veux pas, mais moi, du coup, pour ma part, c'est assez juste pour mon hiver. Donc, du coup, c'est vrai que tous les ans, je renouvelle... Suivant les chantiers que j'ai, c'est assez aléatoire. Mais c'est vrai qu'en temps normal, avec mon employeur, on arrive à se partager le bois pour l'année.
0: D'accord. Mais si, ça me paraît quand même pas mal, cette histoire. Hein, Valère ? Alors, ça vous embouche un coin, monsieur Bonplan ?
3: Ah bah, ça m'embouche un coin, mais j'adore. Et puis, par ailleurs, pensez aussi à ce qu'on appelle l'affouage, c'est-à-dire la possibilité de ramasser du bois dans la nature. On peut, hein, c'est gratuit, mais vérifiez auprès de votre commune si c'est autorisé ou pas.
0: Merci, Michael. Merci beaucoup, Valère.

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3: 32, on est en direct jusqu'à 13h. Quel bonheur d'être sur cette radio, ici, dans ce nouveau rendez-vous. Ici, on parle bon plan, vie quotidienne, arnaque à éviter, santé. Nous sommes là pour vous rendre service parce qu'on vous doit bien ça. C'est le titre de ce nouveau rendez-vous quotidien. Je suis Enora Malagré, je suis avec Audrey Azo, Valère Coréard, Gérald Kerzek, notre médecin qui nous parlera d'arthrose dans un instant. Et puis Elsa Wolinski qui nous parlera de ces jeux un peu à l'ancienne qui sont de retour apparemment. C'est pour notre plus grand plaisir, ma chère Elsa. Mais pour l'heure, c'est notre docteur Kirzek qui va répondre au vocal d'une auditrice.
4: Bonjour, que faire quand un bébé fait un spasme du sanglot ? Merci d'avance.
3: Très impressionnant ça, Gérald, hein, toujours.
5: Hyper impressionnant, c'est les tout petits, les moins de 2 ans qui vont, parce qu'il y a une frustration, une colère, bref, ils vont se mettre à crier, à pleurer et à bloquer leur respiration en fait. Et quand je dis ils vont se mettre, c'est pas tout à fait vrai. Leur corps, leur système nerveux va se mettre à bloquer la respiration. Ils vont devenir tout bleu ou tout rouge. Donc c'est hyper impressionnant. C'est pas une crise d'épilepsie, c'est pas une mort subite. C'est même pas le gamin qui décide de, parce qu'après c'est le système neurologique qui décide, système nerveux autonome. Ça bloque la respiration, ça dure, allez, 30 secondes, une minute et demie, d'où la cyanose, hein, parce qu'il manque d'oxygène, donc il devient un peu bleu. Et après, il reprend ses esprits. Qu'est-ce qu'on fait ? On panique pas, on sort éventuellement le chronomètre pour regarder combien de temps ça dure, il faut que ça dure vraiment moins de 2 minutes, et on va protéger l'enfant, on met rien dans sa bouche puisque c'est pas une crise d'épilepsie, on va vraiment laisser se dérouler la crise, on l'engueule pas non plus, parce que vraiment c'est pas de sa faute, hein, même si c'est déclenché par une petite colère ou une frustration, c'est vraiment autonome, on le prend, on le rassure et on attend que ça passe.
3: D'accord.
5: Mais vraiment, évidemment, on le secoue pas, enfin, oui, on parlera ça. D'ailleurs dans cette émission du bébé secoué, etc.
3: Bien
5: et
3: sûr.
5: Si c'est la première fois, c'est bien de le montrer à un médecin, c'est bien de le montrer au pédiatre pour vérifier qu'il n'y ait pas une cause un peu sous-jacente.
3: Merci docteur Kirzek. Nous allons, faites d'ailleurs comme notre auditrice, hein, ça se passe au 0810 055 056, nous on est là pour vous rendre service, on vous doit bien ça. On a des gagnants, et plus particulièrement une gagnante pour notre jeu. Vous le savez, tout au long de l'année, je booste votre pouvoir d'achat, c'est 200 euros. Allez, boum, qui partent comme ça, en vous inscrivant tout simplement. C'est ce qu'a fait Catherine. Bonjour Catherine.
6: Bonjour.
3: Comment Bonjour. Allez-vous ?
6: Ça va très bien.
3: Super, vous appelez d'où contente. Catherine ?
6: De Vendée, des beaux repères à côté des Herbiers.
3: Ah, que c'est joli par là-bas.
6: Oui, c'est beau.
3: Ah là là, ouais, je suis un peu jalouse, je ne vous cache pas, chère Catherine, c'est vraiment très joli. Vous êtes inscrite sur le site ici.fr. Oui. Eh bien, c'est gagné, Catherine !
6: Bravo, merci.
3: Voilà, c'est aussi simple que ça. Et on est ravis de vous offrir ça, 200 euros à dépenser dans une grande enseigne. C'est pour vous, en l'honneur de cette rentrée. Et on va faire ça tout au long de l'année. Je vous embrasse très très fort, chère Catherine. Prenez soin de vous. Vous l'avez vu, c'est votre émission. On continue de vous rendre service. On parle arthrose dans un instant, dont on vous doit bien ça. Mais pour l'heure, c'est Paul McCartney et Stevie Wonder. J'adore ce titre, Ebony and Ivory. Sur ICI, on vous doit bien ça. On est ensemble jusqu'à 13h.

0: Ivory and Ivory. Paul McCartney, Stevie Wonder sur votre radio. Ici, dans Vous Doit Bien Ça.
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0: C'est votre nouveau rendez-vous quotidien. On vous doit bien ça, on vous rend service. C'est votre émission 0810 055 056. Et ça réagit très fort parce qu'on a un auditeur, je crois, qui a réagi à notre Michael. Un auditeur qui a... Expliquez-nous ça, Aude.
3: Oui, parce qu'on parlait chauffage et Michael nous a dit tout à l'heure en direct à l'antenne que lui, il utilisait du bois de charpente pour se chauffer. Il prenait le bois, il est dans le bâtiment pour le brûler. On a un autre auditeur donc, qui réagit en WhatsApp, Joe, qui nous dit le gros problème du bois de charpente, c'est que c'est un bois traité. Du coup, c'est polluant et c'est toxique de le brûler.
0: Donc attention, petite alerte. Merci les amis de réagir comme ça en direct. On est ensemble jusqu'à 13h, 0810 055 056. C'est la journée mondiale contre l'arthrose, cher Gérald Kirzek.
4: Exactement. 13 septembre, journée mondiale contre l'arthrose, de lutte contre l'arthrose. L'arthrose, c'est la première cause de douleurs chroniques. Vous savez, c'est le matin, on se réveille, on a un peu mal au cervical. Parfois, on a des crises d'arthrose avec les articulations qui font mal, la hanche, le genou, parfois même les mains. Exactement. Il y a 10 millions de Français, quand même, qui sont atteints d'arthrose. J'allais dire qu'il y a le diagnostic qui est posé. Parce qu'en fait, on a tous de l'arthrose. On a l'impression que c'est les plus de 60 ans. Mais en fait, l'arthrose, ça commence à 20, 30 ans. On commence à avoir l'usure.
0: Si jeune.
4: Mais oui. On commence à avoir l'usure de notre cartilage. Une articulation, vous savez, il faut qu'elle soit lubrifiée. Il y a un cartilage, il ne faut pas que ça grince. Et ce cartilage, eh bien, avec l'âge, il va s'abîmer. Alors, l'arthrose, ce n'est pas qu'une usure du cartilage, mais c'est une des composantes. Et puis après, il y a l'os qui va s'user aussi. Il y a des poussées un peu de douleur, d'inflammation. Et ça commence très tôt quand on commence à avoir un peu mal au cervical. Et moi, je vous prédis que les gamins là, qui sont tous sur les téléphones portables, etc., ils seront de l'arthrose plus tôt, plus vite. L'arthrose du poignet, de l'arthrose du pouce. L'arthrose cervicale aussi. Bref, ça fait des douleurs. On n'a pas de traitement à l'arthrose. Et c'est un peu le sujet, c'est qu'il n'y a pas de traitement curatif. C'est une espèce de vieillissement de l'articulation. En revanche, il y a plein de moyens de lutter contre l'arthrose. Et c'est pour ça que cette journée mondiale, c'est bien qu'on en parle. Parce qu'il y a plein de moyens, des petits moyens qui sont entre nos mains. Notamment bouger. Alors vous allez me dire, oui, mais moi j'ai mal, je ne peux pas bouger. Oui, mais il faut se forcer un peu. Il faut faire de l'activité physique adaptée pour pouvoir...
0: Comme par exemple, Gérald,
4: la marche, tout simplement. La marche nordique, si vous avez un peu plus de mal, vous prenez des bâtons, mais cette activité physique, elle est indispensable pour l'articulation, sinon ça va rouiller.
0: Pardonnez-moi, hein, parce qu'évidemment, je vais en profiter, me faire une petite consulte gratos. Comme on commence à avoir un peu mal aux mains, je ne vous cache pas que moi, la main droite, ça commence à être complicado. Qu'est-ce que je peux faire comme exercice? Une petite balle, par exemple
4: pour ça peut être une petite balle, ça peut être des mouvements de poignet. Alors attention, il ne faut pas confondre arthrose et arthrite. Il y a des gens qui nous écoutent qui ont peut-être de l'arthrite. Ça, c'est de l'inflammation aiguë avec l'articulation qui est rouge, qui est douloureuse.
0: Qui se réveille pendant l'hiver.
4: Exactement,
0: là,
4: donc, ou la polyarthrite rhumatoïde. Ça, ce n'est pas pareil. L'arthrose, en fait, l'articulation, elle n'est pas rouge, elle fait mal. Le matin, il y a ce qu'on appelle un dérouillage un peu matinal. Faut qu'on bouge un peu les poignets et puis après, ça va un petit peu mieux. Mais en fait, c'est de l'activité qui doit être je veux du mouvement, mais je veux pas trop de douleur. Donc, il faut que la douleur soit un peu votre guide. Pour faire de la marche et que ça soit efficace sur les articulations, il faut lutter contre le surpoids aussi. C'est vrai, quand on prend un peu de poids, on parlait de charpente là à l'instant, nos os, nos articulations, c'est la charpente. Plus le toit, c'est-à-dire plus notre poids est lourd à porter, plus les articulations vont souffrir. Donc le fait de baisser un peu son poids, de lutter contre le surpoids, donc gérer son alimentation, ça va permettre d'améliorer les douleurs d'arthrose. Et puis quand il y a quand même des douleurs, quand il y a quand même des crises douloureuses, paracétamol, il n'y a pas de médicament miracle,
0: c'est vraiment pris à bonne dose
4: pendant 4-5 jours, 1 gramme matin, midi et soir pour les adultes, ça fonctionne vraiment très bien. Et puis j'allais dire, il y a quelque chose qui est très décrié en ce moment, mais toutes les associations, je pense à l'association de française de lutte contre les atteintes rhumatismales, la FLAR, qui défend les cures thermales. Et ils ont raison, parce que les cures thermales, ça fait beaucoup de bien. C'est une prise en charge globale.
0: C'est une prise en charge ?
4: Alors, c'est très cher. Oui, pour les patients, c'est très cher. C'est-à-dire qu'il y a une prise en charge qui est à 65% par l'assurance maladie. On en parle actuellement pour le dérembourser, mais ça va être une catastrophe si c'est déremboursé, parce que les gens, c'est des petits budgets, ils complètent. C'est pas des vacances gratos à l'œil sur le dos de la sécu.
0: C'est pas la thalasso tranquille.
4: Et c'est surtout que ça évite beaucoup de complications, beaucoup de prises d'anti-inflammatoires. C'est une prise en charge globale. Ça va permettre de lutter contre le surpoids, de montrer quels mouvements justement sont bons ou sont pas bons. Donc c'est vraiment une prise en charge globale qui est intéressante. Il n'y a pas de remède miracle. On espère que dans les années, la recherche avance, il va y avoir peut-être des injections, des médicaments qui vont permettre de ralentir cette usure. Mais pour l'instant, on n'en est pas là. On reste sur des petits moyens quand même.
0: Il y a beaucoup d'appels au 0810 055 056. Du coup, on va continuer de parler d'arthrose dans un instant, juste après Claudio Capeo. Ça va, sur ici. Donc, on vous doit bien ça. On est ensemble jusqu'à 13h.

0: Radio KPO, ça va, sur ici. On est ensemble jusqu'à 13h.
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0: Et Dieu que ça réagit, hein, au 0810 055 056, notamment sur l'arthrose. C'est la journée mondiale de lutte contre l'arthrose. Le docteur Kirzek vient de nous en toucher un mot. Et du coup, nous allons prendre évidemment des auditeurs et des auditrices. Bonjour, c'est une Brigitte. Brigitte, chère Brigitte, bonjour, bienvenue.
3: Bonjour, bonjour, bonjour et merci de me prendre. Et puis encore bravo pour vos émissions parce que c'est génial.
0: Oh, merci Brigitte. On est des petits nouveaux, on débute, donc
3: c'est super parce qu'on apprend plein de choses, c'est très bien.
0: Ah bah c'est super, hein, c'est le but parce qu'on vous doit bien ça, voilà. Alors Brigitte, dites-nous tout, vous souffrez d'arthrose, Brigitte?
3: Alors c'est pas moi, c'est mon mari qui au mois de juin il a fait une petite crise de d'arthrose, une petite crise à sa main qui a enflé et puis qui pouvait pas s'en servir, qu'il avait mal. Ça a passé un petit peu légèrement, et en fait, il a toujours mal. Et sa main, elle enfle. Il a fait une grosse crise au mois de juillet parce que sa main a enflé beaucoup et il pouvait pas du tout s'en servir avec des douleurs atroces. Et en même temps, il a fait aussi une crise d'arthrose au niveau de sa cheville qui est handicapée plus ou moins, où il pouvait plus poser le pied par terre. Ça s'est fait les deux en même temps.
0: Oh,
3: et donc
0: drôle,
3: on lui a fait faire des analyses de sang qui montreraient qu'il n'a pas de polyarthrite. On lui dit que c'est de l'arthrose, mais moi je me dis, depuis le mois de juin que ça dure,
0: vous avez un doute.
3: La main, parce que le pied ça a passé, la main, je me suis dit, est-ce que c'est bien de l'arthrose? Quel moyen pour soigner? Mais bon, le docteur a beaucoup parlé tout à l'heure.
0: Vous avez, chère Brigitte, sonné à la bonne porte, Gérald Kirzek.
4: Je ne vais pas me substituer à son médecin, mais ce qui est important, Brigitte, c'est que votre mari déjà ait vu un médecin, qui ait des examens. Avant de dire c'est de l'arthrose, il faut éliminer d'autres choses. Et en particulier, bien sûr, les polyarthrites, les maladies inflammatoires, les infections aussi, parce qu'on peut avoir des arthrites infectieuses. Et puis, je pense à la goutte, notamment chez les hommes, les crises de goutte. Vous savez, on avait oublié cette maladie quand on est un peu, on mange bien, on mange de la viande, etc. Et on a un peu trop d'acide urique dans le sang. Donc c'est toujours bien de doser ça avec une analyse sanguine et vérifier que ça soit pas une crise de goutte, parce que la crise de goutte, c'est autre chose. C'est l'acide urique qui est dans
0: ça
4: le sang.
0: Ça fait tellement mal.
4: C'est des
0: cristaux. Moi, je voyais mon grand-père, le drap du lit, ne serait-ce que le drap du lit sur son pied lui faisait hurler.
4: Qui faisait mal. Et là, le traitement, c'est des médicaments pour faire baisser en fait l'acide urique, mais c'est pas du tout de l'arthrose. Donc une fois qu'on a éliminé ça par une prise de sang, et puis ça vaut peut-être le coup de faire une radio de la main, voir un peu s'il y a quelque chose de normal ou d'anormal, voir une échographie pour voir que c'est pas autour les ligaments, les tendons. Et si jamais c'est de l'arthrose, il y a les kinésithérapeutes, ça fonctionne pas mal, qui peuvent proposer un certain nombre de mouvements. Il peut y avoir des orthèses aussi, vous savez, c'est des espèces d'attelles qu'on met pour pouvoir, quand les mouvements sont douloureux, pour pouvoir tenir l'articulation. Et puis l'alimentation, on n'y pense pas assez, mais en fait l'arthrose, c'est de l'inflammation. Et pour pouvoir diminuer l'inflammation, faut manger mieux, manger des fruits et légumes, moins de sucre, manger moins de féculents probablement. Et à ce titre, je vais faire un coup de pub, un bouquin fait par deux
0: copains. Rapidement, hein, Gérald, parce qu'on a beaucoup de questions, j'aimerais qu'on puisse y répondre.
4: Ça s'appelle Arthrose Arthrite, je me soigne en mangeant. C'est deux professeurs de médecine, Sébastien Tchernikov et Jérémy Selem, un prof de nutrition et un prof de rhumatologie, donc c'est quand même les spécialistes. Je me soigne en mangeant, et là, ça permet de revoir ses méthodes alimentaires.
0: Audrazo, on a énormément de questions. On ne va pas pouvoir malheureusement répondre à tout le monde. N'hésitez pas, nous, on vous prend aussi hors antenne. On est là pour vous, les amis.
5: David qui demande dans le WhatsApp de l'émission, Gérald, si pour les problèmes d'arthrose, il est conseillé de boire de l'eau riche en magnésium.
4: C'est une bonne question parce que le magnésium, en fait, il n'y a pas d'études solides qui disent que si je bois ou je prends des compléments alimentaires ou je bois de l'eau riche en magnésium, ça va améliorer l'arthrose. Mais on sait que dans l'arthrose, il y a de l'inflammation. Et pour diminuer cette inflammation, il faudrait augmenter le magnésium. Donc j'allais dire, si ça ne fait pas de bien ou il n'y a pas de risque particulier, eh bien, prenez de l'eau en magnésium, ça ne pose aucun problème. Et ça peut même peut-être être quelque chose qui va apporter une amélioration.
0: Merci docteur Kirzek, on le voit et je suis un peu colère parce qu'on n'a pas pu prendre tout le monde. Vous savez quoi, c'est comme pour le sommeil, on refera une émission sur l'arthrose, on refera une émission sur le sommeil. On le voit, hein. Ce sont des sujets qui vous préoccupent et on est là pour vous parce qu'on vous doit bien ça. Dans un instant, Elsa nous parlera des jeux un peu à l'ancienne qui reviennent au goût du jour. Oh, ma passion. À tout de suite sur votre radio ici.
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0: Encore quelques minutes à passer en votre merveilleuse compagnie. Vous êtes très très nombreuses à réagir au 0810 055 056. On répond à tout, ou presque en tout cas. On est là pour vous et on vous doit bien ça. Ma chère Elsa,
2: oui.
0: Dis donc, est-ce que vous n'êtes pas en train de nous ressortir des jeux qui datent des années 40 et qui reviendraient à la mode, dis donc.
2: Exactement. Vous faites quoi, vous, pour vous détendre, Enora, l'hiver?
0: Ah non,
2: je veux pas savoir en fait. Pardon, voilà. Excusez-moi, je vous ai posé une question, mais je ne veux pas
4: Attention.
2: Savoir.
0: Est-ce vous que avez vous... raison, vous me connaissez.
2: Voilà. Est-ce que vous connaissez le scrapbooking?
5: Non.
4: Donc, c'est que ça.
2: Ah, Aude. Alors, le scrapbooking, c'est un cahier dans lequel vous collez des photos, des petits mots, tous les petits souvenirs que vous ramassez un peu partout. Alors, vu votre vie, Nora, à mon avis, vous pouvez nous faire des énormes albums.
5: Oui, c'est
2: alors,
5: vrai.
2: Effectivement, les jeux cartonnent en ce moment, comme le crochet, le tricot, les puzzles, le coloriage, les mots croisés, bref, tout ce qu'on appelait avant les loisirs de vieux est devenu hyper tendance. Ça me rassure, parce qu'évidemment, je suis à la mode, l'air de rien, comme d'habitude, vous pensez bien. Moi, la céramique, les puzzles, tout ça, je fais de tout, hein, parce que je célibataire avec trois chats, hein, on y va avec sur les activités.
0: Mais c'est-à-dire que vous vous faites chier, quoi. Pardon.
2: Non, pas tant que ça. Pas justement, non, bah oui, parce que justement, ces jeux, on se fait pas du tout chier. Et alors, je vais vous dire, pour les fans
5: pardon
2: qui nous écoutent.
5: Pardon pour le gros mot, chers
2: ouais,
5: amis. Hein.
2: C'est vrai. Pardon, et pour les fans qui nous écoutent, les fans de mots croisés, alors là, c'est la fête, carrément. Il y a des revues récentes, comme Croisé Galaxy, qui revendiquent des définitions plus joueuses. Mais il y a aussi Grillé, ces deux jeunes filles. Louise et Dior qui ont complètement dépoussiéré les mots fléchés et les mots croisés, des références pop, de l'humour, des définitions beaucoup plus actuelles, et leur niveau s'appelle doux, mi-cuit et chaud. Alors moi je vous explique, je suis mi-cuit. Bon, voilà.
0: Pardon, et si vous ne savez pas, on s'arrête deux secondes sur cette phrase. Moi je suis,
2: moi, je suis mi-cuit. Oui, d'accord. D'ailleurs Gérald me regarde.
6: Moi je suis doux.
2: Non, non, vous êtes chaud, Gérald, vous êtes chaud.
4: Oh là là.
2: Et alors si vous savez ni crocheter, ni tricoter, ni broder, ni faire de céramique. Et si vous n'osez pas vous lancer, d'ailleurs, aucun problème, parce qu'il y a un nouveau phénomène, justement, c'est les cafés créatifs. Ça ouvre partout, alors mais partout. À Paris, vous avez Artichaut, Mazette, la Popoterie, à Nantes, Dadou's Corner, à Marseille, il y a le café Barbotine. Vous pouvez boire un café ou prendre un goûter tout en peignant votre bol, votre tasse, votre assiette.
6: C'est génial,
2: à Rennes,
6: ça,
2: en Bretagne. Ah ben voilà, Valère, enfin un truc qui vous plaît.
0: Allez-y ensemble, partout. Les copains.
2: Mais oui, vous peignez votre céramique en mangeant une pâtisserie. Enfin bref, voilà, c'est des lieux qui sont pensés pour qu'on puisse venir en famille, entre amis ou tout seul. Et surtout, les ateliers sont accessibles aux enfants comme aux personnes plus âgées. Et c'est justement ça qui me plaît, les mélanges des générations. On vient fabriquer des objets et en même temps, on recrée du lien. C'est tellement important. Voilà. Et ce que je voulais vous dire aussi, c'est bye bye, les pensées qui tournent en boucle. Parce qu'en fait, toutes ces activités, ça nous fait du bien et c'est ce qu'on appelle le flow. Gérald, vous savez ce que ça veut dire, le flow? Le flow, c'est un concept qui est un peu théorisé comme ça par un psychologue dont le nom est imprononçable, donc je ne vais pas du tout vous en parler.
6: Volinsky.
2: Non, pas du tout. Le flow, c'est un état mental de concentration maximale où on est totalement absorbé par une activité au point d'en oublier l'effort. On est bien et on a besoin de ce flow-là quand il fait froid. C'est pour ça que ça fait du bien. Pour ça, dans une émission sur la chaleur.
6: Comme quand
2: Valère.
6: On vous écoute, on est dans le flow.
2: Oh, vous êtes gentil.
0: Oh là là.
2: Mais voilà, on ne cherche plus le vide se fait tranquillement. Allez, on joue à ces jeux-là, on n'est plus des vieux, pas du tout, on est tendance.
0: Oh là, merci Elsa, voilà
2: vous en
0: ce prie. Que je l'aime. Elle nous décomplexe. C'est notre rayon de soleil, hein, dont on vous doit bien ça. Merci Elsa. Alors, nous allons accueillir, évidemment, un auditeur qui a gagné, pardonnez-moi, j'en perds mon latin, qui a gagné, qui s'est inscrit sur le site ici.fr. Patrick, bonjour Patrick.
7: Bonjour.
0: Oh, quelle belle voix. Oh là là.
7: Ah,
0: oui. Oh, j'aime ça. Oh là, j'aime cet entrain, cher Patrick. D'où nous appelez-vous?
7: À côté d'Auxerre.
0: Oh, très belle
7: dans
0: région
7: Lyon.
0: Également, dans Lyon. Très très bien.
7: Oui.
0: Alors, qu'est-ce que vous faites dans la vie?
7: Je suis retraité.
0: Oh la chance, eh ben, j'espère que votre...
7: Ah oui.
0: Ben, moi j'en aurais pas de retraite,
7: aussi.
0: J'en aurais pas. Allez,
7: mais
0: je plaisante.
7: Si.
0: Moi aussi, le plus tard possible. Cher Patrick, vous êtes inscrit sur le site ici.fr et c'est gagné.
2: Bravo.
0: C'est formidable, 200 euros dans votre pocket à dépenser dans une grande enseigne. On vous embrasse très très fort, cher Patrick.
7: Eh ben merci beaucoup.
0: Bravo.
7: Bonne journée.
0: Mais bonne
7: au
0: journée.
7: Plaisir.
0: On espère qu'on vous l'a un tout petit peu ensoleillé. Faites comme Patrick, inscrivez-vous sur ici.fr. Il y a une page dédiée à cet effet. Et deux fois par jour, vous repartez avec 200 euros. Je voudrais remercier Céline à la réalisation pour cette merveilleuse émission qui est passée en un éclair. Notre Thierry qui est à Montpellier à la régie et Antoine à la technique à Paris. Sadika au standard, Gwenaëlle à la préparation. Et moi, je vous retrouve demain. Bisous.

0: Est-ce que tout le monde va bien ce matin? Je suis ravi de vous retrouver. C'était France Gall sur ICI. Soyez les bienvenus ce jeudi matin. Bon réveil avec nous.
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0: Bonjour tout le monde, bonjour Valentine.
2: Bonjour Louis, bonjour à tous.
0: Nous sommes le jeudi 24 septembre, c'est la journée mondiale de la mer, l'occasion de mettre à l'honneur toutes celles et ceux qui en ont fait leur métier. Alors avec Valentine, ce matin, on recherche un auditeur qui...
2: On recherche un auditeur qui a fait de la mer son métier.
0: Marin, pêcheur, sauveteur, mécanicien, cuisinier aussi, salarié d'un ferry, pourquoi pas. Racontez-nous votre métier, votre quotidien et votre plus grand souvenir en mer en nous appelant maintenant au 0810 055 056.
2: Si vous toussez un peu, que vous avez le nez qui coule et que vous avez peut-être perdu le goût, méfiez-vous, c'est le retour du Covid. Nous sommes en pharmacie où on voit bien les symptômes au comptoir. C'est l'info du jour dans une demi-heure. Alors, les nombres de cas et combien à la hausse depuis une semaine, explication dès 5h.
0: Et pour vous accompagner jusqu'à 6h, Saveria au standard, Christophe à la technique, Charline à la rédaction en chef. Ici, dès 5h, ça commence maintenant. Non.
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0: Jeudi 24 septembre, excellent réveil avec nous, il est 5h. Le tour de l'actualité à vos côtés, Valentine, à la une, la saison du Covid démarre en France.
2: On connaît bien le virus désormais, nez bouché, grosse fatigue, accompagné parfois d'une perte de goût et de l'odorat. Et les chiffres de Santé publique France sont pour le moins significatifs. Anne Le Gall, le nombre de cas repart à la hausse.
3: C'est une augmentation modérée qui concerne également des symptômes grippaux. Mais depuis 3 semaines, le nombre de consultations chez SOS Médecins pour Covid ainsi que le nombre d'hospitalisations dues à ce virus sont en hausse pour toutes les tranches d'âge. Rien que sur la semaine dernière, SOS Médecins a noté une hausse de 76% des consultations pour suspicion de Covid au niveau national. Point rassurant, cette reprise de la circulation du virus reste inférieure à celle des 4 années précédentes à la même époque et les variants actuels n'entraînent pas de symptômes particulièrement sévères. Ces variants restent par ailleurs sensibles aux vaccins. La campagne de vaccination contre le Covid démarrera mi-octobre en même temps que celle de la grippe et elle s'adresse en priorité aux plus de 65 ans.
2: En cas de symptômes, les médecins vous rappellent l'importance de faire un test et de porter un masque pour protéger les plus fragiles.
0: Le champion du judo, Teddy Riner, harcelé en ligne.
2: Le parquet de Paris ouvre une enquête pour injures publiques, racistes et cyberharcèlement au vu du nombre de messages haineux envoyés à Teddy Riner depuis cette déclaration.
4: Ce qui m'angoisse, c'est plus la tournure que prend le pays. Ça m'angoisse, même moi, sportif de haut niveau, ça m'angoisse de voir tout ça, la montée des extrêmes, ça me fait flipper, ouais, de l'extrême droite. Il faut appeler un chat, un chat.
2: Depuis la diffusion de ce témoignage cette semaine, Xavier Monferrand, le judoka star, est donc véritablement pris pour cible.
5: C'est un entretien à l'émission Stade 2 qui a enflammé les réseaux sociaux quand Teddy Riner, interrogé sur le climat social et politique à l'approche de l'élection présidentielle, a dit que la montée de l'extrême droite le faisait flipper. Pauvre Biquet, tout va bien se passer, Teddy, lui avait alors répondu le député RN Julien Audoul. Sur CNews, le présentateur vedette de la chaîne Pascal Pro avait consacré un édito au judoka en lui reprochant de s'acheter un brevet de bonne conscience à peu de frais. Depuis cet entretien donné par Teddy Riner, le parquet de Paris a remonté le fil des réseaux sociaux et selon lui, de nombreux messages haineux ont visé le judoka, y compris des insultes racistes. Le parquet de Paris précise avoir ouvert cette enquête de sa propre initiative. Teddy Riner, lui, a assuré qu'il continuerait à s'exprimer si des lignes rouges étaient franchies.
2: Le quintuple champion olympique en train de préparer ses derniers Jeux en 2028 à Los Angeles, Teddy Riner a plusieurs fois sous-entendu qu'ensuite il envisagerait une carrière politique. Justement, à une semaine de présenter son budget pour la France pour 2027, avec 54 milliards d'euros d'économies à trouver, Sébastien Lecornu propose aux socialistes de bâtir, comme l'an passé, un compromis. L'objectif du Premier ministre, encore une fois, c'est de contrer les menaces de censure déjà brandies par l'opposition. Mais c'est au président de rendre des comptes ce soir. Emmanuel Macron aux 20h, 30 à 40 minutes d'interview où il sera forcément question de l'envolée des prix du carburant.
0: 5h03 sur ICI, nous sommes désormais à 7 mois de l'élection présidentielle.
2: Et depuis le début de l'année, 432 ingérences numériques venues de l'étranger ont déjà été repérées, principalement de fausses informations diffusées sur les candidats. C'est plus que pour toute l'année dernière, confirme le ministre de l'Intérieur. Et de plus en plus facile avec l'intelligence artificielle. L'un de ses plus grands acteurs, Anthropique, le promet cette nuit devant le Conseil de sécurité des Nations Unies. Le développement de son IA sera ralenti autant que nécessaire pour assurer la sécurité du monde. Quand au même moment, le géant américain du secteur OpenAI annonce une attaque menée par son intelligence artificielle contre plusieurs sites du gouvernement australien.
0: J-1 avant l'arrivée du pape en France.
2: 4 jours de visite entre Paris, Lourdes et Metz, chiffrés, accrochez-vous, à 27 millions d'euros. La quasi-totalité financée par les dons de Français, mais pour Béatrice, fidèle de Dijon, inscrite depuis bien longtemps pour la messe sur les Champs-Élysées, la venue de Léon XIV, elle n'a pas de prix.
6: La venue du pape, quand on a su ça il y a plusieurs mois, on se disait on n'y est pas. Puis en fait, il faut s'inscrire et je frétille. Je trouve ça extraordinaire. Il est venu nous rencontrer, nous Français. J'ai un souvenir extraordinaire de la venue du pape Jean-Paul II à Paris quand nous y habitions. 3 jours en présence du pape à Paris. C'est que du bonheur de pouvoir vivre ça, vivre la rencontre avec le pape sans avoir à le toucher. Il sera là et du coup, maintenant je suis portée par ça. C'est ce que j'aime aussi dans ces quelques jours de présence du pape en France, c'est que Metz, il aurait pu dire autant aller sur les Champs-Élysées, voilà, ça va faire une grosse rencontre. Mais je trouve ça, enfin, c'est comme s'il venait à Dijon en fait. Je trouve ça extraordinaire.
2: Arrivée du pape à Paris demain, puis dans les Hautes-Pyrénées samedi soir, avant la dernière étape à Metz lundi. La météo, Louis.
0: Eh bien, la météo de ce jeudi avec encore quelques brumes matinales, notamment dans le nord, petit matin, avant de retrouver un soleil généreux du nord au sud, de l'est à l'ouest. Tout le monde pourra en profiter cet après-midi. On aura un ciel légèrement plus couvert en début d'après-midi du côté de la région Grand Est. Pour les températures au petit matin, 10 degrés 4 à Mulhouse, nous dit Kevin sur notre page Facebook. 13 dans le Loiret, nous dit Corinne. Et puis en milieu de matinée, les températures, elles, vont grimper naturellement. À Lille et Reims, 14 degrés. Pour Dijon, 15 degrés. À Clermont-Ferrand, on relèvera 16 degrés, Bordeaux 18 degrés. Cet après-midi, les températures sont en hausse pour les maximales ce jeudi. 27 dans le nord à Tours, dans le sud, 28 degrés à Montélimar et jusqu'à 31 degrés attendus à Toulouse cet après-midi.
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0: Ce matin, embarquement immédiat, il y a 49 ans, jour pour jour, la croisière s'amuse prenait le large à la télévision. Neuf saisons avec des vedettes invitées à chaque épisode, de nombreuses rediffusions feront ensuite du fameux Pacific Princess, l'un des bateaux les plus célèbres de la télévision. Montez à bord, Valentine.
2: Oui, bien sûr, je ne suis pas en train de sombrer comme le Titanic.
0: Vous gardez le cap et moi je me charge, tiens, de la musique ce matin pour vous réveiller à 5h07 sur ICI. Avec The QC and the Sunshine Band, That's the Way. Bon réveil avec nous, on est ensemble jusqu'à 6h. Soyez les bienvenus.

0: Chrissy and the Sunshine Band à l'écoute d'ici avec That Away. Bon réveil avec nous. Est-ce que ça vous dirait à la maison d'avoir un escalier où vous ne croisez jamais personne?
1: Ça nous éviterait peut-être de marcher sur les jouets des enfants déjà.
0: Ah, ça pique, ça réveille par contre.
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0: Cet escalier, je pense que vous le connaissez, ou à minima, vous en avez déjà entendu parler, il est au château de Chambord. C'est là où Stéphane Bern nous emmène ce matin, Valentine.
1: Construit à la Renaissance, deux personnes peuvent l'emprunter en même temps, l'une en montée, l'autre en descente, sans jamais se croiser.
0: On vous explique cette prouesse architecturale avec Stéphane Bern à 5h25 sur ICI.
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0: C'est votre rendez-vous quotidien. À 5h10, vous avez rendez-vous avec Catherine Quicondon pour ICI, ça entreprend.
1: Avec une solution ce matin aux millions de parapluies jetés chaque année en France.
0: Si le vôtre a cassé dès la première bourrasque, Catherine Quicondon a trouvé la bonne idée avec ICI Nord.
5: À Roubaix, dans le Nord, la pluie n'est pas un problème.
6: Vous désirez
7: un parapluie?
6: Un parapluie?
5: Oui, mais un parapluie 1705, s'il vous plaît. Et pourquoi celui-ci en particulier, me demanderez-vous? Eh bien, tout simplement car il est particulier, comme nous l'explique Olivier Maigret, son inventeur.
8: Il est entièrement démontable pour être réparable. Nous, ce qui nous intéresse, c'est la réparabilité, la durabilité.
5: Toutes les parties du parapluie sont donc disponibles en pièces détachées, comme la toile, les baleines en fibre de verre, les aiguillettes, la dragonne, les clous, les vis, la sangle, etc. Et Olivier vous propose même une clé plate et un tournevis si besoin. Vous aurez l'air d'un vrai petit bricoleur. L'autre spécificité du parapluie 1705 est qu'il est 100% français.
8: Les pièces viennent des quatre coins de la France et on a un atelier de confection qui est Confectio à l'équin du groupe Vitamine T. Je leur livre le tissu et eux font la coupe et la confection.
5: La toile déperlante est fabriquée en région Auvergne-Rhône-Alpes et ne contient aucun polluant dit éternel. Quant aux manches et la poignée, ils sont en bois, de préférence du hêtre des forêts du Jura. Le tout est assemblé par Olivier lui-même dans une usine à Roubaix. Avec cette innovation brevetée, Olivier Maigret a gagné une médaille d'argent au concours Lépine 2025. Vous pouvez acheter un parapluie 1705 déjà monté, cela coûte 140 euros. Un peu cher, me direz-vous, mais c'est du haut de gamme et surtout, tout est réparable. Donc dans le temps, c'est rentable. Et si vous avez une âme de bricoleur ou que vous aimez bien bidouiller des choses...
8: On a un coffret à monter soi-même. Comme notre parapluie est démontable, remontable pour être réparable, on en a fait une version mécano Lego, entièrement à monter soi-même. Il est à 110 euros.
5: Dernière petite info, pourquoi 1705 à votre avis? Eh bien c'est la date de l'invention du premier parapluie pliant en France par un certain Jean Marius, que l'on remercie au passage d'ailleurs car c'est bien pratique. Plus d'infos et achats sur 1705.fr, 1705 en chiffres. Merci à Nicole Buise d'ICI Nord pour cette idée qui ne se démonte pas. Enfin si, mais c'est pour la bonne cause. ICI, ça entreprend à Roubaix avec parapluie 1705 pour un parapluie qui nous réjouit.
0: Merci Catherine. Alors même si le temps ne s'y prête pas encore, ça reste tout de même un bon allié pour les mois à venir.
1: Ou pour se protéger des éclaboussures de l'eau bénite. Nous sommes à Lourdes ce matin où l'arrivée du pape ce week-end ne fait pas que des heureux, surtout chez les restaurateurs.
0: Reportage sur place dans moins d'une minute.
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0: Soyez les bienvenus ce jeudi matin à 5h15. Les commerçants de Lourdes ne s'attendent pas à un miracle pour la venue du pape.
1: Mais plutôt à un supplice. 200 000 visiteurs attendus dans une ville clairement pas dimensionnée pour recevoir autant de monde. Et à deux jours de l'arrivée de Léon XIV dans les Hautes-Pyrénées, les restaurateurs, notamment Sébastien Berriot, se préparent à des tables vides.
10: C'est un comble, nous explique ce restaurateur. Dimanche, ce sont des dizaines de milliers de pèlerins qui vont passer avec le pape juste devant son établissement. mais il sait déjà que personne ne va s'arrêter.
11: Les gens, quand ils vont passer, c'est pour aller à la grotte. Et une fois arrivés à la grotte, ils auront peur de retourner. Parce que s'ils sortent de la grotte, ils n'auront plus leur place. Donc, ils vont être bloqués là-bas toute la journée. Tout le monde se dit, peut-être on ne va pas travailler.
10: De l'autre côté du gave de Pau, même sentiment dans ce bar où le patron Laurent ne s'attend pas à des miracles à cause de la circulation totalement coupée et aussi des mesures de sécurité draconiennes.
12: Moi, personnellement, je pense que je vais moins travailler que d'habitude, ça c'est sûr. Comme la clientèle qui va aller au sanctuaire, il va falloir qu'ils arrivent au moins 3, voire 4 heures à l'avance pour passer les barrages de sécurité. On va voir personne, en fait, dans les commerces.
10: Ceux qui travaillent ce week-end vont avoir des moments difficiles. Des macarons ont été distribués pour permettre aux habitants de circuler. Mais il faudra être très patient. Calvin est serveur dans un restaurant.
13: Ça va être quand même assez compliqué parce qu'on a beaucoup de déviations. C'est-à-dire, par exemple, pour un trajet qui durait à peu près 20 minutes, maintenant on va devoir faire un long trajet qui va peut-être durer une heure de temps de plus.
10: Dans cet hôtel, on a préféré prendre les devants pour le personnel, nous explique Loumi, l'une des employées.
14: C'est les patrons qui les donnent des chambres pour dormir à l'hôtel parce qu'ils ne peuvent pas marcher 20 km à pied où ils habitent. Ils dorment ici.
10: Les habitants de Lourdes ont compris que la vie va s'arrêter pendant 2 jours, alors avant la visite du pape, on s'organise pour faire des provisions, comme dans ce supermarché.
15: Je suis venu aujourd'hui en prévision de la venue du pape parce que les routes seront bloquées après. Voilà, j'ai fait mes provisions pour la semaine.
10: Mais pour Bruno, gérant d'un magasin de souvenirs, tout cela n'est pas vraiment un problème.
16: Moi j'accepte, je suis heureux que le pape y vienne. C'est 2 jours dans une année qu'on va bloquer une ville, c'est pas grave.
10: Quelques habitants dénoncent une mauvaise organisation et pointent du doigt un changement de préfet pas très judicieux à 1 mois de la visite du pape.
1: L'arrivée du pape en France est prévue demain matin à 10h à l'aéroport de Paris-Orly.
0: Merci Valentine. Dans vos coulisses TV, ce matin, TF1 revient sur l'un des drames les plus marquants de la Seconde Guerre mondiale en France. La chaîne diffuse ce soir Oradour, une fiction consacrée au massacre d'Oradour-sur-Glane en juin 1944, avec notamment Matt Pokora qui se livre au micro de Patrice Gascoin dans 5 minutes sur ICI. 5h16 tout de suite, voici David Hallyday, tu ne m'as pas laissé le temps sur ICI. Excellent réveil à l'écoute de votre radio.

0: réveil sur ici. C'était David Hallyday avec Tu ne m'as pas laissé le temps. 0810 055 056, c'est le numéro de votre radio et les inscriptions sont ouvertes tous les matins à 5h38. C'est le duel des auditeurs, une question autour de l'actu, un chiffre à trouver et le plus proche remporte la radio ici, Valentine.
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0: 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Allez-y, foncez et bonne chance à tous.
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0: On retrouve tout de suite Patrice Gascoigne avec ses coulisses TV. Ce jeudi, Patrice, TF1 a décidé de perpétuer la mémoire d'une tragédie, celle d'Oradour-sur-Glane, survenue en juin 1944. Et pour cela, elle propose une fiction portée par Matt Pokora.
4: Comment raconter l'histoire du plus grand massacre de civils commis en France pendant la Seconde Guerre mondiale, précisément le 10 juin 1944 ? TF1 en fait une fiction d'utilité publique et baptisée sobrement Oradour.
5: Messieurs, le débarquement approche.
6: Ta tête est mise à prix.
5: Notre mission, leur barrer la route.
4: L'action d'Oradour débute le 5 juin 1944. Matt Pokora incarne un officier des forces françaises libres, parachuté près d'Oradour-sur-Glane pour diriger une mission secrète pour la résistance. Il retrouve Marie, jouée par Caroline Anglade, son amour de jeunesse. C'est par cette porte d'entrée, par la petite histoire au cœur de la grande histoire, qu'est abordé ce drame de la Seconde Guerre mondiale, une fiction qui est née d'un constat un peu triste, fait par Matt Pokora. La mémoire du massacre d'Oradour-sur-Glane se perd. D'ailleurs, lorsque son manager lui en parle.
7: Tout de suite, ça n'a pas fait tilt chez moi. J'ai dû quand même aller vérifier sur Internet les faits exacts. Et je me suis dit que ce n'était pas normal que ça ne résonne pas aussi fort chez moi de l'évocation d'Oradour-sur-Glane. Du coup, j'ai un peu demandé autour de moi. Pendant les semaines qui suivaient, je me suis rendu compte que vraiment, il y avait facilement 60-70% des gens à qui je parlais d'Oradour-sur-Glane qui ne savaient pas ou qui n'avaient plus de souvenir de ce que c'était exactement. Et c'est vrai qu'on s'est battu pendant 5 ans pour réussir à monter ce projet.
4: Voilà comment est née cette idée de sensibiliser tous les publics, et notamment les jeunes, à Oradour via une fiction. Matt Pokora, qui reste encore marqué par le jour où il a fallu tourner la scène de cette triste journée du massacre du 10 juin 1944.
7: Oui, c'était difficile à tourner parce que forcément, quand vous vous retrouvez à faire la scène de l'église et que vous voyez des corps de femmes, d'enfants allongés sur le sol, on a beau savoir que c'est du maquillage, etc. Enfin, c'est une vision d'horreur hein, quand on rentre sur le plateau et qu'on voit tout ça, les débris, les corps allongés. Ça a été des scènes très très émouvantes, très dures à tourner. Ça a été assez éprouvant émotionnellement, spécialement cette journée-là.
4: Matt Pokora et Caroline Anglade dans une fiction réussie et utile. Oradour ce soir sur TF1.
0: À 21h10, suivi d'un documentaire en deuxième partie de soirée, Oradour, un village martyr. À 5h24, merci de commencer votre journée sur ICI. Dans 3 minutes, Stéphane Bern vous emmène au château de Chambord et vous expliquera comment ces escaliers mythiques ont été construits. C'est juste après le nouveau single de Pierre Demar. Voici « Je pense à vous ». Bon réveil.

0: Pierre Demar, je pense à vous sur ICI. Nous sommes le jeudi 24 septembre. Avant les infos, un petit peu d'histoire avec Stéphane Bern. Et ce matin, on voyage au temps où un escalier permettait de s'éviter, et ce, en toute élégance, Stéphane.
1: À Chambord, on avait trouvé dès la Renaissance une solution aux rencontres embarrassantes. Deux escaliers qui mènent au même endroit, sans jamais avoir à se croiser. Sa façade, ses dimensions, son parc, le château de Chambord en impose. Mais un détail en particulier attire l'œil, son escalier central. Vu de loin, rien de très exceptionnel, mais à y regarder de plus près, on découvre une véritable prouesse architecturale. Il n'y a pas un, mais deux escaliers qui s'enroulent l'un sur l'autre, formant une double hélice.
2: Je me suis trop penchée pour admirer les hélices, et j'ai dérapé.
1: Une double hélice qui est un peu l'ADN de Chambord. Résultat, deux personnes peuvent s'y engager au même moment, l'une en montée, l'autre en descente, sans jamais se croiser. À Chambord, on ne fuyait pas les problèmes, on les contournait en colimaçon.
3: Moi, je tourne en, je tourne en.
1: Tout le château, voulu par François Ier, s'organise autour de cet escalier monumental. Quant à savoir qui a eu cette idée originale, un nom revient sans cesse. Celui de Léonard de Vinci. C'est là où l'on reconnaît le génie. De Vinci, c'est le seul homme capable de transformer un « J'aimerais que ma femme ne tombe jamais sur ma maîtresse » en un chef-d'œuvre de la Renaissance.
4: Je demandais à Lord Twickenham combien il avait de maîtresses. Et il me répondit « Impossible. À partir de combien peut-on dire plusieurs ?»
1: Même s'il est mort quelques mois avant le début de la construction de Chambord, il l'a probablement inspiré. On a retrouvé dans les carnets du génie italien des croquis de ce type d'escalier.

0: son angoisse face à la montée de l'extrême droite en France. Logisticien des attentats du 13 novembre, l'audience sur la possible libération conditionnelle de Mohamed Bakali est reportée. Le temps pour la justice belge d'entendre les victimes des attentats de 2015 à Paris. Malgré sa condamnation à 30 ans de prison en France, il peut déjà, en Belgique où il est incarcéré, prétendre à une libération. Un compromis entre le gouvernement et les socialistes sur le budget 2027. Comme l'année dernière, le Premier ministre Sébastien Lecornu propose au PS une alliance à une semaine de la présentation de son projet d'économie. Plus de 150 postes menacés dans les rédactions de Ouest-France. Touché par le déclin du journal papier et la baisse des revenus publicitaires, ce plan d'économie a été présenté aux salariés du groupe. Pas de licenciement, uniquement des départs à la retraite et des CDD. Reprise du trafic ce matin en Normandie. Journée compliquée hier. Les cheminots ont exercé leur droit de retrait et parlent d'un réseau vétuste et dangereux dans la région. Selon les syndicats, un nouveau déraillement de train a été évité en début de semaine après un premier accident le 11 septembre. C'est le grand jour demain pour des millions de chrétiens. Le pape Léon XIV arrive en France. Messe géante, sécurité hors normes, 14 000 policiers et gendarmes mobilisés et programme marathon entre Paris, Lourdes et Metz.
1: L'info du jour, c'est le retour du Covid.
0: Vous avez peut-être déjà de premiers malades dans votre entourage et toujours les mêmes symptômes constatés au comptoir des pharmacies, Farida Noir. Grosse fatigue, mal de ventre et tout.
2: Et ben voilà, ils sont ici. On a deux marques pour les autotests.
3: Rangés tout près dans la réserve, car au comptoir, Servan, la pharmacienne, confirme bien cette petite reprise.
2: Par rapport au début d'été, on va dire, il y a quand même plus de personnes par rapport à d'habitude qui reviennent pour le Covid avec des symptômes où les gens sont très fatigués. Ils ont aussi pas mal de problèmes gastro-intestinaux. Ils transpirent, de la fièvre, etc. On voit quand même des cas revenir et sûrement des gens qui ne se testent pas et qui sont aussi positifs au Covid.
3: Et c'est peut-être ce qui explique pourquoi Frédéric, qui sort de la pharmacie, est si fatigué.
4: Ça fait 4 jours que je dors.
3: Et il y a une petite suspicion de Covid.
4: J'ai eu mon médecin ce matin, il y a un virus, il m'a dit qu'il traîne, ça peut être le Covid.
3: Vous n'êtes pas tenté par un test?
4: Je pense que c'est trop tard déjà.
3: Et les gestes barrières alors, du coup, c'est fini ça?
4: Oui, c'est vrai qu'on n'y pense pas, vous avez raison.
3: Et dans la famille de Bertrand, retraité?
5: Il y en a un dans mon entourage, c'est la cousine de mon épouse.
3: Est-ce que vous avez repris les gestes barrières qu'on avait en 2020?
5: D'abord, j'ai été vacciné avant de partir en vacances. C'était en mai dernier. Le lavage des mains, je le fais couramment. Et puis, s'il le faut, bien, je remettrai le masque et on repartira comme avant.
3: La campagne de vaccination contre le Covid démarrera mi-octobre, en même temps que celle de la grippe. Et elle s'adressera en priorité aux plus de 65 ans.
0: Rien que sur la semaine dernière, SOS Médecins note une hausse de 76% des consultations pour suspicion de Covid. Mais cette reprise de la circulation du virus est inférieure à celle des 4 dernières années. Et les variants actuels n'entraînent pas de symptômes particulièrement sévères.
1: Merci Valentine. 5h33, tout de suite la météo de ce jeudi 24 septembre avec encore quelques brumes matinales, notamment dans le nord, principalement localisées, avant de retrouver au lever du jour un soleil généreux, lui qui baillera du nord au sud, de l'est à l'ouest, avec juste une part nuageuse du côté de la région Grand Est en début d'après-midi. Pour les températures au petit matin, 14 degrés dans le Périgord, nous dit Patrick sur notre page Facebook, 13 dans le Loiret, nous dit Corinne. En milieu de matinée, les températures, elles grimpent doucement. À Lille et Reims, 14 degrés. Pour Dijon, 15 degrés. À Clermont-Ferrand, 16 degrés. Et puis à Bordeaux, 18 degrés. Cet après-midi, pas de bouleversement dans le ciel. On va conserver ce joli soleil. Des températures, elles, qui sont en hausse pour les maximales. 27 dans le nord à Tours. Dans le sud, 28 degrés attendus à Montélimar. Et jusqu'à 31 degrés attendus cet après-midi à Toulouse.
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1: À 5h38, dans quelques instants, c'est le duel des auditeurs autour de l'actu. Les inscriptions se font tous les jours au 0810 055 056. Une question, votre réponse, et c'est à vous d'être le meilleur pour gagner votre radio ici. Il est 5h34, je souhaite un excellent réveil avec nous, avec cette guitare, la voix de Bono bien sûr. Voici YouTube sur ici, avec Pride, et derrière cette chanson, un hommage à Martin Luther King et à son combat pour les droits civiques. C'était en 84.

0: Soyez les bienvenus, c'est jeudi matin. C'était YouTube sur ici avec Pride. Et ce jeudi aussi dans votre rendez-vous anti-arnaque, méfiance Valentine, si on vous appelle pour vous faire miroiter un héritage.
1: C'est arrivé à l'un de nos auditeurs, un prétendu avocat l'appelle pour lui parler d'une somme bloquée à la Caisse des dépôts. Il avait même des informations sur sa mère décédée.
0: Ce piège, Aude Razo vous l'explique et c'est dans 5 minutes sur ici.
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0: Et ce jeudi, on dit bonjour à Monique qui est avec nous.
1: Monique.
4: Bonjour Monique. Bonjour Louis et Valentine.
0: Monique qui nous passe un coup de fil de bonheur. Vous nous appelez du côté de la Loire-Atlantique et vous êtes le lever de bonheur très tôt. Je vois 6h45 et habituellement, alors mes yeux ne vont pas si loin. Vous nous écoutez depuis votre lit. C'est très bien ça pour se réveiller. Eh bien écoute, on va voir si ça vous porte chance. Avant, on va dire bonjour à Alain qui est avec nous. Alain du Morbihan. Bonjour,
1: bonjour Alain.
5: Bonjour.
0: Vous nous écoutez où, vous ?
5: Je vous écoute de Vannes, le golfe de Morbihan.
1: Et est-ce que vous êtes aussi sous la couette, Alain ?
5: Non, je me suis réveillé quand même, je prépare mon café.
1: C'est bien.
0: On va jouer ensemble pour le duel des auditeurs de ce jeudi. C'est dans l'actu, cette semaine, Emmanuel Macron a remis la Légion d'honneur à deux légendes du cinéma, Martin Scorsese et Robert De Niro, pour leur engagement en faveur du cinéma et de sa préservation. La Légion d'honneur est la plus haute distinction française, mais selon vous, combien de personnes en sont actuellement membres ? Monique, il me faut un chiffre. En milliers.
4: Oh là là là.
0: En milliers.
4: En milliers ?
0: Oui.
4: 8 000.
0: 8 000 pour Monique. Alain, on vous écoute.
5: Moi, je dirais 9 000.
0: 9 000 pour Alain. Valentine ?
1: Environ 77 000 personnes.
0: C'est donc Alain qui remporte sa radio ici ce matin.
5: Ah, je suis très content.
1: Bravo,
0: Alain. Félicitations.
5: Merci.
1: Alors, chaque année, environ 2200 Français et 300 étrangers sont distingués. En tant qu'Américains, Martin Scorsese et Robert De Niro peuvent donc être décorés, mais ils ne deviennent pas officiellement membres de l'ordre.
0: Ça fait du monde, hein, tout de même. 77 000 personnes, Monique. Ça m'a fait plaisir de jouer avec vous ce matin. J'espère qu'on aura l'occasion de vous retrouver bien vite. Vous avez quoi, là, de prévu aujourd'hui ?
1: Bah, il faut qu'elle se lève.
4: Au bord de la mer, comme tous les jours.
0: Donc, on se lève, on fait le petit déjeuner et on se retrouve très vite. À bientôt, Monique. Vous, Alain.
4: À bientôt et bonne journée.
1: Merci, Monique.
0: Alain, vous avez une passion, c'est la voile et la marche.
5: La voile, donc je fais un peu de voile dans le golfe de Morbihan, je fais un peu de marche. Et puis je fais aussi du modélisme, donc de la voile en modèle réduit.
0: C'est génial ça, et puis en plus ça tombe bien Valentine.
1: Oui, parce que si vous aimez la mer comme Alain, eh bien ce jeudi 24 septembre, c'est justement la journée mondiale de la mer. Alors ce matin, on recherche un auditeur qui a fait de la mer son métier ou sa passion, si vous aimez la voile ou la pêche en mer comme Alain.
0: Ouais, vous pouvez nous appeler tout de suite au 0810 055 056 et vous passer à l'antenne avec nous juste avant vos infos locales de 6h. Alain, merci beaucoup, belle journée à vous.
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0: 5h42, tenez-vous bien, tiens, si votre prochain entretien d'embauche se passait en tenue de sport, eh bien c'est ce qui se fait sur la Côte Basque, Valentine.
1: Oui, candidats et recruteurs se rencontrent directement sur un terrain avant même de parler CV.
0: Alors est-ce que ça marche ? Robin Bernot nous raconte à 5h55 sur ICI. Alors pour l'entretien d'embauche, on vous laisse choisir la tenue de sport. Pour le réveil, nous, on a choisi Serge Gainsbourg. On est en 79, lorsqu'il revisite la Marseillaise en reggae. Voici aux armes, etc. sur ICI.

0: Serge Gainsbourg sur Ici, aux armes, etc. Chanson qu'il a enregistrée en Jamaïque avec en plus quelques musiciens qui avaient travaillé avec Bob Marley. 5h45, je vous souhaite un excellent jeudi à l'écoute d'Ici. Tout de suite, place à votre rendez-vous anti-arnaque.
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0: Soyez toujours vigilants lorsqu'on vous appelle. Aude Razeau, un auditeur vous a contacté, il nous alerte sur ce prétendu avocat qui nous font miroiter un héritage au téléphone.
2: Oui, il s'appelle Michel, il a perdu sa maman il y a quelques années. Et un jour, il reçoit un appel, quelqu'un lui dit qu'une grosse somme d'argent est bloquée à la Caisse des dépôts et qu'il doit prendre rendez-vous avec un avocat généalogiste. Le coup de fil est crédible, la personne connaît beaucoup de choses sur sa maman. Michel prend donc rendez-vous avec cet avocat généalogiste qui lui confirme effectivement il y a des sous à récupérer. Mais notre auditeur est méfiant et heureusement, il fait toute une série de vérifications. Et il comprend assez rapidement qu'il y a anguille sous roche. Le soi-disant avocat n'est pas inscrit au barreau de Paris, contrairement à ce qu'il prétend. Et Michel vérifie aussi dans Google, son cabinet n'existe pas.
0: Donc ce prétendu avocat est un menteur, mais quel est son but ?
2: Ça, Michel finit par le comprendre au fil des rendez-vous avec ce monsieur. Attention, lui dit cet homme, il faut régler certains frais pour les recherches et donc pour débloquer la somme. Et il est là, le piège. Cet escroc, en fait, invente toute une histoire d'héritage pour soutirer de l'argent à notre auditeur. Et non, il n'y a pas d'héritage caché, il n'y a pas d'argent bloqué. L'escroc est démasqué, il ne donnera plus de nouvelles. Grande méfiance quand un avocat, ou un notaire aussi d'ailleurs, que vous ne connaissez pas, vous parle là comme ça d'un héritage mystère. Certes, c'est tentant, mais faites comme Michel, vérifiez toujours à qui vous avez affaire. Autre version du piège, c'est un mail cette fois, c'est quand un faux notaire dont vous n'avez jamais entendu parler essaye de vous faire télécharger un document confidentiel. C'est ce qui est écrit, il évoque un fonds familial non réclamé. Ne cliquez jamais et regardez bien l'adresse qui vous écrit. Un notaire n'écrit jamais avec une adresse Gmail, Yahoo, Hotmail.
0: Ouais, c'est quand même dingue, le nombre d'arnaques qui pullulent de jour en jour dans notre société. Pour déjouer toutes ces arnaques, vous retrouvez la chronique d'Aude Razeau en podcast sur notre site internet ici.fr. Dans les nouvelles tendances, celle-ci, elle est plutôt pas mal, nettement plus réjouissante, je vous l'accorde. Seriez-vous prêt à rencontrer votre futur patron directement sur un terrain de rugby? Cette tendance se démocratise au Pays Basque. Robin Bernot vous explique cela juste après la musique d'ici, aux côtés de Christophe Maé, chanson issue de son dernier album Fête foraine. Voici tout de suite pour vous La Lune. Excellent réveil et bon jeudi avec nous.

0: C'est Christophe Mahé à l'écoute d'ici ce jeudi matin. J'en profite pour vous dire que si vous avez une chanson qui compte particulièrement pour vous, eh bien vous pouvez la partager à l'antenne. L'équipe de Décibel recherche de nouveaux auditeurs programmateurs. Il suffit d'envoyer votre titre préféré à l'adresse mail suivante decibel@radiofrance.com ou alors vous nous appelez. Ça veut rien, vous partagerez l'adresse mail et vous retrouvez Émilie Mazoyer chaque dimanche sur ICI. Et si votre prochain entretien d'embauche se déroulait en tenue de sport sur la côte basque, des candidats rencontrent leurs futurs employeurs sur un terrain plutôt que sur un bureau, Robin Bernot.
1: Imaginez trouver votre prochain emploi sur un terrain de rugby.
2: Super.
1: Oui, bon, si vous vous appelez Antoine Dupont, Louis Bielbiaré ou encore Pauline Bourdon-Sensus, c'est normal. Mais là, je vous parle vraiment de tout le monde, que ce soit vous ou moi, même si j'aurais fait un très bon talonneur, mais ça, c'est notre histoire. Il y a quelques jours, à Hendaye, France Travail a proposé l'opération du stade vers l'emploi avec un concept très simple. Recruteurs et demandeurs d'emploi se sont rencontrés par le biais d'activités sportives. Écoutez Gwenola Tri, directrice de l'agence France Travail de Saint-Jean-de-Luz, au micro d'Arantxa Kourouchari.
3: L'idée, c'est que sur cette matinée, on casse les codes, on n'a pas de CV, on est là pour un peu, surtout mettre en avant ses qualités, son savoir-être. Le midi, on fait une levée d'anonymat, et donc derrière, on enchaîne directement sur un format job dating beaucoup plus classique en tenue de sport.
1: Ces ateliers ont aussi pour but d'enlever le stress que peuvent procurer des entretiens d'embauche classiques.
3: Là, on va regarder les gens de façon différente, de façon complètement neutre en fait. On va apprendre à se découvrir, à se parler. Les premières relations sont beaucoup plus détendues parce qu'on partage quelque chose, une découverte, des stratégies sur certains exercices. Et donc c'est une façon vraiment différente de rentrer en contact.
1: Alors ici dans les Pyrénées-Atlantiques, ça marche. Et vous, qu'en pensez-vous? Je suis allé en discuter avec Isabelle, retraitée sportive qui s'apprêtait à prendre le départ d'un 10 km. Pour elle, l'initiative est hyper positive.
4: Beau projet, tout ce qui touche le sport est toujours intéressant et en plus ça ameute les foules, donc c'est très bien.
1: Finalement, quoi de mieux que le sport pour faire des rencontres?
4: Oui, de rassemblement. Là, on est tous égaux. Il n'y a pas de riches, de pauvres, de moches, de beaux. On est tous là pour le sport, les esprits d'équipe.
1: Mais n'est-il pas un peu dangereux de peut-être plaquer son futur patron avant même d'être embauché?
4: Non, au contraire. Ça peut être un bon moment pour le faire.
1: Alors, plus sérieusement, la recherche d'emploi peut s'avérer être une vraie galère et pas que pour les jeunes.
4: Surtout des seniors, on nous demande de bosser plus longtemps, mais à 60 ans, vous ne trouvez plus de boulot apparemment aussi.
1: Ainsi, sortir du cadre formel de l'entretien dans un bureau permet aux recruteurs de découvrir des talents qui seraient peut-être passés inaperçus lors d'un entretien classique où le CV reste très souvent au centre de la discussion.
0: Robin Bernot et Arantxa Kourouchari. 5h54, elle, Valentine, elle a retrouvé la scène et son public à Paris.
5: Céline Dion en concert en ce moment à la Plénitude Arena. Son prochain concert, c'est demain soir.
0: Vous n'avez pas réussi à avoir de place, vous non plus?
5: Et non.
0: Ben moi non plus. Mais par contre, la bonne nouvelle, c'est qu'on l'a pour vous ce matin sur ICI avec Jean-Jacques Goldman. J'irai où tu iras.

0: Céline Dion et Jean-Jacques Goldman. À l'écoute d'ici 5h57, c'est votre moment, c'est tous les matins, c'est le Je recherche un auditeur qui. Et ce jeudi 24 septembre, on avait envie de célébrer cette journée. Aujourd'hui, c'est la journée mondiale de la mer. Alors avec Valentine, ce matin, eh bien, on recherchait un auditeur qui a fait de la mer
1: son métier ou sa passion.
0: Exactement. Et nous l'avons, c'est Max qui est avec nous depuis l'Hérault. Bonjour Max.
1: Bonjour Max.
2: Bonjour.
0: Max, bonjour. Vous pêchez trois fois par mois. Vous pêchez en digue.
2: Oui.
0: Qu'est-ce que vous préférez pêcher?
2: Ce serait le loup, la dorade.
0: La dorade, et est-ce que ça marche, la pêche à la dorade?
2: Un petit peu. Bon,
1: excellent, pourquoi... avec un peu de thym et de citron.
0: C'est ce que je veux dire. Pourquoi on n'a toujours pas reçu notre dorade?
2: Il faut venir la chercher. Pour venir la chercher ici.
0: Elle vous est venue d'où, cette passion pour la pêche, Max?
2: Ça a toujours été.
1: Depuis petit?
2: Oui, tout petit, oui.
1: Avec papy? Qui c'est qui vous a appris à pêcher?
2: Il y a papy, oui. Surtout pas la papy, oui.
0: Eh bien, oui. Il y a de plus en plus d'adeptes, en plus de la pêche. Max, vous pêchez de façon seule ou avec des amis?
2: Non, seul.
0: Ah oui, personne ne vous embête. Vous êtes là, vous êtes tranquille.
2: Tranquille.
1: Il n'y a même pas les chiens?
2: Non, les chiens, on ne peut pas, non.
1: Pourquoi? Parce que je sais que Max a deux chiens.
2: Oui, c'est des petits chiens, je ne voudrais pas qu'ils tombent à l'eau.
1: Je comprends.
0: Et puis ça effraie le poisson, Valentine.
1: J'allais dire, ça aurait fait des drôles d'appâts, sinon. Je suis méchante.
2: Et les plages sont interdites pour les animaux.
1: C'est un autre débat, Max.
0: Oui, c'est un autre débat. Max, dernière question, elle est pour quand la prochaine sortie pêche?
2: Je sais pas, c'est au coup de cœur.
0: C'est un petit peu au fil de l'eau, je peux vous dire.
2: Voilà, exactement ça.
0: Max, ça nous a fait plaisir de vous avoir ce matin. Je vous souhaite une belle journée, à très bientôt. Merci à tous d'avoir été là à 6h. Bien entendu, vous avez rendez-vous avec l'actualité de vos régions. À 6h30, vous retrouvez Valentine Letesse.
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0: Et tout de suite, voici l'équipe d'ici matin qui est là ce jeudi pour vous. Je vous souhaite à tous une belle journée qui commence ici.
3: Bonjour les Lorraines et les Lorrains, très heureux de vous accompagner en ce jeudi 24 septembre avec toute l'équipe d'ici Lorraine qui vous accompagne jusqu'à 9h. À 6h30, on sera évidemment à la télévision. 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
3: 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Il est 6h.
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3: Vos informations de ce jeudi 24 septembre avec Jules Hausse. Bonjour Jules.
5: Bonjour Maxime, bonjour tout le monde.
3: Il y a 6 mois, le premier maire Rassemblement National était élu dans les Vosges.
5: Yann Traiteur, 19 ans à peine, remporté l'élection municipale d'une courte tête à Nomexi, commune d'un peu moins de 2000 habitants. Et son début de mandat n'a rien de tranquille. Le maire a récemment exclu 3 membres de son équipe, dont Xavier Jacob, exclu pour avoir refusé de voter le recrutement d'un policier municipal lors d'un conseil. Il estime que le maire, Yann Traiteur, a changé de visage une fois qu'il a été élu.
6: Je suis déçu. À la base, j'étais très intéressé pour réussir à faire plein de choses pour la commune. Je voulais juste suivre un homme, pas une étiquette politique. On n'est pas là pour la politique, à Nomexi, la politique ne nous intéresse pas. Et là, ce que je vois, ce qu'il y a aujourd'hui... On a reçu ce fameux courrier recommandé à la maison, nous disant qu'on était éjecté de la majorité. Au début, on n'a pas compris pourquoi. Parce que voter contre le policier municipal actuellement, c'est notre droit. Dans ce cas-là, il n'y a pas lieu d'avoir de vote. Autant directement mettre des phrases, et puis nous, on signe, et puis on ne parle pas. On veut que les gens puissent être libres de s'exprimer, et s'ils sont contre quelque chose, qu'ils l'apportent aussi.
5: Et le maire de Nomexi, Yann Traiteur, de son côté, est catégorique. Ce nouveau policier municipal, c'était une mesure phare du programme. Voter contre, c'était faire sécession, et ça justifie cette exclusion.
7: C'est assez incompréhensible en fait, parce qu'on est des élus qui sommes engagés sur un programme. Tout le monde était d'accord sur le fait d'engager un policier municipal. C'était vraiment la mesure du mandat. Donc c'est pas une scission, mais en tout cas on a fait le choix de se séparer de ces personnes pour d'autres motifs également. De nombreuses insultes et diffamations envers d'autres membres de l'équipe, sans aucune possibilité de travailler ensemble, en critiquant tout. Donc voilà, c'était une erreur de casting.
5: Et lors de ses premiers jours de mandat, le maire a remplacé le drapeau européen au-dessus de la mairie, rétabli l'éclairage public le soir et augmenté les indemnités du maire, dossier réalisé par Gabin Grulé. Emmanuel Macron attendu ce soir pour une interview sur TF1 et France 2. Le président de la République doit évoquer les deux guerres qui chamboulent nos vies en ce moment, celle en Ukraine et celle entre les États-Unis et l'Iran. Début l'interview à 20h. La guerre en Iran, le blocage du détroit d'Ormuz qui occasionne des sueurs froides à tous les automobilistes depuis 6 mois maintenant au moment de faire le plein. Le gouvernement a élargi les aides pour les gros rouleurs, à certaines professions aussi, mais pas aux auto-écoles. Elles sont toujours exclues du dispositif. Pourtant, vous imaginez bien, leurs dépenses liées à l'essence s'envolent. Karine Virla gère 5 auto-écoles dans le Grand Nancy et elle n'arrive pas à comprendre pourquoi sa profession n'a pas d'aide.
8: L'État a un petit peu de mal à considérer un peu notre métier. On est souvent un petit peu la dernière roue du carrosse dans cette branche d'activité du transport. On a des contraintes très lourdes en administratif, on a des contraintes de logiciel, on nous en demande beaucoup, beaucoup, beaucoup en administratif parce que maintenant on doit travailler, constituer les dossiers nous-mêmes, c'est plus du tout la préfecture qui fait ça. Et en retour, on se trouve très peu soutenu en fait et entendu quand il y a des problèmes. L'État ne nous considère pas comme de gros rouleurs. Alors que les moniteurs sont de 8h à 19h dans une voiture toute la journée.
5: Propos recueillis par Océane Dupuis. Le conseil départemental de Meurthe-et-Moselle va lui débloquer des fonds pour aider les agriculteurs après l'épisode de sécheresse historique que connaît la Lorraine en ce moment. 400 000 euros vont être fléchés vers les maraîchers et les jeunes agriculteurs qui viennent de s'installer.
3: La sécheresse, la commune de Domary la ressent un peu plus que les autres.
5: Ouais, depuis le 17 juillet dernier, les habitants de ce petit village du Saint-Ouen ne peuvent plus boire l'eau du robinet. Les 3 sources qui alimentent le réseau d'eau sont à sec. La commune est donc alimentée par 6 ternes, une eau qui permet de se doucher, de laver son linge, oui, mais il n'est pas recommandé de la boire. Depuis 2 mois, donc, le village vit au rythme des distributions d'eau en bouteille, Clément Lhuillier.
9: C'est un rituel qu'Éric de Prunier commence à bien connaître. Chaque lundi et vendredi soir, le maire de Domary pousse la porte en bois d'une petite maison à côté de l'église et attend les habitants en quête de packs d'eau.
10: 2 fois par semaine depuis mi-juillet, et voilà quoi.
11: J'en ai pas marre de faire ça.
10: C'est comme ça, on peut pas faire autrement. On a la chance d'avoir de l'eau en bouteille, la chance d'être citernée, ça pourrait être plus dramatique.
9: La première arrivée, c'est Jacqueline. Bientôt 50 étés passés dans la commune.
12: Alors bon, la salle de bain, il y a ma bouteille d'eau. C'est pour les dents, on a tellement un automatisme. Je suis très réceptive à l'eau. Alors la moindre chose, je suis malade.
13: Pour nous, il y en a 6 dedans et 3 pour madame, donc il y en a en rab.
9: Pour elle, ces distributions ont tout de même un point positif. C'est un bon moyen de rencontrer les autres habitants du village, et notamment Florent, qui va lui ramener ses 3 packs d'eau chez elle avec sa voiture.
14: Moi, comme dit, on a une distribution à volonté pour les biberons du petit ou pour le reste. C'est pas devenu aussi problématique que ce qu'on pourrait imaginer. Ça reste un petit village, là. Distribution est juste à côté de la maison. 2 fois par semaine, c'est pas non plus insurmontable.
9: D'autant que c'est normalement le dernier été galère au village qui sera bientôt raccordé au réseau d'eau. Les travaux commencent en octobre.
5: Et ces travaux doivent se terminer cet été, selon le maire. Une manifestation devant le lycée Malraux de Remiremont hier dans les Vosges. 50 enseignants et de nombreux lycéens se sont mis en grève, selon le syndicat FSU. Ils dénoncent un management toxique de la direction et les conditions de travail aussi et des changements d'emploi du temps sans concertation.
3: Elle s'est engagée toute sa vie pour lutter contre la pauvreté. Cette Vosgienne a été décorée de la Légion d'honneur à Nancy.
5: Elle s'appelle Marie-France Zimmer et son CV en matière de défense des plus démunis est immense. Membre de l'association ATD Quart Monde, elle est allée jusqu'à plaider la cause des plus pauvres à l'ONU, à New York. C'était il y a 20 ans. Elle-même a subi la vie en squat, en se privant tous les jours pour nourrir ses 2 enfants. Et s'il y a bien un message qu'elle continue de porter aujourd'hui, la pauvreté, ce n'est pas un choix.
15: C'est pas un choix du tout. Quand on tombe, on ne choisit pas de tomber. Les gens, ils ont des œillères des fois. Maman, elle dit toujours, on voit midi à sa porte. Il y a peut-être des gens qui veulent rester au RSA et tout ça. J'en connais, mais ce n'est pas la majorité. La majorité voudrait s'en sortir. Mais la majorité, malheureusement, elles n'ont pas le choix. Elles n'ont pas la possibilité de le faire. Et c'est pour ça que je me bats, pour qu'il y ait des lois où il y ait des possibilités de le faire. Vous voyez, quand le RMI est né, le RMI, c'était revenu mensuel d'insertion. Et moi, le mot dans tout ça, c'était insertion qui était le plus important. La première fois que j'ai rencontré le travailleur social, je lui ai dit, comment vous allez faire pour que je puisse avoir du boulot, que je m'en sorte? Elle m'a dit, ah, mais pourquoi vous me plaignez? Vous avez de l'argent, restez chez vous. Vous voyez, même eux, ils ne croyaient pas au truc.
5: Et dans un peu moins d'une demi-heure, vous entendrez le joli portrait de Marie-France Zimmer au micro d'Isabelle Baudrier dans l'info d'ici.
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5: Maxime, quelle météo pour aujourd'hui? Encore du soleil?
3: Alors oui et non, on a un soleil qui sera majoritairement caché par quelques nuages aujourd'hui tout au long de la journée, avec peut-être même du brouillard à côté de chez vous, dites-le nous hein, sur les réseaux sociaux. D'ici Lorraine, les températures sont en dessous des 10 degrés pour la plupart, et pour cet après-midi elles devraient atteindre entre 19 et 23 degrés avec toujours des nuages qui vont nous accompagner. Vous prenez la route ce matin pour partir au travail, regardez un petit peu ce qui se passe. Bon, comme chaque jour, la 33, maintenant c'est devenu un incontournable. Hein. Ça coince dans les deux sens de circulation, toujours cette zone de travaux qui vous ralentit. Mais ce matin, pour l'instant à 6h08, c'est un ralentissement très léger. Ça devrait s'intensifier en cours de matinée. 03 83 36 20 20, ici Lorraine, toute la journée à vos côtés.
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3: Et pour la musique, c'est Supertramp qui accompagne votre début de journée en ce jeudi 24 septembre sur votre radio ici.

0: Supertramp accompagne votre petit déjeuner à 6h13 sur votre radio ici.
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0: Et toute l'équipe d'ici matin, bonjour les Lorraines et les Lorrains, j'espère que vous avez bien dormi. Pour vous accompagner ce matin, vous qui êtes peut-être en train de nous écouter autour de la table du petit déjeuner pendant que la cafetière est en train de chauffer, peut-être la théière, peut-être la machine à café, on vous présente une créatrice de bijoux au parcours de vie exceptionnel. Elle confectionne elle-même ses bijoux après avoir perdu sa motricité. Et pour ça, on vous emmène à Saint-Max dans la prochaine demi-heure. En ce jeudi 24 septembre, nous fêtons les Anatoles, donc bonne fête à vous. Et c'est également l'anniversaire de Pierre Cosso qui avait joué aux côtés de Sophie Marceau dans la Boom 2.
2: Mais non plus, nous n'allons pas danser un slow ensemble.
3: Ah bah si, si. Ah, qu'il est un peu tôt quand même pour le quart d'heure américain.
0: Je vous propose un peu de rêve également. Alors pas tout seul, avec une autre personne. Avec ma moitié du jardin. Roland Motte arrive dans un instant pour vous conseiller.
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0: Avec lui, même une plante que vous pensiez condamnée peut encore avoir une deuxième vie. En tout cas, ce que j'espère pour mon bonsaï. Bonjour Roland Motte.
3: Bonjour Maxime.
0: Là, vous allez nous parler d'un homme historique, celui qui a dessiné Versailles. Oui, André Le Nôtre.
3: André Le Nôtre, qui est né le 12 mars 1613 à Paris. Il est décédé le 15 septembre 1700. Sans doute à Paris aussi, parce que ça, j'ai pas poussé plus loin l'investigation.
0: Vous savez que vous êtes là pour le jardin. Non, pas pour les points histoire, vous inquiétez
3: ouais,
0: pas.
3: Heureusement, on va, donc ça.
0: On et va penser compte.
3: Par contre, il était le jardinier du roi, et donc toute sa vie, il l'a consacré à l'art des jardins. C'est un peu notre papa à nous, les jardiniers. C'est quelqu'un de très important. Vous savez qu'il a dessiné. Alors, vous l'avez dit, les châteaux de Versailles, c'était à l'époque de Louis XIV. Louis XIV, il a dit, dis donc André, Dédé, si tu pouvais nous faire des jardins un peu sympas, ça serait cool.
0: Vous parlez plutôt des jardins du château de Versailles. Vous avez dit les châteaux de Versailles.
3: Ah non, les jardins, pardon,
0: parce que
3: les jardins.
0: J'allais dire, c'est un architecte, ça on a changé de rubrique.
3: Pour moi, c'était tellement évident, si vous voulez, que j'ai pas parlé de jardins. Il a aussi dessiné les jardins de Vaux-le-Vicomte, que vous devez connaître.
0: Magnifique.
3: De Chantilly, là où il y a une fête.
0: Puis la crème, surtout.
3: Ouais, ok, mais bon, pour nous jardiniers, il y a la fête des plantes au printemps et en automne. Il a dessiné aussi les jardins de Saint-Cloud et même le jardin des Tuileries. Eh bien, c'est Monsieur Le Nôtre. Donc, vous voyez son style un petit peu quand vous baladez dans les Tuileries, si vous y êtes déjà allé. Donc, des espaces un peu à la française avec des jets d'eau, etc., un alignement. Et bref, il a une influence bien au-delà d'ailleurs de la France parce qu'on s'est inspiré de l'œuvre de Le Nôtre un petit peu partout dans le monde.
0: Donc, on peut encore admirer son travail aujourd'hui.
3: Oh ben, allez, vous êtes déjà allé à Versailles quand même, j'espère. Vous
0: Évidemment.
3: Avez déjà vu Versailles et vous le voyez dans les films historiques également. Et ces jardins de Versailles, c'est vraiment un repère et quelque chose de particulier. Évidemment, on ne va pas faire ça chez soi parce que c'est un peu plus complexe. Et donc, le nôtre, en tout cas, c'est un nom important pour les jardiniers.
0: Vous auriez un petit conseil vert si on souhaitait faire un jardin à la Le Nôtre ?
3: Alors, pas faire un jardin à la Le Nôtre, mais je vous conseille d'aller à Versailles, de visiter, puis d'essayer de vous imaginer à l'époque et de vous imaginer dans la tête de Monsieur Le Nôtre, mais comment qu'il a fait pour penser à tout ça.
0: Ça prenait du temps, à l'époque, pour faire tout pousser? Parce qu'on n'avait pas les mêmes moyens.
3: Ben oui, ben forcément, ça prenait un peu de temps, il fallait bien gratter la terre, etc.
0: Vous en savez plus sur André Le Nôtre. Ce matin, on vous présente une créatrice de bijoux au parcours de vie exceptionnel. On vous emmène à Saint-Max puisqu'elle confectionne elle-même ses bijoux après avoir perdu sa motricité. Et ce matin, après le jardin, c'est une chanson de circonstance avec Laurent Voulzy et son pouvoir des fleurs. Bon réveil.

0: Laurent Voulzy et son pouvoir des fleurs à 6h21 sur votre radio ici Lorraine. Portrait exceptionnel qu'on vous propose ce matin avec Véronique Laure dans Il était une fois des Lorrains. Elle nous emmène à Saint-Max pour vous présenter la créatrice de la société Cathy Pearl Bijoux. Elle s'appelle Cathy tout simplement. Elle a dû réinventer sa vie après une chute en hauteur. Elle est restée 6 mois alitée et 2 ans en rééducation pour réapprendre tous les gestes du quotidien. À l'issue de ce long parcours, elle est déclarée inapte pour reprendre son travail.
1: Donc là, le ciel vous tombe sur la tête. Enfin, vous perdez tout, quoi. Votre santé.
2: Je perds pied. Je perds tout. J'ai l'impression d'être au pied du mur. Pour la petite histoire, on venait d'acheter notre maison avec mon mari. Et, non, c'est la fin du monde. Je savais plus. Et je me dis, je ne peux plus revenir sur ce qui m'est arrivé. C'est là, c'est du factuel, c'est un état de fait. Maintenant, qu'est-ce que je fais avec ça? Donc, je décide. Tant bien que mal, de me relever et d'avancer petit pas par petit pas. Mais vraiment petit pas par petit pas. Je ne sais pas où va me mener le chemin. J'ai une trame qui commence à être envisagée. Je sais que je sais faire plein de choses de mes 10 doigts. L'image du tissage de perles, parce que ça c'était le début de mon cœur de métier chez Cathy Pearl Bijoux. J'essaye, je porte des bijoux que je fais. Et une amie me dit, oh, mais j'adore ton bracelet, non mais moi je t'en achète un. Ça a fait boule de neige, une amie à elle a vu, m'a demandé de l'acheter, etc. Boule de neige. Oh, je me suis dit,
1: merde.
2: Oui,
1: zut, ça peut marcher.
2: Oui, voilà, c'est un peu ça. J'ai commencé à faire des réunions de vente de bijoux à domicile. Ça prend. Et là, je me dis, je crois que ça y est, j'y suis. J'ai avancé à petits pas. Là, il me semble que je peux faire un grand pas. Je me lance. On arrive au 4 décembre 2020 où je crée officiellement Cathy Pearl Bijoux.
1: Eh ben, c'est une belle histoire. Enfin, c'est une belle histoire. Oui, non, n'importe quoi, vous souffrez. Pourquoi je peux dire ça? Comment je peux dire ça?
2: Si, je me pose souvent la question. Je sais pas trop si je suis remise de l'accident. On me pose souvent la question. J'arrive pas à dire, oui, on peut pas le dire en ces termes. Je suis contente de ce qui m'est arrivé. Non. Parce que la douleur, elle est tellement omniprésente. Ça, par contre, je ne l'accepterai jamais. Mais effectivement, je n'en serais pas là au jour d'aujourd'hui s'il n'y avait pas eu cet accident.
1: Ouais, et ça marche, quoi, hein, c'est ça?
2: Oui, et je me rappelle très bien avoir dit à mon mari ce fameux 4 décembre 2020. Mais je me vois encore lui dire, bon allez, si je tiens 1 an, ce sera bien. Et 8 ans après, je suis encore là.
1: Je vous prends où en photo?
2: Je trouve qu'on voit quand même l'atelier.
1: Ouais. Elle est bien celle-là. Vous avez un endroit magnifiquement éclairé. Enfin, je veux dire, ça doit être très agréable d'être ici avec les plantes, le vert, hein?
2: J'ai choisi le vert, couleur de l'espoir.
1: Vous êtes en veste.
2: J'ai pas fait exprès.
1: À Saint-Max, hein, c'est ouvert tout le temps ici.
2: Oui, c'est ouvert tout le temps.
1: Bon, voilà, ça marche. Bonne journée.
2: À bientôt.
1: Au revoir.
0: Si vous souhaitez découvrir ces créations, retrouvez-les sur le site internet cathypearl-bijoux.fr pour vous accompagner ce matin, le tout nouveau Zazie avec.

0: peu importe sur votre radio, ici Lorraine. Dans un instant, que va vous apporter ce jeudi 24 septembre, Catherine Villiers vous donne la tendance astrale.
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0: Et premier sur l'horoscope avec Catherine Viguet qui nous a rejoint. C'est une belle journée pour les balances.
10: Alors, c'est le début de leur période anniversaire.
11: Bélier, voilà une période dédiée à vos relations en privé comme en public.
12: Taureau, vous avez un mois pour vous refaire une santé physique et psychique.
13: Gémeaux, le soleil valorise le secteur des grands sentiments et de la création.
14: Cancer, tout ce qui a trait à la famille vous demandera du temps et de la réflexion.
15: Lion, vous aurez plaisir à converser avec le voisin, un frère, une sœur ou lors d'un voyage.
16: Vierge, un sujet vous mobilise, celui des sous, vous allez prendre des décisions.
17: Balance, cette nouvelle année vous invite à garder les relations qui vont bien et à prendre de la distance avec les autres.
18: Scorpion, n'hésitez pas à faire des choses que vous aimez ou à ne rien faire justement.
19: Sagittaire, belle période avec des projets, des invitations et des causes à défendre.
20: Capricorne, une évolution liée à votre vie professionnelle s'impose et vous en avez envie.
21: Verseau, vous apprenez, vous enseignez, vous communiquez et parfois vous voyagez aussi.
22: Poisson, vous serez discipliné afin de rendre vos journées plus agréables.
23: Et pour nous tous, hommage aux balances, on est romantique ou rien.
0: Du romantisme donc si vous êtes balance. Merci Catherine.
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0: Bonjour les Lorraines et les Lorrains, j'espère que vous allez bien, que vous avez bien dormi. Je suis très heureux de vous accompagner avec toute l'équipe d'Ici Matin jusqu'à 9h. Bonjour aux téléspectateurs de la 3. L'équipe d'Ici Matin est composée aujourd'hui d'Alexandre à la réalisation. On a Amélie qui vous accueille au 03 83 36 20 20. Ludovic Godillière qui est en train de se préparer pour vous proposer un super programme pour organiser votre semaine et même votre week-end avec des infos pratiques locales utiles et sympas. On a également notre petit lapin, que vous pouvez toujours surnommer sur le WhatsApp d'Ici Lorraine, le 03 83 36 ans. Trouvez-lui un petit nom original. C'est un lapin qui nous a été offert par l'Arémi. Il est orange. Alors, il y en a qui disent que c'est une lapine. Est-ce que c'est un lapin? C'est vous qui choisissez. Il a un petit nez rose et de superbes yeux bleus. Vous pouvez le surnommer au WhatsApp d'Ici Lorraine. Vous pourrez également faire le plein de cadeaux puisque dans nos quiches aux chansons, on vous offre vos passes famille pour le Brame du Cerf au Parc Sainte-Croix à Rhodes. Rendez-vous dans une petite heure. Et pour

0: de cette véritable combattante dans l'info d'ici juste après le 90 secondes avec Valentine Lottès.
1: Les socialistes sauveront-ils le soldat Le Cornu ? Le Premier ministre menacé de censure sur son projet de budget comme l'année dernière. Le Premier ministre leur propose dans un courrier de bâtir un compromis comme l'année dernière et à une semaine de présenter son projet d'économie à 54 milliards d'euros. Teddy Riner harcelé sur Internet. Le parquet de Paris ouvre une enquête pour injures publiques et racistes à sa propre initiative. Dans l'émission Stade 2, le judoka star a fait part de son angoisse face à la montée de l'extrême droite en France. Et depuis, il est visé par de très nombreux messages de haine. Un influenceur placé en détention provisoire dans le Loir-et-Cher, Mounim Sabi, soupçonné d'avoir filmé ses violences sur des sans-abri, notamment dans un manoir près de Blois. Ses vidéos postées sur les réseaux sociaux ont été vues des dizaines de milliers de fois. Grosse fatigue, toux et parfois perte de l'odorat, c'est le retour du Covid. Chez SOS Médecins, le nombre de consultations pour une suspicion de contamination a augmenté de 76% la semaine dernière. Ça reste inférieur aux 4 dernières années et les symptômes de ce variant ne sont pas particulièrement sévères. Emmanuel Macron, aux 20h ce soir, le président de la République sera sur TF1 et sur France 2, attendu notamment sur l'explosion des prix du carburant. 14 000 policiers et gendarmes mobilisés pour la venue du pape. Léon XIV arrive demain en France. Une visite de 4 jours entre Paris, Lourdes et Metz.
0: Merci Valentine. Une légion d'honneur pour une véritable combattante de la pauvreté. Dans l'info d'ici, on revient sur le parcours de Marie-France Zimmer, décorée à l'hôtel de ville de Nancy hier devant une large foule. Cette Vosgienne a élevé ses 2 enfants dans un squat avant de s'engager pour ADT Quart Monde. Elle a aussi cofondé une association qui permet aux personnes les moins riches d'acheter de la nourriture locale et de qualité. Portrait d'une femme qui a décidé de dédier sa vie aux autres avec Isabelle Baudrier.
2: Sa légion d'honneur est épinglée, les applaudissements sont nourris. Pourtant, Marie-France Zimmer demande encore « Pourquoi moi ?»
3: Je ne m'en doutais pas du tout. Je vous dis, quand ils me l'ont annoncé le 1er janvier, j'ai vérifié sur le calendrier qu'on n'était pas le 1er avril. Donc, ils sont en train de me faire une blague, là.
2: Cette distinction, elle souhaite la partager.
3: Elle représente toutes les familles. Toutes les familles en difficulté, toutes les familles... que j'ai aidé, que j'ai rencontré, celle que je connais pas et que peut-être j'ai aidé sans le savoir. C'est vraiment ça. Pas moi, c'est pas moi. Enfin.
2: Marie-France, maman courage.
4: Je suis trop fière d'elle.
2: Racontée par sa fille, Oriane.
4: Elle a eu un grave accident quand on était tout petit, nous. Et du coup, elle a été longtemps sans pouvoir travailler et dans une grande, grande précarité. Autant être clair, il y a des moments où... En fait, nous, on avait à manger, mais elle ne mangeait pas pour que nous, on puisse manger. Y a eu des moments où, effectivement, on avait froid parce qu'on avait des coupures de courant. Et en fait, elle était toute seule pour nous élever, mon frère et moi. Mais elle s'est toujours battue, elle a toujours été une maman en or.
2: Marie-France Zimmer s'est battue pour les siens, mais aussi pour les autres.
3: Je me suis dit, je ne suis pas seule. Je ne suis pas la seule. Je n'ai pas à avoir honte de ça. Parce qu'avant, je baissais la tête, j'avais honte.
2: Elle s'est engagée pour la couverture maladie universelle, la CMU, contre la précarité alimentaire, pour la dignité jusque dans l'enterrement des plus pauvres.
5: Ah, je peux vous assurer qu'elle lâche strictement rien.
2: Micheline Adobati a rencontré Marie-France chez ATD Quart Monde.
5: Elle m'a appris ça, la patience et la persévérance.
2: Avec Benoît Reboulsals, délégué national ATD, Marie-France est même allée porter la voix du Quart Monde aux Nations Unies, à New York.
6: Comment peut-on construire des politiques de lutte contre la pauvreté sans les personnes qui la vivent ?
2: La philosophie de Marie-France.
3: Voilà, c'est tout, j'apporte ma petite graine. Puis j'attends qu'elle pousse.
2: Elle-même n'est pas sortie complètement de la pauvreté.
3: On vit comme on vit, mais au moins, toutes nos factures sont payées.
2: Rien que ça, c'est important selon elle.
0: Reportage d'Isabelle Baudrier à retrouver en images sur le site ici.fr et votre application ici. Le soleil a rendez-vous avec les nuages aujourd'hui, Maxime, si je vous résume.
7: Mais la lune n'est pas là et le soleil... Enfin bref, c'est la chanson, Jules.
0: Voilà, j'ai 6 nuages. Hein,
7: avec des températures aux alentours des 10 degrés. Et pour cet après-midi, encore des nuages qui vont laisser, à certains moments, entrevoir quelques éclaircies. Température qui devrait atteindre entre 19 et 23 degrés avec les maximales pour le Grand Nancy. Sur les réseaux sociaux d'ici Lorraine, on vous a mis une photo de Pascalou de Baccara, un petit écureuil qui a les boules, enfin du moins les noisettes dans la bouche. Vous pouvez nous dire les températures.

0: vous avez près de chez vous. On a notamment Lulu du marché central de Nancy qui nous dit qu'il a 12 secondes. On en profite pour saluer tous les commerçants du marché central qui nous écoutent dans les étals du marché, puisqu'ils nous écoutent sur le 100.5. On en profite pour saluer ceux d'Épinal. Vous partez au travail ce matin. On va regarder un petit peu ce qui se passe. Bon, bah, comme chaque jour, la 33, vous êtes ralenti entre Lunéville et Nancy dans le secteur de Rosières-Rossalines, mais pour l'instant, tout va bien. 03 83 36 20 20. 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
0: Et on vous a mis une carte interactive des stations-service les moins chères. Par exemple, il y a le 2,25 le litre à l'Axo avenue de la Résistance et 2,25 avenue du Maréchal de Lattre de Tassigny à Mirecourt. Vous pouvez consulter ces cartes quand vous le souhaitez avec l'application ici. Et puis là, c'est un artiste qu'on adore, c'est un de mes préférés, Daniel Balavoine. Dieu que c'est beau pour démarrer cette journée magnifique.

0: Dieu que c'est beau. Daniel Balavoine sur votre radio, ici Lorraine.
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0: Et toute l'équipe d'Ici Matin qui vous accompagne jusqu'à 9h. On est très heureux de vous accompagner, évidemment, ce jeudi 24 septembre, avec Alex à la réalisation, Amélie qui vous accueille au 03 83 36 20 20. Et avant 7h, on vous propose de découvrir des infos pratiques locales utiles et sympas. Ça va vous permettre de vous organiser pour cette semaine et même pour ce week-end grâce à Ludovic Godière. Tout d'abord, c'est un des pères fondateurs de l'école de Nancy, et Jérôme Prodhomme vous prouve que quand c'est Lorrain, c'est forcément fort bien.
2: Quel nom tout de même que celui de Émile Gallet. Un enfant de Nancy aux racines mosellanes, mais aussi un Européen avant l'heure. Ben oui, très jeune, il part à Weimar, en Allemagne. On est en 1868, 2 ans avant cette guerre de 1870 qui allait couper notre Lorraine en deux. Il séjourne également à Londres pour apprendre l'anglais. En fait, quand on y pense, Gallet est déjà curieux de tout très jeune et attentif à ce qui se fait ailleurs. La technique, il est tombé dedans tout petit, puisque son père était un céramiste réputé. Il a d'ailleurs lui-même travaillé la faïence et créé quelques-uns des plus beaux modèles de la faïencerie de Lunéville-Saint-Clément. Il a travaillé le verre, devenu inséparable, évidemment, de son nom. Il a aussi représenté la maison Gallet de sa famille à l'exposition universelle de Paris en 1889, avant de passer par Meisenthal pour perfectionner son savoir-faire verrier. Mais justement, le verre ne lui a pas suffi à Émile Gallet. Il a aussi travaillé le bois, dessiné et étudié la nature, puisqu'il était passionné de botanique. Il a d'ailleurs contribué à la fondation de la Société Centrale d'Horticulture de Nancy, dont il a été vice-président. C'est d'ailleurs en dessinant les plantes, même gamin, que son talent a commencé à fleurir. La nature est devenue l'une des grandes inspirations de Gallet et donc de l'école de Nancy. Chez lui, chez Gallet, une tige, une fleur, un insecte ne sont pas des décorations, il raconte quelque chose. On l'oublie parfois aussi, mais Gallet, c'était aussi un homme engagé. Il a été de ces rares nancéiens à soutenir publiquement le capitaine Dreyfus, ce qui lui valait d'ailleurs à l'époque d'être mal considéré dans Nancy. Multiste, en fait, quand on y pense. Voilà un mot qu'aurait sans doute employé Charles-Élie Couture pour le qualifier, et que Gallet aurait peut-être apprécié, lui qui savait à la fois travailler le verre, la faïence, le bois, dessiner, étudier et défendre ses convictions. Et peut-être bien que l'une des plus belles choses que Émile Gallet nous ait laissées, c'est sa devise. Elle inspirait l'école de Nancy. Elle peut peut-être vous guider dans votre journée d'aujourd'hui, dans celle de demain, un jour. Sa devise était: n'imitez jamais, innovez toujours.
0: Il avait entièrement raison, hein, Émile Gallet. Il est 6h43, votre animal a un petit côté possessif et vous vous demandez s'il ne serait pas un petit peu jaloux. Pierre Fabin vous en dit plus dans un instant.
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0: Bientôt 7h moins le quart. Vous avez un chat ou un chien, Pierre Fabin est là pour vous aider. Puisque si vous avez connu la scène où vous caressez un autre animal ou que vous prenez un enfant dans les bras et soudain, boum, votre chien vient s'interposer brutalement. Alors Doc, nos animaux ressentent-ils vraiment la jalousie?
6: Alors, on a une étude de l'Université de Californie qui a prouvé que 80% des chiens bousculent leur maître s'ils caressent un faux chien en peluche, mais qu'ils l'ignorent s'ils lisent un livre. Ça peut nous faire penser que oui, ce comportement existe, mais en fait, ça ne l'est pas au sens humain. La jalousie humaine, ça implique un ego et une notion de morale. Nos chiens n'ont pas ça. Ce qu'on appelle de la jalousie, c'est en fait de la protection de ressources. Pour votre chien, vous n'êtes pas qu'un maître, vous êtes la ressource suprême. Vous distribuez la nourriture et la sécurité. Et quand un autre accapare votre attention, il perçoit cela comme une menace de perdre son accès à cette ressource vitale. Il s'interpose alors physiquement pour reprendre le contrôle de son trésor.
0: Et du coup, Doc, comment doit-on réagir sur le moment quand notre chien vient violemment pousser l'autre pour avoir l'exclusivité totale des câlins?
6: Alors, ne caressez jamais votre chien pour le rassurer. En faisant cela, vous allez valider sa stratégie. Il retient que pousser l'autre fonctionne parfaitement pour obtenir votre attention. La seule bonne attitude, c'est de sanctionner ce comportement par la privation. S'il s'interpose, arrêtez net toutes les caresses pour tout le monde. Levez-vous, croisez les bras, tournez le bildo et ignorez-le. Une fois qu'il a compris que son attitude a tout bloqué et qu'il part se coucher, vous pouvez le rappeler. L'interaction doit se faire à vos conditions, jamais par la force.
0: Et quand l'arrivée d'un nouveau-né ou d'un autre animal approche à la maison, comment anticiper ce partage d'attention pour éviter que la situation dégénère dès les premiers jours ?
6: L'erreur fatale, c'est de changer les habitudes le jour J. Si votre chien a toujours dormi sur le canapé et que vous l'interdisez le jour où bébé arrive, il fera une association très négative. Instaurez les nouvelles règles bien en amont. Et surtout, ne compensez pas la future perte d'attention en le surcouvant juste avant. Baissez légèrement les interactions pour l'habituer à l'indépendance. Et le jour de la rencontre, à chaque fois que le bébé pleure ou que le chaton approche, lancez une friandise irrésistible à votre chien. Comme ça, l'intrus deviendra le déclencheur d'un événement ultra positif.
0: Merci beaucoup Pierre Fabin. Et si vous souhaitez adopter un chien au refuge d'Amance, il y a Sol, un chien mâle croisé Bruno Saint-Hubert. C'est un gros loulou adorable qui est très affectueux et proche de l'humain. Ça reste un chien de chasse, donc il ne sera pas ok avec les chats, mais ça sera au cas par cas avec les autres chiens. Et au refuge de Velaine-en-Haye, on a Violette, une chatte, une femelle européenne. C'est une minette qui devra être la seule de la maison car elle ne s'entend pas avec les autres chats. Avec une chanson de circonstance. Si vous devez aller voir Violette ce matin, c'est le chat des Powwow ce matin à 6h47 sur votre radio, ici Lorraine. Excellent réveil.

0: chat des powwows ce matin qui accompagne votre début de journée sur votre radio ici Lorraine. 7h10, on vous propose des infos pratiques, locales, utiles et sympas. C'est vos 3+, d'ici matin Lorraine avec Ludovic Godillère toute cette semaine. Bonjour Ludovic.
1: Bonjour Maxime, bonjour à tous.
0: Vous nous ouvrez les portes des musées nancéiens.
1: Saviez-vous par exemple que tous les premiers dimanches du mois, l'accès au musée de la métropole est totalement gratuit pour tout le monde? Du musée des Beaux-Arts sur la sublime place Stanislas jusqu'au musée de l'école de Nancy, c'est le moment parfait pour une sortie en famille. Et puis en plus de ça, si vous avez des étudiants dans votre entourage et qu'ils ont moins de 26 ans, la bonne nouvelle, c'est que ces musées municipaux sont gratuits toute l'année. Pour les visiteurs du week-end, l'arme secrète s'appelle quand même le Nancy City Pass. Il est proposé par l'équipe de Destination Nancy. Ce pass magique existe en version 24, 48 et même 72 heures pour un prix très accessible. Il vous donne un accès illimité au réseau de transport en commun Stan, une entrée dans les grands musées, un ticket aussi pour le petit train touristique. Et même des réductions exclusives pour aller se détendre au complexe thermal de Nancy Thermal. C'est le vrai sifflet du train. Je suis allé l'enregistrer avec mon téléphone l'autre jour quand je suis allé me balader dans le centre-ville. Et si je vous dis qu'en octobre, la Lorraine devient la capitale européenne, à quoi pensez-vous, Maxime ?
0: Mais du jazz, Ludovic !
1: Bah évidemment ! Ah, on se met dans l'ambiance avec ça. Le festival mythique Nancy Jazz Pulsation s'installe dans toute la ville. Le festival propose une multitude de rendez-vous totalement gratuits. Le temps fort à ne surtout pas louper, c'est pépinière en fête. Pendant tout un week-end, le magnifique parc de la pépinière à Nancy se transforme en une immense scène à ciel ouvert. On y croise des fanfares survoltées, des concerts de jazz, de la soupe, du rock et puis une ambiance de guinguette absolument unique. Les organisateurs ont pensé à tout le monde puisque le festival s'exporte aussi hors des frontières de Nancy avec des concerts décentralisés dans tout le département. On propose des tarifs réduits aussi pour les étudiants et les demandeurs d'emploi. Nancy Jazz Pulsation, c'est du 3 jusqu'au 17 octobre.
0: Et d'ailleurs, à cette occasion, le vendredi 2 octobre, nous recevrons en direct Alain Chamfort qui viendra se produire sur la scène du Parc de la Pépinière dans le cadre du Nancy Jazz Pulsation, un événement ici Lorraine. Ludovic, on va grimper dans les Vosges.
1: Oui, direction Gérardmer, on profite des belles lumières de la saison pour s'offrir une randonnée immersive au coucher de soleil. Ça, c'est pour se mettre dans l'ambiance. Plusieurs guides locaux proposent des sorties nocturnes pour observer des chamois sur les crêtes. C'est une expérience magique à vivre au moins une fois, hein, marcher au clair de la lune, écouter la nature qui s'éveille la nuit et puis finir, pourquoi pas, autour d'un bon repas dans une auberge. Voilà, un grand bol d'air frais garanti.
0: Oh, merci Ludovic, vous m'avez donné envie d'aller dans la perle des Vosges. Pour vous accompagner ce matin, c'est un groupe mythique. Ça me donne envie de faire une moustache et de mettre un Marcel. De rentrer ce Marcel dans mon jean bleu.
1: Il est culte ce titre, il y a plein d'anecdotes là-dessus.
0: Vous en avez une d'ailleurs.
1: Oui, alors j'en ai deux. En fait, ce titre a été écrit par le batteur, hein, Roger Taylor. Il écoutait des mauvaises chansons avec son gamin qui devait avoir 3 ans à l'époque. Et puis le gamin avait bafouillé Radio Caca et ça lui a donné l'idée de faire Radio Gaga, un titre qui d'ailleurs a beaucoup inspiré Lady Gaga, puisqu'elle était fan de cette chanson et c'est pour ça qu'elle a choisi le nom de scène de Lady Gaga.
0: Magnifique ça, c'est ce qu'on vous propose ce matin, Queen, sur votre radio. Radio Gaga, bien sûr, ici Lorraine.

0: Queen avec Radio Gaga sur votre radio. Ici Lorraine pour vous accompagner. Il est 7h05, vous êtes peut-être en train de boire votre café, vous nous écoutez peut-être dans la voiture. Chaque jour, on vous pose une question sur un sujet d'actualité auquel vous pouvez répondre. C'est la question d'ici matin Lorraine et c'est avec Ludovic Guedière.
1: La venue du pape va coûter 27 millions d'euros au diocèse et au moins 300 000 euros à la ville de Metz. Vous pensez qu'on en fait trop ou pas? Ou alors, est-ce que vous vous réjouissez de l'engouement populaire de cette visite qui va se généraliser un peu partout en France? À la veille de sa venue, on attend vos réflexions, vos ressentis. À partir de 9h sur votre radio ici Lorraine, vous pouvez déjà nous appeler au 03 83 36 20 20.
0: Et si vous n'êtes pas disponible à partir de 9h, vous pouvez nous laisser un message vocal au WhatsApp d'ici Lorraine. Il suffit d'ajouter le contact de votre radio, à savoir le 03 83 36 20 20 dans l'application WhatsApp. Vous vous enregistrez et on pourra passer votre message tout à l'heure. Et pour vous accompagner dans moins de 5 minutes, votre actualité en Meurthe-et-Moselle et dans les Vosges, dans le journal de 7h avec Jules Haus.
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0: Il est 6h58, tout à l'heure, lorsque vous serez dans la cuisine en train de préparer votre déjeuner, notamment à partir de 11h. Nous, on vous sert une part de notre traditionnelle quiche des champions. Vous pouvez oublier les questions pour un champion ou encore qui veut gagner des millions. C'est le jeu 100% Lorrain. C'est présenté par notre Jérôme Prodhomme. Avec chaque semaine, deux équipes qui s'affrontent autour de questions amusantes locales et musicales. Si un jour vous souhaitez y participer avec deux de vos amis, vous pouvez vous inscrire au WhatsApp d'ici Lorraine au 03 83 36 20 20. Alors cette semaine, c'est les équipe du village 1900 de Xaronval contre l'équipe des Blondes de Meurthe-et-Moselle. Et ce matin, on avait envie de vous passer un petit extrait. Notre Jérôme nous a préparé un bon petit chocolat avec Annie Cordy.
10: 1, 2, 3, chaud, cacao.
11: On aime bien, hein.
10: Chocolat.
11: Je vois un jeune derrière, là. Tu vois, ça, nous, à notre époque, on avait des vraies chansons. Hein, le couple, là.
10: Cacao.
11: Vous êtes nés en quelle année, les jeunes? T'es nés en quelle année, Michel?
12: 2000 ans.
11: Tu vois, t'as... Heureusement que ici Lorraine est là. Sinon, t'aurais pas entendu ça.
12: J'adore.
11: Tu connais?
12: Bah oui, comme.
11: Non. Alors c'est qui?
12: Bah alors là, qui c'est?
11: Ah, elle connaît la chanson,
12: Annie
11: mais alors. Annie Cordy. On n'est pas passé loin. C'est pareil, elle a un peu l'accent. Hein, alors
12: elle est blonde.
11: À propos de chocolat, on va demander à Martine de nous dire, pour que ça rende valable, qu'est-ce que les Aztèques mettaient dans le cacao pour lui donner du goût? Top chrono. D'ailleurs, ils le consommaient comme ça. C'est les Européens qui ont ajouté du lait et de la crème bien plus tard pour faire le chocolat. C'est un truc, ça, on s'en rappelle. Hein.
13: De l'agave?
11: Non, des piments. Mettez du piment dans le cacao. Ouais. Voilà. Bah, écoutez, pas de pommes, elle s'en fout, Martine. Ouais.
13: Elle s'en fout,
11: mais alors.
0: On l'adore, Martine. En tout cas, si vous voulez vous amuser avec nous dans la quiche des champions tout à l'heure à partir de 11h, il y a un repas pour deux personnes à gagner demain. Un repas pour deux personnes au restaurant Les Pissenlits à Nancy avec les boissons qui sont comprises et en dessert. Moi, je vous conseille la petite tarte au citron meuraillée du chef Jean-Seb Mangin qui est tout simplement magnifique.
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0: 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Ici Lorraine, première radio sur l'actu locale en Meurthe-et-Moselle et dans les Vosges, il est 7h.
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0: Vos informations de ce jeudi 24 septembre avec Jules Haus. Les gérants d'auto-école en colère, ils n'ont pas le droit aux aides à l'achat du carburant.
14: Avant-hier, ils ont écouté le gouvernement donner la liste des professions concernées, les pêcheurs, les agriculteurs, les infirmiers libéraux, mais aucune mention des auto-écoles. Pourtant, la facture flambe un peu plus à la fin de chaque mois. Elle revient 30 à 40% plus chère qu'il y a 6 mois, selon Karina Virla. Elle gère 5 auto-écoles dans le Grand Nancy et elle est obligée de répercuter les prix sur les heures supplémentaires des clients.
15: J'espère qu'à un moment, tout ça va un petit peu redescendre et puis se tasser, parce que c'est difficile de réussir à former des personnes qui ne peuvent pas ajouter les heures dont ils ont besoin, et des fois, c'est pas grand-chose. Hein. Quand j'ai une maman qui est toute seule et qui me demande voilà, pour 4 heures de leçon si elle peut régler en 2 fois, ça me fait mal au cœur, quoi. Vraiment, ça me fait mal au cœur, parce que c'est des gens qui s'arrachent pour leurs enfants, pour leur avenir, et ils en payent le prix fort, malheureusement, quoi. Et c'est des gens qui se serrent la ceinture et qui s'arrachent. On en est conscient, mais nos charges fixes sont extrêmement lourdes. Je veux dire, le coût de location des véhicules, de l'assurance, du moniteur, des charges liées à l'entreprise, au salaire, etc. Et le carburant qui n'arrête pas de s'alourdir. On n'a pas beaucoup de marge de manœuvre, en fait, pour essayer d'atténuer l'impact du carburant. C'est terrible, vraiment, c'est terrible.
14: Et à 7h45, notre invitée est la représentante en Meurthe-et-Moselle de l'UNIDEC, Sophie Lamé. L'UNIDEC, c'est le syndicat qui représente la profession. Elle nous dira notamment si sa profession peut se mobiliser dans la rue pour faire entendre ses revendications. Les prix du carburant, c'est un sujet sur lequel le chef de l'État Emmanuel Macron va être attendu. Évidemment, ce soir, le chef de l'État est interrogé au micro de TF1 et France 2 à partir de 20h pour parler de la guerre entre les États-Unis et l'Iran et des menaces liées à la guerre en Ukraine.
0: La Meurthe-et-Moselle et les Vosges continuent de vivre au rythme de la sécheresse.
14: Pas de pluie ou si peu depuis 3 mois maintenant, et la commune de Domary dans le Saintois en sait quelque chose. Ici, Lorraine vous y a emmené le 18 juillet dernier au moment des premières distributions d'eau en bouteille. Les habitants ne peuvent plus boire l'eau du robinet car les 3 sources qui alimentent la commune sont à sec. Eh bien, 2 mois après, rien n'a changé, mais la quarantaine de citoyens du village ont appris à vivre au rythme des distributions de packs d'eau.
16: Faut pas aller boire au robinet, surtout nous, on avait l'habitude d'aller boire au robinet. Là, il faut prendre les bouteilles d'eau et puis il faut les mettre au frais. Plus de contraintes.
17: Laver les légumes, moi je ne les lave pas avec l'eau du robinet. Oui. Tout ce que je fais cuire, c'est de l'eau minérale.
18: Vous faites quand même attention.
17: Oui, parce que bon, je suis très réceptive à l'eau.
19: On peut boire, on a de l'eau, on a des bouteilles, on peut se laver. Enfin, je veux dire, on n'est pas non plus...
18: Faut juste pas rater la distribution, quoi.
19: C'est ça.
20: C'est l'occasion de voir le village aussi. Vous voyez bien, il y a une bonne ambiance, c'est plutôt agréable.
19: On a plein de sacs jaunes, hein. Enfin, c'est ça. Et puis on sait que l'eau bouteille plastique, c'est pas très bon non plus, donc... Mais bon, on fait avec. Hein. Oui, ça devient long, c'est sûr, mais je vous dis, l'inquiétude, elle est plus pour la planète en général, on va dire.
14: Et pour aider les agriculteurs contre les dégâts de la sécheresse, le département de Meurthe-et-Moselle annonce une aide de 400 000 euros. Elle sera versée en priorité aux jeunes exploitants qui viennent de s'installer et aux maraîchers. La présidente du département annonce également augmenter le budget dédié aux pompiers de 4 millions d'euros pour améliorer le matériel et les équipements. Le casque obligatoire quand on roule en trottinette, à Vendeuvre. Ça marche aussi si vous êtes en monoroue, overboard, bref, tout véhicule où vous n'avez pas besoin de pédaler pour avancer. La mairie a publié un communiqué hier pour annoncer cette mesure, quelques jours après seulement, après la ville de Dombasle qui a pris donc la même décision. À la fin du mois d'août, la ville de Nancy, elle, a interdit de rouler avec ses engins dans ses parcs et ses jardins. Une légion d'honneur remise hier à une Vosgienne pour son engagement dans la lutte contre la pauvreté. Marie-France Zimmer, 68 ans, a défendu ce combat dans le mouvement ADT Carmonte, mais aussi au sein de l'association Emplette et Cagette qui propose de bons produits locaux pour pas cher aux habitants qui ont le moins de ressources. Elle a donc été décorée hier devant une large foule à l'hôtel de ville de Nancy. Mais elle sait que le combat contre la pauvreté est loin d'être gagné. Les prix du carburant, de l'énergie et l'inflation font plonger de plus en plus de monde et elle le regrette.
21: Malheureusement, avec la conjoncture actuelle, ça va... Même il y a des familles qui vont basculer, hein. Ça se sent, hein. Ça se voit, ça se sent. Et j'ai l'impression que il y a 15-20 ans, on était plus vus qu'aujourd'hui. Plus reconnus, enfin, reconnus, on n'a jamais été reconnus, mais on nous voyait mieux. Et là, aujourd'hui, j'ai l'impression que les gens, ils sont devenus tellement individualistes qu'ils ne voient plus les autres. Ils ne voient plus leurs voisins, ils ne voient plus même leurs amis. Et puis aujourd'hui, dans toutes les familles, il y a des gens qui sont en difficulté. Hein.
14: Propos recueillis par Isabelle Baudrier. Une manifestation devant le lycée Malraux de Remiremont hier. 50 enseignants et de nombreux lycéens se sont mis en grève, selon le syndicat FSU. Ils dénoncent notamment le management de la direction, les conditions de travail et des changements d'emploi du temps. Sans concertation, ils ont été reçus par le DAZN hier.
0: Le karatéka Steven Dacosta met un terme à sa riche carrière sur les tatamis.
14: Le Lorrain, originaire de Mont-Saint-Martin, est allé chercher, souvenez-vous, le titre olympique en karaté à Tokyo il y a 5 ans. Il a fait la fierté de toute la Lorraine. Il a également été plusieurs fois champion du monde avant de mettre sa carrière en pause. C'était en 2023 et il n'y aura donc pas de reprise pour lui. Il vous a expliqué pourquoi, Léo Limon.
1: La nouvelle vie de Steven Dacosta s'écrit désormais sans la pression ni l'adrénaline de la compétition, mais toujours sur un tatami dans le plus grand club de karaté du Luxembourg, où il est désormais entraîneur.
7: C'est beaucoup de travail, hein, mais je me suis rendu compte que c'était en moi, c'est mon identité, et au final je vois que je prends réellement plaisir à transmettre et à accompagner, donc voilà.
1: Un changement de vie pour le Lorrain, plusieurs fois champion du monde et d'Europe, qui n'a pas été simple, mais qui s'est fait progressivement depuis 2023, sa dernière compétition.
7: Ouais, il manquait toujours un petit truc, c'était compliqué, et en fait je tournais en rond, mais aujourd'hui j'ai réorganisé ma vie et tout va bien, et c'est mûrement réfléchi, je l'accepte bien.
1: Il reste maintenant à Steven Dacosta les souvenirs et la fierté immense de sa médaille d'or olympique à Tokyo en 2021.
7: Pour un sportif de sport amateur comme moi, c'est le Graal, hein, et ça te propulse dans une autre dimension, ça te donne une autre place dans le sport français, et puis ça reste le plus gros événement de sportif du monde, donc ouais, c'est un peu différent.
1: Steven Dacosta prend sa retraite sportive avec un léger regret. Il n'a pas pu défendre son titre aux Jeux de Paris, puisque le karaté a été retiré des disciplines olympiques.
14: Et merci Léo Limon.
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14: On sait qu'on peut prendre des cours avec Steven Dacosta au Luxembourg. Hein. Il suffit de faire quelques kilomètres.
0: Oh, ça serait magnifique.
14: On pourra faire des katas d'exception.
0: Oh, les katas, c'est exceptionnel ça. Et Steven Dacosta, grand sportif.
14: Hein. Ah, de grands souvenirs, hein, franchement, devant notre télé, avec un masque.
0: Et dire qu'on a mis du hip-hop à Paris alors que...
14: Ah, là, Maxime, on est dans la polémique.
0: Ouais.
14: Il faut pas rentrer là-dedans.
0: Il faut pas ressasser le passé. Voilà. On a des nuages ce matin pour nous accompagner. Voilà, comme ça, on reste plus sérieux. Avec des températures aux alentours des 10 degrés pour cet après-midi. Il y a encore des nuages qui devraient laisser entrevoir des éclaircies avec des températures qui devraient être comprises entre 19 et 23 degrés avec les maximales pour Toul. Si vous êtes au volant ce matin, que vous empruntez la départementale 1 et que vous êtes en direction de Nancy à la sortie de Dame-le-Vire, faites attention puisqu'il y a un poids lourd qui a percuté, pas un, mais deux sangliers. Le camion est arrêté, ça crée un bouchon. Prudence puisque vous voyez ce poids lourd au dernier moment puisque c'est dans un virage. Donc faites attention si vous êtes en direction de Nancy et que vous empruntez la départementale 1 juste à la sortie de Dame-le-Vière. Ailleurs, sur les routes, Ludovic Godillère.
23: Vous aimez les bouchons, vous aimez arriver en retard au travail, et ben on sait par où il faut passer. C'est sur la fin de la Nationale 4, quand vous arrivez sur la 33, il y a toujours cette zone de travaux qui crée des difficultés. Donc voilà, si vous connaissez un itinéraire bis, faites-vous plaisir. Sinon, patience à vous dans ce secteur.
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0: Jennifer avec Au Soleil sur votre radio, ici Lorraine à 7h12.
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0: Bonjour les Lorraines et les Lorrains, j'espère que vous avez bien dormi, que vous êtes bien réveillés pour accompagner votre début de journée. En ce jeudi 24 septembre, on vous propose la belle initiative du jour. C'est une association qui œuvre pour une pratique responsable de la trottinette électrique, respectueuse des autres usagers. On vous la présente dans Ici ça marche, dans la prochaine demi-heure. Et tout d'abord, on joue ensemble dans notre jeu du matin, notre quiche aux chansons.
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0: Alors, Fort Boyard a son père Foura, et bien nous, on a notre père Quiche. C'est Ludovic Godillet.
3: Ah, punaise. De beau lancement. C'est une véritable arche de Noé en plein cœur de la Lorraine que vous allez pouvoir découvrir. Bienvenue au parc de Sainte-Croix. Il y a plein d'animaux là-bas. Vous me disiez, il y a des bisons, il y a des ours, il y a quoi
0: Les lémuriens.
3: Ah ouais, ah, c'est trop mignon
0: les
3: ça.
0: Les chiens de prairie aussi.
3: Ah ouais. Ça ressemble à une marmotte ou un truc comme ça.
0: C'est exactement ça. Moi, je pensais que j'allais voir un coyote. Absolument pas. Je suis arrivé. Ça ressemblait à des pirates. Mais bon, enfin bref, je m'égare.
3: Il y a plein d'animaux qu'on va découvrir. Même ceux que l'on ne soupçonne même pas, avec 4 places du coup à gagner au parc de Sainte-Croix, pour profiter surtout en ce moment du brame du cerf.
0: C'est Philibert.
3: Ouais, c'est incroyable ce bruit. Apparemment, c'est pour séduire la femelle, la saison des amours, c'est ça, je crois, le brame du cerf.
0: Exactement, Ludovic.
3: Et bien, on va jouer avec Benjamin Biolay, qui aime chanter l'amour dans beaucoup de ses chansons. Il sera le 24 octobre à l'autre canal de Nancy. Benjamin Biolay rend l'amour avec un titre où il manque un mot. Va falloir essayer de deviner ce mot manquant, on y va.
4: Mais

0: reprendre, c'est tricher. Reprendre, c'est pas bien. Ou reprendre, c'est voler. Vous jouez dès maintenant avec nous au 03 83 36 20 20 pour essayer de gagner vos invitations pour aller voir Philibert faire son fameux brame au parc de Sainte-Croix.
1: Philibert et les autres cerfs, évidemment, parce qu'il n'est pas tout seul.
0: Je m'en doute.
1: Donc vous pouvez nous appeler au 03 83 36 20 20.
0: Philibert, c'est bon.
1: Il faut qu'il se calme, ce Philibert. Allez, dans un instant.
0: On attend jusqu'ici. Oh.
1: L'œil de David Ossilou.
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1: Il est 7h15, vous écoutez ou vous regardez Ici Matin Lorraine. Quelle est l'humeur de David Ossilou ce matin, Jules ?
6: Eh bien, David Ossilou nous parle d'intelligence artificielle ce matin. Il revient sur cette polémique qu'on entend depuis quelques jours. L'un des romans phares de la rentrée littéraire a-t-il été écrit avec l'aide de l'intelligence artificielle ? C'est en tout cas l'accusation qui plane sur Télisson Aurélien. Et vous revenez sur cette polémique ce matin, David Ossilou.
7: Alors attendez, à ce stade, personne ne peut dire ou écrire que le récit de Télisson Aurélien est 100% humain. Lui, le jure, je n'ai jamais utilisé l'intelligence artificielle pour produire des textes. Un détecteur d'IA Pangram assure pratiquement le contraire. D'autres outils sont moins catégoriques. Alors qui croire ? Peut-être qu'on ne le saura jamais. Mais pendant qu'on cherche à savoir si les machines écrivent désormais des livres, les humains, eux, continuent de faire la queue pour rencontrer ceux qui les signent. Le nombre de visiteurs se compte en dizaines de milliers. 135 000, il y a encore quelque temps à Nancy. La foire du livre à Brive, c'est plus d'1 million d'euros de chiffre d'affaires. Et partout, vous avez des lecteurs qui seront prêts à attendre des heures pour rencontrer leur auteur préféré. Pourquoi ? Un livre, on peut l'acheter en 30 secondes, sur Internet, depuis son canapé, mais là, on veut voir celui qui l'a écrit, on peut lui parler, lui demander ce qu'on veut. Lors d'une dédicace de Marc Lévy récemment, une mère raconte que sa fille prépare médecine et que ses romans sont son seul moment d'évasion. Une autre femme lui demande une dédicace pour son petit-fils décédé. Il y a Lévy qui écrit quelques mots personnels et elle repart en pleurs. Voilà ce qui s'échange aussi dans les salons du livre. Amélie Nothon dit que si elle s'écoutait, elle parlerait une demi-heure avec chaque lecteur. Quand on écrit, dit-elle, on est tout seul et on ne sait pas qui se cache derrière le papier. Finalement, chacun vient voir ce qui se cache de l'autre côté. Et puis l'auteur prend son stylo, vous savez, pour Michel, pour Christine, affectueusement, à la main. Alors peut-être qu'un jour, peut-être qu'un écrivain fera salle comble pour expliquer comment il écrit avec l'intelligence artificielle. Mais c'est qu'on aura changé l'époque. Mais pour l'instant, dans les salons du livre, on vient encore chercher quelqu'un derrière les mots.
6: Merci David Ossilou. On vous retrouve demain à la même heure.
1: Le temps aujourd'hui en Lorraine, ce sont des nuages qui nous accompagnent, une température aux alentours des 10 degrés qui devrait atteindre entre 19 et 23 degrés, toujours avec des nuages, avec les maximales prévues dans le Grand Nancy. Sur les réseaux sociaux, d'ici Lorraine, Ludovic Godillet.
0: Je crois que je suis en train de tomber amoureux là, parce qu'en fait, il y a Rosa qui a envoyé une photo d'une petite minette toute fluffy, toute poilue. Elle est trop mignonne, petite puce. Je vous conseille d'aller liker la photo. Rosa qui nous dit qu'il fait, j'aime les chats, bien sûr. Lorraine, 6 degrés ce matin du côté de Ferdreux. On a eu aussi Bernard après au pied de la colline de Sion, il y a 10 degrés, puis il y a Michel au Vieux-Moulin, il fait 9 degrés, et Bernadette, 4 degrés 2 ce matin du côté de Lubine.
1: Merci beaucoup Ludovic Godillère. Si vous êtes au volant ce matin, évitez la départementale 1 à la sortie de Dame-le-Vire en direction de Nancy. Un poids lourd a percuté 2 sangliers, le camion est arrêté et ça crée un bouchon. Prudence, puisque vous le voyez au dernier moment, car c'est dans un virage. Ailleurs sur les routes, Ludovic.
0: Moi j'ai trouvé un autre bouchon qui n'est pas dû aux sangliers mais aux travaux cette fois-ci, quand vous êtes sur la fin de la Nationale 4 en arrivant sur la 33 dans les deux sens de circulation, de façon à la hauteur de Rosières-Salines. Vous savez, il y a une zone de travaux à cet endroit et puis les voies de circulation sont restreintes, donc évidemment bouchon à cette heure-ci. Donc prudence à vous.
1: 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Ce matin, par exemple, à Laxou, avenue de la Résistance, 2,25 le prix à la pompe, et 2,25 également avenue du Maréchal de Lattre de Tassigny à Mirecourt. 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Pour vous vous accompagner dans les embouteillages ou peut-être autour de la table du petit déjeuner, c'est le taulier.
4: Ouais, du coucou.
1: J'ai oublié de vivre. Johnny Hallyday sur votre radio, ici Lorraine, pour bien démarrer la journée ensemble.

0: Rock and Roll, J'ai oublié de vivre de Johnny Hallyday sur votre radio ici Lorraine.
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0: En tout cas, elle n'a pas oublié de jouer dans la quiche aux chansons. Nous sommes à Frouard avec Marion qui tente sa chance pour aller au parc Sainte-Croix. Bonjour Marion.
3: Bonjour.
4: Bonjour Marion, c'est quoi votre animal préféré au parc de Sainte-Croix, vous?
3: Oh, les petits suricates, je les trouve
4: assez mignons. Ils sont trop mignons. C'est le copain à Timon et Pumba, c'est un peu ça, suricate, là?
3: Exactement.
0: Bah non, c'est Timon.
4: Oui, c'est Timon, oui, bah c'est ça, suricate.
3: C'est Timon.
4: Bah, il fait pas le même bruit que le cerf.
0: Mais Timon, c'est une mangouste.
4: C'est une mangouste, c'est suricate. J'ai jamais su d'ailleurs. C'était quoi?
0: Non,
4: ce
0: les suricates, c'est dans le film Les Dinosaures, vous vous rappelez?
4: Ah, bah, je sais plus.
0: Avec Souris qui était interprétée.
4: Je suis resté à Timon et Pumba.
0: Jamel Debbouze.
4: Bon, en tout cas, Marion, il y a le brame du cerf en ce moment. Vous allez pouvoir découvrir ça si vous avez la bonne réponse à notre jeu de la quiche aux chansons avec Benjamin Biolay. Le titre Rend l'amour. Le mot manquant, c'était quoi? Reprendre ses volets, reprendre ses tricher. Ou reprendre, c'est pas bien.
3: C'est voler.
4: Voler ? Vous êtes sûr ?
3: Je suis certaine.
4: Ah, franchement, ils sont tous sûrs ici.
5: Reprendre, c'est voler.
4: Eh ben voilà, c'est gagné. Ben, vous avez gagné votre rencontre en tête à tête avec Philibert, pour le coup, le brame du cerf, qui va faire la saison des amours. C'est assez impressionnant à voir d'ailleurs au parc Sainte-Croix, ces cadeaux. C'est pour vous, pour toute la famille.
3: Eh ben merci beaucoup, c'est adorable.
4: Eh ben c'est avec plaisir, Marion.
0: Et Marion, qu'est-ce que vous avez prévu de faire aujourd'hui? C'est boulot?
3: Ah oui, malheureusement.
0: Vous avez pris le petit déjeuner?
3: Pas encore.
0: Qu'est-ce que vous allez manger? Mettez-nous un petit peu l'eau à la bouche, parce que nous, on n'a pas
4: faim,
0: eu le temps.
4: J'ai faim, on va s'inviter, là.
3: Oh, ça va être très sain. Ça va être un skir avec des fruits.
4: Un quoi?
0: Un skir, c'est le petit déjeuner des sportifs, ça.
4: C'est quoi un skir?
3: Exactement.
0: C'est un yaourt qui est très protéiné.
4: D'accord.
0: C'est ça, Marion.
3: C'est ça, c'est très bon, c'est très doux.
4: Et sans sucre. Pour un sou, c'est pour ça.
0: Et sans sucre, évidemment, Marion.
3: Mais évidemment.
0: Vous avez pris quoi? Goût vanille? Goût mûr?
3: Non, nature.
0: D'accord. Eh ben, vous avez bien raison, Marion. En tout cas, merci beaucoup d'avoir été avec
4: moi. Je préfère mon petit déj sur mon bureau, hein, Marion.
0: Mais c'est un délire parce que, Ludovic, il faut que vous sachiez.
4: Croissant, jus d'orange, chocolat,
0: chocolat, il en mange trois le matin.
4: C'est une boulangerie, mon bureau, quoi.
0: Marion, en tout cas, c'était un plaisir de vous avoir avec nous. Quelle est la radio parfaite pour bien démarrer la journée et la radio des animaux?
3: Ici Lorraine, bien sûr.
0: La radio de tous les Lorrains, belle journée à Froid.
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0: Et à 7h25, on s'intéresse à la mobilité douce. Et pour ça, on vous emmène en Moselle grâce à Ici Ça Marche et la belle initiative. Puisque ce matin, il est question de mobilité avec vous, Ilan Malka.
6: Dans l'espace urbain, il faut dire ce qui est, elles ne sont pas toujours hyper populaires. Je parle des trottinettes. Bonjour à vous, Brandon Spagnol.
7: Bonjour.
6: Alors, vous êtes le président de la brigade du DEC 57. C'est une association qui rassemble des passionnés de trottinettes électriques basées en Moselle. Et alors, c'est très important, vous faites la promotion de la sécurité routière et du respect des autres usagers. Ça veut dire que, vous êtes d'accord, hein, les utilisateurs de trottinettes sont pas toujours hyper vigilants.
7: C'est ça, tout à fait. En fait, pour moi-même être utilisateur de trottinette électrique, je vois que la sécurité routière est beaucoup demandée dans notre groupe, parce que c'est vrai que la trottinette, c'est assez dangereux. Notre groupe a commencé en début d'année. On a dit pourquoi pas se lancer dans une association où on fait beaucoup de sécurité routière.
6: Quels sont les plus grands dangers pour les utilisateurs de trottinettes, vous diriez?
7: C'est surtout ceux qui n'ont pas de casque, pas de gilet, ceux qui partent tout le matin, ils n'ont pas d'éclairage. Une chute, ça peut vite arriver, que ça soit de la glissade comme une voiture qui peut nous rentrer dedans. C'est vrai que on demande beaucoup de la sécurité au niveau des casques.
6: Oui, alors on a l'impression que ces règles sont peu respectées par les utilisateurs de trottinettes, même si, ça il faut le dire, il y a des villes où le port du casque est imposé. C'est le cas par exemple à Saint-Dié-des-Vosges ou encore à Forbach. Et puis, alors il y a les risques pour les piétons aussi, parce que je pense qu'on est nombreux à avoir failli s'en prendre déjà des trottinettes en marchant dans la rue. Là aussi, vous vous alertez?
7: Oui, tout à fait. On alerte beaucoup aux utilisateurs quand ils viennent sur les événements. On fait toujours un petit débrief qu'il faut surtout pas rouler sur les trottoirs parce que on n'est pas tout seul. Les prioritaires, c'est les piétons, les mamans avec les enfants. On essaye même en dehors, quand on voit des jeunes rouler ou des parents, on essaye encore de faire le petit rappel, comme la police, pas sur les trottoirs et tout ça. Mais malheureusement, on pourra pas faire la police tout le temps.
6: Alors, qu'est-ce que vous organisez exactement comme type d'événement?
7: Ces derniers mois, on a fait pas mal d'événements dans le secteur de Gandrange et Amiville et Clouange. On a fait pas mal de balades. Maintenant, on va arriver dans des étapes, je pense, début de l'année prochaine, où on va faire beaucoup de sécurité routière dans les écoles, surtout pour les ados, pour montrer que la trottinette, certes, c'est un loisir, certes, c'est une passion pour certains, mais il faut toujours avoir le côté sécurité. Et c'est vrai que nous, sur nos événements, à tous ceux qui participent, on demande le casque, les gants et l'assurance et le gilet.
6: Quand vous dites que vous organisez des balades, vous êtes quelques utilisateurs de trottinettes, vous partez donc vous promener et puis vous sensibilisez justement en temps réel sur le parcours à la sécurité routière.
7: Tout à fait. On fait un petit débrief avant de partir où il y a des zones où ben, malheureusement il y aura beaucoup de circulation, où là on se dit ben, il faudra bien se mettre en ligne avec une distance de sécurité. On ne sait jamais. Une chute, ça peut vite arriver, ou un véhicule qui nous dépasse mal et qui nous tape dedans, on ne sait pas. Et en général, on prend beaucoup de pistes cyclables.
6: Merci à vous, Brandon Spagnol.
7: Merci beaucoup. Bonne journée à vous.
0: Et si vous avez envie de rejoindre cette communauté et de connaître les événements qu'ils organisent, rendez-vous sur la page Facebook, la brigade du DEC 57. Et je vous rappelle que si vous êtes usager, utilisateur de trottinette, vous devez impérativement avoir un casque pour circuler dans les rues de Vendeuvre. Dans un instant, le 90 secondes pour voir l'actualité en France et dans le monde avec Valentine Nostès.
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0: 7h30, votre actualité en Meurthe-et-Moselle et dans les Vosges avec Jules Hausse.
9: Le personnel des auto-écoles va-t-il se mobiliser? Les gérants d'auto-écoles n'ont le droit à aucune aide pour lutter contre la hausse des prix du carburant. Contrairement aux agriculteurs, aux infirmiers libéraux, ils s'estiment oubliés du gouvernement. Dans un quart d'heure, nous recevrons l'une des représentantes de la profession en Meurthe-et-Moselle. Le karatéka Steven Dacosta range le kimono, champion olympique en 2021. Multiple champion du monde, il ne remontera pas en compétition sur le tatami. Il préfère se consacrer désormais à sa carrière d'entraîneur. Enfin, c'est une commune que l'on suit de près depuis les dernières élections municipales en mars. La ville de Nomexy, première dans les Vosges, à être gérée par un maire éthique des Rassemblements nationaux. On en parle dans 80.

0: reçoit une vague de messages de haine depuis sa déclaration sur son angoisse face à la montée de l'extrême droite en France. Emmanuel Macron, aux 20h ce soir, particulièrement attendu sur l'explosion des prix du carburant. 30 à 40 minutes d'interview du chef de l'État de retour du Conseil de sécurité des Nations Unies à New York. Où est la main tendue, demande le patron des députés socialistes. Comme l'année dernière, le Premier ministre propose à la gauche de bâtir ensemble un compromis sur le budget, un projet d'économie à 54 milliards d'euros présenté dans une semaine tout pile. Atterrissage demain à 10h du pape Léon XIV en France pour 4 jours de visite dans le pays entre Paris, Lourdes et Metz, avec au programme des messes géantes, l'une sur les Champs-Élysées et une veille au Stade de France.
1: C'est le premier maire à avoir été élu en affichant le logo du Rassemblement National et la photo de Marine Le Pen pendant toute la campagne des élections municipales au mois de mars. Yann Traiteur est à 19 ans, le premier maire RN dans les Vosges, et dans l'info d'ici ce matin, on revient sur ses 6 premiers mois à la tête de la commune de Nomexy, un peu moins de 2000 habitants. Gabin Grulé, vous vous êtes rendu dans cette commune vosgienne pour voir les politiques appliquées depuis 6 mois, une politique qui colle à la ligne du parti.
2: Assise à la terrasse d'un bar juste en face de la mairie, Ingrid ne regrette pas du tout son vote.
3: Parce que je suis pour tout ce qui est Marine Le Pen, tout ce qui est faut du changement.
2: L'une des premières mesures, l'éclairage public élargi entre 5h du matin et minuit.
3: Je trouve que c'est un bien parce que les gens qui travaillent, qui rentrent le soir, on est plus ou moins en sécurité. Quoi.
2: Ça fait débat quand même à la sortie de l'école entre deux Mélanie.
4: Et on se sent mieux.
5: Le soir, jusqu'à minuit, je trouve pas forcément... Bon, on nous parle d'économie, 23h c'est bien, après minuit, voilà.
2: C'est purement une politique du RN pour l'ancienne maire et élue d'opposition Martine Boulia.
6: Mais oui, ça plaît. Mais en fait, il n'y a pas de violence. Il n'y a que des sentiments d'insécurité. Écoutez, moi hier soir, je suis rentrée, il était 20h15 exactement. J'ai croisé une personne dans la rue.
2: La municipalité prévoit aussi de recruter un nouveau policier municipal, 50 000 euros par an.
6: On est parti, on a laissé une situation financière saine avec une épargne. Si vous croquez tout dans votre budget de fonctionnement, et ben après vous ne ferez plus d'investissement.
2: À son bureau, le maire Yann Traiteur défend son premier bilan.
7: On a l'atout, si je puis dire, de savoir répondre aux problématiques des gens. Nous, le travail, on le fait. On est droit dans nos bottes, mais certains s'acharneront pendant tout le mandat à tout critiquer.
2: L'ancienne maire déplore 2 autres décisions, enlever le drapeau européen devant la mairie et avoir plus que doublé les indemnités du maire.
1: Et Gabin, la façon d'exercer le pouvoir de Yann Traiteur, le maire n'a visiblement pas plu à une partie de son équipe qui a pourtant fait campagne avec lui.
2: Quelques jours seulement après l'élection, Marie-Josée Amène, membre de la majorité, décide de ne pas voter pour le maire.
8: Il a complètement changé, il a pris un virage à l'équerre. On a l'impression qu'en fin de compte, il y avait 4 personnes qui tirent les ficelles maintenant. Tout le reste n'existe pas.
2: Avec 2 autres conseillers, Xavier Jacob et Magali Ballet, ils votent aussi contre le recrutement du policier municipal.
9: D'un point de vue budgétaire, c'était peut-être un peu trop excessif.
2: Ils reçoivent alors un courrier recommandé, objet exclusion de la majorité.
9: Si aujourd'hui, il faut juste voter tout ce qu'on nous demande positif, ça ne sert à rien d'être conseillé.
2: Le maire Yann Traiteur assume que c'était une mesure phare.
7: Et je ne travaille pas avec des traîtres qui reviennent sur le programme. Le programme qu'on a fait dans l'équipe a été soumis à un vote et ces personnes ont voté pour le policier.
2: L'édile justifie aussi cette exclusion par des tensions et même des insultes. Les 3 conseillers nient et ont créé leur propre groupe.
1: Et récemment, la mairie de Nomexy a également été taguée par des militants antifascistes. Dossier complet réalisé par Gabin Grulé, que vous retrouvez évidemment en podcast sur l'application ici. La météo nuageuse aujourd'hui, Maxime.
10: Exactement, température en dessous des 10 degrés pour la plupart. Et puis cet après-midi, les températures devraient atteindre entre 19 et 23 degrés avec les maximales pour le Grand Nancy, toujours avec ces nuages qui vont nous accompagner. Si vous êtes au volant ce matin, dites-nous ce qui se passe sur cette départementale 1 juste à la sortie de Damleuvière en direction de Nancy, puisque tout à l'heure un poids lourd avait percuté 2 sangliers. Il était arrêté et ça crée un bouchon. Et normalement, vous devriez le voir au dernier moment, puisque c'est dans un virage. Dites-nous si c'est toujours d'actualité au 03 83 36 20. Les autres ralentissements à vous signaler ce matin, toujours 7 à 33 dans les 2 sens de circulation, la zone de travaux qui vous ralentit dans le secteur de Rosières-aux-Salines. L'autre ralentissement, il est habituel, c'est sur la 330 lorsque vous avez passé Richard Ménil. Vous êtes ralenti jusqu'à l'échangeur de Fléville dans le sens Épinal vers Nancy, avec toujours cette prise de la 330 qui est très compliquée lorsque vous arrivez par Messin. 03 83 36 20 20, ici Lorraine toute la journée à vos côtés avec notre partenaire la page Facebook.

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0: Et à 7h37, une chanson de circonstance avec un groupe mythique. C'est Téléphone avec Le jour s'est levé. 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

0: De la douceur, un peu plus de 8h moins 20 avec Téléphone, le jour s'est levé sur votre radio, ici Lorraine.
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0: Bonjour les Lorraines et les Lorrains, j'espère que vous avez bien dormi, que vous profitez de ce début de journée, que vous avez pris un bon petit déjeuner. Ce matin, on va vous raconter un fait historique marquant que vous allez pouvoir raconter peut-être autour de la machine à café lorsque vous serez avec vos collègues tout à l'heure au boulot. Avec un château magnifique situé pas très loin de la Loire où il y a un escalier assez atypique puisque deux personnes peuvent le monter sans jamais se croiser. Je parle évidemment du château de Chambord. Stéphane Bern vous fait remonter le temps avant 8h. Tout d'abord, le SLUC Nancy Basket affronte le Paris Basket dimanche après-midi à Gentil. À quoi va ressembler ce nouvel effectif? Que peut-on attendre de cette saison 2026-2027? Réponse dans l'esprit sportif avec Laurent Piloni.
2: Encore un peu de patience. Ce dimanche, les supporters du SLUC Nancy retrouveront enfin leur cougar sur le parquet de Gentilly, face au gros morceau qu'est le Paris Basket. Mais aujourd'hui, laissons le terrain de côté. Ce qui m'intéresse, c'est l'avenir de notre club et la stratégie choisie par les dirigeants. Continuer à faire grandir Nancy tout en gardant un œil affûté sur la santé financière du club. Alors oui, à l'aube de cette nouvelle saison, l'aéropage nancéien a tranché pour un savant mélange entre expérience et jeunesse. Et forcément, les interrogations fusent. Est-ce qu'un tel pari ne comporte pas une part de risque? La question est légitime, c'est vrai. Mais en réalité, quand on regarde l'équation sous le prisme économique, ce projet est sans doute le plus adapté au cordon de la bourse du SLUC. Dans un championnat de Betclic Elite où certains budgets s'envolent, où certains clubs brûlent leur vaisseau pour tenter des coups d'éclat, Nancy choisit la raison active. Investir sur des jeunes à fort potentiel, encadrés par des cadres expérimentés. C'est maximiser le rapport qualité-prix sportif. Cela permet d'éviter de surpayer des effectifs pléthoriques, tout en se garantissant un matelas de sécurité, une vraie solvabilité en cas de coup dur. N'oublions pas d'où l'on vient et où l'on va. C'est précisément cette gestion rigoureuse et cette ligne directrice qui permettent aujourd'hui au SLUC non seulement de tenir solidement sa place dans l'élite, mais aussi de s'offrir le luxe d'une aventure européenne. L'audace n'est pas d'acheter les joueurs les plus chers, mais de bâtir une équipe compétitive sans mettre le club en danger. Alors oui, faisons confiance à ceux qui ont conçu ce projet. Ils protègent nos finances tout en nous offrant du grand spectacle. Rendez-vous ce dimanche à Gentilly pour pousser derrière nos cougars.
0: 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En attendant vos appels à 8h moins le quart, chaque jour, on vous propose un sujet d'actualité auquel vous pouvez répondre grâce à la question d'ici matin Lorraine avec Ludovic Godillère.
3: La venue du pape va coûter 27 millions d'euros au diocèse, au moins 300 000 euros à la ville de Metz. Pensez-vous qu'on en fait trop? Est-ce que vous vous réjouissez de la venue du pape avec cette visite, ce qu'elle va générer à la veille de sa venue? On attend vos réflexions, évidemment. Vous allez pouvoir réagir avec nous tout à l'heure entre 9h et 9h30 au 03 83 36 20 20. Vous êtes déjà nombreux et réagir sur les réseaux sociaux avec beaucoup de personnes qui sont très heureuses d'accueillir le pape et de pouvoir enfin le voir de retour en France, et d'autres qui s'inquiètent surtout de l'argent que ça va coûter, surtout en cette période de crise. Il y en a même qui disent, eh ben, on augmente le carburant pour financer tout ça, ce qui n'a rien à voir. Et bon, voilà, les réactions inquiètent un petit peu tout le monde au niveau de ces dépenses, surtout en cette période où il faut faire des économies.
0: Venez réagir à la question d'ici matin Lorraine au 03 83 36 20 20. Dans un instant, avec vous, Jules Hausse, on donne la parole au gérant d'auto-école.
4: Ouais, il y a 2 jours, ils ont écouté comme tout le monde la liste des professions qui allaient être aidées contre la hausse des prix du carburant. Et ben, ils ne se sont pas entendus. Ils ont entendu agriculteurs, pêcheurs, infirmiers libéraux, mais pas auto-école. On en parle avec Sophie Lamé, la représentante de l'Union nationale des enseignants de la conduite en Meurthe-et-Moselle. C'est dans moins de 2 minutes.
0: Exactement.
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0: Il est 7h47, vous écoutez ou vous regardez ici matin, Lorraine, c'est l'une des professions qui se considère oubliée par les aides aux gros rouleurs. Alors que le prix moyen du litre du carburant atteint des montants records, les auto-écoles n'ont pas eu le droit à leur coup de pouce du gouvernement. La représentante de l'Union nationale des enseignantes de la conduite en Meurthe-et-Moselle est notre invitée. Ce matin, elle répond aux questions de Jules Haus.
4: Bonjour Sophie Lamé.
7: Bonjour Jules, merci pour votre invitation.
4: Vous avez deux auto-écoles à Nancy et à Vendeuvre. Combien de voitures et combien de pleins par jour ?
7: Oh, alors on a 4 voitures par agence, ce qui fait 8 voitures au total. Et chaque voiture fait environ 3 pleins par semaine.
4: D'accord, donc effectivement, oui, effectivement, chaque automobiliste qui nous écoute a déjà des sueurs froides quand il fait un plein, alors on imagine que ça vous coûte beaucoup plus cher. Est-ce, comment vous arrivez à estimer la hausse, qu'on se fasse une idée des montants que ça vous coûte, je ne sais pas, par rapport à l'année dernière ou par rapport à il y a 6 mois même?
7: Ah ben écoutez, par rapport au début d'année, là, l'augmentation elle est d'environ 15%. Concrètement, si on voulait rester sur les mêmes niveaux de budget pour le carburant, il faudrait qu'on mette nos voitures à l'arrêt une semaine par mois.
4: C'est-à-dire ?
7: Pour que notre poste carburant en début d'année, qui était d'un certain niveau, aujourd'hui il a pris 15%, nos entreprises qui doivent absorber cette dépense supplémentaire, si elles ne peuvent pas l'absorber, si elles devaient rester sur le même niveau de dépense, il faudrait qu'on arrête de faire tourner nos voitures pendant une semaine de façon à ne pas devoir dépenser plus sur le carburant pour travailler.
4: Quand vous avez entendu les ministres qui se sont succédés à la tribune dire que les infirmières libérales, les pêcheurs, les agriculteurs allaient avoir des aides pour le carburant et pas vous, quelle a été votre réaction ?
7: Bah écoutez, c'est pas comme si notre métier ne reposait pas sur notre capacité à circuler sur la route chaque jour, chaque heure avec chacun de nos élèves. Évidemment, on n'est pas content. Non seulement on est un petit peu laissé à l'abandon sur ce dossier par l'État, nous, les entreprises écoles de conduite, mais nos élèves qui ont besoin de ce permis aujourd'hui, passer le permis, c'est une nécessité, c'est plus seulement un plaisir. Nos élèves, eux, ont vu toutes les aides au financement du permis de conduire sauter les unes après les autres depuis un an.
4: Le motif invoqué, c'est que contrairement aux infirmiers libéraux, par exemple, vous pouvez répercuter la hausse sur la facture à la fin pour les clients. C'est un peu ce qu'on vous demande d'une certaine façon. Qu'est-ce que vous répondez ?
7: Oui, alors sauf qu'aujourd'hui, accéder au permis de conduire, c'est un vrai budget pour la plupart des foyers. Nos élèves voient leur pouvoir d'achat fondre comme neige depuis quelques temps quand même. Donc répercuter sur des jeunes qui n'ont pas forcément encore mis un pied dans la vie active ou sur des foyers qui voient leur capacité diminuer, c'est pas aussi facile que ça en a l'air.
4: Vous allez le faire ou pas, vous, dans votre
7: pour le moment? Pour le moment, les entreprises qui ont une bonne santé financière prennent à leur charge le surcoût. Mais celles qui ont les reins moins solides vont être obligées de le répercuter sur le prix du permis de conduire. Évidemment, ça représente un surcoût de presque 200 euros sur un permis de conduire qui aujourd'hui tourne autour de 1200, 1500 euros selon les régions. Donc c'est quand même un budget énorme pour un foyer.
4: La question, évidemment, que je me pose, c'est comment vous vous adaptez au quotidien, vous, pour essayer de réduire la note quand même ? Est-ce que je ne sais pas, on adapte les trajets ? Comment on réduit ces postes de dépenses ?
7: Écoutez, on a plein de solutions à mettre en place. Par exemple, on peut remplacer notre parc automobile par de l'électrique. Bon, sauf que ça va prendre un petit peu de temps, cette inertie. Et puis, on a quand même un problème majeur, c'est que nos élèves, ils veulent apprendre à conduire sur des voitures avec des boîtes de vitesse. Et l'électrique, c'est que de la boîte automatique. L'autre solution, c'est de mettre en place des apprentissages sur simulateur. Ça se fait dans beaucoup de domaines. On le fait aussi dans le domaine de l'apprentissage de la conduite. Bon, sauf qu'à un moment donné, il faut quand même aller sur la route. route pour apprendre à conduire. Et puis, on peut faire partie d'un groupement comme l'École de conduite française pour mutualiser nos achats, mais à la pompe, on est tout seul pour payer le prix du carburant. Donc, on est quand même, il y a des solutions et on les met en place, les solutions. Mais on reste quand même très limité par la demande, le besoin et la nécessité d'apprendre à conduire dans une voiture et sur la route pour partager l'espace.
4: Est-ce qu'il y a des écoles de conduite en Meurthe-et-Moselle qui sont menacées de fermeture si rien ne change dans les mois à venir ?
7: Malheureusement, je vous l'ai dit, les auto-écoles de petites structures ou qui ne se sont pas réunies, rassemblées pour se soutenir mutuellement, celles-ci vont avoir des difficultés à accuser le coût. Et vous savez comment fonctionne le marché. Si les prix augmentent, on va aller chercher ailleurs. Celles-ci vont se voir tourner le dos par la plupart des clients, ce qui est complètement naturel pour le client, pour le jeune qui veut apprendre à conduire. Mais les auto-écoles qui sont plus légères financièrement, ne vont pas survivre très longtemps. On est tous prêts à faire ce qu'il faut pour absorber le surcoût, mais il va se passer encore une bonne année avant d'être en capacité de mettre vraiment en œuvre des mesures qui vont nous permettre de maintenir un équilibre financier.
4: Dernière question, il y a tout à l'heure un congrès à Paris, je crois que vous vous y rendez avec d'autres représentants de la profession. Est-ce que vous allez descendre dans la rue ?
7: Alors, je peux pas vous dire on va descendre dans la rue, mais on commence à réfléchir à des solutions, à des options qui vont nous permettre, nous l'espérons, de nous faire entendre par le gouvernement sur ces sujets. Il s'agit pas de maintenir des marges d'activité et des bénéfices pour des entreprises, il s'agit de maintenir la survie d'un milieu, d'un secteur nécessaire aux citoyens français.
4: Des négociations en coulisses ou des blocages, je ne sais pas. J'aimerais bien comprendre ce qui est en gestation.
7: Des négociations, il y en a sur tous les fronts depuis un an. D'une part, pour maintenir des aides qui existaient, comme l'aide apprentie pour les élèves, l'utilisation sur...
4: Donc on ne sait pas encore s'il y aura une mobilisation, si je comprends bien, parce qu'on arrive à la fin de l'interview. Très bien.
7: J'espère qu'on n'en viendra pas là, mais s'il le faut, évidemment, on fera ce qu'il faut pour nous permettre de survivre à cette situation.
4: Merci Sophie Lamé. Je rappelle que vous êtes représentante en Meurthe-et-Moselle du syndicat Unidec, qui représente la profession des gérants d'auto-école. Bonne journée à vous.
7: Merci à vous, Jules. Au revoir.
0: C'est 7h53, vous écoutez ou vous regardez ici matin Lorraine, c'est très chargé sur les routes. On fait un point complet avec Ludovic Godillard juste après One Republic Runaway.

0: Runaway de One Republic sur votre radio, ici Lorraine, un peu plus de 8h05. Félicitations à Jean-Christophe de Nancy et Sylvain de Haraucourt qui remportent tous les deux leur place pour aller supporter les Cougars du SLUC Nancy Basket face au Paris Basket. Ça aura lieu ce dimanche à Gentilly. Si vous aussi vous voulez gagner vos places, rendez-vous dès demain à la même heure. Le temps aujourd'hui, ce sont des nuages qui nous accompagnent pour démarrer cette journée. Température aux alentours des 10 degrés qui devrait atteindre entre 19 et 23 degrés cet après-midi. Sur les réseaux sociaux d'ici Lorraine, Ludovic Godillet.
1: Je suis pas le seul à faire des petits déj copieux. Il y a Yves par exemple, un petit déjeuner avec du pain puis une sorte de saucisse dès le matin. Ça doit être bien consistant. Il y a aussi Papillon à Rosier Rosaline qui nous dit qu'il fait 9 degrés.
0: Sur les routes, Ludovic Godillet, c'est le ralentissement habituel.
1: Évidemment, si vous êtes sur la 330 en approche de Ludre, là il y a des ralentissements. Et puis sur la 33 aussi à la fin de la Nationale 4 ou dans les deux sens de circulation à l'approche de Rosier Rosaline. Suite à une zone de travaux, c'est un peu compliqué. Et puis quand vous venez de Metz en direction de Nancy à la hauteur de Froid sur la 31, il y a eu quelques ralentissements déjà à cette heure-ci.
0: 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Et ce même numéro vous permet de réagir à la question d'ici matin, Lorraine, que Ludovic Godillard va vous rappeler.
1: La venue du pape va coûter 27 millions d'euros au diocèse, au moins 300 000 euros à la ville de Metz. Est-ce que vous pensez qu'on en fait trop? Est-ce que vous vous réjouissez de la venue du pape? N'hésitez pas à partager votre ressenti avec nous, 03 83 36 20 20 dès 9h.
0: En attendant vos appels, on remonte le temps pour vous emmener sur les bords de la Loire, au château de Chambord avec Stéphane Bern.
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0: Et voyage dans le temps. À 7h58 ce matin, on voyage au temps où un escalier permettait de s'éviter en toute élégance. C'est avec Stéphane Bern.
10: À Chambord, on avait trouvé dès la Renaissance une solution aux rencontres embarrassantes. Deux escaliers qui mènent au même endroit sans jamais avoir à se croiser. Sa façade, ses dimensions, son parc, le château de Chambord en impose. Mais un détail en particulier attire l'œil, son escalier central. Vu de loin, rien de très exceptionnel, mais à y regarder de plus près, on découvre une véritable prouesse architecturale. Il n'y a pas un, mais deux escaliers qui s'enroulent l'un sur l'autre, formant une double hélice.
11: Je me suis trop penchée pour admirer
12: les hélices,
11: et j'ai dérapé.
10: Une double hélice qui est un peu l'ADN de Chambord. Résultat, deux personnes peuvent s'y engager au même moment, l'une en montée, l'autre en descente, sans jamais se croiser. À Chambord, on ne fuyait pas les problèmes, on les contournait en colimaçon.
13: Moi, je tourne en, je tourne en.
10: Tout le château, voulu par François Ier, s'organise autour de cet escalier monumental. Quant à savoir qui a eu cette idée originale, un nom revient sans cesse. Celui de Léonard de Vinci. C'est là où l'on reconnaît le génie. De Vinci, c'est le seul homme capable de transformer un « J'aimerais que ma femme ne tombe jamais sur ma maîtresse » en un chef-d'œuvre de la Renaissance.
14: Je demandais à Lord Twickenham combien il avait de maîtresses. Et il me répondit « Impossible. À partir de combien peut-on dire plusieurs ?»
10: Même s'il est mort quelques mois avant le début de la construction de Chambord, il l'a probablement inspiré. On a retrouvé dans les carnets du génie italien des croquis de ce type d'escalier. Comme tout le monde n'a pas les moyens financiers de François Ier, ni la chance de connaître un Léonard de Vinci, de nos jours, quand on cherche à éviter quelqu'un, on ne construit pas une œuvre architecturale, on change juste de trottoir.
0: Et d'ailleurs, on peut y voir de nombreuses salamandres, l'emblème de François Ier.
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0: 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Il est 8h.
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0: Vos informations de ce jeudi 24 septembre avec Jules Hausse. La commune de Domary, dans le Saintois, vit depuis 2 mois sous régime sec.
12: Depuis la mi-juillet, les habitants de ce petit village ne peuvent plus boire l'eau du robinet à cause de la sécheresse. Les 3 sources qui alimentent le réseau d'eau sont en situation d'assec. La commune est donc alimentée par 6 thermes, mais l'eau n'est pas potable. Clément Lhuillier, le village vit donc au rythme des distributions d'eau.
15: C'est un rituel qu'Éric de Prunier commence à bien connaître. Chaque lundi et vendredi soir, le maire de Domary pousse la porte en bois d'une petite maison à côté de l'église et attend les habitants en quête de packs d'eau.
16: 2 fois par semaine depuis mi-juillet, et voilà quoi.
17: J'en ai pas marre de faire ça.
16: C'est comme ça, on peut pas faire autrement. On a la chance d'avoir de l'eau en bouteille, la chance d'être citerné, ça pourrait être plus dramatique.
15: La première arrivée, c'est Jacqueline. Bientôt 50 étés passés dans la commune.
18: Alors bon, la salle de bain, il y a ma bouteille d'eau. C'est pour les dents, on a tellement un automatisme. Je suis très réceptive à l'eau. Alors la moindre chose, je suis malade.
19: Pour nous, il y en a 6 dedans et 3 pour madame, donc il y en a en rab.
15: Pour elle, ces distributions ont tout de même un point positif. C'est un bon moyen de rencontrer les autres habitants du village, et notamment Florent, qui va lui ramener ses 3 packs d'eau chez elle avec sa voiture.
20: Moi, comme dit, on a une distribution à volonté pour les biberons du petit ou pour le reste. C'est pas devenu aussi problématique que ce qu'on pourrait imaginer. Ça reste un petit village, là. Distribution est juste à côté de la maison. 2 fois par semaine, c'est pas non plus insurmontable.
15: D'autant que c'est normalement le dernier été galère au village qui sera bientôt raccordé au réseau d'eau. Les travaux commencent en octobre.
12: Et les travaux doivent se terminer cet été. Merci Clément Lhuillier. Et pour aider les agriculteurs contre la sécheresse, toujours, le conseil départemental de Meurthe-et-Moselle va débloquer des fonds. 400 000 euros vont être fléchés vers les maraîchers et les jeunes agriculteurs qui viennent de s'installer, annonce de la présidente du conseil départemental hier.
0: Il y a 6 mois, le premier maire Rassemblement National était élu dans les Vosges.
12: Yann Traiteur, 19 ans à peine, remportait l'élection d'une courte tête à Nomexi, commune d'un peu moins de 2000 habitants, et son début de mandat n'a rien de tranquille. Le maire a récemment exclu 3 membres de son équipe, dont Xavier Jacob, exclu pour avoir refusé de voter le recrutement d'un policier municipal lors d'un conseil.
21: Je suis déçu. À la base, j'étais très intéressé pour réussir à faire plein de choses pour la commune. Je voulais juste suivre un homme, pas une étiquette politique. On n'est pas là pour la politique, à Nomexi, la politique ne nous intéresse pas. Et là, ce que je vois, ce qu'il y a aujourd'hui... On a reçu ce fameux courrier recommandé à la maison, nous disant qu'on était éjecté de la majorité. Au début, on n'a pas compris pourquoi. Parce que voter contre le policier municipal actuellement, c'est notre droit. Dans ce cas-là, il n'y a pas lieu d'avoir de vote. Autant directement mettre des phrases, et puis nous on signe, et puis on parle pas. On veut que les gens puissent être libres de s'exprimer, et s'ils sont contre quelque chose, qu'ils l'apportent aussi.
12: Et Yann Traiteur, le maire de son côté, est catégorique. Ce nouveau policier municipal, c'était une mesure phare du programme. Voter contre, c'était faire sécession. C'est ce qui justifie cette exclusion.
22: C'est assez incompréhensible, en fait, parce qu'on est des élus qui sommes engagés sur un programme. Tout le monde était d'accord sur le fait d'engager un policier municipal. C'était vraiment la mesure du mandat. Hein. Donc, c'est pas une scission, mais en tout cas, on a fait le choix de se séparer de ces personnes pour d'autres motifs également. De nombreuses insultes et diffamations envers d'autres membres de l'équipe, sans aucune possibilité de travailler ensemble, en critiquant tout. Donc voilà, c'était une erreur de casting.
12: Et lors de ses premiers jours de mandat, le maire a également remplacé le drapeau européen au-dessus de la mairie par le drapeau lorrain. Une manifestation devant le lycée Malraux de Remiremont hier. 50 enseignants et de nombreux lycéens se sont mobilisés ensemble. Ils se sont mis en grève selon le syndicat FSU. Ils dénoncent le management de la direction mais aussi des changements d'emploi du temps sans concertation.
0: Elle s'est engagée toute sa vie pour lutter contre la pauvreté. Cette Vosgienne a été décorée de la Légion d'honneur à Nancy.
12: Elle s'appelle Marie-France Zimmer et son CV en matière de défense des plus démunis est immense. Elle est membre d'ATD Carmonde. Elle est allée plaider la cause des plus pauvres jusqu'à l'ONU à New York il y a 20 ans. Et s'il y a bien un message qu'elle continue de porter aujourd'hui, c'est que la pauvreté, c'est tout sauf un choix.
23: C'est pas un choix du tout. Quand on tombe, on choisit pas de tomber. Les gens, ils ont des œillères des fois. Ils ont... Maman, elle dit toujours au bois midi à sa porte. Il y a peut-être des gens qui veulent rester au RSA et tout ça, j'en connais, mais ce n'est pas la majorité. La majorité voudrait s'en sortir, mais la majorité, malheureusement, elles n'ont pas le choix, elles n'ont pas la possibilité de le faire. Et c'est pour ça que je me bats, pour qu'il y ait des lois où il y ait des possibilités de le faire. Vous voyez, quand le RMI est né, le RMI, c'était revenu mensuel d'insertion. Et moi, le mot dans tout ça, c'était insertion qui était le plus important. La première fois que j'ai rencontré le travailleur social, je lui ai dit, comment vous allez faire pour que je puisse avoir du boulot, que je m'en sorte? Il m'a dit, ah, mais pourquoi vous plaignez? Vous avez de l'argent, restez chez vous. Vous voyez, même eux, ils ne croyaient pas au truc.
12: Et dans moins d'une demi-heure, vous entendrez le portrait réalisé par Isabelle Baudrier dans l'info d'ici. Et puis les passionnés de sport de combat en Lorraine et les fans de JO ont tous à mémoire sa médaille d'or à Tokyo en 2021. Le karatéka Steven Dacosta, multiple champion du monde, met officiellement fin à sa carrière qui était déjà en pause depuis 2023. Le sportif originaire de Mont-Saint-Martin n'a que 29 ans, mais il ne remontera pas sur un tatami en compétition. Derrière cette fin de carrière, il y a une blessure, le fait que le karaté ne soit plus un sport olympique.
1: Je pense avoir fait un peu le tour. Après, bien sûr, avec la sortie du karaté des Jeux Olympiques, c'était un peu plus compliqué. Donc, est-ce que ça valait le coup encore de tout sacrifier, de se faire du mal au quotidien pour aller chercher un autre titre mondial ou un autre titre européen? Donc non, je pense que c'était le moment de tourner ce chapitre. Mais c'est sûr que je serais encore combattant si on était toujours sport olympique, je pense. Parce que ça change énormément de choses. Aujourd'hui, c'est les objectifs qui sont durs à trouver. Garder cette flamme après, alors que les Jeux Olympiques, ça change tout. Hein. J'aurais essayé de défendre mon titre à Paris. Je pense que je serais en préparation pour Los Angeles, bien évidemment. Je serais encore là, ouais. C'est pas la raison de mon arrêt, mais ça y a contribué, bien sûr.
12: Et Steven Dacosta enseigne en ce moment le karaté au Luxembourg.
0: Notre karaté qui d'à nous.
12: Je me disais que vous aviez un petit sourire, Maxime, je comprenais pas.
0: Maintenant, il est devenu maître Miyagi, maître Steven.
12: Ah bah oui, bien sûr, il est monté au Panthéon, bien sûr, des karatékas, voilà.
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12: Quelle météo, Maxime, Hajime.
0: Des nuages. Ce matin, température aux alentours des 10 degrés. Pour cet après-midi, les nuages devraient laisser entrevoir quelques éclaircies. Les températures devraient atteindre entre 19 et 23 degrés avec les maximales dans le Toulois. Vous prenez la route ce matin pour aller au travail. Que se passe-t-il sur les routes, Ludovic Godillet?
4: Alors, si une personne devant vous roule doucement, vous énerve, gardez votre calme, ne lui faites pas une prise de karaté, puisqu'il y a des bouchons dans certains endroits. Si vous êtes sur la 33 et la Nationale 4, dans les sens de circulation à la hauteur de Rosy-Rosaline. Zone de travaux, donc, c'est un peu la galère. Et puis, quand vous êtes dans le secteur de Ludres, à l'approche de la 330, là, il y a des ralentissements, tout comme dans le secteur de Tomblaine. Partout ailleurs, ça va. On a connu pire, quand même, à cette heure-ci.
0: 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Si vous devez faire votre plein, vous pouvez consulter notre site internet ici.fr. 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
0: Alors si vous circulez sur la 31, la 33 ou encore la 330, comme c'est un petit peu chargé, on a vos chansons préférées pour vous tenir compagnie juste avant votre journée de travail. Avec un artiste qu'on adore, c'est un de mes préférés avec Daniel Balavoine, c'est Étienne Dao, duel au soleil exceptionnel pour démarrer cette journée ensemble sur votre radio ici Lorraine.

0: Duel au soleil, Étienne Dao pour bien démarrer la journée ensemble à 8h12.
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0: Allez, bonjour les Lorraines et les Lorrains. C'est très compliqué hein, autour de la métropole, du Grand Nancy. Et l'équipe d'ici matin est à vos côtés au 03 83 36 20 20. Si vous souhaitez réagir sur un sujet d'actualité, une fois que vous serez garé, que vous serez peut-être au travail, on vous propose la question d'ici matin, Lorraine, avec Ludovic Godillère.
2: Effectivement, est-ce qu'on en fait trop avec la venue du pape en France? En Lorraine, la venue du pape qui est prévue pour cette fin de semaine, vous êtes nombreux à réagir déjà sur les réseaux sociaux avec Elisabeth qui dit une chose qui est quand même pas fausse, hein. Les dépenses sont couvertes par le diocèse, rien n'est couvert par l'État sauf la mise en place et la sécurité évidemment. Vous nous appelez dès maintenant pour débattre avec nous dès 9h au 03 83 36 20 20 pour nous donner votre avis sur le sujet.
0: Et tout d'abord, Ludovic Godillère, on va jouer ensemble dans notre jeu du matin, notre traditionnel quiche aux chansons. Ludovic, ça fait maintenant depuis une semaine que vous m'accompagnez chaque matin. Connaissez-vous le vrai jingle de la quiche aux chansons?
2: Non, j'ai hâte de découvrir ça.
0: Parce qu'avec Jules, on l'a composé ensemble.
2: Ils vont chanter tous les deux.
3: Enfin, c'est surtout vous. Hein, moi,
0: Alex, le réalisateur. Bon, vous connaissez la musique de la coupe?
2: C'est la quiche aux chansons.
0: Non, c'est pas ça.
2: C'est pas ça, non?
0: T'es prêt?
2: Ouais.
0: Allez, c'est parti. La quiche aux chansons, la quiche aux chansons, c'est pour faire le plein de cadeaux. La quiche aux chansons, la quiche aux chansons, c'est le meilleur jeu de la radio.
2: Je retire mon casque.
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2: Je vous adore Maxime, mais je préfère ce jingle-là quand même. Hein.
0: Quel faillot. C'est parce que la direction est en train de nous écouter. Quel faillot. Bon, en tout cas, on joue ensemble pour un magnifique cadeau. On va pouvoir pousser la chansonnette, pas sur la cucaracha, mais sur du ABBA.
2: Effectivement, puisque les cadeaux sont vraiment sympas. ABBA, on aimerait bien revoir le groupe sur scène. Sauf que, pour le moment, ils veulent pas. Du coup, c'est un tribute mania ABBA qui est en tournée dans le monde entier avec près de 2 millions de spectateurs. Mais attention, ils ont fait les choses bien. C'est-à-dire les costumes, les danses de l'époque, tout est recalqué comme ce que faisait le groupe ABBA à l'époque. Et ils seront à Nancy. Ça sort le 25 septembre et vous y serez aussi. Pour ça, on va jouer avec notre quiche aux chansons et un extrait d'un titre culte de Michel Polnareff, Toutou pour ma chérie. Mais alors, quel est ce mot manquant? On va essayer de le deviner ensemble.

0: Pierre Richard est avec nous
1: voilà.
0: ce matin. Vous avez peut-être entendu la réponse.
1: Pris dans la chanson, j'étais en train de la chanter. Voilà, désolé. Bon, pour la petite anecdote, cette chanson est devenue totalement par hasard l'hymne officiel de l'équipe de football du Japon lors de la Coupe du Monde en 2022. Parce que les Japonais adorent ce titre sorti en 1969. Personne autour de la table étant pampers parce qu'on n'était même pas né hein, quand ce titre est sorti. Donc, pends-toi à mon bras, à mon cou ou à mon pied. Mon côté Pierre Richard vous a peut-être donné la réponse sans le vouloir.
0: Exceptionnel.
1: Donc voilà, vous nous chassez.
2: Il faut la garder. Hein.
1: 03 83 36 20. Je suis sûr que certains n'ont même pas entendu. Ils se disent, mais là, dit quoi? Eh bien, écoutez, à vous de jouer dès maintenant.
0: Vous pouvez venir pousser la chansonnette avec Ludovic Godière. En tout cas, en attendant vos appels, vous avez peut-être reçu un coup de téléphone d'un avocat vous parlant d'un héritage. C'est une arnaque. Aude Raso, vous en dites plus dans un instant.
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0: Un peu plus de 8h15, c'est votre rendez-vous anti-arnaque avec Aude Raso qui vous aide à démêler le vrai du faux chaque matin, puisque Aude, un auditeur, vous a contacté. Il nous alerte sur des prétendus avocats qui nous font miroiter un héritage.
6: Oui, il s'appelle Michel, il a perdu sa maman il y a quelques années. Et un jour, il reçoit un appel, quelqu'un lui dit qu'une grosse somme d'argent est bloquée à la Caisse des dépôts et qu'il doit prendre rendez-vous avec un avocat généalogiste. Le coup de fil est crédible, la personne connaît beaucoup de choses sur sa maman. Michel prend donc rendez-vous avec cet avocat généalogiste qui lui confirme effectivement il y a des sous à récupérer. Mais notre auditeur est méfiant et heureusement, il fait toute une série de vérifications et il comprend assez rapidement qu'il y a anguille sous roche. Le soi-disant avocat n'est pas inscrit au barreau de Paris, contrairement à ce qu'il prétend. Et Michel vérifie aussi dans Google, son cabinet n'existe pas.
0: Ce prétendu avocat est donc un menteur. Quel est son but ?
6: Ça, Michel finit par le comprendre au fil des rendez-vous avec ce monsieur. Attention, lui dit cet homme, il faut régler certains frais pour les recherches et donc pour débloquer la somme. Et il est là, le piège. Cet escroc, en fait, invente toute une histoire d'héritage pour soutirer de l'argent à notre auditeur. Et non, il n'y a pas d'héritage caché, il n'y a pas d'argent bloqué. L'escroc est démasqué, il ne donnera plus de nouvelles. Grande méfiance quand un avocat ou un notaire aussi d'ailleurs que vous ne connaissez pas vous parle là comme ça d'un héritage mystère. Certes, c'est tentant, mais faites comme Michel, vérifiez toujours à qui vous avez affaire. Autre version du piège, c'est un mail cette fois, c'est quand un faux notaire dont vous n'avez jamais entendu parler essaye de vous faire télécharger un document confidentiel. C'est ce qui est écrit, il évoque un fonds familial non réclamé. Ne cliquez jamais et regardez bien l'adresse qui vous écrit. Un notaire n'écrit jamais avec une adresse Gmail, Yahoo, Hotmail.
0: Merci Aude, à tout à l'heure dès midi dans On vous doit bien ça avec Enora Malagré. 8h18, le temps en Lorraine. Des nuages pour accompagner ce début de journée. Température aux alentours des 10 degrés qui devra atteindre entre 19 et 23 degrés avec les maximales dans le Grand Nancy avec toujours ces nuages. Sur les réseaux sociaux d'ici Lorraine, Ludovic Godier.
1: Ah bah, y a plein de messages, ça fait bien plaisir. C'est avec Bernard qui habite du côté de Presse au pied de la colline de Sion. 10 degrés pour lui, Michel au Vieux Moulin, 9 degrés. Bernadette, 4 degrés 2 en ce jeudi matin du côté de Lubin. Et puis bah, vous continuez à nous envoyer des petits messages avec des photos de vos animaux, de votre petit déj. On aime bien s'incruster et s'inviter un petit peu chez vous le matin.
0: C'est magnifique, hein, la photo de Rosa, son chien, son chat à fer de rue, magnifique chat à poil long. Si vous êtes sur la route ce matin, Ludovic Godière, point complet.
1: Oui, alors le point complet, on va commencer par le gros point noir à cette heure-ci. C'est sur la 33, il y a une zone de travaux. Donc que vous soyez dans les deux sens de circulation à la hauteur de Rosy-Rosaline, ça va ralentir. Ça, c'est normal. À Tomblaine aussi, ça commence à ralentir un petit peu et puis c'est ça amélioré sur la 33. Si vous êtes actuellement sur la 31 en venant de Metz en direction de Nancy, à la hauteur de Froire, là aussi, il y a des ralentissements. Sinon, partout ailleurs, bah écoutez, ça va plutôt bien cette heure-ci.
0: 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On vous a mis une carte interactive des stations-service les moins chères de notre région. Comptez 2,25 le prix à la pompe à l'Axo, avenue de la Résistance, et 2,25 également avenue du Maréchal de Lattre de Tassigny à Mirecourt. Et vous allez peut-être pouvoir aller au Zénith de Nancy voir des reprises d'ABBA dans la quiche aux chansons, juste après Patrick Fiori et Florent Pagny avec JV. C'est peut-être ce que vous êtes en train de vous dire ce matin. Tiens, si j'allais au Zénith.

0: J'y vais de Patrick Fury et Florent Pagny sur votre radio, ici Lorraine.
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0: Je suis sûr que c'est exactement ce que chantait Jean-Paul en attendant de jouer avec nous à la quiche aux chansons pour aller au Zénith de Nancy voir les plus belles reprises d'ABBA. Bonjour Jean-Paul de Tomblaine.
3: Bonjour, bonjour.
4: Bonjour Jean-Paul.
3: Vous êtes un heureux.
4: Je me suis posé une question, mon côté Pierre-Richard qui a chanté la réponse sur l'extrait tout à l'heure, est-ce que ça vous a aidé ou vous l'aviez vous-même la réponse ?
3: Non, je l'avais.
4: Ah, je l'avais. Alors, c'est quoi la fameuse réponse du titre de Michel Polnareff, Tout pour ma chérie ? C'est prends-toi à mon bras, à mon cou ou à mon pied ?
3: À mon bras.
4: À mon bras ? Bon, on va vérifier ça ensemble.
5: Viens avec moi et prends-toi à mon bras.
4: Eh ben, c'est gagné, Jean-Paul. On va vous mettre dans l'ambiance là-bas.
3: Super.
4: Vous allez pouvoir découvrir ça au Zénith de Nancy. Ça sera le 25 septembre prochain, c'est-à-dire demain, avec près de 2 millions de spectateurs dans le monde. C'est stupéfiant ce qu'ils ont fait. Ils ont repris les costumes d'époque, la façon de danser, l'ambiance. Ça va vous replonger à la fin des années 70, début 80. Ça.
3: Voilà, super.
4: Ça vous rappelle quoi comme souvenir à bas?
3: Ah ben, plutôt bon, le film Mamma Mia.
4: D'accord.
3: Remet tout. Mais toutes les chansons sont bien.
0: Ouais. Moi, j'ai un
3: coffret de DVD.
4: C'est fou comme Mamma Mia, ça a remis ça sur le devant de la scène près de 40 ans après.
3: Oui. Incroyable.
4: On l'entend derrière pour se mettre dans l'ambiance. Bah voilà pour vous, Jean-Paul.
3: Merci beaucoup.
0: Et Jean-Paul, j'en profite pour vous demander, est-ce qu'il y aura quelqu'un à votre bras, à vous, pour vous accompagner à ce magnifique concert ?
3: Oui, bien sûr.
0: Ce sera qui ?
3: Ce sera ma femme, Christine.
0: Et Christine, est-ce que vous pensez qu'elle nous écoute et qu'elle nous regarde ce matin ?
3: Non, elle n'est pas là pour l'instant.
4: Elle n'est pas là pour l'instant.
0: Bon, est-ce que vous avez peut-être un message à lui faire passer, peut-être, que vous pourrez dire comme ça ce soir ? Christine, écoute, je suis passé à la radio ce matin, on va aller voir ABBA, ça va être tout simplement magnifique. Et en plus de ça, j'ai dit quelque chose que tous les Lorrains ont pu entendre.
3: Oui.
4: C'est une déclaration, Jean-Paul.
0: C'est une déclaration d'amour, Jean-Paul ?
3: Oui. Mais Christine, voilà, bonne soirée pour vendredi prochain. On va aller voir ABBA.
0: Pas de petit message d'amour. Eh ben Christine, on vous embrasse.
3: On vous embrasse, bien sûr.
0: Jean-Paul, quelle est la radio des plus grands classiques et également la radio parfaite pour bien démarrer la journée ?
3: Ah ben oui, oui. La radio ici, bien sûr.
0: Exactement, belle journée à Tomblaine.
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0: Après Tomblaine, nous sommes à Saint-Max avec une belle rencontre, Ludovic Godiller.
4: Oui, direction Saint-Max pour découvrir celle qui fait vivre l'atelier Kitty Perle Bijoux. Une sacrée rencontre, une personne avec un parcours de vie que l'on ne souhaite à personne. Et pourtant, c'est le succès de notre Lorraine du jour.
6: Bonjour. Donc vous êtes Catherine Royer.
7: Cathy.
6: C'est vraiment Cathy.
7: Non. C'est pas un diminutif.
6: Avec le K de Cathy, mais Cathy, ça s'écrit avec un C ou un K ?
7: Avec
6: oui,
7: un C.
6: C'est ça. Vous l'avez un peu américanisé.
7: Voilà,
6: quoi.
7: C'est ça. J'ai commencé Kitty Perle Bijoux en 2018 et elle a pris une existence le 4 décembre 2020.
6: Vous dites ça avec un grand sourire.
7: Oui, vous savez pourquoi ?
6: Non.
7: C'est l'anniversaire de la femme de ma vie, ma mamie.
6: Ah oui, sans que vous l'ayez prémédité, quoi.
7: Pas du tout.
6: C'est l'administration qui a décidé.
7: C'est ça.
6: Hein,
7: c'est ça. Mais le hasard n'existe pas.
6: Voilà. On rentre dans la boutique.
7: Les projets peuvent prendre naissance des fois à la maison, dans la nuit, mais c'est ici que je crée en tous les cas. Ça peut vous faire.
6: Ah, les perles, de toutes les couleurs, là, on est sur les
7: tout
6: bleus.
7: Est rangé, voilà, par couleur. Parce que j'associe chaque pierre à chaque chakra. Okay. Donc en fonction de la problématique, j'ai envie de dire, de la personne, je sais vers quelle couleur la diriger.
6: Mais c'est de la vraie pierre.
7: C'est de la vraie pierre naturelle. Et ce que je cherche à travers mes bijoux, c'est vendre un bijou porteur de sens. Qu'il soit à la fois esthétique, élégant, mais qui apporte vraiment un sens à la personne qui va le porter.
6: Ah bah c'est une démarche spirituelle, vos bijoux, quoi.
7: Oui, parce que j'ai aussi envie que les personnes portent à la fois quelque chose d'esthétique, mais qu'il leur fasse du bien.
6: Peut-être. Vous m'avez dit tout à l'heure, choix imposé par la vie.
7: Oui, c'est une période difficile de ma vie. Ben, nous étions pour fêter l'anniversaire d'un de nos meilleurs amis, ma famille et moi.
6: Je sens que vous n'allez pas me faire rire.
7: Non, pas du tout. Je me retrouve sur sa terrasse, fumer ma cigarette. Je suis dans le noir, je ne vois pas qu'elle n'est pas sécurisée. Je fais les 100 pas et un pas de trop dans le vide et je tombe à la renverse.
6: Non.
7: Une toute petite bordure en béton a voulu me laisser des traces indélébiles sur le corps puisque je me suis retrouvée avec des vertèbres de cassées dans le dos. Il y a eu 6 mois d'alitement, 2 ans d'hôpital de jour à l'IRR à Nancy. Donc voilà, la vie des autres qui défile, c'est la nôtre qui s'arrête. Bah, il faut quand même continuer d'avancer, quoi. Et j'ai commencé à regarder des tutos de tissage de perles que j'enseigne aujourd'hui. C'est quand même un truc de dingue. Des jours et des jours et des jours et des jours et des jours, et sans même avoir pratiqué le tissage de perles, je savais que je saurais le faire. J'ai quand même repris le travail en mi-temps thérapeutique, et un beau jour, par la médecine de la sécu, j'ai reçu un courrier qui me mettait en invalidité catégorie 2, je ne pouvais plus travailler. J'étais agent EDF, je travaillais au RH à EDF depuis une quinzaine d'années.
4: Oh, quelle vie, quelle force de résilience hein, dans son parcours. Cathy Perle, bijoux, un magasin atelier à Saint-Max, à ne pas rater.
0: Et ce matin, on vous propose un sujet d'actualité auquel vous pouvez répondre grâce à la question d'ici matin, Lorraine, au 03 83 36 20 avec Ludovic Godillère.
4: Est-ce qu'on en fait trop avec la venue du pape en France, en Lorraine? Certains réagissent sur les réseaux sociaux. Mais non, on n'en fait pas trop. Nous sommes riches en France, c'est bien connu. Il n'y a pas de dette, hein, autodérision garantie. Certains disent que c'est pas le moment de faire autant de dépenses. Vous en pensez quoi? Bah, vous nous appelez au 03 83 36 20 20. On va réagir ensemble avec Jules tout à l'heure entre 9h et 9h30. Vous serez nos invités pour en débattre.
0: Dans un instant, le 90 secondes pour avoir l'actualité en France et dans le monde, c'est avec Valentine Letès.
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0: Nous sommes le jeudi 24 septembre, l'actualité en Meurthe-et-Moselle et dans les Vosges à 8h30 avec Jules Haus.
13: Il va y avoir de la casse dans les petites auto-écoles qui n'ont pas de trésorerie. Les mots de la porte-parole de l'UNIDEX, syndicat des auto-écoles en Meurthe-et-Moselle. Elle proteste ce matin en direct sur ICI Lorraine contre le manque d'aide du gouvernement face à la hausse des prix du carburant. Les élus de la profession se réunissent aujourd'hui à Paris. La commune de Domary dans le Saint-Ouen entame son 3e mois sans eau potable au robinet. Ça fait depuis le 17 juillet dernier que ça dure. Pour l'eau potable, les habitants doivent se rendre à des distributions de packs d'eau. Et puis, dans un instant, le portrait d'une femme qui a reçu la Légion d'honneur hier, Marie-France Zimmer, engagée pour ATD Carmonde contre la pauvreté. On en parle en 90 secondes, juste après le tour de l'actu en France et dans le monde. C'est avec Valentine Letès.
14: La flambée des prix du carburant, c'est le sujet sur lequel Emmanuel Macron est attendu ce soir. Le chef de l'État est aux 20h sur TF1 et sur France 2. 30 à 40 minutes d'interview pour répondre aux Français. Et à une semaine tout pile de la présentation du budget 2027 avec 54 milliards d'euros d'économies à trouver. Et toujours ces mêmes questions. Le texte sera-t-il voté? Le gouvernement censuré? Le Premier ministre appelle les socialistes à bâtir un compromis comme l'année dernière. C'est le retour de ce satané virus. Le Covid, les consultations pour suspicion de contamination sont à la hausse. 76% d'augmentation chez SOS Médecins. Ça reste inférieur aux dernières

0: Merci Valentine. Une légion d'honneur pour une véritable combattante de la pauvreté. Dans l'info d'ici, on revient sur le parcours de Marie-France Zimmer, décorée hier à l'hôtel de ville de Nancy devant une foule énorme. Cette Vosgienne a élevé ses deux enfants dans un squat avant de s'engager elle-même pour lutter contre la pauvreté au sein du mouvement ADT Carmonde. Elle a aussi cofondé une association qui permet aux personnes les moins riches d'acheter de la nourriture locale et de bonne qualité. Portrait d'une femme qui a décidé de dédier sa vie aux autres avec Isabelle Baudrier.
1: Sa légion d'honneur est épinglée, les applaudissements sont nourris. Pourtant, Marie-France Zimmer demande encore « Pourquoi moi ?»
2: Je ne m'en doutais pas du tout. Je vous dis, quand ils me l'ont annoncé le 1er janvier, j'ai vérifié sur le calendrier qu'on n'était pas le 1er avril. Donc, ils sont en train de me faire une blague, là.
1: Cette distinction, elle souhaite la partager.
2: Elle représente toutes les familles. Toutes les familles en difficulté, toutes les familles que j'ai aidées, que j'ai rencontrées, celles que je ne connais pas et que peut-être j'ai aidées sans le savoir. C'est vraiment ça. Pas moi, c'est pas moi. Enfin...
1: Marie-France, maman courage.
3: Je suis trop fière d'elle.
1: Racontée par sa fille, Oriane.
3: Elle a eu un grave accident quand on était tout petits, nous. Et du coup, elle a été longtemps sans pouvoir travailler et dans une grande, grande précarité. Autant être clair, il y a des moments où, en fait, nous, on avait à manger, mais elle mangeait pas pour que nous, on puisse manger. Il y a eu des moments où, effectivement, on avait froid parce qu'on avait des coupures de courant. Et en fait, elle était toute seule pour nous élever, mon frère et moi. Mais elle s'est toujours battue, elle a toujours été une maman en or.
1: Marie-France Zimmer s'est battue pour les siens, mais aussi pour les autres.
2: Je me suis dit, je suis pas seule. Je suis pas la seule, j'ai pas à avoir honte de ça. Parce qu'avant, je baissais la tête, j'avais honte.
1: Elle s'est engagée pour la couverture maladie universelle, la CMU, contre la précarité alimentaire, pour la dignité jusque dans l'enterrement des plus pauvres.
4: Ah, je peux vous assurer qu'elle lâche strictement rien.
1: Micheline Adobati a rencontré Marie-France chez ATD Carmonde.
4: Elle m'a appris ça, la patience et la persévérance.
1: Avec Benoît Reboulsals, délégué national ATD, Marie-France est même allée porter la voix du Carmonde aux Nations Unies, à New York.
5: Comment peut-on construire des politiques de lutte contre la pauvreté sans les personnes qui la vivent ?
1: La philosophie de Marie-France.
2: Voilà, c'est tout, j'apporte ma graine. Puis j'attends qu'elle pousse.
1: Elle-même n'est pas sortie complètement de la pauvreté.
2: On vit comme on vit, mais au moins, toutes nos factures sont payées. Donc
1: Rien que ça, c'est important selon elle.
0: Un reportage d'Isabelle Baudrier avec Marie-France Zimmer qui a donc fait grandir la petite graine qu'elle a plantée tout au long de sa vie contre la pauvreté. Vous retrouvez ce reportage en images sur le site ici.fr et votre appli. La météo, Maxime, toujours du soleil, évidemment.
6: Qui est légèrement caché par quelques nuages.
0: Voilà.
6: Jules. Devrait nous accompagner. On devrait avoir des éclaircies cet après-midi. Elles peuvent être déjà présentes ce matin à côté de chez vous. Vous pouvez nous le dire sur les réseaux sociaux d'ici Lorraine. Côté température, elles sont aux alentours des 10 degrés pour démarrer cette journée. Elles devraient atteindre entre 19 et 23 degrés avec les maximales pour le Grand Nancy cet après-midi. Vous partez au travail ce matin sur la 31 au nord de la métropole du Grand Nancy. C'est très chargé à partir de Custine jusqu'à Frouard. Vous êtes ralenti dans le sens Metz vers Nancy. Ça coince également fortement sur l'A33 dans les deux sens de circulation. Dans le sens Nancy-Lunéville, vous êtes ralenti de Ville-en-Vermois jusqu'à Saint-Nicolas-de-Port. Et dans le sens inverse, le sens Lunéville vers Nancy, vous êtes ralenti dès la Nationale 4 à partir de Vitrimont jusqu'à Saint-Nicolas-de-Port. Toujours cette zone de travaux qui vous ralentit dans les deux sens de circulation. 03 83 36 20 20, ici Lorraine, toute la journée à vos côtés avec notre partenaire, la page Facebook InfoRadar 54.
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6: Avec la hausse du prix du carburant, on vous a mis une carte interactive des stations-service les moins chères de notre région sur notre site internet ici.fr. 2,25 à l'Axou par exemple, avenue de la Résistance, 2,25 également au litre, avenue du Maréchal de Lattre de Tassigny à Mirecourt. Voilà, si vous voulez faire votre plein, vous pouvez la consulter, cette carte. Et pour vous accompagner ce matin, vous qui êtes peut-être dans les bouchons, eh bien Michel Berger est avec nous, il n'y a pas de honte. Très bon début de journée.

0: Michel Berger avec Y'a pas de honte à 9h20 sur votre radio, ici Lorraine.
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0: Bonjour la Lorraine, je suis très heureux de vous accompagner en ce jeudi 24 septembre, plus que deux jours avant votre week-end. Si vous êtes en train de nous écouter dans la voiture ou en train de nous regarder pendant que vous êtes en train de prendre votre petit déjeuner, ça tombe bien, j'ai une belle idée de sortie si vous aimez les animaux, puisque ce week-end, il y a un événement qui met en lumière le bien-être animal. C'est Animal Laxou, donc ça se trouve évidemment à Laxou, dans la métropole du Grand Nancy. On fera le point avec la cofondatrice Anne-Mathilde Constantini, qui sera notre invitée dans une petite dizaine de minutes. Tout d'abord, les musées sont à l'honneur dans l'actu de l'histoire ce matin, Ludovic.
2: Oui, Vianney Huguenot a fait un constat que font toutes les régions de France. De nombreux petits musées ruraux sont en sursis, mais qu'en est-il en Lorraine ?
3: Vous parlez de sursis, mais certains médias évoquent encore plus, ils parlent d'une hécatombe. Alors, il faut relativiser, les difficultés des uns ne doivent pas masquer les efforts des autres. Difficultés variées pour ces musées ruraux, souvent en statut associatif et qui vivent grâce au bénévolat. Ils s'éteignent justement quand il n'y a plus de bénévoles. C'est le cas d'un musée que j'aimais beaucoup, je vous avoue, le musée de la Belle Époque à Jouy-sous-les-Côtes, dans la Meuse, qui a fermé il y a 18 mois environ. Tout a été vendu quand le propriétaire Bernard Lanec est mort. Ce lieu, c'était une succession de cavernes d'Ali Baba, avec des reconstitutions de commerces, d'écoles, d'habitats fantastiques. C'était un vrai studio de cinéma, en fait. Alors, autre cause de fermeture, c'est la mise en sécurité. C'est parfois très cher, et pour des associations ou des mairies, c'est mission impossible. À Conflans, en Jarnésie, autre exemple, le musée de l'art forain et de la musique mécanique a fermé pour cette raison, mais il y a une volonté là de rouvrir rapidement ce lieu. C'est ce qu'on m'a indiqué à la mairie de Conflans il y a quelques jours.
2: Car beaucoup d'associations, de collectivités résistent pour maintenir ces lieux en vie, parfois le dernier espace culturel de tout un secteur.
3: Oui, certains adaptent par exemple leurs horaires et complètent par un site internet plus performant. Il y a ceux qui travaillent davantage avec les écoles ou avec les groupes. C'est le cas du musée de l'abbé Grégoire à Ambert-Ménil, en Meurthe-et-Moselle. Le célèbre curé révolutionnaire a officié ici, et il était né à quelques kilomètres de là, à Véo. Et le musée qui lui est dédié à Ambert-Ménil est passionnant, avec une vie exceptionnelle, relatée sur des vitraux. On les découvre un peu comme une BD, me disait la conservatrice Martine Diebol. Il y a plein d'autres musées de ce genre en Lorraine, je peux pas tous les citer. Je pense au musée automobile de Velaine-en-Haye, au musée du chemin de fer de Rethel et à tant d'autres. Si on résume, on a des raisons de se réjouir, mais on a aussi, hélas, des raisons de s'inquiéter. Car selon Marie Potcher, qui est la directrice de la Fédération des écomusées et musées de société, la FEMS, le phénomène est en train de s'amplifier et les musées et écomusées associatifs sont les plus fragiles et les premiers concernés. Dans le journal Reporter, j'ai lu aussi cette réflexion du conservateur régional du patrimoine, Michel Collardel, je le cite, « Les élus ont toujours préféré les musées des beaux-arts et d'histoire naturelle. C'est toujours plus porteur d'avoir le tableau d'un grand maître de la peinture qu'une charrue. » Fin de citation. Eh bien, moi, je ne suis pas d'accord avec lui, d'autant que des grands maîtres maniant la charrue, on en a eu ici en Lorraine, et même des très bons.
2: Il y a de nombreux musées dans notre région qui sont remplis de trésors. Je vous invite à aller les voir ce week-end pour participer à la préservation de ces musées, de notre histoire et du patrimoine.
0: Notamment le musée des Beaux-Arts à Nancy, avec le magnifique tableau qui raconte la grande bataille où on a mis la piquette au Bourguignon, là où vous habitez, Ludovic Gaudière. Allez, dans un instant, on va faire un point complet sur vos conditions de circulation.
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0: Allez, 9h moins le quart, si vous n'avez pas encore ouvert vos volets, le temps aujourd'hui c'est nuageux avec des températures aux alentours des 10 degrés. Elle devrait atteindre entre 19 et 23 degrés avec les maximales dans le Toulois. Ludovic Godière sur les réseaux sociaux d'ici Lorraine, on a mis une superbe photo d'un écureuil.
2: Oui, effectivement, qui est trop mignon, et puis beaucoup d'entre vous postent aussi de très belles photos. Ça donne l'impression que l'été n'a pas dit son dernier mot, même si c'est officiellement l'automne. Au niveau des températures, c'est entre 5 et 12 degrés par endroit. Avec les Vosges, ça se comprend que les températures soient bien plus fraîches qu'ailleurs. Daniel par exemple qui nous dit qu'il fait 9 degrés du côté de Girmont.
0: Sur les routes à présent, c'est toujours chargé autour de la métropole du Grand Nancy.
2: Effectivement, bien chargé avec cette zone de travaux qui crée beaucoup de complications quand vous êtes à la hauteur de Rosières aux Salines dans les deux sens de circulation entre la Nationale 4 et la 33. Va falloir prendre votre mal en patience dans la zone de Tomblaine aussi. Il y a des ralentissements, ça c'est un classique. Et puis quand vous êtes sur la 31 à côté de Custine jusqu'à Froire, là aussi il y a des ralentissements, sinon partout ailleurs ça a l'air plutôt fluide à cette heure-ci.
0: 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Et dans un gros quart d'heure, vous pourrez enfin réagir à la question d'ici matin, Lorraine, en direct avec Ludovic Godière. Chaque jour, on vous pose une question sur un sujet d'actualité. Pouvez-vous le rappeler, Ludovic ?
2: 27 millions d'euros, c'est notre chiffre du jour et c'est le coût de la venue du pape. 27 millions d'euros, il y a 300 000 euros notamment, rien que pour la ville de Metz. Est-ce que vous pensez qu'on en fait trop ? Est-ce que vous vous réjouissez de l'engouement populaire de cette visite chez nous en français dans la région à la veille de sa venue ? On attend vos réflexions, on va débattre ensemble au 03 83 36 20 20.
0: Et ce matin, on vous aide à organiser votre week-end avec un événement qui met en lumière le bien-être animal à l'Axou. C'est Animal l'Axou. On va faire le point avec notre invitée Anne-Mathilde Costandini qui nous rejoint juste après cette nouveauté ici Lorraine. Tam Impala avec Dracula sur votre radio ici Lorraine. Excellent début de journée.

0: Une nouveauté ici Lorraine à 9h10, c'est Dracula de Tamin Pala et de Jenny. Si vous aimez les animaux comme moi, ça va vous faire plaisir avec une belle idée de sortie pour ce week-end. C'est l'événement d'ici matin Lorraine, chaque jour pour vous aider à vous organiser. Nous recevons aujourd'hui Anne-Mathilde Costantini, qui est la cofondatrice d'Anima Laxou, qui va se dérouler ce dimanche, évidemment à Laxou, au Parc du Champ-le-Bœuf. Bonjour Anne-Mathilde.
1: Bonjour.
0: Alors Anima Laxou, ça revient dimanche. Pour ceux qui ne connaissent pas encore ce rendez-vous, qu'est-ce que c'est Anima Laxou ?
1: C'est donc la 5e édition du plus grand salon du bien-être animal de plein air en Lorraine. Nous avons plus de 70 exposants et ce dimanche, ce sera une spéciale consacrée aux animaux et les enfants. Donc, on a plein de petits ateliers qui sont spécifiques pour les enfants. Je ne parle pas du maquillage par l'arche de Zoé, mais nous avons par exemple comprendre les odeurs, découvrir le monde animal comme un chien. Mmh. Avec Amandine de Kella et Duc, ou bien du secourisme canin et félin avec Elisabeth d'Humanimo Médiation.
0: Alors, j'ai vu aussi qu'il y avait un atelier sensoriel pour se mettre dans la peau d'un chien.
1: Voilà,
0: on va
1: c'est
0: pouvoir
1: ça.
0: S'intéresser au langage, c'est ça ?
1: C'est exactement ça. C'est pour qu'en fait, moi je suis sûre que du moment qu'on comprend mieux les choses, on est plus sensible à la façon dont les personnes ou les animaux réagissent. Parce que je ne fais pas tellement de distinction entre, alors on va hurler, mais entre animaux et humains, parce qu'on est tous dans un monde vivant et les animaux sont doués de sensibilité comme les humains. Donc, quand on me dit, bah oui, c'est qu'un chien, par exemple, quand quelqu'un vient de perdre son animal, et c'est pour ça qu'on a aussi un atelier spécial sur le deuil animalier, c'est pas du tout anodin.
0: Il y a aussi d'autres rendez-vous assez originaux, Anne-Mathilde Costantini. Il y a du canicross, du cani VTT, il y a les premiers secours félins et de l'ostéopathie animale et même une conférence sur le deuil de son animal. Oui. Vous vouliez montrer que le bien-être animal concerne finalement toutes les étapes de la vie de nos compagnons.
1: Absolument. Et moi, ce qui me fait toujours de la peine, c'est quand quelqu'un me dit « Oh non, je peux pas reprendre un animal, j'ai trop souffert. » Moi, je voudrais justement leur expliquer que il y a tellement d'animaux qui souffrent à l'heure actuelle qu'il faut être un petit peu moins égoïste et se dire qu'on va aider un animal en allant, par exemple, l'adopter à la SLPA et qu'on va pouvoir ensuite lui apporter le bonheur. Et même si c'est une douleur quand il s'en va, ça a été du bonheur pour lui.
0: Et on profite évidemment pour saluer la SLPA d'Amance.
1: Absolument.
0: Qui m'envoie régulièrement des animaux à l'adoption pour que je puisse en parler à l'antenne. Et ça, c'est une cause qui me tient à cœur. À 14h, il y a aussi le concours du plus beau chien sympathique. Alors là, Anne-Mathilde, on a envie de savoir, question essentielle, comment est-ce qu'on départage des chiens quand leurs propriétaires sont tous persuadés d'avoir évidemment le plus beau ?
1: Oui, alors c'est évidemment toujours très subjectif, bien sûr. Mais quand j'ai dit, on a ajouté sympathique parce que justement, c'est pas un concours de beauté strict. C'est un concours aussi du chien qui est gentil, qui apporte quelque chose. Et je vous dis tout de suite que les jurys sont assez sensibles aussi à la provenance du chien. Et quand on sait qu'il a beaucoup souffert dans des refuges, il a un côté sympathique qui lui fait monter sa note par rapport à un chien strictement de beauté d'élevage. C'est pas que je respecte pas les élevages, c'est que il y a tellement
0: d'animaux
1: à adopter que dans un premier temps, je me dis que peut-être une bonne action.
0: Vous avez entièrement raison. Alors j'en profite pour vous demander, puisque vous avez été adjointe au bien-être animal de la ville de Laxou. Alors au-delà du bien-être, comment la ville a concrètement mis en place aujourd'hui la place et le bien-être des animaux au quotidien à Laxou ?
1: Donc on a créé un comité consultatif sur le bien-être animal et j'en profite bien entendu pour saluer Charlotte Gestel Garland qui est la présidente actuelle d'Animal Laxou et qui bien sûr est l'organisatrice avec la commune de Laxou d'Animal Laxou. Nous avons créé un parc canin par exemple, ça semble rien mais ça permet aux gens aussi de voir comment on peut lâcher son animal en toute donc on va mettre des séances d'éducation à l'intérieur de ce parc canin pour expliquer aux gens que tenir son chien en laisse c'est pas pour enquiquiner les gens, c'est parce que ça représente une grande sécurité à la fois pour l'animal mais aussi pour les humains. On a mis en place un grand mouvement justement sur à propos du deuil. Ça me tient vraiment à cœur. C'est qu'est-ce qui va se passer si jamais vous pouvez plus vous occuper de votre animal.
0: Et c'était important pour vous que vous veniez nous en parler. En tout cas, merci beaucoup d'être venu nous présenter Animal Axou qui va se tenir ce dimanche de 10h à 18h au parc du Champ-le-Bœuf. L'entrée est gratuite et les animaux sont évidemment acceptés. Merci beaucoup Anne-Mathilde.
1: Merci à vous.
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0: Et à 9h05, il y a le docteur Kerzek qui est là pour vous aider. Sur les réseaux sociaux, un pompier espagnol de 54 ans impressionne avec sa forme physique obtenue uniquement au poids du corps. C'est ce qu'on appelle la calisthénie. De quoi s'agit-il, doc ?
4: Bonjour à toutes et à tous. La calisthénie, c'est une salle de sport dont on est à la fois le propriétaire, la machine et le poids à soulever. Et en plus, c'est gratuit. Elle utilise uniquement le poids du corps avec des exercices comme les tractions, les pompes, les dips, les squats ou le gainage. Pas besoin d'une salle remplie de machines sophistiquées. Pas besoin de coach. En fait, vous êtes votre propre coach, vous avez juste besoin d'un miroir et de connaître quelques techniques. Une barre, parfois deux appuis parallèles et son propre corps suffisent. C'est la méthode choisie par ce pompier espagnol de 54 ans qui s'entraîne ainsi depuis plus de 8 ans. Et son objectif n'est pas simplement esthétique. Il ne cherche pas à publier des photos avec ses abdominaux, etc. Même s'il le fait, il veut rester efficace, fonctionnel dans son métier de pompier. Dans une caserne, on n'entretient pas le camion uniquement pour qu'il soit joli sur le parking. Il faut qu'il puisse démarrer, accélérer, tourner, porter du matériel, intervenir lorsque l'alarme retentit. Pour le corps, c'est exactement la même chose. La calisthénie, ça fait travailler un peu toute la brigade. Les jambes vont pousser, les bras vont tirer, les abdominaux stabilisent et le cœur alimente l'intervention. Et après 50 ans, cette méthode présente un véritable intérêt car la difficulté peut être adaptée très facilement. Pour rendre une pompe plus simple, on place les mains contre un mur, par exemple, ou sur une table. Pour la rendre plus difficile, on se rapproche progressivement du sol. On peut également modifier l'angle, l'appui ou l'amplitude du mouvement. Autrement dit, on va régler l'intensité de l'intervention sans être obligé de charger une barre comme Schwarzenegger le jour où son ascenseur est en panne. Lorsqu'elle est bien encadrée, cette progression limite le risque de blessure et les séries un peu longues sollicitent également le cœur, l'endurance, en plus de la force musculaire.
0: Et est-ce que tout le monde peut se lancer après 50 ans, Doc ?
4: Avec quelques précautions, tout le monde peut le faire. La première précaution, c'est de demander un avis médical en cas de maladie chronique ou de douleur articulaire ou cardiaque connue. Avant de faire sortir toute la brigade, mieux vaut vérifier que le camion, la pompe, les tuyaux, tout ça est en état de fonctionner. Deuxième précaution, ça consiste à résister à l'envie de rattraper trop rapidement le temps perdu. Le principal danger de la calisthénie, ce n'est pas toujours le poids du corps, c'est parfois le poids de l'ego. En fait, quand on regarde ce pompier, les effets spectaculaires, on a envie de devenir comme lui. Ben non, il faut des séances courtes au début, des amplitudes réduites et un bon échauffement des épaules, des poignets et des hanches. On démarre en douceur, on construit d'abord la technique et ensuite on renforce progressivement les muscles. La performance, ça sera pour plus tard. Mais lorsqu'on rejoint la caserne, on commence par apprendre à dérouler le tuyau. On ne va pas tout de suite mettre le feu à ses tendons. Allez, d'ici là, portez-vous bien.
0: Oui, surtout, échauffez-vous les poignets si vous faites des pompes. Merci beaucoup, docteur Kerzek. Merci à vous d'avoir été avec nous. Je reviens demain à 6h à la radio, à 6h30 à la télévision. Passez une très belle journée avec votre radio ici, Lorraine.
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0: Et juste après vos informations de 9h, vous pourrez réagir à la question d'ici matin, Lorraine, avec Jules Haus et Ludovic Godillère.
7: Effectivement, on parle du pape. La venue du pape va coûter 27 millions d'euros au diocèse, au moins 300 000 euros pour la ville de Metz. Vous, vous en pensez quoi ? Est-ce que vous pensez que l'on en fait trop ou pas assez ? Ou est-ce que même vous vous réjouissez de la venue de ce pape dans notre région, de cet engouement populaire ? 03 83 36 20 20. Merci beaucoup, Maxime.
0: Merci à vous, Ludovic, d'être venu pendant deux semaines pour jouer avec nous dans la quiche aux chansons.
7: J'ai passé un super moment et moi je suis avec vous jusqu'à 9h30 avec Ici Lorraine.
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7: À la radio, sur Internet, sur smartphone et partout en Lorraine, vous êtes avec votre radio ici, il est 9h. Il est temps de faire un point sur l'actualité avec vous, Jules Hoss. Toutes les auto-écoles du département ne survivront pas à la hausse des prix du carburant.
8: Oui, celles qui sont le plus fragiles financièrement suscitent l'inquiétude de la représentante en Meurthe-et-Moselle de l'UNIDEC, l'un des syndicats de la profession. Elle s'indigne à notre micro ce matin de ne pas être concernée par les aides promises par le gouvernement. La hausse des factures d'essence est de 15% en moyenne chaque mois dans les auto-écoles depuis le début de l'année, selon la profession. Alors pour tenir le coup, Karina Virla est obligée de répercuter ces hausses sur les heures supplémentaires de conduite. Elle gère 5 auto-écoles dans le Grand Nancy.
9: J'espère qu'à un moment, tout ça va un petit peu redescendre et puis se tasser, parce que c'est difficile de réussir à former des personnes qui ne peuvent pas ajouter les heures dont ils ont besoin, et des fois, c'est pas grand-chose. Hein. Quand j'ai une maman qui est toute seule et qui me demande voilà, pour 4 heures de leçon si elle peut régler en 2 fois, ça me fait mal au cœur, quoi. Vraiment, ça me fait mal au cœur, parce que c'est des gens qui s'arrachent pour leurs enfants, pour leur avenir, et ils en payent le prix fort, malheureusement, quoi. Et c'est des gens qui se serrent la ceinture et qui s'arrachent. On en est conscient, mais nos charges fixes sont extrêmement lourdes. Je veux dire, le coût de location des véhicules, de l'assurance, du moniteur, des charges liées à l'entreprise, au salaire, etc. Et le carburant qui n'arrête pas de s'alourdir. On n'a pas beaucoup de marge de manœuvre, en fait, pour essayer d'atténuer l'impact du carburant. C'est terrible, vraiment, c'est terrible.
8: Et les représentants de la profession sont en congrès à Paris en ce moment. Un mouvement dans la rue n'est pas prévu pour le moment, selon nos informations. L'été historique que nous avons vécu a des répercussions sur les choix dans le budget du département de Meurthe-et-Moselle. La présidente, Shaïnès Kirouni, annonce 4 millions d'euros en plus pour les pompiers, dédiés notamment à l'achat de matériel et d'équipement. 400 000 euros sont aussi débloqués par le département pour aider les agriculteurs face aux conséquences de la sécheresse, des aides qui seront fléchées vers les jeunes agriculteurs qui viennent de s'installer et les maraîchers. Dans le petit village de Marie, dans le Saint-Ouen, la sécheresse se voit tous les jours au robinet. L'eau coule, mais elle n'est pas potable car elle vient d'un camion-citerne. Ça fait 2 mois que Domarie est sous perfusion d'eau par le syndicat des eaux, que les habitants doivent se rendre à des distributions de packs d'eau. Mais selon eux, ça pourrait être pire.
10: Faut pas aller boire au robinet, surtout nous, on avait l'habitude d'aller boire au robinet. Là, faut prendre les bouteilles d'eau et puis il faut les mettre au frais. Plus de contraintes.
11: Laver les légumes, moi je les lave pas avec l'eau du robinet. Oui. Tout ce que je fais cuire, c'est de l'eau minérale.
12: Vous faites quand même attention.
11: Oui, parce que bon, je suis très réceptive à l'eau.
13: On peut boire, on a de l'eau, on a des bouteilles, on peut se laver. Enfin, je veux dire, on n'est pas non plus...
12: Faut juste pas rater la distribution, quoi.
13: C'est ça.
14: C'est l'occasion de voir le village aussi. Vous voyez bien, il y a une bonne ambiance, c'est plutôt agréable.
13: On a plein de sacs jaunes, hein. Enfin, c'est ça. Et puis on sait que l'eau bouteille plastique, c'est pas très bon non plus, donc... Mais bon, on fait avec, hein. Oui, ça devient long, c'est sûr, mais je vous dis, l'inquiétude, elle est plus pour la planète en général, on va dire.
8: Et des gros travaux commencent au mois de juillet pour mieux relier la commune au syndicat des eaux de Puligny. C'est donc normalement le dernier été de galère pour les habitants du village. Le casque obligatoire quand on roule en trottinette à Vendeuvre, ça marche aussi si vous êtes en monoroue, overboard, bref, tout véhicule où vous n'avez pas besoin de pédaler pour avancer. La mairie a publié un communiqué hier pour l'annoncer. Quelques jours seulement après la ville de Dombasle, la mesure se généralise. À la fin du mois d'août, la ville de Nancy a quant à elle interdit de rouler avec ses engins dans ses parcs et jardins. Le karatéka Steven Dacosta met un terme à sa riche carrière sur les tatamis. Le Lorrain, originaire de Mont-Saint-Martin, est allé chercher, souvenez-vous, le titre olympique en karaté à Tokyo il y a 5 ans. Il a également été plusieurs fois champion du monde de la discipline avant de mettre sa carrière en pause en 2023. Aujourd'hui, il a 29 ans, mais il ne reprendra pas le chemin de la compétition. Il s'est confié à vous, Léo Limon.
15: La nouvelle vie de Steven Dacosta s'écrit désormais sans la pression ni l'adrénaline de la compétition, mais toujours sur un tatami dans le plus grand club de karaté du Luxembourg, où il est désormais entraîneur.
16: C'est beaucoup de travail, hein, mais je me suis rendu compte que c'était en moi, c'est mon identité, et au final je vois que je prends réellement plaisir à transmettre et à accompagner. Donc voilà.
15: Un changement de vie pour le Lorrain, plusieurs fois champion du monde et d'Europe, qui n'a pas été simple, mais qui s'est fait progressivement depuis 2023, sa dernière compétition.
16: Ouais, il manquait toujours un petit truc, c'était compliqué. En fait, je tournais en rond. Mais aujourd'hui, j'ai réorganisé ma vie et tout va bien. Et c'est mûrement réfléchi, je l'accepte bien.
15: Il reste maintenant à Steven Dacosta les souvenirs et la fierté immense de sa médaille d'or olympique à Tokyo en 2021.
16: Pour un sportif de sport amateur comme moi, c'est le Graal. Hein, et ça te propulse dans une autre dimension, ça te donne une autre place. Une autre place dans le sport français et puis ça reste le plus gros événement de sportif du monde, donc c'est un peu différent.
15: Steven Dacosta prend sa retraite sportive avec un léger regret. Il n'a pas pu défendre son titre aux Jeux de Paris puisque le karaté a été retiré des disciplines olympiques.
8: Merci Léo Limon pour cette fin de carrière donc de Steven Dacosta, seul champion du monde de karaté dans sa catégorie. Le Lorrain est originaire de Mont-Saint-Martin.
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8: La météo.
7: Eh ben, on dirait que l'automne arrive tranquillement, mais j'espère que vous avez bien profité du temps ensoleillé, soleil et ciel bleu, puisque ça va se couvrir un petit peu aujourd'hui, hein. Le soleil va jouer à cache-cache avec les nuages. Les températures de ce matin, on attend du 14 degrés à Mirecourt, du 15 degrés à Lunéville, à Épinal et Vittel, du 16 à Toul et à Nancy. Et puis, dans l'après-midi, il fera 21 degrés à Baccarat et à Épinal, 22 à Toul, à Nancy, à Lunéville et à Neufchâteau. Et au niveau du trafic à cette heure-ci, le principal point noir se trouve sur la 33. Ça à la hauteur de Rosières-Salines, là, quand il y a la bifurcation entre la jonction entre la Nationale 4 et la 33, il y a une grosse zone de travaux, donc ça crée des difficultés partout ailleurs. Ça s'est amélioré et tant mieux. Si vous rencontrez quoi que ce soit, n'hésitez pas à nous appeler au 03 80 36 20 20.
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7: La venue du pape va coûter 27 millions d'euros au diocèse, pas moins de 300 000 euros à la ville de Metz. Vous en pensez quoi, vous? Est-ce qu'on en fait trop? Ou alors est-ce que vous vous réjouissez de l'engouement populaire de cette visite, de ce que ça va générer à la veille de sa venue? Eh ben, on attend vos réactions, puisque vous pouvez nous appeler dès maintenant au 03 83 36 20 20. Et on en parle avec vous jusqu'à 9h30, Jules Hoss.
8: Oui, tout à fait, Ludovic. On se pose la question, puisque demain, donc, le pape arrive à Paris. Lundi, il sera en Lorraine et on en parle de plus en plus dans les médias et depuis quelques temps d'ailleurs. Je me dis qu'il y a deux équipes. Il y a certainement ceux qui se réjouissent. C'est quand même pas tous les jours que le pape vient chez nous. Ça fait même presque 40 ans qu'il n'est pas venu. Alors, est-ce que vous faites partie de cette équipe-là? On est content qu'il soit là. Ou alors, vous vous dites, bon, c'est quand même un sacré tapage médiatique, aussi beaucoup d'argent qui est dépensé. Un chiffre quand même, il y aura 14 000 policiers et gendarmes qui vont être mobilisés rien que sur sa venue à Paris. C'est un dispositif hors du commun, on va dire, qui arrive vraiment très rarement. Voilà, de quelle équipe vous faites partie? Ceux qui se réjouissent, ceux qui trouvent qu'on en fait trop? On attend vos appels et on écoute Daniel. Bonjour Daniel.
17: Bonjour. Moi, ça me révolte de dépenser autant d'argent avec des fonds publics. On dirait que c'est comme Céline Dion. Ça, voilà, la tournée du pape, ça coûte des sous, mais là, ça va mobiliser énormément. Alors, d'argent, ok. Il y a des retombées médiatiques, touristiques, mais à côté, ça va mobiliser des gens qui ont été extrêmement sollicités pour des choses comme les incendies, comme... regardez à Paris, là, vous venez de redire le nombre de
8: 14 000
17: militaires,
8: policiers, gendarmes, effectivement. Ce que vous dites, c'est pas forcément...
17: Et c'est des fonds publics, ça veut dire que c'est notre poche.
8: Voilà, c'est ce que vous dites. C'est vous dites, bon, il y a l'argent qui est dépensé par le diocèse, certes. Bon, ça, c'est le diocèse et ça concerne le diocèse. Par contre, les policiers et les gendarmes qui vont être mobilisés pendant 4 jours, là, c'est entre guillemets notre argent à nous qu'ils financent et vous ne comprenez pas qu'on en fasse autant.
17: Ah non. Ah non, alors que le pouvoir d'achat est au plus bas pour les Français que le litre de fioul, le litre d'essence ou de gasoil pète les plombs. Non, moi je comprends pas, je suis catholique, mais non pratiquante, on va dire, mais je comprends pas, le président va parler ce soir des économies à faire, mais tout ça, c'est avec notre budget, sans compter les gens qui sont pas pratiquants, qui vont avoir que des retombées négatives avec des hausses de, pour se loger à un moment donné sur tel endroit, à Paris par exemple. Certes, il va y avoir des touristes, mais on s'en fout, merde. Oui. C'est nous qui payons.
8: Alors, pour le coup, pas les hôtels, pas les restaurants, pas. C'est voilà, c'est effectivement une.
17: On a. Oui, il y a des retombées.
8: Bien sûr.
17: Ils sont pleins, mais les autres. Les athées, les musulmans, les juifs, ils font pas toute une palabre comme ça et ils ont que le négatif. Donc, conclusion, on paye deux fois. On paye via les impôts locaux, on paye via nos impôts tout court. Et on nous demande de nous serrer encore la ceinture, bien sûr.
8: Merci.
7: Jules et Daniel, je suis en train de me faire une réflexion. Je me dis que le pape est quand même un chef d'État. Alors quand nous, le président de la République, va dans un autre pays, on est quand même content et on trouve ça normal que le pays en question qui accueille soit obligé de mettre en place certaines sécurités pour l'image même du pays. Vous imaginez s'il arrive quoi que ce soit au pape ou à la foule qui est là pendant la venue du pape, ça serait catastrophique pour l'image du pays en soi. Donc ça se comprend aussi un petit peu.
17: Oui, mais c'est toujours au détriment des plus pauvres.
8: Merci Daniel pour d'avoir partagé votre avis avec nous. J'imagine que l'avis de Daniel vous fait réagir. Vous êtes peut-être justement catholique pratiquant ou même pas et vous êtes très content de la venue du pape. Et d'ailleurs, Maxime vient de nous rejoindre en studio. Bonjour Maxime.
18: Bonjour.
8: Vous êtes plutôt, bonjour. Vous réjouissez plutôt de la venue du pape, hein?
18: Oui, effectivement. Oui, non, mais je me dis aujourd'hui dans le monde dans lequel on vit. Bon, effectivement, on peut parler d'argent, mais moi, je parle plutôt d'espérance vis-à-vis de ce qu'on peut rencontrer dans notre vie à tout un chacun. Et aujourd'hui, je me dis que si le pape vient en France, sachant que ça fait vraiment très longtemps qu'on l'a pas vu et qu'il est passé un séjour aussi longtemps, je me dis que ça peut permettre aussi d'avoir de débattre et de se dire que dans la vie on n'a pas que le notre quotidien, mais on a aussi la possibilité d'avoir la foi en quelque chose de plus grand que ce qu'on connaît tous les jours, vous et moi, et dans les batailles qu'on se donne tous aujourd'hui.
8: Je devine que vous êtes catholique, Maxime.
18: Alors moi je suis effectivement catholique, je suis pratiquant, mais je n'ai pas été pratiquant pendant 10 longues années. Et je me dis qu'aujourd'hui, ça peut peut-être donner du sens à certaines personnes.
8: Pour voilà. ceux qui ne sont pas catholiques, qu'est-ce que ça représente, oui, la venue du pape? Parce que bon, aujourd'hui, plus de la moitié de la population française ne se déclare, oui, sans religion. Pour vous, en fait, ça représente quoi, pour ceux qui ne se rendent pas compte?
18: Eh bien, ça permet de nous renvoyer à il y a plus de, on va dire, 150 ans où, effectivement, la France était chrétienne. Dans ses racines, on peut regarder tout autour de nous, on voit des églises partout. Et aujourd'hui, pour les gens qui ne sont pas croyants et qui sont tout à fait respectables, simplement de se dire qu'aujourd'hui...
8: Après, il y a peut-être autre chose que la plongée dans le passé, Maxime. Non, il y a peut-être aussi l'idée que, voilà, il y a, pour vous, enfin, je veux dire, par exemple, nous, on ferait peut-être pas, enfin, si c'est un représentant, c'est un chef d'État oui, de l'Église catholique, derrière sa visite, qu'est-ce que ça représente au-delà de l'image que ça renvoie de l'Europe du passé, entre guillemets?
18: Je me dis que ça peut donner un certain sens à ces personnes-là qui recherchent autre chose que quelque chose qui soit matériel, quoi.
8: Vous irez à Metz ou vous irez à Paris, Maxime, un des deux?
18: Malheureusement, non. J'aurais pas cette chance.
8: D'accord. Écoutez, merci d'avoir partagé votre témoignage. C'est bien aussi, forcément, d'entendre des personnes catholiques qui sont quand même concernées au premier chef, dirons-nous, par la venue du pape Léon XIV. C'est donc à partir d'aujourd'hui et plus tard à Metz, lundi.
7: Merci beaucoup Maxime, la venue du pape va coûter 27 millions d'euros au diocèse et au moins 300 000 euros à la ville de Metz. Est-ce que vous pensez qu'on en fait trop pour la venue du pape? Vous réagissez avec nous jusqu'à 9h30 au 03 83 36 20 20 et aussi sur les réseaux sociaux. On reçoit quelques messages avec Elisabeth qui nous dit que les dépenses sont couvertes par le diocèse, rien n'est couvert par l'État, du moins la sécurité et la mise en place est couverte par l'État. De plus, le pape a refusé toutes les les extravagances politiques et militaires qui est engagé pour que cela soit dans la plus grande simplicité possible et proche des gens. Voilà ce que dit Isabelle. Vous pouvez commenter évidemment sur les réseaux sociaux et aussi nous appeler. Nous sommes ensemble avec vous sur votre radio. 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
7: Est-ce qu'on en fait trop avec la venue du pape en France et en Lorraine? C'est la question à laquelle vous répondez sur les réseaux sociaux avec quelques chiffres, quand même 27 millions d'euros, c'est ce que ça va coûter au diocèse. Au moins 300 000 euros à la ville de Metz. Vous nous appelez au 03 83 36 20 20 pour débattre avec nous, avec Jules Hoss et Jean-Claude qui est avec nous de Fraisse. Bonjour Jean-Claude.
27: Bonjour, bonjour. Hostal à l'appareil.
8: Dites-moi Jean-Claude.
27: Oui.
8: Qu'est-ce que vous pensez de cette venue du pape, vous?
27: Ah, ça me... Écoutez... Je m'en réjouis parce que le pape, c'est un chef d'État. Mmh. Il est reçu avec ses droits, enfin entre guillemets. Et c'est la dame qui était au début. Ça nous coûte de l'argent, ça nous coûte de l'argent. Je voudrais dire que on reçoit les chefs d'État de pays, ils sont reçus et ça coûte aussi de l'argent. Et inversement. Lorsque les présidents de la République française se déplacent, ça coûte de l'argent aussi.
8: Oui, alors, peut-être pas autant, pardon, en termes de dispositifs de sécurité, là on est sur quand même quelque chose d'inédit, hein, mais comme il vient 4 jours, j'ai envie de dire, et qu'il va un peu sillonner le pays, c'est...
27: D'accord,
8: voilà,
27: d'accord.
8: C'est effectivement...
27: Mais pour d'autres événements qui sont passés récemment, on a mobilisé aussi des milliers de forces de l'ordre, des sapeurs-pompiers, etc. Hein.
8: Donc vous vous dites que c'est normal qu'on en fasse autant pour Léon XIV que pour les Jeux Olympiques, si je résume de manière
27: Mais attendez, je n'ai rien contre les Jeux Olympiques, encore
8: bien
27: que
8: sûr,
27: ça se discute. Mais ce que je veux dire, c'est que moi, la visite du pape, c'est très important, surtout dans les moments actuels. D'accord ? On vit des choses qui... On tombe sur la tête. Hein. D'accord. Et je vais ajouter quelque chose. Et peut-être que mon ami, mon camarade, il m'écoute. Lorsque j'étais parachutiste, lorsque je faisais un saut, j'allais toujours me communier et je prenais la communion. D'accord. Parce que j'avais quelque chose en moi qui me disait que peut-être. Voilà.
8: Vous êtes catholique, Jean-Claude?
27: J'ai été baptisé.
8: Vous avez le droit de le dire, il y a aucune honte à être catholique, c'est juste qu'il faut préciser d'où on parle, voilà, c'est tout, c'est pas grave. Hein.
27: Non, mais j'ai pratiqué, et il y a certaines affaires qui sont arrivées. arrivé et ça m'a un petit peu éloigné de la religion.
8: Mmh, d'accord, mais aujourd'hui, la venue du pape, ça reste un moment où la population, entre guillemets, ou en tout cas une grande partie de la population, a le droit de se réjouir. Et c'est normal, selon vous, de mobiliser beaucoup de forces de l'ordre. On l'a bien compris, Jean-Claude. On va écouter Alain maintenant. Alain qui nous appelle de Nancy. Bonjour Alain.
1: Oui, bonjour.
8: Dites-moi alors, qu'est-ce qui vous êtes dans quel état d'esprit, vous, à la veille de la venue du pape?
1: Ben, je vous dirais que c'est bien qu'il vienne. Moi, ça ne m'intéresse pas tellement, mais ça ne fait rien. Bon, je tombe un peu sur la même conclusion. La venue du pape, on parle beaucoup d'argent, tout ça. Mm-hmm. Ça fait quand même intervenir que quand il vient un chef d'État, que ce soit n'importe lequel, ça coûte de l'argent, mais par contre, on n'en parle pas. Pourquoi on en fait tout un truc médiatique, là ?
8: Parce que bon, il vient 4 jours, et parce que aussi le dispositif, même le ministre de l'Intérieur l'a encore dit hier, un dispositif comme ça, on n'en sort quasiment jamais, sauf quand il y a des Jeux Olympiques, par exemple. Je pense que derrière, la question qu'on se pose, c'est le fait qu'il vienne 4 jours, qu'il vienne sillonner la France, il va à Metz, il va à Lourdes, il va à Paris, il fait 2 jours à Paris. Enfin, disons que l'exposition qui est donnée au pape aujourd'hui, c'est un peu ça aussi la question. Est-ce qu'elle est normale selon vous, alors qu'il est représentant dans un État catholique, quoi ? Voilà, c'est à peu près ça la question sous-tendue, Alain.
1: Oui, d'accord, mais je pense que le Vatican, c'est une des plus grosses fortunes dans les États. Tout ça, il a qu'à mettre un peu de sa poche.
8: Oui, moi, c'est le diocèse qui paye une grande partie.
1: Oui, mais ils n'ont rien ramassé, par contre.
8: Oui, oui, effectivement. D'ailleurs, je ne sais pas si vous avez fait partie de ces gens qui ont reçu un petit courrier, des fois, de Lourdes, une petite incitation pour participer à l'avenue du pape. C'est aussi ça qui pose question. C'est, est-ce que c'est normal qu'on demande, parfois, à la population catholique de contribuer à cette venue-là? Voilà, c'était la question qu'on se posait ce matin. Moi, a priori, ça ne vous pose pas de problème, Alain, hein.
1: Je suis pas catholique, mais lorsque je vois quelqu'un devant l'église qui tend la main, par exemple, je rentre des fois dans les églises quand même, parce que j'adore ces endroits-là, c'est joli, c'est reposant en plus. Et je trouve que je préfère donner 10 euros à quelqu'un qui en a besoin que 10 euros au pape qui en a pas besoin. Lui.
8: Alain, est-ce que vous allez regarder à la télé au moins, ou pas du tout?
1: Je vais le regarder à la télé.
8: Oui, est-ce que vous allez regarder à la télé, puisque ce sera diffusé? C'est aussi ça la question. Est-ce que ça crée un engouement au-delà de la population catholique?
1: Ben, moi, personnellement, par curiosité, je regarderai, mais je ne resterai pas 2 heures à la regarder.
8: Très bien, juste pour voir à quoi ça ressemble. Merci Alain. Merci Alain de nous avoir appelé. Bonne journée.
7: Jules, il y a des questions qui se posent sur les réseaux sociaux. Ça coûte 27 millions d'euros. Mais il y en a, ils pensent que c'est 27 millions d'euros pour la venue du pape qu'en Lorraine. On est d'accord que c'est sur toute la France.
8: Tout à fait, c'est sur toute la France. C'est ce qui va coûter le plus cher. Évidemment, ce n'est pas forcément la venue en Lorraine. C'est aussi la venue à Lourdes, à Paris. On attend 600 000 visiteurs à Paris. Donc, pour la messe qui va être donnée en plein air à la Concorde. On a le temps juste de diffuser, avant qu'on termine cette émission, un petit reportage qu'on a diffusé à l'époque. Au moment où la ville de Metz a choisi d'investir un peu moins de 300 000 euros dans des écrans géants. Ça a créé une petite polémique sur place. Je vous propose d'écouter le reportage de Lou Bourdi.
4: Oui, car le maire d'hiver droite de Metz, François Grosdidier, le sait bien. Cette journée sera suivie par des fidèles du monde entier.
5: C'est un formidable coup de projecteur sur cette ville qui est magnifique, mais qui n'a pas encore une image, une réputation à la hauteur de sa réalité. Donc se retrouver une journée entière en mondiovision avec des centaines de millions de téléspectateurs, c'est une chance extraordinaire.
4: Mais recevoir le pape a un coût. La municipalité prévoit de dépenser au moins 250 000 euros, dont une grande partie pour louer plusieurs écrans géants et retransmettre ainsi la messe en direct dans la ville. Une dépense injustifiée selon l'Union des familles laïques de Moselle. Mathieu Gapiton-Bachette, son président.
9: C'est un matériel qui va être loué, utilisé une fois et ne pas entrer dans le patrimoine de la commune. Donc sa destination, elle est exclusivement de faire la promotion du culte catholique. La ville, nous, on estime qu'elle n'a pas à faire cette dépense.
4: L'Union des familles laïques de Moselle assure avoir saisi le préfet pour obtenir la justification des dépenses. Le maire, lui, se défend en Moselle, département concordataire. La loi de 1905 de séparation de l'Église et de l'État ne s'applique pas.
8: Mais ce qu'on comprend, c'est que du coup, à Nancy, on n'aurait pas pu adopter une proposition comme ça, savoir de financer financer puisque la Moselle est sous régime du Concordat et nous non, donc c'est une mesure qui n'est pas qualifiée de laïque. Donc le maire de Nancy, par exemple, à l'époque, à l'avenue de Jean-Paul II, n'aurait pas pu mettre en place des grands écrans géants. Il y a eu 38 ans à faire quand même un petit point en chiffres sur la venue du pape. Je disais, il y a 600 000 personnes qui sont inscrites à la messe en plein air, à la Concorde et aux Champs-Élysées. 50 000 personnes attendues à Metz. On avait diffusé un petit reportage pour dire que les hôtels, même chez nous, à Nancy ou autour de la Meurthe-et-Moselle, à Pont-à-Mousson notamment, sont affiches complètes avec l'avenue du Pape. Donc voilà, autant vous dire que ça va drainer beaucoup de monde et c'est pour ça qu'on en a parler ce matin à la veille de sa venue à Paris.
7: Et aussi sur les réseaux sociaux, vous êtes nombreux à réagir comme Sophie qui nous dit à notre fameuse question du jour, est-ce qu'on en fait trop pour la venue du pape? Elle dit oui, on en fait trop, surtout avec la période actuelle. Jean-Pierre, lui, dit l'inverse, il ne trouve pas qu'on en fait trop pour la venue du Saint-Père à Metz. Je pense que c'est un événement exceptionnel qui ne se reproduira pas de sitôt dans notre région. Recevoir le pape est un honneur. Merci à vous tous d'avoir participé à cette émission.
8: Je peux donner un dernier chiffre?
7: Oui, je vous en prie.
8: Un dernier chiffre rigolo, il y aura une tonne d'hosties qui sont préparées pour les différentes messes. Voilà, je propose qu'on termine sur cette pause gourmande.
7: Ça fait déjà pas mal. Je me rappellerai surtout du souvenir quand on a appris le nom du pape. Nous, on était en vacances en Italie à ce moment-là et on voyait des Italiens dans les maisons, dans les forêts, qui faisaient de la fumée blanche un peu partout. C'était assez sensationnel de voir cet engouement pour le pape dans ce beau pays qui est l'Italie. Vous pouvez continuer à réagir évidemment à cette question. On est connecté sur les réseaux sociaux. Merci à vous, Jules Hoss. Voici Billy Paul avec Ursong pour vous accompagner avec votre radio. Ici Lorraine ce matin.

0: Paul avec Your Song pour les classiques avec votre radio. Ici Lorraine, elle est à l'équipe de la radio. Ce qu'est Claire Coudray est au JT de TF1. C'est Nathalie Millon qui était avec nous.
1: Je pensais plutôt à Alain Gillot Pétré, moi.
0: Vous n'avez pas la même tête quand même.
1: Parce qu'on va parler des phénomènes météo extrêmes.
0: Les tornades, les tempêtes.
1: Alors, la dernière, vous l'avez vu passer, c'était à Pomas, là, dans.
0: Oui,
1: dans
0: moi qui suis sudiste de base, je connais bien le département de l'Aude. Il y a beaucoup de vent. Et quand on voit les tornades qui débarquent comme ça sur les vidéos, ça fait peur. Hein.
1: Ah, c'était un petit village durement touché, 300 maisons, je crois, sur une ligne droite, endommagées. Et alors, chez nous, est-ce que ce genre de phénomène peut se produire? Moi, je vous dis oui, parce qu'en 84, les Vosgiens s'en souviennent certainement, une tornade avait traversé plusieurs villages aux alentours de Darnay, me semble-t-il, Rambervillers. Il y avait un petit village martyr, c'est le village d'Ecle, qui avait été complètement ravagé par cette tornade au mois de juillet. D'ailleurs, si vous vous en souvenez, n'hésitez pas à nous appeler au 03 83 36 20 20. Comme un coup de vent, vous partez?
0: Bah oui,
1: comme un ouragan.
0: T'es ravi de mon petit séjour en Lorraine, je reviendrai très bientôt. En tout cas, merci à tous.
1: Salut Ludo, salut et à très vite en Lorraine.
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1: Écoutez, ça roule plutôt bien ce matin, si ce n'est, j'ai l'impression de me répéter tous les jours, sur la 33, dans les deux sens, à hauteur de Rosières-Rossalines. D'ailleurs, ceux qui prennent la route tous les jours, je le savent, ils perdent jusqu'à une demi-heure, voire même trois quarts d'heure sur leur trajet habituel. Et cela, normalement, jusque fin octobre, début novembre, donc on n'est pas au bout du... Hein. Voilà, qu'est-ce que vous voulez, on écoute la radio dans la voiture et c'est pas mal non plus. Si vous avez repéré sur la route un accident, un contrôle de vitesse, une zone de travaux, quelque chose qui peut perturber la circulation, nous passez un petit coup de fil. Bonne nouvelle, on avait un accident ce matin, juste après 7h, sur la départementale 1D à la sortie de Dame-Levière quand on va vers Dombasle. C'est fini, voilà, je ne vois plus rien, apparemment tout est dégagé. Vous roulez normalement. Je vous redonne notre numéro, vous êtes nos yeux sur les routes de Lorraine, 03 83 36 20 20.
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1: Il y a un mois, une tornade frappait le département de l'Aude à Pomas, le village durement touché, près de 300 maisons endommagées. Alors, chez nous, ici en Lorraine, sommes-nous, nous aussi,

0: Notamment le plus frappant autour de nos campagnes, c'est les bois, quoi. C'est les forêts qui disparaissent, les arbres qui sèchent. Il y a de la mortalité partout, au milieu des arbres, même en bonne santé. Et ça, c'est assez frappant. Il y a vraiment le sentiment que tous les êtres vivants sont à bout, quoi. Ils se mettent en mode réserve pour ceux qui le peuvent. Ils stressent, ils perdent leurs feuilles. On ne sait pas, voilà, même des jeunes arbres plantés, irrigués, on ne sait pas si ça pourra repartir.
1: Et face aux phénomènes météo extrêmes qui se sont multipliés cet été, quel est le ressenti de Cyril ?
0: De l'incompréhension face aux gens qui mènent le monde, qui nous gouvernent. À la fois les grands patrons des grandes entreprises multinationales, à la fois de l'incompréhension aussi de la part des politiques. Je comprends pas en quoi l'Europe est pas une puissance suffisamment grande et avec suffisamment de moyens pour s'être prémunie de ce changement-là qui est annoncé depuis très longtemps maintenant. Et là, ça fait déjà bien 15 ans qu'on ressent les effets, quoi. Les étés, on connaîtra plus d'été comme auparavant. Et moi, j'ai la chance d'avoir des enfants aujourd'hui, mais malheureusement, je sais pas dans quel monde on les a mis. Je sais pas si un jour ils auront le bonheur de connaître un été où le soir, il fait un peu frais, etc., où il y a tout qui reste vert malgré la chaleur de la journée. Comment, dans ce monde où il y a tant d'argent qui circule, on n'arrive pas à mettre en place, à mettre en œuvre, en fait, ce qu'il faut pour changer les choses? Alors, comment on va faire pour maintenir un monde vivable dans les prochaines années, et puis une capacité à se nourrir aussi ici dans nos territoires.
1: Et surtout, comment Cyril, notre agriculteur jeune de 35 ans, s'adapte-t-il à ces phénomènes météo extrêmes ?
0: Le climat est tel maintenant que des aléas, ils sont nombreux, répétés, non prévus partout sur la planète. Et donc, il faut absolument reconstruire une souveraineté alimentaire européenne et française et locale. Il y a plusieurs maillons là-dedans selon le type de production. Mais il faut penser ça collectivement, ça doit être un enjeu de l'élection présidentielle qui nous attend ce printemps. Je regrette que l'élection présidentielle ne soit pas au mois d'août, en fait, en pleine canicule. Ça changerait beaucoup de choses.
1: On serait au frais peut-être en cas de phénomène météo extrême chez vous. Est-ce que vous sauriez quoi faire ou qui appeler ? Venez nous le dire au 03 83 36 20 20, par exemple en cas de tornade. Tiens, écoutez la réponse justement de Cyril.
0: Par rapport à la tornade, je pense que personne n'est prêt. Par rapport aux incendies, il y a quelques bonnes actions à faire pour s'en prémunir du débroussaillement, etc. Mais bon, voilà, on a beau avoir prévu quelque chose, la marge de manœuvre reste sans doute très limitée. Mais par rapport aux tornades, non, là, je ne me suis même pas posé la question, vous voyez, encore.
1: Et vous, est-ce que vous sauriez quoi faire en cas de phénomène météo extrême ? Quel phénomène météo vous a le plus marqué ? Alors, on parle souvent de la tempête de 99, mais peut-être des phénomènes plus récents ou plus anciens, des inondations, des coups de vent, des tornades. Un petit coup de fil pour nous le dire, 03 83 36 20 20. On parle des phénomènes météo extrêmes ce matin, jusque 10h.
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1: Le vent peut bien souffler fort, lui est toujours là. Indéboulonnable. 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
1: Nathalie Million, ici c'est vous, sur Ici Lorraine.
0: On parle de phénomène météo extrême ce matin. Quel est le phénomène météo qui vous a le plus marqué ou effrayé? Vous pouvez me parler de la tempête de 99, de la tornade de 84, des inondations à Nancy, à Essey-les-Nancy il y a quelques années. Est-ce que vous êtes inquiet, vous, pour votre maison, pour vos cultures, si vous êtes maraîcher ou agriculteur, ou alors pour votre facture d'assurance? Est-ce que vous voyez déjà les conséquences chez vous des changements climatiques? Venez nous en parler au 03 83 36 20 20. Alors après l'été particulièrement chaud et sec que nous venons de traverser, faut-il s'attendre à des phénomènes météo extrêmes dans les prochaines semaines en France? Écoutons l'analyse d'Alix Roumaniac. Il est météorologue et président de Predict Service, une filiale de Météo France.
2: Alors, c'est très compliqué à dire. En fait, il y a effectivement certains signaux, certains éléments qui peuvent nous rendre un peu inquiets sur ce sujet-là. Mais effectivement, l'année 2026 a été une année un peu de tournant. C'est une année de tous les risques. On a commencé par un hiver très pluvieux, en fait, début de printemps aussi très pluvieux, une succession de tempêtes qui ont arrosé tout l'ouest de la France, tout le sud-ouest de la France. Ensuite, à partir de mai, une rupture, effectivement, plus de précipitations, une première canicule au mois de mai, et puis une succession de canicules qui ont touché la France, mai, juin, juillet, août, et puis encore tout récemment en septembre, avec effectivement beaucoup de sécheresse. Et on le sait, quand on a ces températures très très fortes au sol, il y a capacité, lorsqu'on a des dépressions avec de l'air froid en altitude qui arrivent, qu'il y ait des conflits, et ça peut générer des événements qui sont très forts.
0: Selon Alix Roumaniac, l'année 2026 marque un véritable tournant sur le plan climatique. Météorologue et président de Predict Service, il nous détaille les événements extrêmes auxquels la France pourrait être confrontée dans les prochains mois.
2: On a d'abord ce qu'on appelle les tempêtes hivernales qui arrivent de l'Atlantique avec des coups de vent associés qui sont très très importants. Ensuite, un phénomène extrême, on a des pluies, des inondations de cours d'eau. C'est ce qui s'est passé cet hiver. On le sait, des règlements climatiques, de la température plus élevée, ça génère des précipitations plus importantes. Et donc, on a cette multiplication d'inondations. Et puis après, on a rebasculé par la canicule avec des tas de records qui ont été battus. Et canicule et sécheresse ont généré le risque feu de forêt avec des méga-feux cet été. Et l'année va se poursuivre effectivement avec ces inondations et ces événements méditerranéens possibles, notamment sur tout le pourtour méditerranéen. Et après, on a aussi un autre risque qui est moins visible, mais qui est très impactant sur le plan financier, c'est ce qu'on appelle le retrait-gonflement d'argile. Parce qu'on a tout eu, on a eu un hiver avec beaucoup de pluie, donc les argiles ont gonflé, il faut voir une éponge, et puis la sécheresse, ça a dégonflé très brutalement, et ça peut générer effectivement des fissures dans les habitations.
0: Est-ce que vous les constatez, vous, ces fissures, cette sécheresse qui abîme nos maisons et qui parfois font grincer les dents des assurances? Un petit coup de fil pour nous le dire au 03 83 36 20 20. Alors, repenser nos villes, nos modes de vie, c'est bien sûr le grand défi imposé par ces changements climatiques, mais il faudra que les politiques prennent des décisions et puis que nous, les citoyens, nous soyons d'accord.
2: On a toujours trop tendance à renvoyer la responsabilité sur l'autre en disant oui, il faut que l'État fasse, ou il faut que les entreprises fassent, ou il faut que les autres pays fassent. Non, on est sur un sujet où il faut que tout le monde fasse. Et en fait, il faut inverser la tendance, en fait. On est la première génération depuis que l'homme existe qu'il a entre ses mains ce choix de pouvoir se dire je sais que je peux faire des choses qui peuvent sauver la planète pour les générations qui suivent. Et ça ne peut pas être quelque chose qui est contraignant ou qui est stressant. C'est enthousiasmant de se dire qu'on a entre les mains quelque chose à faire qui peut sauver et qui peut préserver pour les générations qui suivent.
0: Alors désormais, Alix Roumaniac, aucune région n'est à l'abri des phénomènes météo violents. Face à cette évolution, les services d'anticipation comme Predict Service deviennent essentiels.
2: Malheureusement, c'est le cas, hein. Et là, c'est quelque chose que nous, on a observé sur les 20 ans qui vont se passer. On a dit, on suit depuis 20 ans, il y a 20 ans, on travaillait, des orages violents qui dépassent le nord de la Loire, c'était rare. Maintenant, on voit des orages très violents arriver sur Paris, sur la Normandie, on voit des incendies en Bretagne, dans les Vosges. En fait, effectivement, ce dérèglement, il bouscule les choses, et on a à la fois une répartition du territoire qui est plus touchés maintenant sur l'ensemble du territoire. On a une fréquence qui augmente, ça vient plus souvent. Et on a une intensité aussi qui est plus forte parce que les événements sont plus importants. Donc c'est sur les trois axes en fait, les trois dimensions que ces risques sont là.
0: Et vous, quel phénomène météo vous a le plus marqué ou effrayé? Venez nous le dire ce matin au 03 83 36 20 20. Est-ce que vous sauriez d'ailleurs comment réagir en cas de tornade, en cas d'inondation violente, en cas de coup de vent fort? Un petit coup de fil pour nous le dire, 03 83 36 20 20. Quand t'es dans le désert, elle va bien cette chanson avec le thème du jour. Voici Jean-Patrick Capdevielle.

0: Jean-Patrick Capdevielle. Quand t'es dans le désert, ce sera peut-être le désert, la Lorraine, d'ici quelques années avec le réchauffement climatique. On parle des phénomènes météo extrêmes. C'est vrai qu'il y a tout juste un mois, une tornade a traversé Pomas dans l'Aude. Est-ce que vous, vous avez déjà vécu ce genre de phénomène? Lequel vous a le plus marqué ou effrayé? Parce que quand même, c'est un peu effrayant quand on le vit de près. Et comment est-ce que vous vous préparez? Est-ce que vous pensez être prêt à y faire face? Un petit coup de fil ce matin pour nous le dire. 03 83 36 20 20.
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0: Phénomène météo extrême, on en parle ce matin avec vous, 03 83 36 20 20. Lequel avez-vous vécu? Lequel vous a le plus marqué? Bonjour Alain.
12: Oui, bonjour.
0: Alain
12: Nathalie.
0: Qui est à Nancy. Alors j'imagine qu'en 84, vous n'étiez pas à Nancy, Alain.
12: Non, j'habitais à Penzel, c'est à côté de... au-dessus de Darnay, si on veut.
0: Et alors, qu'est-ce qui s'est passé le... Alors attendez, je retrouve la date, le 11 juillet 1984.
12: Ben, c'était un peu spécial. Je rentrais d'Épinal et je suis passé par Vieux-Ménil, le Bois d'Aigle, Et je me suis retrouvé coincé. J'ai vu que ça arrivait. D'ailleurs, c'était bizarre. Le ciel était un peu rouge, orangé, je ne sais pas trop comment. Puis ça a soufflé. Et bon, je connaissais un peu la région quand même. Donc, je me suis arrêté dans une clairière, si vous voulez, où il y avait des champs qui séparaient les deux bois.
0: Oui.
12: Mais alors, ce qui était étonnant, c'est que les arbres, il y a certains qui sont écroulés, évidemment,
0: oui,
12: mais ils étaient vrillés. C'est-à-dire qu'ils éclataient. Ils restaient debout, mais éclatés.
0: Oui. Alors, c'est la fameuse tempête de 84, hein, qui a quand même été, pour ceux qui l'ont vécu, ça a été un truc incroyable.
12: C'était sur le soir, je rentrais.
0: C'était le soir, il était 20h. Hein,
12: un peu avant quand même, dans les 19h, un truc comme ça.
0: Ce 11 juillet, alors cette tornade-là, avec des vents qui sont allés jusque 300 km/h, c'est quand même incroyable, hein, sur un couloir de 20 km de large, ça a duré 20 minutes, et ça a traversé les Vosges de Montureux-sur-Saône à Rambervillers. Hein, les de Dampère, Darnay, Châtel-sur-Moselle, Rambervillers ont été complètement dévastés. Je crois, alors j'ai quelques chiffres pour aller dans votre sens sur la forêt. Attendez, je retrouve mon chiffre, 15 000 hectares de forêt sont partis en lambeaux ce soir-là. Et il y a la petite commune martyre de Aigle. Vous étiez passé à Aigle, vous, Alain?
12: Oui, je passais là.
0: Ouais,
12: c'est un raccourci pour rentrer.
0: Et vous avez souvenir des images de ce village après le passage de la tornade?
12: Eh ben, le lendemain, je ne suis pas allé travailler parce que c'est inaccessible. Et je suis passé deux jours après. Eh ben, le clocher était posé à terre. C'était terrible. Hein.
0: Ouais. Et alors, on a vu.
12: Et puis, on voyait bien, on voyait comme une trouée dans la forêt.
0: Oui, comme si c'était passé tout droit, c'est ça?
12: Voilà, comme ouais. C'était passé tout droit, et comme si un bûcheron était passé et qu'il était tout massacré.
0: Alors c'est vrai qu'on a beaucoup parlé de Pommas le mois dernier, mais à l'époque, en 84, la France entière regardait les Vosges. Le président du Conseil général des Vosges, Christian Poncelet, à l'époque, avait invité Haroun Tazieff, qui était secrétaire d'État, qui était venu constater l'ampleur des désastres. Et puis il y avait eu un grand élan de solidarité pour reconstruire certains villages et puis pour replanter surtout la forêt, qui était un poumon aussi économique pour pas mal de villages des Vosges. 100 communes avaient été touchées à l'époque. C'est quelque chose de fou quand même. Hein.
12: Oui, et surtout ce qui était inquiétant, enfin, pour ceux qui avaient des forêts et tout comme ça, c'est que le bois était inutilisable après.
0: Pourquoi ? Parce qu'il avait éclaté, c'est ça ?
12: Voilà, il était brillé, éclaté, donc on ne pouvait rien en faire.
0: Ouais. Et le village de Bouxières-aux-Bois, je ne sais pas si vous vous en souvenez, la départementale était complètement coincée, c'est la D39, je crois. On ne pouvait plus rentrer dans...
12: Ouais, c'est à côté de la Croix de Virine.
0: Oui, tout à fait. Je crois que les services de l'équipement de Dompère avaient mis 5 heures pour dégager ce village-là. Ça s'est reconstruit, Alain ? On a mis combien de temps pour se relever ? Vous vous en souvenez ?
12: Oh, ça a bien duré 2-3 ans. Hein.
0: Ouais. Chez vous, il y avait eu des dégâts. Vous habitiez où, Alain ?
12: Ben, j'habitais à Enzel.
0: Ouais.
12: Mon épouse était avec ma première fille chez ma belle-mère.
0: Ouais.
12: Ils ont eu le réflexe de descendre dans une cave voûtée pour s'abriter. Et ce qui était marrant, enfin, ce qui n'était pas marrant du tout, c'est que les tuiles étaient empilées sur les toits avec le vent.
0: Oui.
12: Bon, les plaques de tôle, ça a volé dans tous les sens et tout ça. Mais alors, l'école qui était en face, les tuiles étaient empilées sur le toit.
0: Oui, et donc on a dû tout enlever ensuite, j'imagine, pour que ça ne tombe pas.
12: Il faut tout refaire, c'est sûr que ça.
0: Bon, c'est ce qui vous a le plus marqué, vous, encore plus que 99 ?
12: Bah, j'étais en plein milieu, non ?
0: Oui, forcément. Et vous avez eu le bon réflexe, dans votre voiture, ça a dû souffler aussi quand même, Alain.
12: Eh ben, elle a un peu bougé quand même, et tout ça. Ouais. Bon, c'est une voiture assez lourde, donc ça
0: Bon. Merci de nous rappeler ce phénomène, comme quoi c'est pas nouveau, hein, qui avait fortement marqué la région, c'était en 1984. Je vous embrasse Alain, bonne journée à vous.
12: Bonne journée, au revoir.
0: Next Summer, on va l'attendre l'été prochain et voir s'il ressemble à cet été, pas comme les autres qu'on a vécu cette année en 2026. Voici Damiano David sur Ici Lorraine.

0: Damiano David, vous l'avez peut-être vu passer, cette nouvelle, Maneskin se reforme. On attendait ça depuis un petit moment, depuis la carrière solo de Damiano David, Next Summer. Vous l'écoutez sur Ici Lorraine.
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0: Excellente matinée à l'écoute d'Ici Lorraine, il est 10h. Le flash est présenté par Jules Hausse. Bonjour Jules.
2: Bonjour Nathalie, bonjour tout le monde. La hausse des prix du carburant fragilise les auto-écoles en Meurthe-et-Moselle. Les plus petites structures avec peu de trésorerie sont en difficulté selon la représentante de l'UNIDEC, l'un des syndicats de la profession. Elle était l'invitée d'Ici Lorraine ce matin et elle chiffre à 15% la hausse du budget essence chaque mois dans les auto-écoles. Elle ne comprend pas pourquoi le gouvernement n'aide pas la profession comme il aide par exemple les agriculteurs ou les infirmiers libéraux. Interview à retrouver sur notre site internetici.fr. Le casque obligatoire pour celles et ceux qui roulent en trottinette à Vendeuvre, deuxième plus grande ville de la métropole. La mesure a été actée hier par la mairie. Ça concerne aussi les personnes qui utilisent les overboards, les gyropodes, tout ce qui roule sans besoin de pédaler. Sans casque, vous vous exposez à une amende de 22 euros. Le conseil départemental débloque une aide de 400 000 euros pour les agriculteurs. Mesure actée pour les aider face aux conséquences de la sécheresse. L'aide sera distribué en priorité aux jeunes agriculteurs qui viennent de s'installer et aux maraîchers. Le département va aussi augmenter de 4 millions d'euros son budget dédié aux pompiers pour améliorer leur matériel et leur équipement. Pompiers qui sont en grève, je le rappelle, depuis le 8 septembre et jusqu'au 20 octobre partout en France. Une manifestation hier devant le lycée de Remiremont, le lycée Malraux. Elle a rassemblé des professeurs, une cinquantaine et des lycéens qui protestent contre les méthodes de la direction. Les manifestants dénoncent notamment des changements d'emploi du temps sans concertation et des conditions de travail difficiles. Ils ont été reçus par le directeur des services de l'éducation nationale, le DAZEN, dans les Vosges. La tribune Piantoni au stade Marcel Picot à Nancy sera fermée pour les deux prochains matchs. Décision de la commission de discipline en réaction aux fumigènes allumés dans le COP nancéen lors du match contre Reims le 11 septembre. Ça partait d'une belle intention. Les supporters nancéens rendaient hommage aux victimes des attentats de Nice il y a 10 ans. Mais les fumigènes sont interdits dans les stades. Enfin, 15 000 étudiants attendus ce soir place Carnot, 28e édition des Nocturnes. Rendez-vous organisé par l'association Fédélor. Il y aura des stands d'associations, de collectivités. Mais ce qui fait venir du monde, c'est le concert. La star du soir, c'est Colonel Réel, celui qui partage vos vies, peut-être vos nuits. La soirée dure de 19h à minuit.
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2: Colonel Réel, forcément, ça évoque le soleil, Nathalie.
0: Vous avez raison. Alors aujourd'hui, c'est la journée la plus fraîche de la semaine, même des 10 prochains jours, 22, 23. On est au-dessus des normales de saison, je vous rappelle. Nous sommes le 24 septembre. Les températures vont grimper ce week-end. Combien ?
2: J'imagine qu'on va attendre du 28, 29.
0: Ouais, 29. Ou alors, ce sera entre 26 et 29, mais on pourra atteindre 29 sur le secteur Pont-à-Mousson en particulier, fera chaud sur les Vosges également. Donc, pour tous ceux qui ont déjà rangé le salon jardin, la tondeuse à gazon, ressortez.
2: Le barbecue.
0: Voilà. Et alors, j'ai la météo jusqu'au 3 octobre. Bah, c'est toujours beau et sec. Voilà, du grand soleil aujourd'hui, nous dit Météo France. Profitez-en. Bon, c'est l'été indien, ça dure un petit peu. Sur la route, Jules, ça roule bien. Rien à vous signaler, si ce n'est sur la 33. J'ai enregistré ce message et le repassé en boucle. Beaucoup de sur la 33 ce matin dans les deux sens à hauteur de Rosières-Ossalie.
2: Ah oui, effectivement, ça va durer un peu.
0: Et bah jusque fin octobre.
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0: Une agence de voyage avec son catalogue, ses propositions, son siège social. Bref, une entreprise comme une autre. Pas tout à fait, sinon elle n'aurait pas sa place dans cette émission. Estivant, c'est une agence de voyage créée en 2023 par des voisins d'un quartier d'Épinal, deux couples. J'ai un quart de cette équipe-là avec moi aujourd'hui. Elle s'appelle Pascal Martinelli. Pascal, bonjour.
6: Bonjour Nathalie.
0: Les valises sont toujours prêtes chez vous?
6: Ah oui.
0: Donc vous partez quand la prochaine fois?
6: Dans 15 jours, le 4 octobre.
0: Oh là là, un des voyages proposés par Estivan, agence de voyage bénévole. Quatre amis qui décident d'en faire profiter les autres. On en parle ce matin jusqu'à 11h sur Ici Lorraine.
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0: Si vous avez envie de changer d'air, vous êtes sur la bonne radio. On va parler vacances. Et puis pour démarrer, envole-moi, ça va bien avec le sujet. Voici Jean-Jacques Goldman.

0: Jean-Jacques Goldman, Envole-moi, vous l'écoutez sur Ici Lorraine.
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0: Allez, montez le volume de votre poste de radio parce que vous allez faire une sacrée rencontre aujourd'hui, celle de Pascal Martinelli. Pascal, c'est un quart du groupe, hein, c'est ça Pascal?
2: Oui, c'est ça.
0: Il y a Antoinette.
2: Quatre, il y a Antoinette et son mari Guy, mon mari Thierry et moi.
0: Vous ne vous engueulez jamais?
2: Non.
0: Non, il n'y a pas intérêt parce que ces quatre-là ont monté en 2023 Estivan. Qu'est-ce que c'est qu'Estivan, Pascal?
2: Alors Estivan, c'est une petite agence de voyage à taille humaine et qui est montée par deux couples de retraités bénévoles.
0: Vous êtes voisins?
2: On est voisins.
0: Vous habitez à Épinal tous les quatre?
2: Voilà, on habite dans la même rue, ils ont la maison à côté de la nôtre.
0: Alors donc, quand on dit agence de voyage, c'est pas une société, vous n'êtes pas employé par cette société, il n'y a pas de bénéfices, vous n'êtes pas coté au CAC 40, c'est quelque chose de bénévole.
2: Voilà, c'est bénévole, mais c'est quand même une société. On voulait pas faire une association, on voulait que ce soit bien cadré, on voulait que nos clients aient toutes les garanties nécessaires.
0: Donc qu'est-ce que vous organisez?
2: Alors on organise les voyages qu'on ne retrouve pas nous dans le commerce. On se disait, tiens moi j'avais envie de faire toute la côte atlantique à vélo. Mon mari m'avait dit, attends, quand je serai en retraite, on le fera ensemble. Et là, maintenant, on le fait, puis on en fait partager d'autres.
0: Alors, Bordeaux, Toulouse, ce sera quand?
2: Celui-là, c'est le prochain. Ouais, c'est 2027. On fera Bordeaux, Toulouse à vélo, ouais. 60 km par jour environ.
0: Donc, en fait, vous êtes des rêveurs.
2: Oui.
0: Qui avaient mis en place une façon de réaliser vos rêves.
2: On réalise nos rêves.
0: Ouais. Mais vous auriez pu, de façon très égoïste, le faire pour vous toute seule, vous, les deux couples. D'amis?
2: Oui, mais le partage, c'est tellement mieux.
0: Donc c'est des rencontres également?
2: Ah oui.
0: Qu'est-ce que vous avez déjà fait, Pascal?
2: On a fait des week-ends yoga, on a fait l'île de Ré, alors le matin c'est réveil musculaire sur la plage, l'après-midi découverte de l'île à vélo, c'est formidable, c'est accessible à tous, tout public.
0: Oui.
2: On a fait la Suisse en ski, un groupe en ski pour les plus sportifs, d'autres en raquette ou en randonnée, des séjours culturels, Paris aussi.
0: Qui vous donne des idées? C'est les vôtres ou alors on vous les souffle?
2: Ah non, c'est les nôtres.
0: C'est les vôtres. Donc vous réalisez ce que vous avez envie de faire et après les gens adhèrent ou pas.
2: Voilà, c'est ça.
0: Et ils viennent avec vous.
2: Ouais. On arrive dans un endroit, moi je me dis, oh, c'est trop bien, je dis à mon mari, il faut absolument que je fasse connaître ça. J'ai envie de partager mes émotions, mon ressenti. J'ai dit, il faut que j'organise quelque chose ici. Voilà.
0: Mais ce qui veut dire que, parlez bien dans votre micro, Pascal, ce qui veut dire que vous organisez tout de A jusqu'à Z. Il y a le transport, il y a le logement et il y a les activités.
2: Oui. Alors, par exemple, pour certaines activités, je prends une prof de yoga spinalienne. J'essaie de faire travailler les gens locaux.
0: Ah oui, d'accord.
2: Voilà, et donc là, elle est salariée, bien sûr. Et là, Maryse, elle s'appelle. Et donc, elle nous dispense les cours de yoga pendant le stage. Je peux faire appel aussi à d'autres personnes. J'ai fait appel aussi à Thomas, qui est un prof de pilates. Et voilà, spinalien, j'essaie de varier un peu en fonction aussi des desiderata de mes clients.
0: Bon, quand on va à Bordeaux, c'est pas local? On réserve là-haut les logements.
2: Là, à Bordeaux, c'est vrai, c'est pas local, mais bon, qui anime sur le trajet, c'est l'un d'entre nous. Pour le coup, en cyclo, c'est moi.
0: Je trouve ça génial. Antoinette, Guy, Pascal et Thierry. Ça s'appelle Estivan, d'ailleurs, quand on va sur le site estivan.com, on s'aperçoit pas tout de suite que c'est quelque chose de bénévole. On peut se dire c'est une entreprise comme une autre, une agence de voyage comme une autre. Mais non.
2: Oui.
0: Vous avez fait ça de façon très professionnelle. Il est super sympa, votre site internet.
2: Merci.
0: Qu'est-ce que vous faisiez dans la vie? Vous étiez informaticienne?
2: Ah non, pas du tout. C'est mon mari qui a suivi des formations en ligne.
0: Oui.
2: Et puis qui agrémente le site. Enfin, le site a été fait par des professionnels et maintenant, lui, il agrémente. Voilà.
0: Elle s'appelle Pascal Martinelli. Elle part en vacances toute l'année et elle embarque les Lorrains, voire même des gens d'un petit peu plus loin avec elle. L'agence s'appelle Estivan, on en parle ce matin, jusqu'à 11h sur Ici Lorraine. Mr. Know It All, c'est Teddy Swim, sa nouvelle chanson. Vous l'écoutez maintenant sur votre radio en Lorraine.

0: Monsieur Je sais tout, Teddy Swims, vous l'écoutez sur Ici Lorraine. Deux couples voisins de quartier à Épinal ont lancé en 2023 une agence de voyage bénévole. J'en parle avec Pascal Martinelli jusqu'à 11h sur Ici Lorraine.
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0: Une agence de voyage bénévole créée dans les Vosges en 2023, c'est la bonne idée de Pascal Martinelli, et pas uniquement puisqu'ils sont quatre, deux couples d'amis. Pascal, c'est né comment cette idée folle ? Vous vous souvenez du moment où vous en avez parlé ?
9: Ah oui, parfaitement. C'était un soir d'été, on était trois couples de voisins, on habite vraiment dans la même rue, il n'y a même pas 100 mètres d'écart. Et on conversait autour de voyages, bien sûr. Et on se disait, on a tous dans notre entourage une personne qui nous dit « Mais moi, je peux aller à Honolulu demain si je veux, tout seul, aucun intérêt. » Et on s'est dit « Ben mince, il faudrait faire une petite structure pour créer du lien et pour donner envie à ces gens de venir voyager. » Et c'est vrai que c'est comme ça que ça fonctionne. Ils viennent, ils sont seuls et ils repartent, ils ont une bande de copains. Et c'est venu comme ça, cette idée. Donc on était trois couples. Donc il y avait Antoinette et Guy, les plus âgés. Il y avait Fabienne et Gilles, et mon mari et moi. Et Fabienne et Gilles, ils ont quitté le navire, on va dire, au bout d'un an, parce que on s'est pas rendu compte de la somme de travail que ça représentait, tous ces voyages.
0: Oui, parce que vous organisez tout, la logistique, vous allez jusqu'à conduire le minibus, c'est ce que vous allez faire là prochainement.
9: Oui, là on part à Marseille, donc on a deux minibus, mon mari en conduit un, et moi je conduis le second.
0: Parce que vous allez, alors c'est vraiment clé en main, vous allez chercher les estivants jusque devant chez eux.
9: Oui. Alors dans la mesure du possible, on s'arrange, là mon mari va chercher les gens qui sont sur Metz, Talange, et moi je vais prendre les gens qui sont sur Épinal, et on va converger sur Bunéville, là on se rassemble, on boit un petit café, et hop, on prend la route.
0: Alors bon, on a bien compris que c'est né autour d'un apéro, ouais. Mais souvent le lendemain, quand on a bien festoyé, on revient les pieds sur terre, on se dit oui, elle est bien belle l'idée, mais à faire c'est impossible. Vous non, vous n'êtes pas retombé sur terre le lendemain, et vous vous êtes dit chiche, on va monter une société, comment ça s'est passé ?
9: Voilà, c'est ça. Alors, on avait quand même tous plus ou moins travaillé, enfin, pas dans le tourisme, mais bon, Guy, c'est le plus ancien d'entre nous, il avait travaillé dans une association, il était président d'une association qui avait pour but les voyages.
0: C'est un instit, hein, Guy, hein ?
9: Oui, ouais, voilà. Ouais. Et il y avait donc le fameux Gilles et Fabienne, le couple, lui, il conduisait des autocars dans toute la France et dans l'Europe, donc il voyageait pas mal, il connaissait plein de choses. Et mon mari, on l'appelait Monsieur Voyage dans son entreprise, il faisait des voyages pour le CE.
0: Ah, c'est le monsieur du CE. On a tous un monsieur du CE qu'on aime bien. Celui qui organise. Donc, vous aviez déjà quelques billes.
9: Voilà, on avait des billes, on avait puis plein de projets.
0: Oui. Et donc, on a dit, voilà, on y va. Le premier voyage, c'était quoi?
9: Premier voyage, c'était à Rosa. On était tous les six pour accompagner nos petits clients.
0: Parce que vous avez eu des clients tout de suite.
9: Oui, on a marché avec notre carnet d'adresses, nos connaissances, en fait. Ouais. Voilà. Et donc là, on est parti à Rosa, en Suisse, parce que Guy avait l'habitude d'y aller souvent dans un petit hôtel de charme, 2 étoiles, dans une belle petite station dans les Grisons. Et lui faisait le moniteur de ski. Il skie très bien. Et donc, il emmenait un groupe en ski et moi, un groupe en randonnée. Et puis voilà, ça s'est fait comme ça.
0: Il faut de l'argent pour voyager, Pascal. Vous faites attention à ça.
9: Oui.
0: Dans les gens qui partent avec vous, les gens qui nous écoutent ce matin se disent oui, ça c'est des gens qui ont de l'argent, donc il n'y a pas de souci d'argent. Non, c'est pas vrai.
9: Non, c'est pas vrai. On essaie. Donc déjà, nous, on ne se salarie pas. Maintenant, on est 2 couples, on ne prend aucun salaire. On a un autre ami, bénévolement, qui nous assure toute la comptabilité. On a pris un comptable, ça on est obligé d'en prendre un vrai. Mais lui, il fait le trésorier, il fait les factures, enfin tout ça bénévolement. Il a même pas, il fait encore même pas partie de la société. C'est vraiment des gens qui nous rendent service. Et moi, je regarde. Alors c'est sûr que quand je vais, par exemple, les week-ends yoga, parce que c'est les petits séjours, il y a des structures magnifiques, grand luxe, mais ça a un coût. Donc, on en a fait des séjours, mais maintenant j'essaie de prendre des structures moins luxueuses pour que d'autres personnes puissent venir, que ça soit accessible au plus grand nombre.
0: Parce que qui sont les gens qui partent avec vous ? Ce sont uniquement des couples de retraités ou il y a des gens tout seuls, des dames, des messieurs ?
9: Alors non, il y a beaucoup de personnes seules, comme je vous disais, des gens qui sont seuls. Quand ils franchissent la porte d'une agence de voyage, ils se retrouvent avec des groupes déjà constitués ou avec des couples. Pour faire connaissance, c'est pas facile. Et là, il y a beaucoup de personnes seules. Elles arrivent et au bout d'une heure, ça y est, elles sont une bande de copains. Ouais.
0: Cette agence matrimoniale aussi ou pas, Pascal ?
9: Ah, pas du tout.
0: Non. On a dit que depuis 2023, il y a peut-être des choses à nous raconter. Non, c'est rien passé du tout dans ce voyage.
9: Non, je crois que c'est pas l'esprit.
0: D'accord, ce sera peut-être l'étape suivante. Vous devrez nous raconter la suite d'ici quelques temps. Une agence de voyage bénévole, c'est une idée extraordinaire et puis qui demande beaucoup de dons de soi. Pascal nous en parle ce matin. Ça s'appelle Estivent, V-E-N-T. Ne tapez pas A-N-T, c'est vent comme le vent. Estivent.
9: Voilà.
0: Pourquoi d'ailleurs ça s'appelle Estivent ?
9: On voulait qu'il y ait Est dedans, parce qu'on est la région Est. Ouais. Et puis, on part, on suit le vent, on se laisse pousser par le vent.
0: Estivent.com, vous allez voir les nombreux voyages proposés dans les jours, les semaines qui viennent. Et on en parle avec Pascal jusqu'à 11h sur Ici Lorraine.

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0: C'est bien de parler vacances au mois de septembre. C'est ce qu'on fait avec Pascal Martinelli aujourd'hui. Pascal et trois de ses amis, donc son mari et un couple de voisins, sont à la tête d'une agence de voyage bénévole. Ça s'appelle Estivent, V-E-N-T à la fin, comme le vent. Le site internet estivent.com, allez faire un petit tour pour, pourquoi pas, réserver votre prochain voyage. On en parle avec elle jusqu'à 11h. Dans cette émission, Pascal, on découvre d'autres initiatives sympas grâce à Ilan Melka. On est en Moselle aujourd'hui et on parle mobilité.
2: Dans l'espace urbain, il faut dire ce qui est, elles ne sont pas toujours hyper populaires. Je parle des trottinettes. Bonjour à vous, Brandon Spagnol.
3: Bonjour.
2: Alors, vous êtes le président de la brigade du DEC 57. C'est une association qui rassemble des passionnés de trottinettes électriques basées en Moselle. Et alors, c'est très important, vous faites la promotion de la sécurité routière et du respect des autres usagers. Ça veut dire que, bah, vous êtes d'accord, hein, les utilisateurs de trottinettes sont pas toujours hyper vigilants.
3: C'est ça, tout à fait. En fait, pour moi-même être utilisateur de trottinette électrique, je vois que la sécurité routière est beaucoup demandée dans notre groupe, parce que c'est vrai que la trottinette, c'est assez dangereux. Notre groupe a commencé en début d'année. On a dit pourquoi pas se lancer dans une association où on fait beaucoup de sécurité routière.
2: Quels sont les plus grands dangers pour les utilisateurs de trottinettes, vous diriez ?
3: C'est surtout ceux qui n'ont pas de casque, pas de gilet, ceux qui partent tôt le matin, ils n'ont pas d'éclairage. Une chute, ça peut vite arriver, que ça soit de la glissade comme une voiture qui peut nous rentrer dedans. C'est vrai que on demande beaucoup de la sécurité au niveau des casques.
2: Oui, alors on a l'impression que ces règles sont peu respectées par les utilisateurs de trottinettes, même si, ça il faut le dire, il y a des villes où le port du casque est imposé. C'est le cas par exemple à Saint-Dié-des-Vosges ou encore à Forbach. Et puis, alors il y a les risques pour les piétons aussi, parce que je pense qu'on est nombreux à avoir failli s'en prendre déjà des trottinettes en marchant dans la rue. Là aussi, vous vous alertez ?
3: Oui, tout à fait. On alerte beaucoup aux utilisateurs quand ils viennent sur les événements. On fait toujours un petit débrief qu'il faut surtout pas rouler sur les trottoirs parce que on n'est pas tout seul. Les prioritaires, c'est les piétons, les mamans avec les enfants. On essaye même en dehors, quand on voit des jeunes rouler ou des parents, on essaye encore de faire le petit rappel, comme la police, pas sur les trottoirs et tout ça. Mais malheureusement, on pourra pas faire la police tout le temps.
2: Alors, qu'est-ce que vous organisez exactement comme type d'événement ?
3: Ces derniers mois, on a fait pas mal d'événements dans le secteur de Gandrange et Almiville et Clouange. On a fait pas mal de balades. Maintenant, on va arriver dans des étapes, je pense, début de l'année prochaine, où on va faire beaucoup de sécurité routière dans les écoles, surtout pour les ados, pour montrer que la trottinette, certes, c'est un loisir, certes, c'est une passion pour certains, mais il faut toujours avoir le côté sécurité. Et c'est vrai que nous, sur nos événements, à tous ceux qui participent, on demande le casque, les gants et l'assurance et le gilet.
2: Quand vous dites que vous organisez des balades, vous êtes quelques utilisateurs de trottinettes, vous partez donc vous promener et puis vous sensibilisez justement en temps réel sur le parcours à la sécurité routière.
3: Tout à fait. On fait un petit débrief avant de partir où il y a des zones où malheureusement il y aura beaucoup de circulation, où là on se dit il faudra bien se mettre en ligne avec une distance de sécurité. On sait jamais. Une chute, ça peut vite arriver, ou un véhicule qui nous dépasse mal et qui nous tape dedans, on sait pas. Et en général, on prend beaucoup de pistes cyclables.
2: Merci à vous, Brandon Spagnol.
3: Merci beaucoup. Bonne journée à vous.
0: Brandon Spagnol est le président de la brigade du DEC 57, une association qui œuvre pour une pratique responsable de la trottinette électrique, respectueuse des autres usagers. Pas de trottinette pour vous, Pascal ?
4: Non, c'est le vélo électrique pour le moment.
0: Vélo électrique pour faire toute la côte atlantique. Il y a 4 épisodes, c'est le combienième qui démarre en octobre ?
4: Là, ce sera le cinquième.
0: Cinquième, d'accord.
4: Oui, ouais. On a fini la côte atlantique et maintenant on relie l'Atlantique à la Méditerranée.

0: jusqu'à 11h avec Pascal Martinelli.
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0: Et un accident ce matin entre Audintich et Aumesse, c'est la départementale 16, me semble-t-il, un accident entre une voiture et une moto. Alors j'ai l'impression sur ma carte que c'est terminé. Si ce n'est pas le cas, un petit coup de fil à votre radio pour nous dire comment ça se passe. Et puis partout ailleurs, ça circule bien, même sur la 33, où ça circule mieux, en tout cas du côté de Rosières aux Salines. Si vous avez, vous, sur la route, vu des difficultés, un petit coup de fil. Vous êtes nos yeux sur les routes de Lorraine.
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0: Voici les Pretenders, Brass in Pocket.

0: Les Pretenders, vous les écoutez sur Ici Lorraine.
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0: Je dois bien vous avouer que je suis pas très concentrée en fait. Je suis en train de préparer mes vacances. Donc là, j'ai la semaine La Riviera, de la belle époque au modernisme. C'est vous ça, hein, Pascal, hein?
3: Oui.
0: Pascal
3: oui.
0: Martinelli, cette agence de voyage bénévole. Donc là, le départ, c'est le 3 octobre jusqu'au 9 octobre. On peut donner le prix?
3: Oui.
0: Alors c'est à partir de 1590 euros, voilà, et il y a 16 participants. Le prix, il est moins cher qu'ailleurs ou pas?
3: Je pense, par rapport aux prestations, c'est sûr.
0: Oui, pourquoi? Parce que vous avez des prix, comme vous êtes des groupes?
3: Ben non, justement, nous on ne peut pas avoir de prix parce qu'on est une petite structure. Oui. Et les grosses structures voient loter sans chambre. Moi, nous, on part à 14, allez, si on a 7 chambres, c'est bien.
0: Oui, donc il n'y a pas de réduction en fait.
3: Non.
0: Là, vous faites Menton, Monaco... Le Cap Martin, avec la visite du cabanon de Le Corbusier.
3: Oui.
0: Saint-Jean-Cap-Ferrat, avec les somptueuses villas de la Riviera. Antibes, Jean Lépin. Oh. Bon, bah, je vais réserver. On va faire comme ça. Allez, en attendant, le fameux portrait chinois. On va essayer d'un petit peu mieux vous connaître, Pascal. Est-ce que vous êtes plutôt Mirabelle ou Quetch?

0: difficile, mais j'ai envie de dire Mirabelle, parce que ça représente bien la Lorraine.
1: Ouais.
0: Et ma mère préparait des beignets de Mirabelle.
1: Des beignets, ça c'est pas courant.
0: Ben non, justement.
1: Ouais.
0: C'est une pâte à crêpes, un peu plus épaisse, avec des Mirabelles dedans.
1: C'est une vôtre en fait.
0: Voilà,
1: ouais.
0: C'est ça.
1: Ouais.
0: Et j'en avais préparé un gros plat pour des invités. Et ma copine m'a dit, oh, je viens de faire un saut de 30 ans en arrière.
1: Ouais.
0: J'avais complètement oublié que ça existait.
1: Ah oui, puis les Vosges, c'est que chez nous, hein. C'est vraiment,
0: voilà.
1: C'est vraiment des Vosges. Vous préparez aussi quand vous faites des voyages, vous vous occupez de la nourriture, des restaurants?
0: Alors, pour diminuer les coûts,
1: oui.
0: Par exemple, là, je parle pour les week-ends yoga. Je prends un traiteur ou une cuisinière
1: oui.
0: qui nous fait les repas midi soir et je m'occupe du petit déjeuner.
1: D'accord.
0: Donc là, moi, je prends lait d'amande, etc., corbeille de fruits, et on se débrouille comme ça.
1: Et des vôtres, peut-être. Vous n'en faites jamais pour le voyage?
0: C'est pas la saison des Mirabelles.
1: Ah oui, c'est vrai qu'on appelle la fin de la saison, vous avez raison. Quelle Lorraine vous aimeriez avoir à votre table pour manger des vôtres?
0: Vincent Munier.
1: Ah oui, vous le connaissez?
0: Je le connais pas, je le connais à travers ses photographies, ses films. Je trouve qu'il représente vraiment bien la Lorraine. Il véhicule une image positive, sereine. Ses photographies sont épurées. Je trouve à l'image de la Lorraine, c'est des gens simples. Et voilà, j'aime beaucoup. Il véhicule la biodiversité, l'écosystème. Enfin, il véhicule des valeurs qui me parlent vraiment.
1: Et c'est peut-être qu'un jour, dans un séjour Panthère des Neiges, vous le verrez arriver, s'inscrire avec vous. Si vous deviez faire découvrir, vous qui voyagez beaucoup, un seul endroit de Lorraine à quelqu'un qui ne connaît pas notre région, vous iriez où? Qu'est-ce que vous organiseriez, Pascal?
0: Alors, sans hésiter, je l'emmènerai dans les Vosges, sur la route des Crêtes.
1: Oui.
0: Au pied du Honeck. Alors, je l'ai déjà organisé pour des amis, puis ensuite pour des associations. On part le matin, 4 heures du matin, en covoiture, on part d'Épinal en covoiture, et on va voir le lever de soleil sur les crêtes vosgiennes. Alors, on fait une petite randonnée, avec un peu de chance, on voit des chamois. Et là, dans un silence quasi monacal, on est au Honeck, et on assiste au lever de soleil sur les crêtes. Alors les couleurs sont magnifiques, on n'est pas tout seul, il y a souvent des photographes animaliers qui sont là, et là on est vraiment, on partage un moment unique. Et après ça, on fait un petit réveil musculaire, soit on a pris nos tapis de yoga mais c'est pas obligé, on fait un réveil musculaire face au soleil, en plus l'air est pur, on respire, et après on sort les thermos de café, de thé, et on partage petit déjeuner à partager.
1: Ça voilà. Y est, j'y suis. Alors sur le site internet, il y a un petit texte qui accompagne chacun de vos portraits. Moi, je lis le vôtre. Hein. Passionnée de sport de plein air, Pascal est une touche à tout. Elle prend plaisir à vous emmener skier, marcher en raquette, faire de la marche nordique, du yoga, du pilates, du cyclotourisme. Des séjours basés sur le sport et le bien-être, dans la bonne humeur et la convivialité. Ça veut dire que vous êtes une sportive. Quel est le sport qui fait vibrer votre cœur de Lorraine?
0: C'est le ski de fond.
1: Ah.
0: C'est le ski de fond parce qu'on est vraiment dans la nature. Dans les forêts vosgiennes, dans la nature. Il y a eu un grand essor pendant le confinement. Et c'est vrai que même si on est très nombreux, à ski de fond, on est seul dans la forêt.
1: Vous suivez nos champions lorrains, les frères Claude par exemple?
0: Ça, je suis pas trop.
1: Oui. Ouais. Vous, c'est un sport pour vous, c'est
0: oui.
1: pas les champions et les,
0: ouais.
1: et les grandes performances.
0: Non.
1: C'est le partage, on a bien compris. Allez, une dernière question, si vous deviez quitter la Lorraine, qu'est-ce qui vous manquerait le plus à part les Mirabelles?
0: Les Mirabelles, bien sûr.
1: Ouais.
0: La forêt.
1: Ouais.
0: Forêt de sapins, de châtaigniers.
1: Voilà. Ouais. Ça,
0: et la neige.
1: Vous êtes une vraie Vosgienne, vous êtes une Lorraine, mais une vraie Vosgienne. Venise, vous avez déjà fait, Pascal?
0: Non, pas encore.
1: Bon, ben, je vous y emmène avec Julien Clerc.
0: Avec
1: Elle
0: plaisir.
1: Voulait qu'on l'appelle Venise, c'est maintenant sur notre radio, ici Lorraine.

0: Clair. Êtes-vous les pour la Côte Venise, c'est Julien Clerc. Vous l'écoutez sur Ici Lorraine, une agence de voyage bénévole. On en part ce matin avec Pascal, mon invité, jusqu'à 11h.
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0: Et mon invité Pascal Martinelli estivant, c'est cette agence de voyage bénévole que Pascal, son mari et un couple d'amis ont monté. On en parle ce matin jusqu'à 11h. Alors Pascal, on va traverser la France, direction la Côte Basque. Si votre prochain entretien d'embauche se déroulait en tenue de sport, vous diriez oui ?
11: Ah oui.
0: Bon, c'est ce qu'a imaginé cette structure présentée aujourd'hui par Romain Bernot.
12: Imaginez trouver votre prochain emploi sur un terrain de rugby.
13: Super.
12: Oui, bon, si vous vous appelez Antoine Dupont, Louis Bielbiaré ou encore Pauline Bourdon-Sensus, c'est normal. Mais là, je vous parle vraiment de tout le monde, que soit vous ou moi, même si j'aurais fait un très bon talonneur, mais ça, c'est notre histoire. Il y a quelques jours, à Hendaye, France Travail a proposé l'opération du stade vers l'emploi avec un concept très simple. Recruteurs et demandeurs d'emploi se sont rencontrés par le biais d'activités sportives. Écoutez Gwenola Tri, directrice de l'agence France Travail de Saint-Jean-de-Luz, au micro d'Arantxa Kourouchari.
13: L'idée, c'est que sur cette matinée, on casse les codes. On n'a pas de CV. On est là pour un peu, surtout, mettre en avant ses qualités, son savoir-être. Le midi, on fait une levée d'anonymat. Et donc, derrière, on enchaîne directement sur un format job dating beaucoup plus classique en tenue de sport.
12: Ces ateliers ont aussi pour but d'enlever le stress que peuvent procurer des entretiens d'embauche classiques.
13: Là, on va regarder les gens de façon différente, de façon complètement neutre en fait. On va apprendre à se découvrir, à se parler. Les premières relations sont beaucoup plus détendues parce qu'on partage quelque chose, une découverte, des stratégies sur certains exercices. Et donc c'est une façon vraiment différente de rentrer en contact.
12: Alors ici, dans les Pyrénées-Atlantiques, ça marche. Et vous, qu'en pensez-vous ? Je suis allé en discuter avec Isabelle, retraitée sportive, qui s'apprêtait à prendre le départ d'un 10 km. Pour elle, l'initiative est hyper positive.
14: Beau projet, tout ce qui touche le sport est toujours intéressant et en plus ça ameute les foules, donc c'est très bien.
12: Finalement, quoi de mieux que le sport pour faire des rencontres ?
14: Oui, de rassemblement. Là, on est tous égaux. Il n'y a pas de riches, de pauvres, de moches, de beaux. On est tous là pour le sport, l'esprit d'équipe.
12: Mais n'est-il pas un peu dangereux de peut-être plaquer son futur patron avant même d'être embauché ?
14: Non, au contraire. Ça peut être un bon moment pour le faire.
12: Alors, plus sérieusement, la recherche d'emploi peut s'avérer être une vraie galère et pas que pour les jeunes.
14: Surtout des seniors. On nous demande de bosser plus longtemps, mais à 60 ans, vous ne trouvez plus de boulot apparemment aussi.
12: Ainsi, sortir du cadre formel de l'entretien dans un bureau permet aux recruteurs de découvrir des talents qui seraient peut-être passés inaperçus lors d'un entretien classique où le CV reste très souvent au centre de la discussion.
0: Ça vous aurait tenté ça, Pascal ?
11: Ah oui, tout à fait.
0: Alors, on a du rugby, on a du badminton, du football. football. Ça s'était passé en mai dernier à Thaon-les-Vosges pour la première étape du stade vers l'emploi. Donc il y en a chez nous également. Guettez bien ça sur le site de France Travail. Vos voyages, Pascal, c'est toujours voyage sportif? Il y a toujours un petit peu de sport ou pas forcément?
10: Non, pas forcément. Il y a les voyages culturels comme Marseille, Paris.
0: Donc là, c'est de la marche urbaine.
10: Voilà.
0: On va dire, ça peut être du sport également. On en parle avec vous jusqu'à 11h sur Ici Lorraine. Voici Charlotte Cardin. Un petit voyage à Montréal, au Canada, pourquoi pas. The Way We Touch, vous l'écoutez sur Ici Lorraine.

0: Charlotte Cardin, sa nouvelle chanson The Way We Touch.
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0: Oh, c'est un vrai coup de cœur. En tout cas, c'est un coup de cœur d'ici Lorraine. Pascal Martinelli, cette agence de voyage bénévole qui s'appelle Estivant. Estivant.com pour aller voir vos propositions. On termine toujours cette émission, Pascal, par le coup de cœur de l'invité. C'est quoi votre coup de cœur?
3: Mon coup de cœur, c'est le théâtre de Bussan. Parce que des fois, on va bien loin voyager et on ne sait pas ce qu'il y a autour de nous. Et c'est une pépite. Pour ceux qui ne connaissent pas, le théâtre de Bussan, c'est un théâtre de 1895, il me semble, qui se passe dans une grange qui est maintenant classée, même monument historique. On dirait comme un gros chalet en bois. Et la spécificité, il y en a plusieurs, c'est que la scène s'ouvre sur la forêt. Donc la scène fait vraiment partie de la pièce de théâtre. Donc ça, c'est une spécificité. Et la deuxième, c'est que ça mélange des acteurs, des comédiens pros et amateurs.
0: À Bussan, alors vous y allez tous les ans, vous y retournez cet été. Pourquoi est-ce qu'on irait, elle est bête ma question, mais pourquoi est-ce qu'on irait plutôt avec vous alors qu'on pourrait y aller tout seul finalement au théâtre de Bussan?
3: Oui, mais quand vous avez vu une pièce de théâtre après, ou un spectacle au cinéma, vous avez envie de partager vos émotions, en parler avec quelqu'un. Quand vous êtes tout seul, vous avez passé un bon moment, et puis voilà, vous restez avec vos idées. Et Estivant, ce qui est assez concret du lien.
0: Je viens de comprendre que vous n'êtes pas du tout une agence de voyage. Que vous êtes une agence de lien humain, en fait. L'idée,
3: ouais,
0: c'est peu importe où on va, c'est de le faire ensemble.
3: Ouais, c'est ça. Ouais.
0: Et alors, on peut. Alors, attendez, je vais quand même aller sur votre programme parce que j'y suis. Voilà, estivant.com, hein, si vous voulez aller trouver les séjours. Et j'aimerais bien savoir ce qui reste parce que là, vous sortez une fois par an votre programme de l'année.
3: Oui, on vient de le sortir.
0: Et ça se remplit très vite. Donc, oui, je vais regarder les prochaines dates. On a dit qu'à Marseille, le 4 octobre, ça c'est fini.
3: Hein, oui, c'est complet.
0: Place. On a Paris à la fin du mois de novembre.
3: Oui. Paris nous reste deux places.
0: Qu'est-ce que vous allez faire à Paris?
3: Alors là, c'est culturel. Il y a 5 visites de quartier, 5 expos et 5 spectacles.
0: C'est une semaine, hein, c'est 6 jours. Hein.
3: Voilà, 6 voilà, jours.
0: Pour à partir de 1790 €. Week-end yoga et marche nordique, ça c'est en janvier. Il vous reste des places?
3: Deux petites places.
0: Et c'est en chambre?
3: Là, ça sera les chambres partagées, j'ai plus de chambres individuelles.
0: Ou alors on accepte d'être avec une copine ou un copain, ou alors on part en couple, voilà, c'est plus facile. Et puis il y a d'autres choses, neige en Suisse, l'île de Ré, le Puy du Fou, du cyclotourisme, on en a parlé de Bordeaux à Toulouse, et beaucoup d'autres choses pour l'année 2027. Prévoyez vos futures vacances, pas comme les autres, estivant.com. Merci beaucoup Pascal pour cette très belle rencontre, et c'est pas dit que vous ne me voyez plus, je pense qu'on va se revoir.
3: Oh, merci Nathalie, avec plaisir.
0: Au revoir Pascal. Un voyage en Suisse prévu par Estivant. Ils rencontreront peut-être Stéphane Escher. Déjeuner en paix, on l'écoute maintenant sur Ici Lorraine. Et puis dans 3 minutes, toute autre information locale avec Jules Hausse. C'est le Flash. 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

0: Stéphane Richard Desjeuners, que vous l'écoutez sur votre radio. 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
0: Excellente journée à l'écoute d'Ici Lorraine, il est 11h. Présenté par Johan Gand. Bonjour Johan.
2: Bonjour Nathalie, bonjour à tous. Après Dombasle-sur-Meurthe dont nous vous parlions en début de semaine, c'est la ville de Vendeuvre-les-Nancy qui décide d'imposer le casque pour les conducteurs de trottinettes électriques. C'est valable sur toutes les voies de la ville et s'applique également aux gyropodes, aux monoroues et aux overboards. Le non-port du casque expose à une amende de 22 €. Depuis plus de 2 mois, la commune de Domarie, en Meurthe-et-Moselle, n'a plus d'eau courante au robinet. Les 3 sources qui alimentent le village du Saint-Ois sont à sec depuis mi-juillet. C'est un camion citerne qui assure le ravitaillement pour la douche ou le lavage du linge. Et il y a des distributions de bouteilles par le syndicat des eaux et la SOR. Des travaux sont en cours jusqu'à l'été 2027 pour se raccorder au réseau du syndicat des eaux de Puligny qui s'approvisionne directement dans la Moselle. Le coup de pouce du conseil départemental de Meurthe-et-Moselle pour le secteur agricole, 400 000 € pour aider le secteur touché par la sécheresse, une enveloppe destinée d'abord aux maraîchers et aux jeunes agriculteurs installés récemment. Par ailleurs, 4 millions d'euros supplémentaires seront consacrés aux pompiers très sollicités pendant l'été pour améliorer notamment le matériel et l'équipement. Une manifestation hier devant le lycée Malraux de Remiremont. Selon la FSU, au moins 50 enseignants et de nombreux lycéens se sont mis en grève. Ils dénoncent un management toxique de la direction, les conditions de travail et des changements d'emploi du temps sans concertation. Une délégation a été reçu par le directeur des services de l'éducation nationale dans les Vosges. L'ASNL disputera les 2 prochains matchs à domicile à Marcel Picot avec la tribune Piantoni fermée. La commission de discipline de la Ligue de football professionnel s'est réunie hier. Elle a infligé 2 matchs de suspension à la tribune où s'installe le COP nancéen. Ils avaient allumé plusieurs fumigènes lors du match face à Reims le 11 septembre en hommage aux victimes de l'attentat de Nice en 2016. Mais l'usage d'engins pyrotechniques est interdite et la tribune était déjà sous le coup d'un match avec sursis. Enfin, c'est un grand champion qui tire sa révérence sportive. Le Lorrain Steven Dacosta stoppe sa carrière de karatéka à 29 ans, originaire de Mont-Saint-Martin dans le Pays Haut. Triple champion d'Europe et du monde. Il a été médaillé d'or à Tokyo en 2021, ce qui fait de lui le seul médaillé olympique de la discipline puisqu'elle n'a pas été retenue au JO de Paris et même à Los Angeles dans 2 ans.
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2: Alors Nathalie, on nous avait annoncé une semaine sans soucis, sans nuages. Ça a l'air un peu couvert, non ?
0: Alors oui, mais c'est c'est la journée maussade du mois.
2: D'accord.
0: Enfin, même du mois d'octobre, parce que là, la météo pour quelques jours et le soleil revient très vite. Donc aujourd'hui, il fait même un petit peu frais en fin de saison. C'est la journée où on peut râler, vous voyez ? Si on veut dire, oh, c'est gris, c'est froid. 22 à 23 au plus chaud de la journée, puis dès demain, c'est retour du soleil. Alors pour un moment, je vais vous dire que ce week-end, on attend 26 à 29 degrés. On sera quand même le 26 septembre.
2: Oui.
0: Un truc de fou. Hein. Et début du mois d'octobre, toujours de la chaleur, nous dit Météo France. 29 degrés annoncés le 1er octobre. Ce sera un jeudi. Voilà, c'est quand même un truc de fou.
2: Et la pluie n'existe plus.
0: Mais alors, vous dites comment ça s'écrit ? Dites-moi comment ça s'écrit, peut-être que je vais trouver. Alors, et regardez. Vendredi 2, samedi 3. Risque de pluie et d'averse jusqu'en fin de journée. Donc quand même, au bout du tunnel, on voit 3 gouttes. C'est quand même pas mal.
2: C'est dans 10 jours.
0: Voilà, on aura l'occasion d'affiner tout ça.
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0: 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Et vous pouvez jouer également pour remporter, alors, première étape, le tote bag collector ici Lorraine, hein, ça c'est tous les jours. 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Alors pour gagner ça, qu'est-ce qu'il faut faire ? Il faut répondre à une petite question que je vais vous donner tout de suite. C'est Jérôme qui fait les questions et je ne le remercie pas de la question du jour, hein, je vous le dis tout de suite. Alors la voici. Je me mets à la bonne date. Je ne dirais pas que je vous pose la mauvaise question quand même. Voilà, nous sommes jeudi. Quelle ville lorraine possède un boudin à son nom ? Ah là, je sens qu'ils se disent, il y a pas mal de villes avec Bouddha. Attention, c'est pas du tout le propos du jour. Quelle ville lorraine possède un boudin, une vraie spécialité charcutière, à son nom? Si vous avez la réponse, je crois qu'il y a des oignons dans ce boudin-là. 03 83 36. Je vois la tête de Pablo en face de moi qui réalise l'émission. Tu sais pas quelle ville, non, tu sais pas? Ah, t'as pas bien écouté les émissions de cuisine sur Ici Lorraine. Quelle ville lorraine possède un boudin à son nom? Si vous avez la bonne réponse, 03 83 36 20 20, le tote bag Ici Lorraine est pour vous. Allez, on va retrouver justement Jérôme Prodhomme.
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4: Comment c'est en ce jeudi, tout le monde là? Tout le monde va bien? Ça va, Gisèle?
5: Tout le monde va bien.
6: Ça va bien.
4: Bon, alors il y a eu un nom en trop là. Hein. Oui. Oh, ça m'embête quand même.
5: Hein. En moins, du coup.
4: En moins, enfin oui. Oui, oui, parce qu'hier, Gisèle s'est croûtée sur le nom. Voilà, tout bien fait. Et ça va, Dame Sandrin?
7: Ça va très bien, et vous?
4: Bah, écoutez, on est très bien. Xaronval, le village 1900 est avec nous, donc ça va.
7: Donc ça va.
4: Rappelons ce week-end la grande brocante des brocanteurs, la grande foire des brocanteurs, hein, dans les rues de Xaronval, tout autour du vide, enfin dans le village, l'église. Voilà, les granges où on peut notamment se restaurer.
8: Les granges sont ouvertes, il y a la restauration, il y a des animations, on a une école de cirque.
4: Il y a le petit café.
8: Il y a le petit café, bien sûr.
4: Bien le petit café.
8: Petit pâté lorrain.
4: Ah oui. Ah ouais.
7: Ah oui.
4: Ah oui, on aime bien.
8: Le boudin, bien sûr, j'allais oublier le boudin.
7: Faut pas l'oublier.
4: Oh, le boudin, comment?
8: La chef du boudin, c'est Gisèle.
4: Oh, c'est Gisèle. Ah ouais.
8: Faut pas le dire, peut-être.
4: Ah. C'est un compliment, ça.
8: Oui.
4: Bah en tout cas, ça se passe ce week-end. On a devant nous aussi les filles, hein, on rappelle les blondes de Meurthe-et-Moselle. Nous avons avec nous Gaëlle, Amandine et Noémie. Et
9: bonjour,
4: le score, bonjour les filles. Bonjour. Le score, Dame Sandrin.
9: Eh ben, les blondes ont 350 points.
4: Ouais.
9: Les Aronval en ont 340.
4: Allez, on arrive dans un instant.
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0: Mylène Farmer avec Libertine, vous l'écoutez sur Ici Lorraine. On file retrouver Jérôme Prodhomme et ses deux équipes.
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2: Alors on va jouer, on va faire du calcul mental. Il va falloir me dire combien j'ai dépensé. L'équipe qui trouve la somme exacte gagne 20 points. Sinon, c'est 10 points pour les plus près. J'ai acheté 16 rouleaux de papier toilette double épaisseur, faut bien ça, à 7,20 €. Du bouillon cube or à 1,40 € la boîte. Deux melons charentais de 300 grammes à 3,50 € pièce. Du café, une boîte de café à 4,10 €. Combien j'ai payé ?
3: 22.
2: Daniel dit 22. 16,10 €. On va pas y passer la vie non plus. Alors le public, 22. Est-ce que vous avez une idée ?
4: 19,70 €.
2: Alors, que dit le neveu ? Mais laissez Axel tranquille.
5: 19,70 €.
2: Mais il est doué ce garçon.
4: C'est pas lui, merde.
2: 19,70 €, 20 points. Je savais pas qu'il était bon en maths, Axel.
4: Bah, on vient de l'apprendre.
2: Ah ouais, franchement.
4: Non. C'est un bon à l'école, normalement.
2: Bon, bah très bien. 300. Alors, ils sont en train de s'engueuler avec ça.
5: Gisèle, elle aime pas trop.
2: Ah, Gisèle, alors, 370 pour les blondes de Meurthe-et-Moselle, 340 pour Saint-Rouval, et voici le blind test.
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2: On va demander à Gisèle, tiens. Alors le public faudra quand même peut-être souffler aussi.
5: Peut-être aider, oui.
2: Alors Alexandre, notre réalisateur va vous passer 10 secondes d'une chanson, ensuite il baissera le son, il faut me dire pour 10 points le titre de la chanson et pour 10 autres points le nom de l'artiste. D'accord ? Vous avez le droit de souffler. Alors d'ailleurs, ce qu'on va faire, c'est commencer maintenant. Vous êtes prêts ? Première chanson.
7: Divine avec toi.
2: En fait, Gisèle, elle a gardé le casque, du coup, elle n'entend pas par-dessus le casque. Le public, on entend mieux, d'ailleurs, on entend plus le public que la sono, hein, tellement les gens ont essayé d'aider Gisèle. 350, et j'en pleure, moi. Deuxième chanson.
7: Enlève le casque.
2: C'est pas celle-là.
7: Aïta.
2: C'est Who's That Girl.
7: Voilà, c'est Who's That Girl.
2: Ouais, bon, allez,
7: mais. Who's That Girl. Who's That Girl. Madonna.
2: Mettez les 20 points.
4: Énorme.
2: La troisième chanson.
4: Non, c'est que la.
2: Un indice, place Stanislas.
4: Marie-Séchelle, Julien Doré.
7: Maë.
2: Non, là, je peux pas vous le donner. La Maë, c'est pas possible. Gisèle, faites un effort, écoutez mieux.
7: Marie-Séchelle.
4: Oh là là. Céline Dion.
5: C'est de la friture sur la ligne, je crois.
2: Julien Doré avec Paris-Séchelle. Bon, la prochaine fois, ce que je vous propose, c'est qu'on fait souffler le public dans le micro, ça ira plus vite. Hein.
4: Oui.
2: Allez, Zou, on revient dans un instant, c'est la quiche des champions avec Gisèle, notre star, pour le coup, j'en peux plus.
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0: On joue pour le tote bag ici Lorraine, ça c'est le premier cadeau aujourd'hui. Et puis pour être dans la sélection des 4 gagnants de la semaine, pour espérer repartir avec le repas pour deux au Pissenlit, chouette restaurant de la famille Mangin qui est près de la place du marché à Nancy. On y mange très bien et puis on y mange beaucoup, hein, surtout. Donc voilà, si vous êtes partant et puis surtout si vous avez la réponse à la question du jour, quelle ville Lorraine possède un boudin à son nom ? C'est fastoche. Quelle ville Lorraine possède un boudin à son nom ? 03 83 36 20 si vous avez la réponse. Voici Jerry Rafferty, Baker Street. Vous l'écoutez sur Ici Lorraine.

0: Le tube de Jerry Rafferty, c'est Baker Street. Et vous l'écoutez sur Ici Lorraine. Allez, on file retrouver Jérôme Prodhomme et ses deux équipes.
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3: Je voudrais vous y voir, moi, avec un casque sur les oreilles. Entendre des gens souffler au fond d'une salle, comme ça. C'est super dur.
4: Ouais, mais c'est drôle, hein.
3: Oui, alors là, franchement, Gisèle, merci.
5: Merci, Jérôme.
3: On peut peut-être remettre 10 points pour Gisèle parce qu'elle nous a bien fait rire. Alors, on est à combien? Ah, bah, dis donc, égalité, 370 pour Xaronval et 370 pour les blondes qui ne perdent rien pour attendre. Le blind test arrive dans un instant. Pour le moment, une question à 10 points. Pour les filles, tiens, allez. Gaëlle, quel est le numéro du département, ça c'est dur, hein, du Finistère, top chrono. Le Finistère, Bretagne, Ouessant.
6: 29.
3: Voilà, impeccable. Elle a une très belle audition. 29, effectivement, donc ça fait 10 points, 380 pour les blondes de Meurthe-et-Moselle. En face, Martine, on vous diffuse la bande originale d'un film. Il faut me dire de quel film il s'agit. Écoutez bien.
6: Le fabuleux destin d'Amélie Poulain.
5: Ouais, le fabuleux destin d'Amélie Poulain.
3: Donc elle vient de le dire. Ah ouais. donc 10 points pour Martine. C'est le fabuleux destin d'Amélie Poulain. Montre le son. Ça, c'est beau. Hein. C'est Yann Tiersen, hein, je crois, hein, le compositeur. Ambiance. Ça, c'est Noémie qui traverse un bureau. Tu sais, avec les mains jointes. Et sur un seul pied.
5: Ah, je suis plus hyperactif alors. Non, je suis pas très zen.
3: Alors, question justement à Noémie, c'est pas facile. Hein. Chez les hindous, quelle tête a le dieu Ganesh? Ganesh, il a une tête. Ah, Axel a l'air de savoir. Une
5: tête d'éléphant.
4: Un éléphant.
3: Il a dit un éléphant? Oui. Non, parce que moi j'écoute Axel.
6: Il a raison, c'est un éléphant.
3: Axel, t'as dit quoi?
4: Un éléphant.
3: Un éléphant. Et Tata Noémie a repris. Elle a raison. Il est bon en dieu hindou.
4: Il est gamin, il est bien.
3: En face. Allez, on va demander à Gilles. À combien de degrés Celsius correspondent 32 degrés Fahrenheit? Top. C'est tout bête.
7: Divise pas.
4: Zéro.
3: Bonne réponse. C'est fou comme tout le monde souffle. J'espère que dans vous qui nous écoutez, vous n'avez pas trop de fritures sur la ligne, tellement ça souffle.
7: Ça va mieux.
3: Je pense même que l'émetteur est en train de plier, là, tu vois.
4: Donc on
3: est toujours dans l'égalité, là, 390 à 390. Voici le blind test.
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3: Bon, alors là, je peux vous dire, Axel va pas pouvoir vous aider parce qu'il est déponé.
5: Non.
3: Amandine. De toute façon, les filles vont souffler, puis le public aussi. Hein. Alors, 10 secondes de chanson, il me faut 10 points la bonne, le titre, 10 points l'artiste. Première chanson.
5: Alain Souchon
3: avec
5: Foule Sentimentale.
3: Allez, on est pas mal. 20 points pour les blondes de Meurthe-et-Moselle. Ah, celle-là est très sympa aussi. Ça, tu vois, c'est pas mal pour avoir la pêche.
5: Il est fort en blind test.
3: Hein. All the line, Toto, bravo. Vous avez bien entendu, donc c'est pas mal. Alors, ça fait combien au Toto?
5: Merci.
4: Il y en manque une.
3: Ça fait 430. Bon, 430 au Toto et 390 pour Xaronval. Dernière chanson.
5: Christophe Willem, double jeu.
3: Très bien. Oh. Alors là, tout est bien, même la prononciation. On a considérablement progressé depuis lundi. Allez, on revient dans un instant. Donc le score actuel est de 390 pour 1 pour Xaronval et 450 pour les blondes de Meurthe-et-Moselle.
4: On est coulés, là.
5: Non, ça se rattrape.
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0: Je vous rappelle que si vous voulez jouer, c'est possible pour vous également. Avec une question facile aujourd'hui, quelle ville lorraine possède un boudin à son nom? 03 83 36 20 20 pour gagner le tote bag ici Lorraine. Et puis demain, peut-être remporter l'invitation pour deux personnes au restaurant Les Pissenlits, la Maison Mangin à Nancy. Voici une nouveauté, Boulevard Désert avec le rappeur Carbone. Ça s'appelle C'est pas si facile. 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

0: C'est ça qui me fascine.
1: Boulevard Désert et Carbone, c'est pas si facile. Vous les écoutez sur Ici Lorraine.
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1: Bon, on est jeudi. On est autorisé à penser au week-end et à ce qu'on va faire ce week-end. Tiens, si vous ne savez pas quoi faire, il y a toujours beaucoup de choses. On est presque dans l'été indien en ce moment dans notre région. La Lorraine en fête, c'est tous les samedis entre 9h et 10h sur votre radio Ici Lorraine. Alors vous pouvez écouter pour trouver les manifestations, les événements, les sorties possibles. Les vides-greniers, il y en a pas mal, les brocantes en ce moment, les concerts. Et puis vous pouvez appeler si vous organisez ou s'il y a quelque chose qui s'organise près de chez vous en direct entre 9h et 10h. C'est diffusé dans les 4 départements lorrains. Donc voilà, tout le monde entend, et puis ça concerne toute notre région. Pour nous appeler, c'est facile, c'est le 0805 055 054 et 057, 0805 054 057, et vous pouvez donc annoncer vos manifestations sur toute la Lorraine le samedi entre 9h et 10h.
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1: Daniel Balavoine à 11h30 sur Ici Lorraine, c'est Vivre ou Survivre.

0: Oui, non, vite fait comme ça. Comment, qu'est-ce que tu vas faire cette année qu'est-ce que vous allez. Pardon, faut que je vous vois, Gisèle.
1: Ben oui. Non, tu peux me tutoyer.
0: Ouais, bon, alors, Gisèle, tu fais quoi cette année au village?
1: Du boudin.
0: Ah oui, alors voilà. Elle fait du boudin cette année. On va pouvoir manger du boudin au restaurant.
1: Ouais, du boudin chaud, du boudin au four avec des pommes.
0: Au four!
1: Avec des pommes.
0: Oh, j'adore.
1: Fruits.
0: Ouais, pommes, fruits.
1: Et puis un petit peu de purée.
0: Oh là là.
2: Oh là là là là. Vivement, et vivement.
1: Et avec Dieu. Modération, accompagné d'un petit rouge.
0: Ah oui, d'accord. Oui, alors, je vous rappelle que moi, j'ai des souvenirs du rouge de Xaronval une année. Ils avaient fait un. C'était du vin que vous aviez fabriqué?
1: Ah oui, ça s'est
0: fait. Ou que tu avais eu vraiment pas cher.
3: De Savigny, non, c'était.
0: Parce que alors, vraiment, il est passé à une vitesse.
3: Inconnu, complètement inconnu, on s'en rappelle.
0: Ah, on s'en rappelle encore. J'animais à l'époque la brocante du Parc Sainte-Marie. J'ai dû m'absenter. Oui. C'est vraiment le truc, j'aurais pu nettoyer une bagnole avec. Tu te souviens? Oh mon Dieu, il me dit, je te préviens, il accroche un peu. Ah bah, il a bien accroché. Alors attention, là, ils ont fait des progrès considérables parce qu'on a mangé Dame Sandra l'an dernier, c'était super.
2: C'était super.
0: Ah ouais. Et donc, on va pouvoir, vous connaissez, vous faites ça des fois, les filles, un petit boudin noir, tu sais, en frichetti, comme ça, là. J'adore, avec de la purée.
2: Et des pommes.
0: Tu connais ça, Axel? Ouais, pas l'air branché boudin noir. Hein.
2: J'aime pas trop.
0: Ah, t'aimes pas ça, mais c'est parce que t'es trop jeune, tu verras plus tard. Bon, l'essentiel, c'est que tu nous as bien aidé avec Ganesh, là, qu'on a tous cru que c'était un plat hongrois du 14e siècle. Hein. 5 questions, 30 secondes, il faut me donner les réponses aux 5 questions après les questions. Oh. Tout le monde me suit. On colle ça à qui a le plus de mémoire?
4: Noémie.
0: Noémie a de la mémoire?
4: Oui, mais moi je sais pas répondre aux questions. Mais j'ai de la mémoire.
0: Alors oui, alors non, mais là au Noémie, faut pas attendre la fin des questions. Enfin, si, là pour le coup, faut attendre la fin.
4: Ah oui, mais faut donner les réponses, je peux les
0: retenir. J'ai un mal de crâne, moi aujourd'hui. Bon, alors, 5 questions, vous êtes prêtes? Ambiance. Qu'étudie un météorologiste? Dans quelle ville situez-vous la place de la Concorde? Qui était le mari de Marie-Antoinette? Comment est la Lady Chanteuse? Et Metz se trouve dans quel département? Allez!
4: Vous commencez par la première, du coup?
0: Bah, faut les me donner dans l'ordre. 10 points dans l'ordre.
4: La météo?
0: Oui.
4: Paris?
0: Oui.
4: Louis XIV.
0: Très bien. Non, pas Louis XIV. Pas Louis XIV du tout. Louis.
5: Oui, elle a dit Gaga.
0: Elle a dit Gaga.
5: Oui.
0: Hein?
4: Gaga.
0: Non, mais celui d'avant, c'était quoi?
4: Louis
0: XVI. Oui, bon, bah, et puis Gaga après. Elle s'est trompée de Louis, quoi.
5: Oui, voilà. Oui,
0: bon, allez,
4: ça fait. Je peux dire le dernier ou pas 57?
0: Ah non, c'est trop tard maintenant, là, parce que.
4: Bah, mais vous m'avez embrouillé!
0: Non, je vous ai sauvé, parce que j'aurais dû normalement prendre que Louis XIV, hein, donc ça nous fait combien? 30 points?
4: Ça va.
0: 490. Alors, les réponses.
4: En vous remerciant.
0: Météo, Paris, Louis XVI, Lady Gaga et la Moselle. On a Lady Gaga d'ailleurs. On l'a ou pas? Ouais. On aime bien. Puis les paroles sont pas bien compliquées, hein, pour le coup, là. En face, qui a de la mémoire en face?
1: Ah non, non, non.
6: Si, t'as dit que t'avais de la mémoire.
0: Allez, Martine. Allez, Martine. Martine, écoutez bien les questions. Tokyo est la capitale de quel pays? Qu'a inventé Gutenberg? Vrai ou faux, il y a des œufs dans la quiche Lorraine? Quel président français appréciait la tête de veau? Et Jean-Jacques Goldman chantait quand la musique est quoi? Alors, c'est dans l'ordre.
1: Le Japon.
0: Oui.
1: Après,
4: je crois que c'est oui.
0: Le public a l'air.
1: L'imprimerie, oui, Gutenberg.
0: Imprimerie, bonne réponse.
1: Vrai.
0: Bien, ouais. Oui. J'adore. Vrai. Vrai ou vrai?
2: Encore deux. La tête de veau.
0: Je vais devenir fou.
2: C'est
0: Chirac. Non, c'est trop tard.
1: Ah, mais Chirac est bonne.
0: Non, mais allez, c'est trop tard.
6: Est bonne.
0: Quel président appréciait la tête de veau sauce Krimpirch?
1: Krimpirch.
0: C'est Jacques Chirac.
2: C'est comme on dit.
0: Et donc, qui chantait? Enfin, Jean-Jacques Goldman chantait quand la musique est quoi?
1: Bonne.
0: Ah mon Dieu, ils m'ont épuisé, on est que jeudi, je suis déjà crevé. Donc ça fait 30 points pour que ça renvoie.

0: C'était l'album en anglais de Vanessa Paradis il y a quelques années maintenant. Be My Baby, vous l'écoutez sur Ici Lorraine. Retour dans notre duel au sommet entre les blondes et Xaronval avec Jérôme Prodhomme.
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3: Oh mon Dieu. Alors je rappelle qu'on arrive au comment s'appelle. On a toujours avec nous les filles, hein, les blondes de Meurthe et Moselle.
4: Oui.
3: On a avec nous Xaronval, le village 1900, dont on rappelle la grande brocante. 40 exposants, professionnels. On va passer à la question suivante. Écoutez bien, on va demander à... Gilles, quelle est la particularité du séquoia californien par rapport aux autres séquoias? Alors, qu'est-ce qu'il a de particulier, le séquoia?
5: C'est le plus gros des séquoias?
3: Eh ben, c'est le plus grand, ouais, c'est le plus haut.
5: Plus grand?
3: Ouais, c'est le plus haut, allez, je vous le compte. Il fait plus de 110 mètres, le machin, là. Là, je vois le maire de Baccarat qui est devant nous, Christian. T'as pas intérêt de planter ça dans ton jardin parce que le maire va dire attention, les règles de voisinage. Ça va, monsieur le maire?
5: Ça va.
3: Qui est de passage avec nous, on salue Baccarat. Hein.
5: L'année prochaine.
3: Ah ouais, Baccarat la gourmande avec la fête du pâté lorrain, les manufactures dans lesquelles vous avez travaillé, hein, monsieur Jex.
5: La biennale des arts du feu, le 20 et 21 à Baccarat, avec des artistes d'art, des démonstrations.
3: Oh, bah écoutez, c'est bon à savoir. Et on salue, moi, j'avais une petite pensée aussi pour l'église de Baccarat, qui est absolument sublime à l'intérieur. Je le racontais il n'y a pas longtemps à l'antenne. C'est, je crois, 150 teintes différentes.
5: 150, 160 couleurs différentes.
3: Ah, oh, c'est magnifique.
5: Et c'est des vitraux en cristal de Baccarat.
3: Eh ouais, c'est tout du cristal de Baccarat. Allez, question en face, les filles. Noémie, tiens, avec qui Jean Dujardin formait-il le duo Un gars, une fille?
6: Alexandra Lamy.
3: Oh, bah alors, on va gagner du temps. Effectivement, 10 points de plus. Ça nous fait 500
6: bien.
3: Points pour les blondes. C'est vrai que c'était sympa.
6: Hein. C'était trop bien.
3: C'est, moi, je ne sais pas. Je ne connais pas ça, mais j'allais vous demander si vous vous y retrouvez.
6: Ah oui.
3: Donc, vous êtes aussi cinglé qu'Alexandra Lamy?
6: Ah oui, là.
3: Allez, le comment s'appelle?
4: Ça rigole moins, là.
3: Alors là, on va moins rigoler. Hey. On commence par qui? Par les filles ou
4: oui.
3: par les filles. Les filles. C'est quoi? Attends, c'est... Ouais. Oh, je suis stressé d'avance. Alors, il y a 15 lettres. Bon, je vais vous le prononcer comme je crois qu'on le prononce, mais je pense que ça s'écrit... Enfin bref. Némon les fausses ne s'écrit pas forcément Némon. Mais plutôt Naïmon les fausses. Sinon, c'est dur. Hein.
4: Oui.
3: Naïmon les fausses, à l'envers. 3, 2, 1, top.
4: S.
3: Oui.
4: E.
3: Oui, Gaël.
4: S.
3: Oui.
4: S.
3: Oui.
4: O.
3: Oui.
4: F.
3: Oui.
4: S. E. L.
3: Très bien. Naïmon les fausses. Naïmon les fausses.
4: N. O. M.
3: Ah non, il m'a manqué le T. Ouais. T-N-O-M-E-Y-A-N. C'est pas facile, hein.
6: Mais tu l'as pas dit,
3: 1, 2, 3,
6: le T.
3: 4, 5, 6, 7,
6: il
3: 8, 9.
6: Faut dire le T.
3: Ah ben, il faut le dire. Ben, il se prononce, hein. Ah ben non, il se prononce pas en plus.
6: Bah non, c'est pour ça.
3: C'est vrai qu'on dit pas Naïmont les fausses.
6: Ah non.
3: Parce que du coup. Donc ça nous fait combien? Ça nous fait 80 points.
4: Je vais écrire avec
3: 80 moi. Points. 580, c'est bien, hein. Ah, toujours en tête, les blondes de Meurthe et Moselle. Ensuite, en face, Gisèle. Gisèle, c'est une vraie Vosgienne parce qu'elle ne lâche rien. C'est une ténia. Elle y va jusqu'au bout. Donc là, tu essaies de ne pas m'oublier un mot. Rambercourt sur Mad. Ça existe.
4: Regarde.
3: Rambercourt sur Mad. À l'envers. Top chrono.
4: D.
3: Non, mais bon, non. Bah, D. Ouais, D.
4: D-A-M.
3: Oui.
4: R.
3: Oui. Oui.
4: S.
3: Oui.
4: T.
3: Oui.
4: U-O.
3: Ah non.
4: C.
3: R. R. R. R-U-O-C-R-E-B-M-E-R. Mais ce qui me rassure, c'est que ça pourrait être pire, Gisèle, parce que tu me disais, me suis entraîné.
4: C'est où ça?
3: C'est dans la vallée de Mattes. C'est pas loin de chez vous.
6: Moi j'y vais.
3: C'est la petite Suisse ou.
6: Non, droite.
3: Ah non, c'est plus à droite.
6: Moselle, au-dessus.
3: Ah oui. Donc, combien?
6: Mais il y a un E à la fin?
3: Non, mais j'ai pas voulu être vache.
6: Ah, j'étais en train de me dire, non, j'ai jamais voulu.
3: Bah non, il n'y a pas deux, mais je me suis dit, bon, allez.
4: Ah, on devrait dire
3: bon. 1, 2, 3, 4, 5, 6, ça fait 7. Ça fait combien? 500 à 580. Bon, écoutez, c'est pas mal, on revient demain. Et on va terminer notre quiche des champions.
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0: Oui, parce que demain, on connaîtra enfin le nom du gagnant. Et puis dans un instant, on connaîtra le nom du gagnant du jour, celui qui repart avec, ou celle qui repart avec le tote bag. Ici, Lorraine, ce sera d'ici quelques instants. Ce soir, ne manquez pas la grande soirée proposée par TF1, avec la diffusion du téléfilm Oradour, dont on parle beaucoup en ce moment, le téléfilm qui revient sur la tragédie du 10 juin 1944, un téléfilm en deux parties, porté par Matt Pokora. Alors c'est vrai qu'on entend beaucoup de critiques, hein, puisque Matt Pokora joue dans ce film, mais c'est lui qui porte le projet, c'est lui qui a rencontré les derniers survivants et qui a convaincu TF1 de faire cette série. Il aurait pu ne rien faire, tout simplement. Le voici, M. Pokora. Quand même, vous l'écoutez sur Ici Lorraine.

0: Ce soir dans la série Oradour, vous retrouvez M. Pokora. Vous l'écoutez sur Ici Lorraine quand même.
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0: Qui a gagné notre fameux tote bag ici, Lorraine ? C'est Catherine qui est à Saint-Nicolas-de-Port. Bonjour Catherine.
7: C'est ça, bonjour.
0: Vous allez bien Catherine ?
7: Ça va très bien.
0: Bon, quelle ville a un boudin à son nom ?
7: Eh bien Nancy.
0: Mais oui, vous le connaissez le boudin de Nancy ou vous ?
7: Eh bien je ne le connaissais pas, mais j'étais en train de préparer du boudin et ça m'a donné envie d'aller rechercher sur Internet.
0: Alors le jeudi c'est boudin chez Catherine ?
7: Non, c'est comme ça.
0: Et alors c'est boudin pomme-pomme, comment vous faites ça ?
7: Oui, pomme-purée.
0: Pomme-purée, et pomme-pomme ou non, juste pomme-purée ? Vous ne faites qu'une purée, moi j'aime bien faire deux purées avec le boudin, mais bon, c'est vrai que c'est bon avec une pomme de terre, une purée de pomme de terre. Alors dans notre boudin de Nancy, qui est une spécialité charcutière qui date du 19e siècle, hein, donc c'est quand même pas quelque chose de jeune, il y a des oignons. Dans le vôtre, il y a des oignons, Catherine ?
7: Écoutez, je ne sais pas, il faudrait que je regarde. Parce que moi, il vient du supermarché.
0: Ah, oui. Eh ben alors, regardez s'il y a des petits morceaux, ça se voit, ça.
7: Je ne sais pas si... Bon, ça m'étonnerait qu'il n'y ait pas de... Qu'il n'y ait pas d'oignons dedans. Il y en faut pour le faire quand même. Le...
0: Et alors, vous arrivez à le cuire sans le faire exploser, votre boudin ?
7: Ah, ça, c'est un problème.
0: Ah, oui. Effectivement.
7: Je crois que la dernière fois, j'ai réussi, mais tout à fait par hasard.
0: Ah.
7: Et le... Oui, il y a des oignons dans mon...
0: Ah bah écoutez, c'est bien. Oh, ça va être bon. J'ai envie de venir chez vous, je sens que ça sent bon. J'ai plus qu'à m'installer.
7: Oui, ça
0: avec...
7: sent bon.
0: Ça serait super.
7: Surtout que quand les pommes caramélisent un petit peu, là, c'est super bon.
0: C'est très très bon. Bon, Catherine, vous repartez avec le tote bag, et puis demain, peut-être qu'on vous rappelle vers cette heure-ci. Restez bien près de votre téléphone pour remporter
7: un... Ça serait bien, je mange autre chose que du boudin.
0: Il y en a aussi, je crois, à la carte. On vous embrasse Catherine, bonne journée à vous.
7: Merci beaucoup,
0: merci bien.
7: Bonne journée, au revoir tout le monde.
0: Tiens, ça justement c'est la chanson des vainqueurs plutôt dans les stades, rugby ou foot, live is life. On l'écoute maintenant sur Ici Lorraine.

0: Chanson de stade, Live is Live, cet opus, vous l'écoutez sur Ici Lorraine.
1: Bonjour à tous, bienvenue dans On vous doit bien ça. Nous allons vous dire comment soutenir nos producteurs aujourd'hui dans l'émission. On se retrouve tout de suite dans votre nouveau rendez-vous quotidien jusqu'à 13h.
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0: Et avant de retrouver Nora Malagré, vous écoutez Ici Lorraine, il est midi. Le journal est présenté par Johan Gant. Bonjour Johan.
3: Bonjour Nathalie, bonjour à tous.
0: Il n'y a plus d'eau au robinet depuis plus de 2 mois dans la commune de Domary.
3: Une conséquence de la sécheresse de cet été, les 3 sources qui alimentent le village de 40 habitants dans le Saintois sont à sec pour se doucher ou faire des lessives. Un camion citerne passe chaque semaine. Et pour l'eau potable, des distributions de bouteilles sont organisées par le syndicat des eaux et la SOR. Mais le temps commence à être long. Vous vous êtes rendu à l'une des 2 distributions hebdomadaires organisées dans la commune, Julos.
4: C'est un rituel qu'Éric de Prunier commence à bien connaître. Chaque lundi et chaque vendredi soir, le maire de Domary pousse la porte en bois d'une petite maison à côté de l'église et attend les habitants en quête de packs d'eau.
5: Non, 2 fois par semaine depuis mi-juillet, et voilà quoi. Non, je compte pas.
6: Vous en avez pas marre de faire ça?
5: C'est comme ça, on peut pas faire autrement. On a la chance d'avoir de l'eau en bouteille, la chance d'être citerné, ça pourrait être plus dramatique.
4: La première arrivée à la distribution, c'est Jacqueline. Ça fait bientôt 50 ans qu'elle habite la commune.
7: C'est pour les dents, on a tellement un automatisme. Alors bon, la salle de bain, il y a ma bouteille d'eau. Je suis très réceptive à l'eau. Alors la moindre chose, je suis malade.
8: 6 pour nous, il y en a 6 dedans et 3 pour madame, donc il y en a en rab.
4: Pour elle, ces distributions ont quand même un point positif. C'est un bon moyen de rencontrer les autres habitants du village et notamment Florent qui va lui ramener ses 3 packs d'eau chez elle avec sa voiture.
8: Moi, comme dit, on a une distribution à volonté pour les biberons du petit ou pour le reste. C'est pas devenu aussi problématique que ce qu'on pourrait imaginer. Ça reste un petit village, là. Distribution est juste à côté de la maison. 2 fois par semaine, c'est pas non plus insurmontable.
4: D'autant que c'est normalement le dernier été galère pour les habitants de Domary. Le village sera bientôt mieux raccordé au réseau d'eau grâce à des travaux qui commencent au mois d'octobre.
3: Oui, c'est vrai, ces travaux vont durer jusqu'à l'été 2027. La commune sera alors raccordée au réseau du syndicat des eaux de Puligny qui s'approvisionne dans la Moselle. Le coup de pouce du conseil départemental de Meurthe-et-Moselle pour le secteur agricole, très touché lui aussi par la sécheresse de l'été. Une enveloppe de 400 000 euros a été débloquée, destinée d'abord aux maraîchers et aux jeunes agriculteurs installés récemment. La ville de Vendeuvre-les-Nancy impose le port du casque pour les conducteurs de trottinettes électriques. C'est valable sur toutes les voies de la ville. Et cela s'applique également aux gyropodes, aux monoroues et aux overboards. Le non-port du casque expose à une amende de 22 euros. Selon le syndicat enseignant FSU, au moins 50 enseignants et de nombreux élèves se sont rassemblés hier devant le lycée Malraux de Remiremont. Ils dénoncent un management toxique de la direction, les conditions de travail et des changements d'emploi du temps sans concertation. Une délégation a été reçue par le directeur des services de l'éducation nationale dans les Vosges.
0: Le karatéka lorrain Steven Dacosta prend sa retraite sportive à 29 ans.
3: Le champion de Mont-Saint-Martin dans le PIO se retire avec un palmarès impressionnant, triple champion d'Europe et du monde, médaillé d'or olympique à Tokyo en 2021, mais depuis le sport n'est plus au programme des JO. Jeune papa, Steven Dacosta avait mis sa carrière en pause depuis sa dernière compétition en 2023. Il entraîne désormais dans le plus grand club de karaté du Luxembourg, une option qu'il n'aurait sûrement pas envisagée si le karaté était encore un sport olympique.
9: Je pense avoir fait un peu le tour. Après, bien sûr, avec la sortie du karaté des Jeux Olympiques, c'était un peu plus compliqué. Donc, est-ce que ça valait le coup encore de tout sacrifier, de se faire du mal au quotidien pour aller chercher un autre titre mondial ou un autre titre européen? Donc non, je pense que c'était le moment de tourner ce chapitre. Mais c'est sûr que je serais encore combattant si on était toujours sport olympique, je pense. Parce que ça change énormément de choses. Aujourd'hui, c'est les objectifs qui sont durs à trouver. Garder cette flamme après, alors que les Jeux Olympiques, ça change tout. Hein. J'aurais essayé de défendre mon titre à Paris. Je pense que je serais en préparation pour Los Angeles, bien évidemment. Je serai encore là, ouais. C'est pas la raison de mon arrêt, mais ça y a contribué, bien sûr.
3: Le karatéka lorrain Steven Dacosta au micro de Léo Limon. Enfin, la tribune Piantoni du stade Marcel Picot fermée pour les 2 prochains matchs de la SNL à domicile. Décision rendue hier par la commission de discipline de la Ligue de football après le match du 11 septembre face à Reims. Le COP nancéen avait allumé plusieurs fumigènes en hommage aux victimes de l'attentat de Nice le 14 juillet 2016. Mais l'usage de ces engins est interdite et la tribune était déjà sous le coup d'un match avec sursis.
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3: Ça y est, ça s'est dégagé, Nathalie.
10: Oui, effectivement, on avait pas mal de nuages ce matin, mais Météo France nous avait promis des éclaircies dans l'après-midi, elles arrivent. Voilà, pour nous tous et nous toutes, température, c'est la journée la plus fraîche, 22-23. On est quand même au-dessus des normales de saison pour un 24 septembre. Ça va remonter fin de semaine, 26 attendu pour demain et jusqu'à 29. Pour dimanche, nous dit Météo France, la semaine prochaine, c'est pareil, hein, 29 lundi et mardi, et le beau temps prévu encore toute la semaine prochaine sur la Lorraine. Passez une excellente journée à l'écoute de votre radio Ici Lorraine sous le soleil, des petits travaux d'extérieur peut-être. Voici Enora Malagré.
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1: Bonjour à tous, il est midi 5. Bienvenue sur votre radio Ici. J'embrasse tout le réseau local partout en France, hein, tous les collègues des 44 merveilleuses locales. Bienvenue dans votre nouveau rendez-vous. Ici, on parle bon plan, les amis. Vie quotidienne, arnaque à éviter, santé. Nous sommes là pour vous rendre service parce qu'on vous doit bien ça. C'est le titre, hein, de ce nouveau rendez-vous quotidien. Nous sommes ensemble jusqu'à 13h. Moi, je m'appelle Enora Malagré et voici la joyeuse bande qui m'accompagne. Aude Razo, madame anti-arnaque. Coucou Aude.
12: Coucou tout le monde.
1: Valère Coréa et ses bons plans. Bonjour Valère.
13: Salut Enora, bonjour à toutes et tous.
1: Gérald Kierzek, le grand médecin. Coucou,
13: bonjour,
1: Gérald.
13: Bonjour à tout le monde.
1: Et notre chère et tendre Elsa Wolinski. Bonjour Elsa.
14: Bonjour à tout le monde.
1: Alors aujourd'hui, très gros dossier, très sérieux. Comment soutenir, chers amis, nos producteurs locaux? Vous avez des questions, vous avez envie de témoigner, appelez-nous ou laissez-nous un vocal au 0810 055 056. C'est un numéro WhatsApp gratuit. Nous sommes là pour vous. Et puis laissez-nous aussi des messages vocaux, ça aussi c'est possible, comme l'a fait aujourd'hui Marie-Agnès.
15: Un monsieur m'a demandé de l'aider hier à la station-service parce qu'il n'avait pas sa carte bleue. Il voulait que je mette un peu de diesel dans sa voiture et j'ai un peu paniqué. J'ai dit non. Est-ce que j'ai bien fait?
1: Oh là là, c'est une question pour Aude Razo. Merci Marie-Agnès. Hein.
12: Alors, Marie-Agnès, j'ai envie de dire, malheureusement, vous avez bien fait,
1: parce que
12: rendre service à la station-service, ce n'est pas très conseillé par les temps qui courent, malheureusement.
1: On va y répondre dans une trentaine de minutes, et puis vous le savez, peut-être maintenant, tous les jours, c'est 200 euros de pouvoir d'achat immédiat à vous offrir. 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Midi 6, chères auditrices, chers auditeurs, on est ensemble jusqu'à 13h. Aujourd'hui, on va parler de nos producteurs locaux, comment les soutenir, notamment après la sécheresse, malgré la crise économique sans précédent que nous traversons toutes et tous ensemble. On leur doit bien ça. Et nous avons... Alors, déjà, on va faire un petit constat, Aude Razo.
12: Oui, un petit point sécheresse pour commencer, parce qu'on en parle un peu moins de cette sécheresse, là, au mois de septembre, vu que les canicules sont derrière nous. Mais sachez que quasiment aucune pluie n'est tombée sur la France depuis début septembre. C'est pas moi qui le dis, c'est Météo France. Mmh. Les chiffres sont sortis. Depuis le 1er septembre, les pluies ont été quasi absentes sur le pays. C'est ce qui est écrit. Dans certains territoires, on atteint des niveaux de sécheresse jamais observé, toutes saisons confondues. Je pense au Languedoc-Roussillon, je pense à la Dordogne, je pense à la Corrèze, je pense au Bas-Rhin. Donc évidemment, tout ça, ça continue de nous impacter. Les cultures les plus impactées, on a le maïs très gourmand en eau, on a le tournesol, on a les pommes de terre, on a la betterave. Les cultures fourragères aussi, ça c'est pour les éleveurs qui risquent de manquer de nourriture pour leurs animaux cet hiver. Et donc, qui dit raréfaction, dit aussi montée des prix. Et ça, forcément, on le constate, nous, tous les jours, et on va continuer à le constater au fil des mois. Par exemple, on a une auditrice l'autre jour qui nous a appelé sur le prix de la tomate. Ça a bondi, on a les chiffres de l'INSEE en août, c'était un bond spectaculaire de 22% du prix du kilo de tomate. Donc évidemment, pas facile pour nous les acheteurs, et pas facile non plus du tout pour nos producteurs, pour nos agriculteurs.
1: Nos producteurs, nos éleveurs, d'ailleurs qui sont même en train de piocher dans les réserves d'hiver, hein, pour certains et certaines d'entre eux. On va accueillir tout de suite un auditeur qui écoute, hein, on vous doit bien ça régulièrement. Il s'appelle Cyril. Bonjour Cyril. Cyril, bienvenue.
16: Bonjour.
1: On est ravis de vous accueillir dans l'émission. Vous êtes agriculteur dans le Gers et commerçant en circuit court à Toulouse, me semble-t-il, c'est ça, hein ?
16: C'est bien ça.
1: Alors, quelle est votre réalité, Cyril ? On vous écoute avec attention.
16: Ben, je peux rebondir sur les propos de votre consoeur. Une sécheresse jamais vue. La nature, clairement, est en train de se dessécher. Ça continue, hein, au niveau agricole, mais les bois, les forêts, etc., c'est une catastrophe à regarder. C'est très concrètement, c'est des prairies qu'on n'a même pas pu faucher dans notre cas. Par exemple, les semis de septembre pour le renouvellement des prairies, mmh. ah ben c'est pour rien, quoi, c'est pour zéro, c'est du travail qui a été gaspillé. Mmh. On n'a jamais pu faucher ce trèfle en fait qui n'a pas survécu à la sécheresse, on n'a pas pu l'irriguer non plus sur cet endroit-là. Et puis c'est des rendements très bas. On a moissonné hier le colza, ouais. Le soja, pardon. On a 20 quintaux, voilà, en bio, alors qu'on l'a irrigué. Ouais. Donc c'est voilà, il en manque presque 15 en fait. Donc on est quasiment à la moitié moins de récolte que prévu.
1: C'est énorme.
16: Donc c'est vraiment très très très compliqué. Ouais.
1: Alors comment on peut concrètement vous aider, cher Cyril? Qu'est-ce qu'on pourrait faire, nous?
16: Alors moi, ce que j'ai envie de demander à nos concitoyens, c'est d'acheter français, de lire les étiquettes. Ouais. Ça fait longtemps qu'on en parle. Beaucoup de gens avec de grandes notoriétés le clament, et c'est vraiment précieux de choisir l'origine France pour continuer d'encourager les producteurs. Alors il y a bien sûr l'aspect économique qui est vital aujourd'hui, parce que si on ne fait rien, dans 6 mois, ça sera l'hécatombe, oui. Et des faillites dans les fermes en cascade. Mm-hmm. Mais c'est aussi soutenir moralement et oser lire les étiquettes, passer du temps à lire les étiquettes et choisir cette origine France. C'est absolument crucial de choisir du français. Et ça va impliquer aussi de cuisiner un petit peu. Parce qu'en fait, on peut s'en tenir à budget constant. Ça, je le crois profondément. On l'a eu prouvé dans mon commerce, on peut manger des choses produites durablement, qui font vivre les agriculteurs du coin, sans dépenser beaucoup plus. Et ça implique peut-être effectivement de cuisiner un petit peu plus et d'acheter des produits moins transformés. Et la cuisine, ça va être clé dans cette étape-là pour les années à venir.
1: Absolument, Cyril. Si vous êtes comme Cyril, hein, vous êtes agriculteur, agricultrice, éleveur, éleveuse, appelez-nous 0810 055 056. Vos témoignages sont précieux, c'est votre antenne. Hein, vous êtes chez vous ici. Valère.
13: Cyril, je crois que les Françaises et les Français sont attachés aux producteurs, à l'agriculture. Et vous avez raison, il faut lire les étiquettes. Alors parfois avec des prix au-dessus des voisins. Et ça, c'est une réalité que vous connaissez. Vous venez de dire il faut faire à manger. Est-ce que vous ne pensez pas aussi qu'il faut changer notre rapport à l'alimentation? C'est-à-dire, on sait que ça baisse dans le budget de plus en plus. On fait des choix sur l'alimentation, peut-être au bénéfice d'autres options. Qu'est-ce que vous pensez
16: c'est
13: de ça?
16: C'est clair. On dépense à peine 13% aujourd'hui du budget d'un ménage, alors que c'était encore le double 40 ans en arrière. Donc là, il s'est passé quelque chose. Donc il faut, en fait, on s'est détaché de notre alimentation et de l'agriculture. On est très attaché aux agriculteurs. Tout le monde le dit, il n'y a pas de souci, mais c'est fini, Martine, avec le pot au lait à la ferme, etc. Il y a une image encore qui subsiste là, qui n'est plus la réalité. Donc, ce qu'on peut dire aussi c'est aux consommateurs, c'est qu'ils aillent, qu'ils reviennent dans une ferme, qu'ils fassent l'effort d'aller discuter sur les marchés avec des producteurs, d'aller passer un samedi après-midi avec ses enfants, accueillir je ne sais pas quoi dans une cueillette du coin. Il faut absolument renouer ce lien, et c'est vital. Mais aujourd'hui, on a l'impression de les connaître, mais on ne les connaît plus.
1: Non, je suis complètement d'accord avec vous. On boit vos paroles, hein, si je puis me permettre.
17: Y compris sur un plan santé, parce qu'en fait, on dépense moins et on achète de la merde, en fait, et on mange de la merde. C'est Jean-Pierre Coff qui disait ça.
1: Mais
17: le problème, c'est que ça a des conséquences majeures, parce que manger de l'ultra transformé, par exemple, c'est-à-dire que tout ce qui est produit industriel, ça a des conséquences à court, moyen et long terme, l'impact sur la santé cardiovasculaire, les cancers, les maladies neurodégénératives. On va avoir une épidémie dans quelques années avec le vieillissement de la population. Et puis des gamins qui ont été mal nourris. Nous encore, moi je suis encore d'une génération où on mangeait encore à peu près bien il y a 40 ans. C'est plus le cas maintenant du tout.
1: On continue de parler de ça avec vous sur cette antenne. Appelez-nous 0810 055 056. Et puis on embrasse tous les agriculteurs et agricultrices qui nous écoutent. Vous êtes des héros, on vous a vu à l'œuvre encore pendant les incendies qui ont frappé la France. Vous êtes venus avec vos tracteurs, franchement.
18: Ouais, ils ont aidé.
1: Si on peut vraiment sur cette antenne, l'espace d'un court instant, vraiment vous ouvrir le micro, on le fait avec grand bonheur. On va s'écouter Kylie Minogue, chers amis. On se retrouve juste après The Locomotion sur votre radio ici.

0: Bug de Locomotion sur votre radio. Ici, on est ensemble jusqu'à 13h.
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0: Et on est en train de parler agriculture, comment soutenir nos producteurs locaux. Si vous nous écoutez à la maison, dans votre tracteur, que sais-je, vous avez envie de témoigner, c'est votre antenne, on vous doit bien ça. 0810 055 0 56, nous avons d'ailleurs Daniel qui vient de nous appeler. Bonjour Daniel.
3: Bonjour.
0: Oh, la jolie voix de radio. La très jolie voix de radio, si je puis me permettre, Daniel. Vous avez une très belle voix.
3: Ah bon, bien abîmée par le tabac. Hein.
0: Ah bon, voilà. Ah bon.
3: J'essaie d'arrêter.
0: Voilà. C'est bien d'essayer. Alors, vous nous appelez de Meurthe-et-Moselle. J'embrasse très fort ici Lorraine.
3: Oui, d'un charmant petit village, Blénolétoul.
0: Super. Ouais. Alors, vous allez beaucoup au marché, je crois, Daniel.
3: Ah, les marchés locaux. Surtout puisque c'est juste à côté, ouais. Allant dans les petits patelins tout autour de chez moi, il y en a plus ici à Blénon, mais il y en a tout autour à 5 minutes et vous pouvez pas savoir les prix mais défiant toute concurrence de la grande distrie, de la petite distrie, de tout ce que vous voulez, de l'épicerie.
0: Ouais. Et vous payez beaucoup.
3: Ils sont super bons.
0: Bah oui. Et vous payez moins cher, vos produits, surtout.
3: Non, beaucoup moins cher. Bon, c'est vosien. Je suis vosienne. oui, je paye pas cher du tout.
0: D'accord.
3: La charcuterie, quand je vais...
0: Circuit court.
3: Sur les marchés aussi. Mais tout, les fleurs, les plants, puisque moi j'ai un jardin et je plante et il a donné et il donne encore super bien.
0: Ouais. Alors, Valère.
4: Oui, c'est connu. En fait, le circuit court, l'intérêt, c'est qu'on réduit les intermédiaires. Donc, ça va éviter qu'on prenne des marges à différents niveaux, que ce soit à un revendeur, à un distributeur. Mmh. Et donc, le fait qu'il y ait un contact direct entre le consommateur et le producteur, ça fait qu'il y a ce qu'on appelle vraiment le juste prix. Mmh. Il est juste pour le producteur parce qu'il va être rémunéré correctement. Mmh. Et ça, on apprécie. Et ensuite, le consommateur va payer un juste prix. Et puis, il y a aussi la question de la transparence. Tout à l'heure, Gérald parlait de comment sont traités... il parlait d'ultra-transformés, mais ça concerne aussi les pesticides, etc. Là, on peut demander directement, mais comment vous les cultivez, qu'est-ce que vous mettez dessus?
5: Et puis on peut négocier le prix.
4: Je voudrais dire deux mots concernant les circuits courts.
0: Ouais.
4: Quand vous allez sur un marché de plein vent, pour reconnaître un producteur local, souvent il le met en avant, mais enfin, vous voyez sur les étiquettes, il y a écrit « produit dans mon jardin ». C'est des petits trucs comme ça, mais c'est sympa. Ouais. Et puis vous voyez aussi, ils ont des cagettes en plastique, souvent pas en bois. Pourquoi? Ouais. Parce qu'ils revendent pas, c'est eux qui font. Deuxième bon plan, bienvenue à la ferme.com. Je le répète, bienvenue à la ferme.com. Là, vous avez la liste de très nombreux producteurs locaux qui font de la vente en direct près de chez vous.
0: D'accord.
4: Et ça, c'est important de savoir où trouver le producteur local. Et puis, un dernier mot sur les AMAP. Les AMAP, c'est génial. C'est les associations de maintien, pour le maintien d'une agriculture paysanne. En fait, vous vous engagez dans le cadre d'une association à payer, par exemple, chaque semaine 20 euros. Ça, pendant toute l'année, le producteur, il est sécurisé. Et en échange, bien sûr, chaque semaine, il vous livre un panier.
5: C'est le fameux panier.
4: De fruits et légumes, voilà. Alors, vous ne savez pas à l'avance, mais ce sera deux saisons. Et là, ça permet de soutenir utilement les producteurs et de payer moins cher.
0: Bah, comme quoi, Daniel, vous êtes une bonne élève, si je puis me permettre.
3: Ah et moi, quand je me promène avec ma chienne Lolana, je ramasse. C'est des vergers, des vignes, on est dans les côtes de... Mais je ramasse encore des mirabelles, des couettes, des pommes, des pois. Allez vous balader en dehors des champignons, il y a aussi tout ça.
0: Je suis d'accord, vous m'avez donné surtout l'eau à la bouche, cher Daniel. Je vous embrasse très fort, je vous souhaite une belle après-midi, cher Daniel. Merci d'avoir appelé. Faites comme Daniel, 0810 055 056. Je me tourne vers Aude Razo parce que j'ai entendu le mot cagette qui a déclenché chez moi... une petite peur de l'arnaque à la cagette, parce que j'ai eu des oui-dire comme quoi ça existait, ma bonne dame.
6: Oui, c'est vrai que depuis 2 ans, j'ai beaucoup d'éditeurs qui me contactent pour me parler d'une arnaque aux fruits et légumes. Donc je fais juste un petit pas de côté. Mm-hmm. Ça me tient à cœur d'en parler. C'est pour ça que je voulais vraiment en parler.
0: Elle
6: parce
0: a
6: que...
0: mis ses mains sur sa poitrine, carrément, chers amis.
6: En fait, les victimes qui me contactent sont souvent assez bouleversées.
0: Bien
6: c'est
0: sûr.
6: Une arnaque que je trouve particulièrement cruelle, qui vise beaucoup les personnes seules, les personnes âgées. En fait, vous avez des messieurs qui toquent à la porte, ils vous vendent des fruits et légumes avec les cagettes, effectivement. Ils vous vous disent on est des maraîchers du coin, c'est du bio, ça se conserve longtemps. Vous dites ok, ils vous baratinent complètement sur les prix, ils parlent à toute vitesse, vous comprenez rien. Et là, ils se mettent à entasser chez vous des cagettes, encore une cagette, ouais. encore une cagette, encore, encore. Et j'ai une auditrice qui me disait, bon, elle était assez drôle, mais elle était un peu désespérée, elle me disait, j'ai de quoi faire des tartes aux pommes jusqu'à la fin de l'année. Et en fait, c'est un peu de la vente forcée, d'accord. vous voyez. Donc faire très attention à ça, c'est pas des vrais maraîchers, hein, faut quand même le dire. 302 € pour une auditrice qui s'appelle Claire à la fin. Il vous présente la facture, très insistant, vous êtes seul, vous osez pas,
4: ça,
6: sont
4: arrivé,
6: très, ça vous arrive,
4: ça
6: arrive. Et on peut aller jusqu'à 1 000 €. Il y a une auditrice qui m'a dit 1 000 €. Ils lui ont fait débourser. Elle a payé, mais en fait, elle a dit non,
0: comment,
6: non.
0: Du coup
6: eh ben, on refuse de payer.
0: Ouais, voilà.
6: Il faut rester ferme sur ses positions.
0: D'accord,
6: c'est très, très important. Et il faut pas se laisser impressionner. La personne lui dit, bah non, je ne paye pas. J'avais pas prévu de payer autant. Je ne paye pas.
0: On continue de parler de nos producteurs locaux. Comment les soutenir? On accueillera dans un instant Raphaël, qui est agriculteur. Je crois qu'on va le dire clairement, qui a envie de pousser un petit coup de gueule. Et on le comprend. Et on pense très fort à nos agriculteurs, nos agricultrices françaises. On s'écoute un petit peu de Florent Pagny. Le braquage des sentiments. On revient juste après. C'est votre antenne. On vous doit bien ça sur ICI.

0: le braquage des sentiments sur ICI. 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
0: Midi 25, on est ensemble jusqu'à 13h. On parlait de nos producteurs locaux, comment les soutenir. On embrasse une nouvelle fois nos agricultrices et nos agriculteurs. Si vous avez envie de témoigner, c'est votre antenne. On vous doit bien ça, 0810 055 056. Dans un court instant, Gérald Kierzek, notre médecin, nous parlera de maladie du souffle et Elsa Wolinski du pape. Eh oui. Mais pour l'heure, nous allons accueillir Raphaël. Raphaël qui est agriculteur, qui nous appelle de Charente. On embrasse ici La Rochelle. Bonjour et bienvenue, cher Raphaël.
2: Bonjour Nora et bonjour toute l'équipe.
0: Bonjour.
3: Bonjour.
0: Alors Raphaël, ça va pas fort.
2: Alors oui. Alors bon, ça va pas fort comme tous mes collègues. Ouais. Hein, moi, je suis un tout petit viticulteur et tout ça.
0: Ouais.
2: Enfin, parce que en fin de compte, j'ai 25 hectares, j'ai un peu de vignes qui production, pour production cognac.
0: Ouais.
2: Sachant que les vins et spiritueux sont chutés dans le monde entier, et nous, nos deux plus gros exportateurs, c'est les États-Unis et la Chine. Donc,
0: d'accord,
2: avec le conflit politique, c'est pas ça. Et en deux, comme je disais à la standardiste, c'est que quand vous voyez que en France, le prix du blé n'est même pas payé 200 euros la tonne, ça nous paye même pas la préparation du semis, enfin du préparation de la parcelle pour mettre le blé jusqu'à la récolte.
0: Alors,
2: bon, je comprends bien qu'il faut après les coopératives, il y a le séchage, il y a le triage et tout ça. Moi, j'ai fait de l'orge de brasserie qui est bon pour faire de la bière. Hein.
0: Ouais.
2: Donc il y a pareil. Alors en plus il y a la cuisson pour faire de l'orge cuite, enfin torréfiée, ça fait le malt.
0: Ouais.
2: Mais c'est payé 165 euros la tonne. Et ben là pour la première fois de l'exploitation qui date de
0: combien de temps,
2: générations.
0: Ouais.
2: Et ben je mets tous mes champs en jachère pour minimum 4 ans.
0: Et vous avez combien d'hectares?
2: Ben, j'ai 15 hectares en jachère. Et faut savoir que l'année dernière j'avais un hectare en jachère. J'ai dit, je vais la mettre en production orge.
0: Mmh.
2: Et ben, la PAC m'a supprimé la prime éco-régime parce que j'avais trop cultivé. Parce que maintenant, la PAC, il faut faire des bandes en herbe. Il y a 60, 70 ans, on nous a payé, nos aïeux ont été payés pour tout détruire. Maintenant, on est repayé pour tout planter, ce qui est pas bête, hein, entre parenthèses, ce qui est pas bête.
0: Mmh.
2: Mais il y a des clics à faire.
0: Ouais.
2: Et quand vous voyez nos voisins italiens et espagnols, que le gouvernement détaxe au maximum les produits agricoles ou quoi que ce soit pour essayer de faire de l'autoconsommation. Alors je suis pas pro-américain ni pro-chinois, mais ils partent consommons national. Est-ce qu'on peut, pas faire importons? Ce qui est beaucoup plus logique,
0: oui.
2: Et que maintenant, alors il y a des grandes marques de pâtes qui font importer du blé dur pour faire de la semoule.
0: D'accord.
2: Dans des pays qui a aucune traçabilité. Il faut savoir que la France.
0: Alors,
2: oui.
0: Malheureusement, on n'a pas. J'entends votre colère, j'entends tout ce que vous avez envie de dire et vous avez bien raison. Et on vous remercie infiniment de témoigner sur notre antenne. Faites comme Raphaël, 0810, 055, 056. Malheureusement, on n'a pas assez de temps. Gérald Kierzek.
3: Ce que dit notre auditeur, il a raison, c'est qu'on marche sur la tête. Et nous, on le voit en tant que consommateur aussi. On le voit en tant que voisin d'agriculteur. La logique, ça serait de payer les gens pour faire leur travail. Or, ils ne peuvent plus vivre de leur travail.
0: C'est
3: à nous de jouer le rôle aussi de consommateur et de jouer vertueux et d'acheter du local. Aux agriculteurs aussi de ne pas tout de suite abandonner l'activité en disant c'est pas rentable, parce qu'on voit beaucoup d'agriculteurs qui disent finalement mes terres je vais déplanter et je vais aller faire autre chose comme activité, le louer pour mettre des éoliennes ou autre chose, et ça c'est un vrai problème aussi. Ils doivent être rémunérés pour leur travail.
0: Très rapidement, un WhatsApp qu'on a reçu très intéressant, Aude.
4: Oui, c'est Serge effectivement qui demande pourquoi on ne regroupe pas les agriculteurs dans des lieux style grande surface mais uniquement producteurs locaux.
0: Réagissez, 0810 055 056, c'est votre antenne, on vous doit bien ça sur ICI, c'est le de l'actualité dans toutes vos régions grâce aux 44 locales de votre radio ICI. Allez, à tout de suite.
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0: Et bonjour, bienvenue à vous. Il est midi 32, hein, on est en plein cœur de cette nouvelle émission, votre nouveau rendez-vous. On est ensemble jusqu'à 13h, ça s'appelle On vous doit bien ça. Et ici, on parle bon plan, vie quotidienne, arnaque à éviter. On parle santé, on parle d'animaux, là on parlait agriculture. Nous sommes là pour vous rendre service, on vous doit bien ça. Alors moi je m'appelle Enora Malagré, je suis avec Aude Razo, Valère Coréard, Gérald Kirzek qui nous parlera maladie du souffle dans un instant. Et Elsa Wolinski qui nous parlera du pape. Mais pour l'heure, chers amis, nous allons répondre au vocal d'une auditrice, elle s'appelle Marie-Agnès, elle nous appelle de Nîmes.
11: Un monsieur m'a demandé de l'aider hier à la station-service parce qu'il n'avait pas sa carte bleue. Il voulait que je mette un peu de diesel dans sa voiture et j'ai un peu paniqué, j'ai dit non. Est-ce que j'ai bien fait ?
0: J'ai l'impression qu'elle a bien fait. Aude Razo, c'est pour vous.
4: Oui, malheureusement, j'ai envie de dire, vous avez bien fait. Peut-être que cette personne était de bonne foi, mais malheureusement, encore une fois, vous ne pouvez pas savoir.
3: Tant pis pour lui.
4: Voilà, c'est triste, en fait, c'est un peu triste, oui, parce que souvent, les gens me disent, mais moi, j'ai voulu être généreux, j'ai voulu aider, etc. Oui. Et puis, en fait, on se fait arnaquer assez souvent. Le scénario de l'arnaque, c'est effectivement, j'ai oublié ma carte bleue. Oui. Est-ce que vous pouvez mettre, 20 euros de carburant dans ma voiture et je vous donne un billet de 20?
0: Oui.
4: Voilà, c'est ça le scénario. Donc, plusieurs possibilités. Soit la personne est de bonne foi, vous filez un coup de main, c'est top. Il se peut que le billet de 20 qu'on vous donne soit un faux. C'est déjà vu. Il y a les gendarmes notamment qui ont alerté là-dessus. D'accord. On vous donne un faux billet. Voilà. Donc en fait, vous avez donné 20 euros sans rien avoir en échange. Voilà. Autre scénario, et là ça devient quand même plus lourd comme arnaque. J'ai un auditeur qui m'avait raconté ça, il m'a envoyé un petit mail. Vous allez à la pompe de cette personne-là qui vous demande de l'aide, là où elle a mis sa voiture. Vous introduisez votre carte bancaire dans sa pompe. Elle met quelques euros, vous repartez. Sauf que, la personne, elle reste et en fait, elle avait fait semblant de raccrocher le pistolet. Elle est mal raccrochée. Et donc la transaction n'est pas terminée et elle peut faire,
0: elle peut faire le plein. Alors, vu le prix du carburant, les amis, bonjour.
4: Au lieu des 20 euros, ça donne du 60, ça donne du 100 euros, que sais-je. Et donc, évidemment, tout ça, c'est de votre poche. Donc, si vous voulez aider, parce que c'est quand même triste, je trouve, de se dire qu'on ne peut plus aider personne sans devenir complètement parano. Bon, c'est une réalité. Surveillez quand la pompe vous dit bien, merci.

0: avons une gagnante. Elle s'appelle Stéphanie. Elle nous appelle du Nord. Coucou, ici Nord, chers collègues, chers amis. Bonjour Stéphanie, bienvenue.
1: Bonjour Enora, bonjour toute l'équipe.
0: Comment
1: bonjour.
0: Allez-vous, chère Stéphanie?
1: Bah écoutez, dans ce monde morose, ouais. Vous avez fait mon bonheur aujourd'hui.
0: Ah, oh, c'est gentil. Et en plus, je vois que vous êtes une merveilleuse personne, parce que vous travaillez à la SPA depuis 15 ans.
1: C'est ce que je lis. J'ai travaillé. Je ne travaille plus.
0: Bon, mais en tout cas, donc merci pour tout ce que vous avez fait. C'est très important. Hein. On retrouvera d'ailleurs notre vétérinaire Pierre Fabin demain. On parlera arnaque et veto, grand, vaste débat. Ouais. Mais pour l'heure, c'est gagné, Stéphanie.
2: Bravo, Stéphanie.
1: Merci, c'est super. Oh, merci beaucoup.
0: On est ravis pour vous. C'est formidable.
1: Mes animaux vont être ravis.
0: Ah bah, ça va payer un peu les croquettes parce que ça.
1: C'est ça. Et puis
0: ça
1: le
0: coûte une tonne.
1: Voilà. Ah ouais, non, mais j'ai toutes espèces.
0: Bon, moi, tout. Ah oui, je vois. Ouh là là, chien, chat, poney, chèvre. Ouh là là, la ménagerie. Eh ben, on est ravis pour vous. On vous embrasse très fort, Stéphanie. Passez une jolie après-midi.
1: Merci beaucoup. À vous également. Merci. Au revoir.
0: C'est votre antenne, hein, vous l'avez compris, c'est votre émission, on vous doit bien ça, 0810 055 056. On va écouter Gérald Kierzek qui nous parlera maladie du souffle, mais pour l'heure, on va s'écouter Marc Lavoine, les tournesols sur ICI.

0: Jacques Lavoine, les tournesols sur votre radio. Ici, on est ensemble jusqu'à 13h, les amis.
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0: 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Et il est midi 39, je vous le rappelle, c'est votre antenne. Exprimez-vous, chères auditrices, chers auditeurs, 0810 055 056, parce qu'on vous doit bien ça. Notre cher et éminent médecin Gérald Kierzek a un melon de la taille de la France, je plaisante, et qu'on aime infiniment. Non, on va nous parler de quelque chose de fort intéressant, ça s'appelle Itinéraire, me semble-t-il, ça parle des maladies du souffle.
2: Docteur. Exactement, alors c'est un labo qui s'appelle Labo Kiesi, qui est d'ailleurs une entreprise qu'on appelle à mission sociale, mais qui s'occupe de patients avec des pathologies respiratoires et qui fait un tour de France. Et aujourd'hui, à Bayonne, et si vous avez la chance d'habiter Bayonne ou dans la région de Bayonne, Esplanade Roland-Barthès, de 10h à 18h,

0: il reste encore un petit peu de temps, vous pouvez aller vous faire mesurer le souffle, contrôler votre souffle.
1: Formidable.
0: Qui autour de la table a déjà soufflé dans une spirométrie?
2: Moi.
1: Oui, ah, je l'ai fait également parce que j'étais anciennement asthmatique et alors, donc je soufflais souvent dans le bazar.
0: Et ben, c'est bien de le faire parce que très peu de Français, les maladies respiratoires, c'est 7 millions de personnes.
1: Là, c'est énorme.
0: La bronchite chronique, c'est énorme. Mais ce qui est surtout énorme, c'est que la moitié n'est pas diagnostiquée. On monte même dans la BPCO, cette fameuse bronchopneumopathie chronique obstructive, qui est liée au tabac. Quand on fume, bah, on a du mucus qui s'accumule et on a du mal à respirer. Mais l'asthme, c'est pareil. Ça peut monter jusqu'à 90% non diagnostiqué. Et en fait, ce qu'on sous-estime, c'est notre souffle. C'est l'essoufflement. C'est vrai qu'on se dit, ah, bah, j'ai monté 3-4 étages, je suis essoufflé. Puis après, c'est à 2 étages qu'on est essoufflé. Puis après, c'est à 1 étage qu'on est essoufflé. Et en fait,
1: ça,
0: on banalise ce symptôme.
1: Un petit symptôme, voilà.
0: Mais bien sûr, c'est un symptôme et on le banalise. Et personne ne va vous proposer une spirométrie. Personne ne va vous proposer de souffler dans le bazar, comme vous dites.
1: Moi,
0: vous
1: mon généraliste,
0: chez le médecin,
1: il ne me le propose pas.
0: Le médecin, qu'est-ce qu'il fait? Il prend la tension artérielle, il prend éventuellement la saturation en oxygène. Vous savez, on met une petite pince au bout du doigt et on regarde le taux d'oxygène. On va mesurer le taux de sucre. Enfin, il y a plein de choses qui sont faites, mais le souffle, c'est largement sous-diagnostiqué et sous-évalué. Donc, d'où cette initiative à Bayonne et Itinéraire qui est très bien. Donc, pour les gens, vraiment, j'engage les gens autour de Bayonne. Alors, si vous êtes fumeur, bien sûr, mais si vous pensez être un peu plus essoufflé que d'habitude, allez vous faire contrôler. Il y aura des professionnels de santé, il y a des médecins, des infirmières. Il y a maintenant de la technologie connectée. Hein, c'est complètement non-invasif. Donc, vous soufflez dans un petit appareil et hop, vous avez sur l'écran, ben, on vous donne votre valeur du souffle. Ça continue partout en France. 30 septembre, ça sera à Marseille. Le 15 octobre, ça sera à Reims. Et ça sera, je ne vais pas tous les dire, mais à Rouen le 3 décembre. Et puis après, on en reparlera parce que c'est vraiment un sujet important. Il y a des confs de sensibilisation, mais ne banalisez pas ce symptôme. Pourquoi? Ben parce qu'on peut faire quelque chose. On peut prendre en compte votre souffle, vous orienter, essayer de comprendre si c'est l'asthme, si c'est le tabac, si c'est une bronchite chronique. Il y a des médicaments qui ralentissent l'inflammation. Il y a des médicaments qui vont ouvrir les bronches. Et puis, on va vous conseiller en activité physique adaptée aussi, parce que l'objectif, c'est que ça soit réversible. Parce que si vous continuez comme ça à avoir cet essoufflement, il va forcément s'aggraver. Et c'est comme ça qu'on se retrouve malheureusement avec, vous savez, les patients qui ont un petit extracteur d'oxygène. On les voit avec les petites lunettes, sous le nez, puis ils se baladent avec l'extracteur. Bah, c'est difficile, oui, parce que c'est au stade d'insuffisance respiratoire chronique. Donc, l'objectif, c'est vraiment de dépister, de prévenir en arrêtant le tabac. Allez, je vous refais mon petit couplet.
1: Non, mais vous avez raison. Pense à Daniel qui nous a appelé tout à l'heure, qui essaye d'arrêter de fumer. Bon courage, hein, force à tous les fumeurs qui essayent d'arrêter. On sait à quel point c'est dur.
0: Il y a plein de solutions pour arrêter. Là, ça peut être le déclic aussi. Vous voyez, mesurer le souffle et voir qu'il y a quelque chose qui ne va pas. Ça peut être un facteur de motivation. On en reparlera. Il y a Novembre sans tabac qui arrive aussi. Et vraiment, il y a aussi des médicaments et des prises en charge adaptées. Donc, le souffle, bah, on dit le souffle, c'est la vie. Mais en fait, la tension artérielle, c'est la vie. Le souffle, c'est la vie. Sauf qu'il y en a qu'on mesure et l'autre qu'on ne mesure pas. Donc voilà, Bayonne jusqu'à 18h. Allez-y.
1: Et Gérald Kierzek, c'est la vie. Je crois qu'on peut le dire. Merci beaucoup, docteur. On continue. Hein, on est ensemble jusqu'à 13h. 0810 055 056. On va recevoir un apiculteur dans un court instant qui va aussi témoigner. Pour l'heure, c'est Jeannette. Porque te vas sur ici. Dans On vous doit bien ça, bien sûr.

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0: On vous doit bien ça. Midi 46, c'est votre nouveau rendez-vous quotidien entre 12h et 13h. On vous doit bien ça sur ICI. C'est votre antenne. Hein. Vous êtes très nombreux à réagir et on vous en remercie au 0810 055 056 puisqu'il me bouleverse et que vous vous écrivez aussi entre vous. Vous donnez des conseils, des bons plans et voilà, c'est exactement ce qu'on avait envie de créer avec cette émission. Voilà, une forme de communauté, dit-on. On va accueillir Pierre qui est avec nous. Bonjour Pierre, qui nous appelle via ICI Mène, qu'on embrasse très fort. Bonjour Pierre, vous allez bien?
2: Bonjour. Ben, j'ai Nora Malagré en ligne. Comment ça peut ne pas aller mieux?
0: Oh là là, mais vous allez me faire rougir, Pierre. Extraordinaire. Ah, je rougis vraiment. Alors, je vais reprendre un peu mes esprits. Pierre, vous êtes apiculteur dans la Sarthe. Alors, racontez-nous un peu.
2: Alors, moi, globalement, bah, contrairement à beaucoup de mes collègues, j'ai plutôt fait une bonne saison.
0: D'accord. Tant mieux pour vous.
2: C'était assez dur pendant la canicule, hein, je veux dire, derrière, comme tout le monde, hein, je veux dire, on a souffert. Hein.
0: Bien sûr.
2: On s'est adapté. Ces canicules, j'ai eu de la chance de pouvoir les anticiper en créant justement une ruche en réflexion au mois de novembre et que j'ai déployée dès le printemps. On a nommé la Marianne, mais on travaille avec des filières d'insertion et du bois recyclé depuis 3 ans. C'est notre savoir-faire. Notre business plan, c'est surtout sur de la ruche en entreprise à échelle locale.
0: D'accord.
2: Et en fait, voilà, bah, c'est vrai qu'actuellement, bah, on évolue plutôt dans un contexte, nous, agricole, où voilà, on a des collègues qui sont dans le déni, il y en a qui sont vraiment dans la panade.
0: Ouais.
2: Après, les syndicats, malheureusement, nous portent plutôt à aller nous plaindre. Et moi, à un moment donné, bah, j'ai plutôt envie de me dire, j'ai eu la chance de faire une belle saison. Voilà, j'ai eu peu de pertes, on a peu de casse par rapport au frelon. On a des copains voilà dans le sud de la France, notamment en Gironde, qui ont eu des incendies.
0: Bien sûr.
2: Leur priorité, ben, ça a été de sauver leur vie avant de sauver leur ruche, leurs animaux. Moi, j'ai même vu des chenils ben, qui ont pas été ouverts et ils ont juste eu le temps d'arrêter l'incendie avant que les chiens meurent brûlés. Donc je me dis, les ruches, j'ose même pas imaginer.
0: Ouais.
2: Donc on s'est dit avec un de mes clients, ben, qui est devenu un copain, qui est aussi président d'une asso, et en plus, celui qui est originaire de là-bas, bah écoute, pourquoi est-ce qu'on ne fabriquerait pas justement nos ruches, hein, une trentaine, enfin on est parti sur 30, mais ça peut être plus, ça peut être moins, et puis en fait qu'on en renvoie là-bas pour des apiculteurs qui ont envie de redémarrer.
0: C'est génial. Vous avez envoyé vos ruches en Gironde pour aider les copains.
2: On va le faire.
0: Vous allez le faire,
3: c'est super.
2: En fait, on va faire une levée de fonds jusqu'à la fin de l'année. L'objectif, c'est qu'en avril 27, ben, on ait trouvé.
0: C'est extraordinaire. C'est extraordinaire, Pierre. On reconnaît bien là, hein, on reconnaît bien là la solidarité des agriculteurs entre eux. C'est quand même. Vous êtes nos héros. On le répète. On vous embrasse. On vous serre dans nos bras. Vraiment, merci d'être là, chers amis. Merci beaucoup, Pierre, pour cette merveilleuse initiative. Je vous embrasse très fort, d'ailleurs. Pardon, hein, ça va très très vite cette émission. Vous êtes très très nombreuses et très nombreux à réagir. On a beaucoup de messages aussi sur le WhatsApp.
3: Et on a les auditeurs solidaires avec Claude qui nous dit qu'il consomme beaucoup de miel justement. Il dit c'est toujours du miel acheté en circuit court. Il nous dit que c'est très important pour lui. Et puis on a aussi ce message de Serge que j'ai cité tout à l'heure. On a une réponse pour Serge. Il nous demandait pourquoi ne pas regrouper les agriculteurs dans des lieux du style grande surface, mais uniquement les producteurs locaux.
0: Et comme on est là pour vous, on a une réponse, Valère Coréard.
4: Ça existe. Alors déjà dans les supermarchés, même si là on a des intermédiaires, mais il y a des espaces producteurs locaux, donc vérifiez, parce qu'on sait que les Français vont beaucoup au supermarché faire leurs courses, c'est une réalité. Je vous parlais tout à l'heure du site Bienvenue à la ferme, et il y a aussi le site frais-et-local.fr. Dans les deux cas, vous pouvez trouver là des regroupements de producteurs. J'en ai par exemple trouvé un à Narbonne, on peut y acheter des fruits, des légumes, du fromage de chèvre, des yaourts, du miel, du pain, mais aussi de la charcuterie ou de la viande. Donc ça, c'est des producteurs qui se réunissent. Il y en a bien sûr moins que des producteurs locaux, directs, mais enfin, il y en a quand même un certain nombre. Et puis, j'ai vu passer un message de Stéphanie qui nous recommande poiscaille.fr. C'est génial, vous vous faites livrer du poisson en direct producteur chez vous.
0: Merci, c'est Stéphanie qui nous a envoyé ce plan.
4: Oui, c'est ça.
0: Vous voyez, c'est ça qui est génial. On se donne des bons plans entre nous. On vous rend service, on essaye. En tout cas, au maximum. Merci encore à Pierre qui vient de nous appeler. C'est votre antenne 0810 055 056. À tout de suite, chers amis, avec Elsa Wolinski.
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0: On est ensemble, encore pour quelques minutes, ça passe à une vitesse folle pour ici, puis si j'articule, c'est pas plus mal. Alors, on a parlé agriculture, hein, continuez à réagir au 0810 055 0 56. Elsa Wolinski, on vous attend avec impatience.
13: Mais oui,
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13: Est-ce que vous êtes prêts? Non mais est-ce que vraiment vous êtes prêts? Est-ce que vous avez préparé votre banderole, s'il vous plaît? Parce que moi, j'y ai passé la nuit, personnellement. Oui, une banderole.
0: Quelle banderole?
13: Enfin, on attend 60 000 personnes. Non, 600 000 personnes. 600 000, attendez. 60 000, c'est à mettre. 600 000 personnes. Les réservations dans les hôtels ont bondi. Les restaurants sont pris d'assaut. Les réservations grimpent partout. Le préfet de Paris compare même le dispositif à celui des Jeux Olympiques. Vous vous rendez compte de ce qui nous attend? Vous vous rendez compte de qui on attend? Là, on n'est pas sur du Céline Dion. Là, on est sur un level, mais au-dessus.
3: Moi, j'allais dire
13: bien
3: Céline.
13: Au-dessus.
3: J'allais dire Céline.
13: Mais non, pas Céline. Enfin, personnellement, mais j'adore sa robe.
14: Le pape.
13: Il
0: gâche la surprise.
13: Évidemment que dans ma chronique, il y a toute une histoire. Vous pensez bien, Gérald. Moi, j'aime sa robe. D'abord, c'est pas sa robe. C'est une soutane blanche.
0: Ouais.
13: Son petit chapeau, c'est pas un petit chapeau, c'est une calotte. Comme l'a dit Gérald, évidemment, vous avez compris de qui je parle. Et oui, je parle de mon Léon, bien sûr. Le pape arrive à Paris demain matin. Alors, ils lui ont programmé un... Ils vont me le fatiguer, mon Léon. Un truc de dingue. À peine arrivé, l'Élysée, l'UNESCO, Notre-Dame, le Stade de France et une heure de papa mobile dans Paris. Non, mais laissez-le respirer deux minutes, s'il vous plaît. Samedi matin, grande messe, place de la Concorde et sur les Champs-Élysées. Alors, évidemment... Il va y avoir du monde. Des barrières, des rues fermées. Les Parisiens vont râler, on le sait.
0: Comme d'habitude.
13: Comme d'habitude. Mais moi, je trouve qu'il y a quelque chose de joli dans ces moments-là. Parce que pendant quelques heures, des centaines de milliers de personnes vont regarder dans la même direction. Alors, il y aura ceux qui vont prier, il y aura ceux qui seront juste curieux, et ceux qui passeront par hasard se retrouver au milieu de tout ça. Les cloches vont sonner, les gens vont attendre dans les rues, et pendant un instant, on va être ensemble. Oui, Valère, vous n'écoutez pas du tout, mais on va être ensemble.
4: Mais
13: main dans la main.
4: Avec
13: main
4: beaucoup
13: dans
4: d'attention.
13: La main. Et si jamais, Valère, vous loupez Léon à Paris, il part à Lourdes. Et si vous loupez Léon à Lourdes, il sera à Metz le lundi 28. Et là, alors l'engouement est à son comble à Metz. Vous vous rendez pas compte, 60 000 personnes sont attendues. Une banderole XXL, bienvenue au pape! Bouche quasiment l'entrée de la cathédrale Saint-Étienne. Une immense photo de mon Léon. Ah, j'aurais pas forcément pris celle-là, je vous le dis, mais j'ai laissé faire Philippe. Non, mais j'ai laissé faire Philippe, l'archevêque de Metz, Philippe Balleroux. Bon, c'est aussi son moment, hein. Il faut savoir se laisser, c'est d'être toute petite. Je suis toute petite sur cette histoire. Je vous préviens tout de suite, pour les retardataires, il n'y a plus de chambre d'hôtel de disponible. Le site en ligne booking.fr a explosé. Mais comme l'évêque est bon et grand, Oh oui, l'évêque est grand. Il a mis une plateforme de mise en relation entre particuliers pour un hébergement gratuit pour une ou deux nuits. Pour l'heure, la demande est bien évidemment supérieure à l'offre, mais quand même, ça existe. Et les cadeaux souvenirs. Mais alors là, on est même bien mieux que Céline Dion, ma Aude. Vous pensiez que c'est Céline Dion, mais là, ah oui, les cadeaux, c'est... Mais non, c'est bien haut. On est au-dessus. Là, pour Céline Dion, on trouve que des t-shirts. Mais là, on a des chapelets collector, des médailles, des bouteilles de vin, mon Gégé. Mais oui, des bouteilles de vin.
6: Pour L'abus Gérald. D'alcool est dangereux pour la santé.
13: Moi, je vais vous dire, à une époque où on passe quand même beaucoup de temps à se diviser, mon Enora, à s'opposer, l'idée que des centaines de milliers de personnes puissent se retrouver au même endroit, ça me fait quelque chose. D'ailleurs, je ne suis pas la seule. La Grande Mosquée de Paris consacrera son prêche du vendredi à Mont-Léon, pour souligner la responsabilité des religions et faire grandir ce qui unit humains. Mais oui, c'est super. Alors, demain, si vous croisez un monsieur en soutane blanche, avec cette petite calotte debout dans une papa mobile, prenez-en soin, ne criez pas trop fort, parce que moi, même si je ne suis pas croyante, eh bien j'y tiens. À notre Léon, je tiens à tout le monde d'ailleurs.
6: Oh, merci Elsa Wolinski. Un joli message de rassemblement. Merci beaucoup. On va rester dans la joie, on va accueillir notre auditeur, parce que tous les jours, deux fois par jour, attention, ça se termine fin septembre, c'est deux fois par jour, après ça sera une fois par jour. Eh bien, je booste votre pouvoir d'achat. C'est 200 euros à dépenser dans une grande enseigne. Et on accueille Jérôme. Bonjour, Jérôme.
12: Bonjour.
13: Bonjour.
6: Vous appelez de Seine-Maritime. Vous êtes conducteur d'engin. Vous avez un garçon de 3 ans, c'est ça, me semble-t-il ?
12: Oui, c'est ça.
6: Eh bien, ça tombe bien. Ça va peut-être vous aider un peu, quand même, cette histoire. C'est gagné, Jérôme ! Bravo, Jérôme ! Ouais. Bah oui, on
12: merci.
6: Est comme ça, nous, sur ici.
12: Merci.
6: Eh ben de rien, mon cher Jérôme. C'est pour vous, c'est cadeau, comme on dit. Vous inscrivez sur le site ici.fr. Vous allez voir, il y a une page dédiée à cet effet. Vous repartez avec 200 euros. On vous embrasse très, très fort. On a encore quelques messages, me semble-t-il, sur le WhatsApp 0810 055 056. Un tout dernier rapidement, ma chère Aude.
3: Oui, alors attendez, je me remets dessus. C'est Bernadette qui nous dit que, bon, les horaires de distribution chez les agriculteurs, on parlait de la vente directe, elle dit des fois ça nous convient pas, mais on fait tout ce qu'on peut pour faire de la vente directe. Elle dit on a des bons yaourts de la ferme, on a des bons légumes, on a des bons œufs, on a de la bonne viande et elle est très heureuse comme ça.
6: On vous embrasse, merci beaucoup, hein, vous l'avez compris, c'est votre émission. Demain, on parlera arnaque et veto, entre autres. Merci à Céline à la Réal, à Diana pour la technique, à Alexandra au standard, Gwenel à la préparation. J'avais envie de faire un petit accent espagnol pour conclure cette émission.
4: Espagnol, hein.
6: Merci à toute ma merveilleuse équipe. Quant à moi, je vous dis à demain, chers amis. Un instant, c'est le trésor de nos régions avec Marine Logeni. Bonjour.
14: Bonjour Enora, bonjour Coucou. À tous. Alors on va parler évidemment du Léon d'Elsa, si j'ai bien compris, de la visite du pape à Paris, mais aussi à Lourdes et à Metz.
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6: Merci d'écouter la radio. Ici, il est 13h. Et les informations, Marine Legénie.
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14: Bonjour à toutes et à tous. Au menu du 13h de nos régions, l'impatience des fidèles à la veille de la visite du pape. Nous serons avec une paroissienne dijonnaise. On vous détaille aussi le programme du souverain pontife pour ses 4 jours en France, à Paris, mais aussi à Lourdes et à Metz. On boucle les derniers préparatifs. Le Covid fait son retour en cette rentrée. Timide retour, mais retour quand même. On sera avec une pharmacienne de la Nièvre pour parler gestes barrières et vaccination. Emmanuel Macron à la télé ce soir, le président attendu à 20h sur la hausse des prix à la pompe, sujet majeur de préoccupation dans les isoloirs. Ici, on écoutera vos inquiétudes, votre lassitude, mais aussi vos solutions. C'est l'été en automne en ce moment. On frôle les 30 degrés les après-midi à certains endroits.
15: Cette chaleur-là, ça me fatigue. Moi, je sais que ça me fatigue. Quand on voit les arbres qu'on a qui crèvent, il n'y a pas que. Nous, c'est pareil.
14: Voilà, Myriam, retraitée à Tours, qui n'en peut plus. Et elle n'est pas la seule, vous l'entendrez. Bienvenue dans le 13h de nos régions. Vous avez fait le bon choix, on est ensemble jusqu'à 13h30. Nous sommes donc à J-1 d'un événement historique. Demain, le pape Léon XIV atterrit en France. Il va y rester 4 jours. On va détailler son programme avec vous, Nicolas Joly, dans quelques secondes. Mais d'abord, on écoute Béatrice, paroissienne à l'église Saint-Bernard au diocèse de Dijon. Depuis des dizaines d'années, elle sera sur les Champs-Élysées samedi.
15: Cette chaleur là, ça me fatigue. Moi, je sais que ça me fatigue. Quand on voit les arbres qu'on a qui crèvent, il n'y a pas que. Nous, c'est pareil.
14: Alors là, on entendait Muriel, notre retraitée à Tours. Est-ce qu'on a retrouvé Béatrice ? On écoute Béatrice.
16: Extraordinaire. Il est venu nous rencontrer, nous Français. J'ai un souvenir extraordinaire de la venue du pape Jean-Paul II à Paris quand nous y habitions. 3 jours en présence du pape à Paris. C'est que du bonheur de pouvoir vivre ça, vivre la rencontre avec le pape sans avoir à le toucher. Il sera là et du coup, voilà, maintenant je suis portée par ça. Je frétille.
14: Pour l'occasion, le diocèse de Dijon a fait des bus pour emmener les fidèles jusqu'à Paris. Si vous habitez la région, sachez qu'une pape zone sera aussi installée à la maison Ozanam. C'est à Dijon, donc boulevard Jeanne d'Arc. Que vous soyez dans une pape zone, sur place, pour suivre cette visite papale ou chez vous, devant votre télévision, ce sera à coup sûr un événement donc suivi par des millions, voire milliards de personnes. Bonjour Nicolas Joly.
17: Bonjour.
14: Le pape vient en France pour une visite en 4 temps, 4 villes en 4 jours. Alors pour celles et ceux qui frétillent de voir le Saint-Père, Nicolas, quel sera le programme de cette visite pontificale ?
17: Le Saint-Père posera son Saint-Pied sur le sol français demain à 10h, atterrissage à l'aéroport d'Orly, pour une journée chargée, rencontre avec le président de la République, les autorités, le corps diplomatique, visite à l'UNESCO, puis, et c'est sans doute votre meilleure chance de l'apercevoir si vous êtes dans la capitale, déambulation au cœur de Paris, depuis l'église Notre-Dame-des-Champs jusqu'à la place Saint-Michel, en passant par le boulevard Montparnasse. Un itinéraire de 2,5 km, sécurisé et en accès libre, mais pas n'importe où. 12 zones d'accueil gratuites sont prévues pour le public. Elles ouvrent à partir de midi. Le pape lui déambulera donc de 16h à 17h. Question sécurité, c'est le moment le plus tendu. 14 000 policiers et gendarmes seront mobilisés sur la journée. Mais le ministre de l'Intérieur, Laurent Nunez, se veut rassurant.
18: Il y aura donc un dispositif de protection à la fois à terre, autour du Saint-Père, dans le public évidemment, et puis aussi on pense évidemment au point haut, où il y a des tireurs de précision qui seront disséminés sur certains points. Il y a toujours évidemment une attention permanente des services de police, et notamment aussi en amont des services de renseignement. Voilà, on n'a pas détecté de menace particulière, mais il y aura un gros dispositif policier de protection.
17: Mais la suite du programme, c'est avec une veillée au Stade de France à 19h30 réservée aux jeunes. La grande messe en plein air aura lieu le lendemain sur la place de la Concorde à 15h. Le public sera accueilli jusque sur les Champs-Élysées qui ouvrent dès 9h. Il n'est plus possible de s'inscrire en ligne, mais vous pouvez quand même venir. Votre accès ne sera simplement pas garanti.
14: Le pape prendra ensuite l'avion pour se rendre à Lourdes à 19h.
17: Arrivé à la grotte des apparitions de Massabielle prévue à 19h40 pour une prière, la dernière de la journée. Dimanche, le Saint-Père donnera une messe à 11h sur la prairie du sanctuaire. Il rencontrera ensuite plusieurs groupes de personnes en privé, notamment des personnes victimes de violences sexuelles. 21h, retour sur l'esplanade du sanctuaire de Notre-Dame de Lourdes pour une prière, un discours et une procession au flambeau. Et lundi, dernier jour, direction la ville de Metz en Moselle. La Papa Mobile déambulera dans les rues à partir de 14h30 jusqu'à la cathédrale Saint-Étienne. Une messe est prévue à 16h. Là aussi, les inscriptions sont closes, mais l'événement reste ouvert à tous. Le pape s'envolera enfin pour Rome à 19h.
14: Merci beaucoup Nicolas Joly. Si vous n'avez pas eu le temps de tout noter, le programme du pape est en détail sur ici.fr. On vient de l'entendre avec vous, cette visite c'est un vrai défi logistique, notamment pour héberger tout le monde. 80 000 jeunes vont assister demain soir à la veillée des jeunes au Stade de France. Alors face aux besoins énormes de logements, la solidarité entre diocèses est née et plusieurs églises parisiennes ont décidé d'ouvrir leurs portes pour se transformer en dortoir, Lou Bourdi.
19: Voilà la salle.
20: Juste derrière la grande église blanche Saint-Léon à Paris, le curé Denis Metzinger ouvre la porte d'une salle paroissiale.
21: Et là, on aura 50 jeunes.
20: Carrelage au sol.
22: Comment vous allez les faire dormir ?
21: Ben par terre, voyons. Ils vont amener des sacs de couchage, ils vont amener des tapis de sol, et puis voilà, grand luxe.
22: Vous fournissez pas la literie ?
21: Non, je fournis le petit déjeuner.
20: Des jeunes qui viennent tout droit de Chartres pour assister ce vendredi soir à la grande veillée du pape au Stade de France.
21: Et ils vont revenir chez nous vers minuit, 1h, après avoir pris le RER B et le RER C. Privilège de la jeunesse. Mais c'est important pour nous d'accueillir, parce que voilà, il se trouve qu'on a des salles paroissiales, des salles de catéchisme, et là on leur a donné la salle qui est utilisée l'hiver pour l'accueil des SDF.
20: Et la paroisse Saint-Léon est loin d'être la seule à ouvrir ses portes. Une trentaine de jeunes du Jura, par exemple, seront hébergés dans une autre église parisienne.
2: Alors je m'appelle Claire, j'habite à Dole.
20: Cette jeune étudiante en fait partie, et pour voir le pape, elle est prête à dormir par terre.
2: Ah oui, oui, oui. Mais je trouve que ça rajoute un peu à l'expérience. Enfin, c'est mieux. Franchement, j'ai hâte de voir comment ça va être avec tous les jeunes, l'ambiance que ça va être et tout ça.
20: Des jeunes venus de Lille, Lyon ou encore de Bretagne seront également hébergés dans des églises parisiennes.
3: Voilà, Paris se prépare, Lourdes aussi, pour gérer l'affluence. Pas de miracle. Il faut mettre en place des restrictions très strictes, notamment sur la circulation. La petite ville de 13 000 habitants s'apprête à vivre un événement considérable avec la venue de 200 000 visiteurs. Problème, Lourdes n'est pas vraiment dimensionnée pour recevoir autant de monde. Sur place à J-1, habitants et commerçants ne sont pas toujours très sereins. Sébastien Berriot.
5: C'est un comble, nous explique ce restaurateur. Dimanche, ce sont des dizaines de milliers de pèlerins qui vont passer avec le pape juste devant son établissement. Mais il sait déjà que personne ne va s'arrêter.
7: Les gens, quand ils vont passer, c'est pour aller à la grotte. Et une fois arrivés à la grotte, ils auront peur de retourner. Parce que s'ils sortent de la grotte, ils n'auront plus leur place. Donc ils vont être bloqués là-bas toute la journée. Tout le monde se dit, peut-être on ne va pas travailler.
5: De l'autre côté du gave de Pau, même sentiment dans ce bar où le patron Laurent ne s'attend pas à des miracles à cause de la circulation totalement coupée et aussi des mesures de sécurité draconiennes.
23: Moi, personnellement, je pense que je vais moins travailler que d'habitude, ça c'est sûr. Comme la clientèle qui va aller au sanctuaire, il va falloir qu'ils arrivent au moins 3, voire 4 heures à l'avance pour passer les barrages de sécurité. On va voir personne, en fait, dans les commerces.
5: Les habitants de Lourdes ont compris que la vie va s'arrêter pendant 2 jours. Alors, avant la visite du pape, on s'organise pour faire des provisions, comme dans ce supermarché.
24: Je suis venu aujourd'hui en prévision de la venue du pape parce que les routes seront bloquées après. Voilà, j'ai fait mes provisions pour la semaine.
5: Quelques habitants dénoncent une mauvaise organisation et pointent du doigt un changement de préfet pas très judicieux à 1 mois de la visite du pape.
3: Sébastien Berriot, envoyé spécial d'ici à Lourdes, une visite du souverain pontife qui a un coût. Et vous vous posez certainement la question, qui paye ? Eh bien essentiellement les dons. Concernant le séjour parisien par exemple, il coûtera 20 millions d'euros, mais à ce stade le compte n'y est pas. 7 millions seulement récoltés par le diocèse de Paris, il en manque 13. Dans un contexte de crise, des carburants, de pouvoir d'achat en berne, les Français n'ont pas forcément les moyens de donner pour Léon XIV. Sylvie Bretonne, la directrice des ressources du diocèse de Paris, compte donc sur une continuité des dons pendant la venue du pape, mais aussi après.
25: Il y aura probablement un dernier appel à dons après les célébrations et donc courant de semaine prochaine. Nous comptons beaucoup sur l'engouement. Peut-être que nous aurons effectivement encore des dons a posteriori. Notre plus grand don, c'est un don de 1 million qui a été donné par un entrepreneur qui n'est pas connu du grand public. Le plus gros don pour la restauration de Notre-Dame, c'était 200 millions. Mais il me semble qu'on ne peut pas comparer ces deux projets. Notre-Dame, c'est de la restauration, c'est l'histoire de France. La visite du Saint-Père, elle marque une génération. Hein. Je suis de génération Jean-Paul II. Les jeunes qui seront là seront de la génération Léon. Cet entrepreneur, il donne pour la transmission de la foi pour les plus jeunes.
3: Et le don moyen s'élève à 200 euros. Sylvie Bretonne, invitée d'ici Paris, Île-de-France ce matin. Le Saint-Père posera donc le pied sur le sol français demain à 10h. On vous en reparle tout au long de la journée sur ICI.
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3: À suivre, le Covid fait sa réapparition, timide réapparition, alors que la campagne de vaccination commence, elle, le 13 octobre. Emmanuel Macron est aux 20h ce soir pour parler carburant, notamment. On parlera aussi de Teddy Riner, victime d'un jeu raciste et de cyberharcèlement. Une enquête est ouverte. Et puis l'automne, c'était hier, mais il fait encore chaud comme en plein été, ce qui inquiète les Tourangeaux, on l'entendra. Nez bouché, une grosse fatigue, une perte de l'odorat ou du goût. Parfois, vous l'avez peut-être constaté autour de vous, vous-même en ressentant ces symptômes. Le Covid fait son retour en cette rentrée. Une recrudescence modérée, mais qui n'avait pas été constatée depuis janvier dernier, Anne Le Gall.
0: Le Covid circule et une mesure en atteste. La concentration du SARS-CoV-2 dans les eaux usées est en augmentation. Par ailleurs, depuis 3 semaines, le nombre de consultations et d'hospitalisations pour suspicion de Covid sont aussi en légère hausse pour toutes les tranches d'âge, indique Santé publique France. Cette recrudescence reste inférieure à celle des 4 années précédentes à la même époque, mais elle ne doit pas être prise à la légère, explique l'infectiologue Anne-Claude Crémieux, car il reste des incertitudes sur le mode de circulation du Covid.
8: Le virus continue à circuler et son évolution reste assez imprévisible parce qu'il n'est pas vraiment saisonnier. Alors ce qu'on sait, c'est que les variants actuellement circulants restent tout à fait sensibles au vaccin et qu'ils n'ont pas de caractère de sévérité plus important que les virus que nous connaissons.
0: Pas de sévérité particulière donc, mais en cas de symptômes, rappelle ce médecin, un test et le port du masque reste recommandé pour protéger les personnes les plus fragiles. La campagne de vaccination contre le Covid, qui s'adresse en priorité aux plus de 65 ans, sera lancée le 13 octobre, en même temps que celle de la grippe.
9: Anne Le Gall pour ICI. Bonjour Lucie Bourdie-Dubois.
10: Bonjour.
9: Vous êtes pharmacienne dans la Nièvre à Saint-Pierre-le-Moutier. Merci d'être avec nous dans le 13 heures de nos régions. Vous êtes également membre de la FCSPF, Fédération des syndicats pharmaceutiques de France. Toute première question pour vous, est-ce que vous constatez de votre côté une hausse de la fréquentation dans votre pharmacie ?
10: Une hausse de la fréquentation par rapport à des la patients. Pathologie Covid qui s'est développée ?
9: Oui. Allez-y, pardon.
10: Des patients se font, certains patients se font tester à la pharmacie, d'autres nous achètent des autotests et ils se révèlent positifs au Covid. Oui.
9: Donc vous, la première chose que vous faites quand vous voyez un patient arriver avec le Covid, c'est un test, c'est ça ?
10: Alors, en général, ce sont les patients qui réclament un test parce qu'ils présentent des symptômes. Oui.
9: Et c'est pas la même marche à suivre ensuite si on a le Covid ou une grippe, par exemple ?
10: Si, c'est déjà l'isolement, c'est-à-dire mettre un masque pour protéger les autres. Et ensuite, on les oriente en fonction des symptômes chez le médecin pour aller plus loin.
9: Alors, on l'entendait dans le reportage précédent, la campagne de vaccination commence le 13 octobre en tant que pharmacienne. Est-ce que vous pouvez donc vacciner gratuitement les publics fragiles ? Rappelez-nous qui est concerné par cette campagne de vaccination ?
10: Alors, les publics fragiles, oui, comme vous dites, donc c'est des personnes à risque de développer une forme grave du Covid. Donc, c'est essentiellement les personnes qui ont plus de 65 ans, les personnes immunodéprimées, les résidents des EHPAD et les personnes atteintes de comorbidités comme les diabétiques et les patients atteints de pathologies cardiaques. Et aussi les patients qui ont un indice de masse corporelle supérieur à 40.
9: Donc, eux peuvent venir et bénéficier du vaccin gratuitement. C'est important de le rappeler.
10: Oui, eux ainsi que leur entourage qui peut également bénéficier du vaccin gratuitement.
9: Et vous nous avez fait part, Lucie Bourdie-Dubois, pharmacienne dans la Nièvre, également membre de la Fédération des syndicats pharmaceutiques de France, d'une difficulté pour les pharmacies à vous procurer des seringues, c'est ça ?
10: Oui, alors ce qu'il faut savoir, c'est que les vaccins Covid appartiennent encore à l'État, c'est-à-dire que l'État nous les fournit gratuitement, on les commande sur un portail de commande, on les aura juste avant le début de la campagne du 13 octobre. Et jusqu'à la campagne d'automne dernier, nous pouvions commander également les seringues sur ce même portail de commande. Et depuis la campagne du printemps dernier, nous ne pouvons plus commander ces seringues. Et beaucoup de pharmaciens avaient eu des difficultés à s'en procurer, mais avaient encore un stock résiduel des campagnes dernières. Seulement maintenant, ce stock résiduel est soit épuisé, soit les seringues sont périmées. Et nous avons des alertes de pharmaciens. On a sondé les pharmaciens. La majorité n'arrive pas encore à s'en procurer. Donc, il va falloir régler ce problème d'ici le début de la campagne.
9: Donc, c'est un appel que vous lancez aujourd'hui dans le 13h de nos régions. Merci beaucoup, Lucie Bourdie-Dubois, pharmacienne dans la Nièvre, d'avoir répondu à nos questions. Beaucoup d'entre vous se posent la question en ce moment, vais-je passer à la voiture électrique à peu près de 2,40€ pour le gasoil, 2,20€ pour l'essence? C'est une question plus que légitime, c'est vrai. En Auvergne, par exemple, une voiture neuve sur 3 immatriculée dans le Puy-de-Dôme auprès de particuliers est désormais électrique, Thierry Maïs.
4: Pour sa nouvelle voiture, Baptiste veut passer le cap de l'électrique et espère économiser 120 euros par mois.
6: Je ne fais pas des centaines de kilomètres par jour, donc il n'y a pas photo au niveau des coûts de l'énergie, justement. Pour ma consommation personnelle, ça dépend après des usages de chacun.
4: Les ventes de voitures électriques explosent, plus 91,5% dans le Puy-de-Dôme entre janvier et août 2026 par rapport à 2025 à la même période. C'est le cas aussi sur le marché de l'occasion, comme dans la concession Aramis Auto de Clermont-Ferrand. Le responsable de l'agence, Loïc Meunier, constate une forte augmentation depuis 7 mois.
12: On était en moyenne sur une demande par semaine et on est passé sur une demande par jour, voire même plus.
4: Cet engouement autour de l'électrique n'est pas sans conséquence. Baptiste l'a remarqué, il fait le tour des concessions depuis plusieurs mois.
6: Par rapport au mois de mai, juin, ce qu'on a pu voir, des stocks qui ont disparu, fondus, des prix qui ont l'air d'avoir augmenté. J'ai quand même un peu de recul, mais c'est à peu près ce qui ressort.
4: Mais Loïc Meunier assure que le marché de l'électrique d'occasion est de plus en plus accessible.
12: On peut avoir de la 208 électrique à partir de 16 000 euros. Les 2008 à partir de 17 000 euros, on propose ça. On a de la Zoé à partir de 8 000 euros et de la C3 à 18 000 euros. Ça, ce sont vraiment les véhicules les plus vendus.
4: Pour réduire la facture, l'État propose une aide jusqu'à 7 700 euros en fonction de la voiture.
9: Reportage ici Pays d'Auvergne, signé Thierry Maïs.
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9: Comme cet Auvergnat qu'on vient d'entendre, vous êtes nombreuses et nombreux à vous inquiéter des prix du carburant à l'approche de l'élection présidentielle. Vous nous le dites dans les isoloirs ici, alors qu'Emmanuel Macron doit prendre la parole à ce sujet ce soir à 20h. La hausse des prix à la pompe, c'est une de vos préoccupations principales. Mathilde Ansker, bonjour.
13: Bonjour.
9: Vous avez écouté les témoignages recueillis dans nos isoloirs répartis, je vous le rappelle, hein, sur tout le territoire. Et Mathilde, clairement, c'est le souci principal.
13: Oui, et c'est souvent la toute première chose dont on nous parle, parce que la première question qu'on vous pose dans cet isoloir, eh bien, c'est de savoir quel est le sujet le plus important pour vous en ce moment. Et certains d'entre vous nous expliquent très concrètement leurs difficultés. C'est le cas d'Emmanuel, elle habite en Loire-Atlantique.
15: Nous ici à côté de Châteaubriand, on vit en campagne. Nous on a besoin de notre véhicule pour nous déplacer et aller travailler, faire des allers-retours pour les trajets des enfants aussi. Et sortir aussi un peu éventuellement le week-end, ça c'est préoccupant et ça devient agaçant. On se sent impuissant.
9: Et ce n'est pas un sujet qui concerne seulement les familles. Des étudiants nous parlent aussi de l'essence.
13: Oui, c'est notamment le cas de Thaïs et Maëlys. Elles viennent de Visan, c'est dans le Vaucluse.
16: Par exemple, moi je fais plus de 200 km toutes les semaines pour venir à l'école. Rien que pouvoir étudier et pouvoir faire un métier après. L'essence, je mets presque 400 euros par mois d'essence.
26: Le prix d'un salaire d'alternant.
16: Voilà, le prix de mon salaire finalement presque.
13: Voilà, elle se prive presque de son salaire pour payer l'essence. Et ces prix qui montent, pas que pour les carburants d'ailleurs. On sent qu'il y a certaines personnes que ça fatigue. Je voudrais qu'on écoute Arnaud. Arnaud, il est ouvrier, il habite le Gard. Et son message au futur président ou à la future présidente de la République, c'est ça.
27: Avant de penser à vous, pensez à nous. Déjà, si vous êtes là, c'est un peu peut-être grâce à nous aussi. On a la marre de couler, on n'a plus d'oxygène, on aimerait respirer, merci. Et bon courage, parce qu'il en faut aussi pour être à cette place-là. Mais nous, on galère encore plus que vous. Et personne ne pense à nous, tout simplement.
13: Personne ne pense à nous, ça on l'entend très souvent. Et avec quelques propositions aussi dans nos isoloirs, par exemple, faire des prix aux étudiants sur l'essence ou bien réduire les taxes sur les carburants.
9: Merci beaucoup Mathilde Ansker, en fait, comme Arnaud, comme Thaïs, Maëlys, qu'on vient d'entendre. Venez vous exprimer dans nos isoloirs, aux couleurs de votre radio ici, vos craintes, vos espoirs, vos messages pour le futur, la future présidente. On transmettra aux principaux concernés les candidats en janvier. Demain, vous pouvez trouver les isoloirs d'ici au marché des Jacobins, au Mans, avec ici Mène, à Perpignan, place Joseph Cassagne, avec ici Roussillon, ou encore à Orléans, au parc des expositions avec ici Orléans. 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Le pouvoir d'achat également sur la table du premier grand oral de la primaire de la gauche social-démocrate hier soir. Olivier Faure, Raphaël Glucksmann, Ségolène Royal, Jérôme Guedj et Emmanuel Morel étaient rassemblés pour la première fois sur un même plateau, le plateau d'LCI. Nicolas Piquet.
28: Il y a d'abord eu un certain consensus, aide ciblée renforcée pour le carburant ou plafonnement des marges, augmentation des salaires, taxation des plus riches, santé, logement, travail. Première fissure, l'international. Ségolène Royal est mise en difficulté sur l'Ukraine avant une sortie sur Israël et la situation à Gaza.
29: Il faudrait plus de voix israéliennes et juives pour dire que ce qui se passe est absolument intolérable. Parce que c'est ça aussi qui va freiner la montée de l'antisémitisme.
28: Une injonction incroyable indéniable, s'insurge Jérôme Gage.
2: Dire que c'est aux Juifs de se justifier du gouvernement israélien, c'est essentialiser les choses.
28: Et l'ambiance vole en éclats sur la question d'une alliance avec la France insoumise. Impossible pour Raphaël Glucksmann et Jérôme Gage, contrairement aux trois autres, à commencer par Olivier Faure.
7: Il y a des gens qui ont fait plutôt le choix pour l'instant de Jean-Luc Mélenchon. Et il faut les ramener vers nous. Mais si vous leur dites qu'ils sentent mauvais, ils viendront jamais. Non. Il n'y a pas de gauche irréconciliable.
2: Il vous répond, Raphaël Glucksmann. Il n'y aura pas d'alliance aux législatives avec la France insoumise. Et vous savez quoi ? On gagnera plus de sièges comme ça.
28: Emmanuel Morel, candidat le moins connu, qui s'est d'ailleurs révélé tout au long du débat, conclut cet échange un brin dépité. On a des valeurs communes, c'est dommage que ça finisse comme ça.
9: Le prochain débat de la primaire de gauche, c'est dans une semaine pile, jeudi soir prochain, 1er octobre, sur France Inter et France 2. Les militants voteront les 9, 10 et 16, 17 octobre.
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9: C'est une affaire sans doute inédite, en tout cas extrêmement rare. Un enfant de 7 ans est soupçonné d'avoir mortellement poignardé sa tante il y a une semaine à Saint-Maur-des-Fossés dans le Val-de-Marne. Une dispute entre la mère et la tante de l'enfant pourrait être à l'origine de ce drame. Une information judiciaire pour meurtre est ouverte. Que peut-il se passer judiciairement pour ce jeune garçon, Delphine Evenoux ?
14: À 7 ans, pas de placement en détention et pas non plus de garde à vue, mais une audition libre avec un avocat obligatoire, les parents et des enquêteurs formés à interroger des enfants. Jusqu'à 13 ans, un mineur est présumé irresponsable. Car pour être responsable, il faut faire preuve de discernement. Arnaud de Saint-Rémy est avocat à Rouen, spécialiste des droits des enfants.
17: Il y aura nécessairement un avis médical, peut-être un avis d'un collège d'experts. Il va falloir savoir si cet enfant a compris et a voulu l'acte qu'il a commis et qu'il est capable aussi de comprendre le sens de la procédure pénale dont il va faire l'objet.
14: Ce qui, dans ce cas précis, est fort improbable. La justice va aussi s'atteler à comprendre le contexte, l'environnement de ce très jeune mis en cause. Salomé Marquet, membre du syndicat de la magistrature et ancienne juge des enfants.
18: Tout le volet de la justice pénale des mineurs, c'est la question de la protection des enfants et de comprendre pourquoi cet enfant en est arrivé là et d'évaluer en tout cas ses conditions d'éducation, son évolution et les besoins d'accompagnement éducatif.
14: Aucune peine ne peut être prononcée à l'encontre d'un mineur de moins de 13 ans. Seules des mesures éducatives peuvent être prises avec un suivi par un éducateur, un psychologue, voire un placement dans un centre ou une famille d'accueil.
9: Explication signée Delphine Evenoux. Pour ici, une enquête est ouverte pour injures publiques racistes et cyberharcèlement après les nombreux messages haineux reçus en ligne par Teddy Riner. Annonce faite par le parquet de Paris. Le judoka star a été pris pour cible après avoir dit son angoisse liée à la montée de l'extrême droite, Xavier Monferrand.
19: C'est un entretien à l'émission Stade 2 qui a enflammé les réseaux sociaux quand Teddy Riner, interrogé sur le climat social et politique à l'approche de l'élection présidentielle, a dit que la montée de l'extrême droite le faisait flipper. Pauvre Biquet, tout va bien se passer, Teddy, lui avait alors répondu le député RN Julien Odoul. Sur CNews, le présentateur vedette de la chaîne Pascal Pro avait consacré un édito au judoka en lui reprochant de s'acheter un brevet de bonne conscience à peu de frais. Depuis cet entretien donné par Teddy Riner, le parquet de Paris a remonté le fil des réseaux sociaux et selon lui, de nombreux messages haineux ont visé le judoka, y compris des insultes racistes. Le parquet de Paris précise avoir ouvert cette enquête de sa propre initiative. Teddy Riner, lui, a assuré qu'il continuerait à s'exprimer si des lignes rouges étaient franchies.
9: Xavier Monferrand, vous trouvez les détails de cette affaire sur ici.fr. Nous sommes le 24 septembre, l'automne vient de commencer et pourtant il fait chaud, très chaud, comme en plein été les après-midi. On attend encore jusqu'à 28 degrés en Touraine et ça inquiète ces tourangeaux que vous avez croisés, Eva Kling. Myriam marche difficilement jusqu'à sa voiture.
20: Cette chaleur-là, ça me fatigue. Moi, je sais que ça me fatigue.
9: Après toutes ces canicules, la retraitée n'en peut plus.
20: C'est inquiétant pour la nature et tout ça. Hein. Moi, c'est ce qui me fait peur, c'est un peu ça. Hein. Quand on voit les arbres qu'on a qui crèvent, il n'y a pas que. Hein. Nous, c'est pareil, les humains, on subit aussi. Hein.
9: De là à espérer de la pluie.
20: Ce serait que pour moi. Non.
9: Mais Katia, lunettes de soleil sur le nez, voit bien que la nature est trop sèche.
21: Moi, j'ai mon jardin, je vois bien qu'il a besoin d'eau. Donc oui, un petit peu de pluie,
0: ça serait bien aussi.
3: Même sentiment pour Pauline, la vingtaine.
5: Disons que moi je suis contente qu'il y ait du beau temps et qu'il fasse bon, mais oui, c'est vrai que pour tout ce qui est plantation, il faudrait de la pluie. Même j'en parlais beaucoup autour de moi, des personnes qui ont des jardins, ça ne donne rien niveau fruits et légumes. Bah, on espère au moins pour les plantations que ça revienne, quoi.
3: Anne-Bella est bien contente d'encore sortir en robe d'été.
8: On profite encore des derniers rayons.
3: Le problème, c'est son manteau qu'elle garde à la main à cause des températures du matin.
8: On doit toujours prendre la veste et après on trimballe la veste toute la journée parce qu'on l'enlève.
3: Pareil pour ses enfants.
8: C'est un peu la galère le matin, ouais. Ils oublient souvent les vestes à l'école après.
3: Pour l'instant, les vestes de pluie restent, elles, dans le placard.
9: Et le mois de septembre 2026 pourrait bien être le plus sec jamais mesuré en France. Avec ces fortes chaleurs, les piscines font le plein. Or, prudence, 3 personnes sur 10 ne savent pas nager chez nous. La Fédération des maîtres nageurs demande depuis de nombreuses semaines un grand plan d'apprentissage. En attendant, des initiatives existent, notamment avec des nageurs de haut niveau, comme hier à la piscine de Melun en région parisienne. Maxime Grousset, triple champion du monde de natation, et Axel Raymond, double champion du monde du 25 km en eau libre, ont ainsi aidé une cinquantaine d'enfants à se mettre à l'eau, Cédric Guillou.
10: Pour tous les enfants, c'était un grand plongeon dans l'inconnu. Heureusement, très vite, les conseils d'Axel Raymond,
21: main après l'autre, voilà, beaucoup mieux,
10: et de Maxime Grousset,
21: mets la tête sous l'eau, allez, vas-y,
10: les ont rassurés.
22: C'était bien, il a dit qu'il fallait faire le parcours, qu'il fallait descendre du toboggan, faire la ligne et s'accrocher, faire les trampolines, passer en dessous, respirer, repasser en dessous et refaire ça pour les tapis.
23: Il nous a fait faire ici, on a fait tout le tour.
10: Une heure pour plonger, passer entre les bouées, sous des cerceaux, et certains étaient plus audacieux que d'autres pour Maxime Grousset.
21: Ouais, il y en a des plus téméraires que d'autres, il y en a qui ont besoin qu'on les attrape, il y en a qui ont envie de faire leurs propres expériences, même s'ils ne sont pas à l'aise dans l'eau, mais que ce soit entouré, c'est mieux quand même.
10: Tous les enfants devront savoir nager en fin d'année scolaire. C'est l'objectif fixé par Didier Piquet, coordinateur du projet.
24: S'ils démarrent sans phobie, si une année normale, pas d'otite, pas de machin, ils savent tous nager. Ils savent faire une longueur dans le grand bassin.
10: Les enfants vont donc continuer de fréquenter la piscine 2 fois par semaine avec l'école de natation.
9: Voilà, reportage signé Cédric Guillou sur ce programme Nageur et Citoyen. Encore un forfait pour l'équipe de France de foot. Le défenseur central Ibrahima Konaté souffre d'une légère entorse au genou droit. Il est remplacé par le joueur de Manchester United, Leny Yoro. Les Français vont jouer 4 matchs en Ligue des Nations. Le premier, ce sera demain soir face à la Turquie à Izmit, à l'est d'Istanbul. Vous retrouvez le programme complet de l'équipe de France de foot sur notre site ici.fr. Et si votre thé, votre café ou votre glace était servi par des robots? Et oui, c'est le nouveau concept importé de Chine, Limi Robot, qui vient d'ouvrir au 26 rue de la République. C'est à Avignon. À l'intérieur de la boutique, 3 grosses machines gérées par l'intelligence artificielle qui servent café, thé ou encore une glace. C'est une première. Si vous voulez savoir à quoi ça ressemble, vous avez ce reportage en images à découvrir sur ici.fr. C'est la fin du 13h de nos régions. L'après-midi se poursuit en musique sur ici. Demain, nous consacrerons une large page de notre journal à la visite du pape.
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Thierry Hazard dans vos après-midi, ici Lorraine, on les débute ensemble d'ailleurs et on va les poursuivre jusqu'à 18h avec Laurent Piloni qui vous offrira des cadeaux évidemment tout à l'heure. Nous, on va partager la musique comme on l'aime bien sûr. Benabar et Kate Bush arrivent dans un instant, puis juste après, direction le jardin avec aujourd'hui Roland Motte et Maxime Verrier qui vous dresseront le portrait d'un homme qui a notamment dessiné Versailles et pas que, André Lenôtre. Vous le découvrirez tout à l'heure, il y a aussi des histoires.

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0: Running Up That Hill, c'était Kate Bush dans vos après-midi. Ici Lorraine, histoire de jardin tous les jours. En Lorraine, c'est avec Maxime Verrier et Roland Motte. Aujourd'hui, un petit peu d'histoire.
1: Avec lui, même une plante que vous pensiez condamnée peut encore avoir une deuxième vie. En tout cas, ce que j'espère pour mon bonsaï. Bonjour Roland Motte.
2: Bonjour Maxime.
1: Là, vous allez nous parler d'un homme historique, celui qui a dessiné Versailles. Oui, André Le Nôtre.
2: André Le Nôtre, qui est né le 12 mars 1613 à Paris. Il est décédé le 15 septembre 1700, sans doute à Paris aussi, parce que ça, j'ai pas poussé plus loin l'investigation.
1: Vous savez que vous êtes là pour le jardin, pas pour les points histoire, vous inquiétez pas.
2: Heureusement, donc ça,
1: on et va puis pas en tenir compte.
2: Par contre, il était le jardinier du roi, et donc toute sa vie, il l'a consacré à l'art des jardins. C'est un peu notre papa, à nous les jardiniers, c'est quelqu'un de très important. Vous savez qu'il a dessiné, alors vous l'avez dit, les châteaux de Versailles, c'était à l'époque de Louis XIV. Louis XIV, il a dit, dis donc André, Dédé, si tu pouvais nous faire des jardins un peu sympas, ça serait cool.
1: Vous parlez plutôt des jardins du château de Versailles. Vous avez dit les châteaux de Versailles.
2: Ah non, les jardins, pardon,
1: parce que
2: les jardins.
1: J'allais dire, c'est un architecte, ça y est, on a changé de rubrique.
2: Pour moi, c'était tellement évident, si vous voulez, que j'ai pas parlé de jardins. Il a aussi dessiné les jardins de Vaux-le-Vicomte, que vous devez connaître.
1: Magnifique.
2: De Chantilly, là où il y a une fête.
1: Et la crème, surtout.
2: Ouais, ok, mais bon, pour nous jardiniers, il y a la fête des plantes au printemps et en automne. Il a dessiné aussi les jardins de Saint-Cloud et même le jardin des Tuileries. Eh bien, c'est Monsieur Le Nôtre. Donc, vous voyez son style un petit peu quand vous baladez dans les Tuileries, si vous y êtes déjà allé. Donc, des espaces un peu à la française avec des jets d'eau, etc., un alignement. Et bref, il a une influence bien au-delà d'ailleurs de la France parce qu'on s'est inspiré de l'œuvre de Le Nôtre un petit peu partout dans le monde.
1: Donc, on peut encore admirer son travail aujourd'hui.
2: Oh ben, allez, vous êtes déjà allé à Versailles quand même, j'espère. Vous
1: Évidemment.
2: Avez déjà vu Versailles et vous le voyez dans les films historiques également. Et ces jardins de Versailles, c'est vraiment un repère et quelque chose de particulier. Évidemment, on ne va pas faire ça chez soi parce que c'est un peu plus complexe. Et donc, le nôtre, en tout cas, c'est un nom important pour les jardiniers.
1: Vous auriez un petit conseil vert si on souhaitait faire un jardin à la Le Nôtre ?
2: Alors, pas faire un jardin à Le Nôtre, mais je vous conseille d'aller à Versailles, de visiter, puis d'essayer de vous imaginer à l'époque et de vous imaginer dans la tête de Monsieur Le Nôtre, mais comment qu'il a fait pour penser à tout ça.
1: Ça prenait du temps, à l'époque, pour faire tout pousser? Parce qu'on n'avait pas les mêmes moyens.
2: Ben oui, ben forcément, ça prenait un peu de temps, il fallait bien gratter la terre, etc.
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0: Et souvenirs avec Starship sur votre radio ici Lorraine. La suite, c'est avec Patrick Fiori. Le chant est libre et la voix est libre également jusqu'aux infos de 14h. Alors profitez bien de l'après-midi en notre compagnie. Merci d'être avec nous.
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1: Merci d'être avec nous sur votre radio, ici Lorraine. Bienvenue, il est 14h, voici les infos.
2: J-1 avant l'arrivée du pape à Paris, Léon XIV atterrit demain matin à Orly, restera jusqu'à lundi en France. Il se rendra samedi et dimanche à Lourdes, puis à Metz. Lundi, 1 million de personnes sont attendues dans la capitale demain pour voir le pape. Laurent Nunez se veut rassurant au niveau de la sécurité. Il n'y a pas de menace caractérisée à ce stade, selon le ministre de l'Intérieur. Une cinquantaine d'adolescents âgés de 15 à 17 ans piqués par des frelons hier après-midi pendant un cross départemental. Deux jeunes filles de 16 ans ont été hospitalisées au centre hospitalier de Rodez. Le nid se trouvait dans le tronc d'un arbre. Vous avez les détails sur ici.fr. Une enseignante violemment agressée par un enfant de 8 ans. Ça s'est passé dans une école d'Évry-Courcouronnes dans l'Essonne le 11 septembre dernier. On l'apprend maintenant. Les professeurs ont fait grève pour dénoncer le manque de moyens pour encadrer cet élève en situation de handicap. L'enseignante projetée au sol a reçu 7 jours d'incapacité totale de travail. Une enquête est ouverte pour injures publiques racistes et cyberharcèlement. Après les nombreux messages reçus en ligne par Teddy Riner, annonce faite par le parquet de Paris hier soir, le judoka star a été pris pour cible après avoir dit son angoisse liée à la montée de l'extrême droite. Des carburants toujours au plus haut, la crise de l'énergie devrait occuper une grande partie de l'interview d'Emmanuel Macron ce soir à 20h sur TF1 et France 2. Le chef de l'État abordera aussi les questions internationales, notamment la menace russe et l'Iran.
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4: Cet après-midi, le temps en Lorraine, ce sont des nuages qui nous accompagnent. Alors d'ici la tombée de la nuit, il devrait peu à peu se dissiper. On pourrait même entrevoir quelques éclaircies à certains moments, il faudra bien en profiter. Côté température, elles sont comprises entre 19 et 23 degrés avec les maximales pour le Grand Nancy. Pour la nuit prochaine, toujours des nuages qui devraient faire leur retour avec des températures qui devraient être aux alentours des 10 degrés puisqu'elles seront comprises entre 8 et 11 degrés. Si vous devez faire votre plein cet après-midi, vous pouvez consulter notre carte interactive des stations-service les moins chères de notre région. Par exemple, aujourd'hui, comptez 2,25 à l'Axou, avenue de la Résistance, le prix au litre est 2,25 également, avenue du Maréchal de Lattre de Tassigny à Mirecourt. Ça, c'est pour les Vosges. Belle route avec ICI Lorraine.
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0: Dépêche Mode, Just Can't Get Enough sur votre radio ici Lorraine. La suite, c'est trois chansons françaises consécutives, comme d'habitude, on aime en profiter ensemble. Il y aura Céline Dion, cette fois-ci avec l'hymne à l'amour que vous avez pu entendre sur la Tour Eiffel lors des Jeux Olympiques de Paris 2024. Pierre Demar également sera là, mais aussi partenaire particulier. Avant de vous emmener, profiter du week-end à Xaronval.
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0: partenaire particulier avec partenaire particulier. Votre radio Ici Lorraine qui vous emmène en balade tous les jours direction Xaronval aujourd'hui.
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0: Moonlight Shadow, Mike Oldfield sur votre radio, ici Lorraine. La suite, c'est avec Johnny Hallyday, Marine, Tricheur, son nouveau tube arrivera juste avant les infos de 15h et puis l'essentiel de l'actualité sera à suivre juste après. Alors restez avec nous et profitez bien de cet après-midi en Lorraine.
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1: Passez un bel après-midi, il est 15h, voici l'essentiel de l'actualité.
2: Les pharmaciens craignent une pénurie de seringues avant le début de la campagne de vaccination contre le Covid-19. Une des représentantes de leur principal syndicat tire la sonnette d'alarme. C'était dans le 13h de nos régions. Cette campagne, qui s'adresse en priorité aux plus de 65 ans, sera lancée le 13 octobre, en même temps que celle de la grippe. Les parents de Lucas portent plainte contre X pour bizutage, homicide involontaire et non-assistance à personne en danger. Lucas, c'est cet étudiant mort le 23 août dernier après une soirée d'intégration à Compiègne, dans l'Oise. François Bayrou est interrogé par la Cour d'appel de Paris dans le dossier des assistants d'eurodéputés du Modem. L'ex-premier ministre, ex-maire de Pau, est poursuivi pour complicité de détournement de fonds publics en première instance en 2024. Il avait été relaxé au bénéfice du doute. Des centaines d'agriculteurs manifestent à travers la Corse. Ils veulent des aides pour faire face à la sécheresse. 8 établissements scolaires, des collèges et des lycées sont aussi bloqués dans le cadre de ces manifestations. C'est une des réponses à la hausse des prix des carburants. Les transports publics de Valenciennes Métropole seront gratuits jusqu'à la fin de l'année. Cela comprend 2 lignes de tramway, l'ensemble du réseau de bus et de transport à la demande. Et puis en revanche, c'est la fin de la gratuité des bus dans la métropole ex-Marseille. Elle concernait cette gratuité les enfants et les utilisateurs seniors. Ça n'aura duré qu'un an. Information ici Provence. Le dispositif sera remplacé prochainement par une tarification sociale en fonction des revenus.
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4: Cet après-midi, le temps en Lorraine, ce sont des nuages qui nous accompagnent. Alors d'ici la tombée de la nuit, il devrait peu à peu se dissiper. On pourrait même entrevoir quelques éclaircies à certains moments, il faudra bien en profiter. Côté température, elles sont comprises entre 19 et 23 degrés avec les maximales pour le Grand Nancy. Pour la nuit prochaine, toujours des nuages qui devraient faire leur retour avec des températures qui devraient être aux alentours des 10 degrés puisqu'elles seront comprises entre 8 et 11 degrés. Si vous devez faire votre plein cet après-midi, vous pouvez consulter notre carte interactive des stations-service les moins chères de notre région. Par exemple, aujourd'hui, comptez 2,25 à l'Axou, avenue de la Résistance, le prix au litre est 2,25 également, avenue du Maréchal de Lattre de Tassigny à Mirecourt. Ça, c'est pour les Vosges. Belle route avec Ici Lorraine.
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0: Queen et David Bowie, Under Pressure, dans vos après-midi, ici Lorraine. On continue ces après-midi avec, comme d'habitude, trois chansons françaises à la suite. Robert Charlebois, Mylène Farmer et Daniel Balavoine seront là pour vous accompagner. Puis on filera du côté de Xaronval, qui va terminer sa saison ce week-end. Et vous serez évidemment avec nous pour en profiter.
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0: Daniel Balavoine, la vie ne m'apprend rien. C'est votre radio. Ici Lorraine qui vous accompagne cet après-midi. Rendez-vous maintenant avec celles et ceux qui se démènent dans la quiche des champions de dénouement. Ce sera demain. On vous emmène du côté de Xaronval pour votre idée sortie.
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0: Je sais pas vous, mais moi j'adore. Hein. Baby Jane, c'était Rod Stewart. Les après-midi ici, Lorraine, qui se poursuivent en musique. Michael Jackson et Boulevard Désert vous inviteront à patienter jusqu'aux infos de 16h. Alors installez-vous et puis profitez de la musique d'ici, Lorraine.
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1: Bel après-midi, il est 16h sur votre radio, ici Lorraine. Voici les infos.
2: Huit nouvelles interpellations dans le cadre de l'enquête sur le meurtre du militant d'extrême droite radicale Quentin Derenck, battu à mort à Lyon en février dernier. 9 militants d'ultra-gauche sont déjà mis en examen dans cette affaire. Une cinquantaine d'adolescents âgés de 15 à 17 ans piqués par des frelons. Ça s'est passé hier après-midi dans l'Aveyron pendant un cross départemental. Deux jeunes filles de 16 ans ont été prises en charge à l'hôpital de Rodez. Le nid se trouvait dans le tronc d'un arbre. Vous avez les détails sur ici.fr. J-1 avant l'arrivée du pape à Paris, Léon XIV atterrit demain matin à Orly. Il restera jusqu'à lundi en France. Il se rendra samedi et dimanche à Lourdes, puis à Metz. 1 million de personnes sont attendues dans la capitale demain et samedi pour voir le pape. Laurent Nunez se veut rassurant au niveau de la sécurité. Il n'y a pas de menace caractérisée à ce stade, selon le ministre de l'Intérieur. Des carburants toujours au plus haut. La crise de l'énergie devrait occuper une grande partie de l'interview d'Emmanuel Macron ce soir à 20h sur TF1 et France 2. Le chef de l'État abordera aussi les questions internationales, notamment la menace russe et l'Iran. Un mot de foot, encore un forfait pour l'équipe de France de football. Le défenseur central Ibrahima Konaté souffre d'une légère entorse au genou droit. Il est remplacé par le joueur de Manchester United, Lenny Yoro. Les Français vont jouer 4 matchs en Ligue des Nations. Le premier, ce sera demain soir face à la Turquie à Izmit. C'est à l'est d'Istanbul.
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4: Cet après-midi, le temps en Lorraine, ce sont des nuages qui nous accompagnent. Alors d'ici la tombée de la nuit, il devrait peu à peu se dissiper. On pourrait même entrevoir quelques éclaircies à certains moments, il faudra bien en profiter. Côté température, elles sont comprises entre 19 et 23 degrés avec les maximales pour le Grand Nancy. Pour la nuit prochaine, toujours des nuages qui devraient faire leur retour avec des températures qui devraient être aux alentours des 10 degrés puisqu'elles seront comprises entre 8 et 11 degrés. Si vous devez faire votre plein cet après-midi, vous pouvez consulter notre carte interactive des stations-service les moins chères de notre région. Par exemple, aujourd'hui, comptez 2,25 à l'Axou, avenue de la Résistance, le prix au litre, et 2,25 également avenue du Maréchal de Lattre de Tassigny à Mirecourt. Ça, c'est pour les Vosges. Belle route avec ici Lorraine.

0: Le petit pêcheur, c'était Manon Lisa sur votre radio ici Lorraine. Jérôme Pronhomme est avec nous tous les après-midi. Vous le savez, à cette heure-ci, il vient nous raconter ce qui fait la beauté de la Lorraine. C'est fin bien. Et c'est Lorraine vous invite aujourd'hui à la rencontre d'Émile Gallet.
1: Quel nom tout de même que celui de Émile Gallet. Un enfant de Nancy aux racines mosellanes, mais aussi un Européen avant l'heure. Ben oui, très jeune, il part à Weimar, en Allemagne. On est en 1868, 2 ans avant cette guerre de 1870 qui allait couper notre Lorraine en deux. Il séjourne également à Londres pour apprendre l'anglais. En fait, quand on y pense, Gallet est déjà curieux de tout, très jeune, et attentif à ce qui se fait ailleurs. La technique, il est tombé dedans, tout petit, puisque son père était un céramiste réputé. Il a d'ailleurs lui-même travaillé la faïence et créé quelques-uns des plus beaux modèles de la faïencerie de Lunéville-Saint-Clément. Il a travaillé le verre, devenu inséparable, évidemment, de son nom. Il a aussi représenté la maison Gallet de sa famille à l'exposition universelle de Paris en 1889, avant de passer par Meisenthal pour perfectionner son savoir-faire verrier. Mais justement, le verre ne lui a pas suffi à Émile Gallet. Il a aussi travaillé le bois, dessiné et étudié la nature, puisqu'il était passionné de botanique. Il a d'ailleurs contribué à la fondation de la Société Centrale d'Horticulture de Nancy, dont il a été vice-président. C'est d'ailleurs en dessinant les plantes, même gamin, que son talent a commencé à fleurir. La nature est devenue l'une des grandes inspirations de Gallet et donc de l'école de Nancy. Chez lui, chez Gallet, une tige, une fleur, un insecte ne sont pas des décorations, il raconte quelque chose. On l'oublie parfois aussi, mais Gallet c'était aussi un homme engagé. Il a été de ces rares nancéiens à soutenir publiquement le capitaine Dreyfus, ce qui lui valait d'ailleurs à l'époque d'être mal considéré dans Nancy. Multiste, en fait, quand on y pense. Voilà un mot qu'aurait sans doute employé Charles-Élie Couture pour le qualifier et que Gallet aurait peut-être apprécié, lui qui savait à la fois travailler le verre, la faïence, le bois, dessiner, étudier et défendre ses convictions. Et peut-être bien que l'une des plus belles choses que Émile Gallet nous ait laissées, c'est sa devise. Elle inspirait l'école de Nancy. Elle peut-être vous guider dans votre journée d'aujourd'hui, dans celle de demain, un jour. Sa devise était... N'imitez jamais, innovez toujours.
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0: Aux enfants de la chance, c'était Serge Gainsbourg pour vos après-midi. Ici Lorraine, un après-midi qui se poursuit avec, comme d'habitude, trois chansons françaises à la suite à cette heure-ci. Indochine pour la nouveauté avec Victoria, mais aussi Jeanne Masse et Rock Voisine pour les souvenirs de chansons que vous allez chanter. Hein. Hélène d'un côté et le rouge et noir de l'autre. Et puis, juste ensuite, eh bien, je vous inviterai du côté de l'Axou pour le salon de vos animaux à quatre pattes.
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0: Hélène, rogue voisine sur votre radio ici, Lorraine. Si vous avez des amis à quatre pattes à la maison, des petites boules de poils que vous aimez tant, eh bien, rendez-vous à ce grand moment.
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0: Envie de passer une journée conviviale dédiée au bien-être de nos animaux à quatre pattes, le dimanche 27 septembre de 10h à 18h, la ville de Laxou vous donne rendez-vous au parc du Champ-le-Bœuf pour la 5e édition d'Animal Axou. Centré cette année sur la thématique animaux et enfants, cet événement gratuit réunit près de 70 exposants. Au programme, des ateliers pédagogiques pour les plus jeunes, des démonstrations de canicross, des conférences, des séances photos, ainsi qu'un parcours du plus beau chien sympathique à 14h. Vos animaux de compagnie sont les bienvenus et un espace de restauration est prévu sur place. Rendez-vous ce dimanche 27 septembre de 10h à 18h pour Animal Axou, à Laxou, dans le quartier du Champ-le-Bœuf, un événement ici Lorraine.
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0: Ça fait mal avec Vita sur votre radio, ici Lorraine. Et quand ça fait mal, et bien juste derrière ça, on a le médicament, on a la recette, l'humour en tube avec Fred Ballard tous les après-midi, avec aujourd'hui Virginie Hoc et Morgane Cardignan. Pourquoi l'automne n'est pas notre saison préférée? Bah tiens, on vous la pose la question.
1: Le primeur en bas de chez moi, il a sorti une petite ardoise et il a écrit en majuscule « Youpi, c'est le retour des topinambours
2: !» Oui, alors c'est vrai que c'est pas le meilleur moyen de nous vendre l'automne en tant que saison de rêve. Hein. Donc faites un effort les vendeurs de fruits et légumes, aidez-nous à ne pas sombrer tout de suite dans la dépression saisonnière. Un youpi sur un écriteau, c'est pas suffisant pour Morgane Cadignan.
1: Pardon, youpi avec navet dans la phrase, ça marche pas, on ne croit pas, c'est le retour des légumes de l'automne 1914, quoi. Mmh. Ah, les 100 recettes préférées du maréchal Pétain, quelle joie, quoi. Non, c'est une petite soupe de topinambour. Bah non, on déclare la guerre à l'Autriche-Hongrie à table, quoi. Rutabaga, je savais même pas que ça pouvait se déguster hors tranchée, quoi. Mon Dieu.
2: C'est vrai que les légumes racines, c'est pas ce qu'il y a de plus glamour, hein. Si nos anciens les détestaient, c'est pas pour rien. Mais bon, visiblement, les légumes, c'est comme les prénoms. Il y a des tendances qui frôlent l'indigestion.
3: Ça fait 10 ans que vous nous broutez le cresson avec votre slogan, là. Mangez 5 fruits et légumes par jour. Hé, hey, croyez que ça nous fait plaisir de manger des fruits et des légumes? Ben non, on est des gens normaux, hein. Nous, on aime les pâtes, la viande, le chocolat, les biscuits.
2: Déjà que l'arrivée de l'automne nous pompe un peu le moral, faudrait pas trop nous taper sur le topinambour. Donc suivons le conseil de Virginie Hoc. En automne, rions la bouche pleine de gâteaux. Et fendons-nous la poire, belle Hélène.
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0: Scattering of Africa, c'était Johnny Clegg et Savuka. Vos après-midi ici, Lorraine, qui vont se poursuivre dans un instant en compagnie de Laurent Piloni, qui sera là pour vous offrir des cadeaux hein, entre 17h et 18h30. Il y aura Zazie juste avant cela. Puis bah, moi, je vous salue et je vous retrouve demain, ici même, entre 11h et midi, pour le dénouement de la quiche des champions.
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0: Joe Cocker.
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0: Excellente soirée, il est 17h. Informer avec Johan Gand. Bonsoir Johan.
2: Bonsoir Laurent, bonsoir à tous.
0: Dans un contexte économique tendu pour tout le monde, des étudiants nancéens sont venus déposer des CV aujourd'hui.
2: Première édition du Forum des Jobs étudiants organisé à l'Hôtel de Ville de Nancy, une initiative de la métropole du Grand Nancy pour faciliter la recherche de ces emplois destinés aux jeunes. Des employeurs, des organismes étaient présents, de l'intérim à la grande distribution, en passant par le babysitting. Les propositions étaient là, les étudiants avaient apporté leur CV. Lilian, par exemple, étudiant en informatique à Nancy, ne trouve pas de job étudiant malgré 2 à 3 années de recherche. Cette année, il n'a plus le choix. Il est prêt à se lancer dans n'importe quel emploi.
3: Job étudiant, de nuit, de jour, de week-end. Sincèrement, je ne suis pas très regardant. Actuellement, c'est un peu difficile avec l'augmentation des prix. J'ai surtout réduit mes dépenses, réduit mes repas. Par exemple, je mange que le soir. Généralement, je me fais une omelette avec des pâtes. Un truc pas cher qui donne un peu de protéines. C'est comme ça que j'ai dû faire pendant 2-3 ans et même je dois piquer dans mes épargnes d'assurance santé. En soi, je m'en fous, je peux aussi bien avoir un 10h qu'un 26h, ça va m'aider dans mes finances. Même un 36h, à un temps plein, je le prends. Je dénigrerai un peu mes études, mais je le prendrai. Ça va avoir un impact, forcément. Hein. N'importe quel travail va avoir un impact sur les études. Quitte à rater, mais j'ai pas le choix, sinon je suis dans la rue.
2: Lilian, étudiant en informatique à Nancy, il répondait à Gabin Grulet. La fréquentation de la ligne ferroviaire mise en place fin 2024 entre Nancy et Lyon dépasse les attentes. L'an dernier, plus de 153 000 voyageurs l'ont emprunté avec 2 allers-retours quotidiens. Grâce à ce succès, l'État annonce une baisse de la part de contribution des collectivités territoriales qui financent cette ligne jusqu'en 2028. La facture de 24 millions d'euros pour la période 2025-2028 est ramenée à seulement 19 millions d'euros fin 2028. C'est l'État qui prendra en charge le financement de cette ligne au titre des trains d'équilibre du territoire.
0: Le parc des miniatures de Plombières-les-Bains vit ses dernières heures.
2: Depuis 30 ans, ce lieu met en valeur des endroits emblématiques de la région avec 25 reproductions artisanales comme le château de Lunéville, la place Stanislas, le château du Haut-Königsbourg. Un projet porté par la famille Houflin, mais la fréquentation est en baisse, les dettes sont trop lourdes. Ce parc miniature va donc définitivement fermer ses portes demain soir. La famille espère encore trouver un nouveau lieu où ces miniatures pourront être exposées. Cela devait sonner la reprise des matchs officiels pour les hockeyeurs d'Épinal, mais le premier tour de Coupe de France qui était prévu samedi est reporté. L'adversaire Mulhouse est touché par une dizaine de cas de Covid au sein de l'équipe alsacienne. Le match est remis au mardi 6 octobre, toujours à Mulhouse. Enfin, la direction de la SNL salue et soutient la décision de la commission de discipline de la Ligue de football professionnel qui a infligé 2 matchs de fermeture pour la tribune Piantoni du stade Marcel Picot. Le 11 septembre, lors de la venue de Reims, les ultras nancéens avaient allumé des fumigènes. Les actionnaires du club, dans un communiqué, rappellent leur volonté de lutter contre ces engins pyrotechniques dans le stade et promettent de renforcer la sécurité en tribune Piantoni.
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2: Un temps qui reste toujours sec, Laurent.
0: Oui, avec un beau week-end en perspective, même si aujourd'hui on a un petit peu plus de nuages qu'à l'accoutumée, parce qu'on n'est plus trop habitué. Hein. À peu près 2 mois et demi, 3 mois qu'on a du soleil, sans discontinuer.
2: Nathalie Mignon nous annonçait que c'était la journée maussade de la semaine.
0: Ben voilà, elle a eu raison, donc elle a eu le flair sur ce coup-là. Demain, vendredi, début de week-end, qui sera largement dominé par le soleil. Les températures 24 à 26 l'après-midi. Samedi, temps sec et ensoleillé jusqu'à 29 degrés attendu. Ce sera également le cas pour dimanche. Voilà, donc 3 jours, encore une fois, qui prolongent le printemps, parce que l'été est terminé, donc on va plus évoquer le printemps en raison des températures aussi du matin qui sont comprises entre 7 et 9 degrés. Vous allez me dire, elles sont peut-être de saison. Hein.
2: Oui.
0: Celle de l'après-midi, non.
2: Non.
0: Merci, Johan, à tout à l'heure.
2: À 18h.
0: 18h pour l'essentiel de l'actualité.
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0: À venir dans quelques instants, Adèle Castillon et un classique, Michel Sardou, Les Lacs du Connemara.

0: Été avec toi, Adèle Castillon, sur votre radio, ici Lorraine, 17h14. Notre Lorraine, aujourd'hui, s'appelle Kit Perle Bijoux à Saint-Max. Cathy Royer, c'est son nom. Elle a dû réinventer sa vie après une chute en hauteur. Elle est restée 6 mois alitée et 2 ans en rééducation pour réapprendre tous les gestes au quotidien. L'issue de ce long parcours, elle s'est déclarée, ou plutôt elle est déclarée inapte pour reprendre son travail. Rencontre ce soir dans Il était une fois des Lorrains avec Véronique Laure.
1: Donc là, le ciel vous tombe sur la tête. Enfin, vous perdez tout, quoi. Votre santé.
2: Je perds pied. Je perds tout. J'ai l'impression d'être au pied du mur. Pour la petite histoire, on venait d'acheter notre maison avec mon mari. Et, non, c'est la fin du monde. Je savais plus. Et je me dis, je ne peux plus revenir sur ce qui m'est arrivé. C'est là, c'est du factuel. C'est un état de fait. Maintenant, qu'est-ce que je fais avec ça? Donc, je décide. Tant bien que mal, de me relever et d'avancer petit pas par petit pas. Mais vraiment petit pas par petit pas. Je ne sais pas où va me mener le chemin. J'ai une trame qui commence à être envisagée. Je sais que je sais faire plein de choses de mes 10 doigts. L'image du tissage de perles, parce que ça, c'était le début de mon cœur de métier chez Cathy Perle Bijoux. J'essaye. Je porte des bijoux que je fais. Et une amie me dit, oh, mais j'adore ton bracelet. Non, mais moi, je t'en achète un. Ça a fait boule de neige. Une amie à elle a vu, m'a demandé de l'acheter, etc. Boule de neige, boule de neige. Oh, je me suis dit, oui.
1: Zut, ça peut marcher.
2: Oui, voilà, c'est un peu ça. J'ai commencé à faire des réunions de vente de bijoux à domicile. Ça prend, ça prend, ça prend. Et là, je me dis, je crois que ça y est, j'y suis. J'ai avancé à petits pas. Là, il me semble que je peux faire un grand pas. Je me lance. On arrive au 4 décembre 2020 où je crée officiellement Cathy Perle Bijoux.
1: Eh ben, c'est une belle histoire. Enfin, c'est une belle histoire. Oui, non, n'importe quoi. Vous souffrez. Pourquoi je peux dire ça? Comment je peux dire ça?
2: Si, je me pose souvent la question. Je sais pas trop si je suis remise de l'accident. On me pose souvent la question. J'arrive pas à dire oui. On peut pas le dire en ces termes. Je suis contente de ce qui m'est arrivé. Non, parce que la douleur, elle est tellement omniprésente. Ça, par contre, je ne l'accepterai jamais. Mais effectivement, je n'en serais pas là au jour d'aujourd'hui s'il n'y avait pas eu cet accident.
1: Ouais, ça marche, quoi, hein, c'est ça?
2: Oui, et je me rappelle très bien avoir dit à mon mari ce fameux 4 décembre 2020. Mais je me vois encore lui dire, bon allez, si je tiens 1 an, ce sera bien. Et 8 ans après, je suis encore là.
1: Je vous prends où en photo?
2: Je trouve qu'on voit quand même l'atelier.
1: Ouais. Elle est bien celle-là. Vous avez un endroit magnifiquement éclairé. Enfin, je veux dire, ça doit être très agréable d'être ici avec les plantes, le vert. Hein?
2: J'ai choisi le vert. Couleur de l'espoir.
1: Vous êtes en veste.
2: Je n'ai pas fait exprès.
1: À Saint-Max, hein, c'est ouvert tout le temps ici.
2: Oui, c'est ouvert tout le temps.
1: Bon, voilà, ça marche. Bonne journée.
2: À bientôt.
1: Au revoir.
0: Cathy Perle Bijoux, un magasin, donc atelier du côté de Saint-Max, rencontre avec Cathy Royer. Au micro, d'ici Lorraine, de Véronique Laure. Un classique. Attention, pas n'importe lequel. Le voici, Eric Clapton, Leila, et juste après, les épines du cœur. Et puis si vous restez dans les parages, il y aura de quoi vous faire plaisir, notamment si vous aimez le ballet et Carmen. Ça se passe à Vittel, j'en dirai un peu plus tout à l'heure.

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0: Les épines du cœur, Vanessa Paradis, sur votre radio ici Lorraine. Carmen s'empare du Palais des Congrès de Vittel pour une soirée sous le signe de la passion et du destin portée par la grâce des danseurs et la musique intemporelle de Georges Bizet. Ce chef-d'œuvre du ballet classique fait revivre l'histoire de la célèbre bohémienne entre séduction, jalousie et quête d'absolu. C'est un rendez-vous culturel captivant à ne pas manquer qui se déroule ce samedi au Palais des Congrès de Vittel. 18h. 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Spectacle magnifique à ne pas manquer. 03 83 36 20 20 pour voir Carmen. 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Bonne chance.
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0: Children, Pillion, pile poil dans les années 80 sur votre radio Ici Lorraine.
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0: Tous les jours à vos côtés sur les routes de la région. Si vous constatez le moindre problème, vous êtes invité bien sûr à nous joindre. 03 83 36 20 20 pour nous dire un petit peu comment ça roule. On prend des nouvelles bien sûr de la circulation, notamment sur les grands axes à Nancy, autour de Nancy. Cette zone de travaux toujours en cours qui vous demande de la patience. Oui, une grande patience si vous circulez entre Nancy et Lunéville. Sur la 33, vous en avez pris l'habitude maintenant depuis un certain temps. Une zone de travaux donc qui commence à Ville-en-Vermois et qui se poursuit jusqu'après Rosières-aux-Salines. Si vous avez constaté ces difficultés de circulation, évitez, si vous le pouvez, bien entendu, d'emprunter ce secteur. Du monde aussi, dans le sens sortant, si vous souhaitez quitter Nancy en direction du Parc des Expos, et si vous souhaitez venir également à Nancy après le Parc des Expos, là aussi, il pourrait y avoir quelques bouchons. Et puis, ça commence aussi à être assez compliqué du côté du rond-point du Tronc qui Fume. Si vous venez depuis la D83 d'Agincourt en direction donc de la Porte Verte, là aussi ça pourrait être assez compliqué dans ce secteur. 03 83 36 20 20, on compte sur vous pour nous dire comment ça roule.
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0: On met la main au porte-monnaie avec ce superbe souvenir de téléphone. Argent trop cher, et juste après, l'actualité musicale en 3 minutes avec Émilie Mazoyer, Décibel.

0: téléphone qui garde la ligne, même après toutes ces années. Argent trop cher sur votre radio, ici Lorraine. 17h36, l'actualité musicale n'échappe pas à Émilie Mazoyer. Voici Décibel.
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3: Salut tout le monde. Émilie, au rapport pour votre dose quotidienne d'actualité musicale. C'est l'anniversaire d'un refrain et d'un déhanché imparable.

0: Le tube d'Elvis Presley, Jailhouse Rock, est sorti le 24 septembre 1957, il y a 69 ans. Et elle nous titille encore les oreilles comme au premier jour, cette chanson, c'est dingue. Bande originale du film Le Rock du Bagne, mais je vous préviens, l'image n'a pas aussi bien vieilli que le son. Matt Pokora, acteur, ce soir, sur TF1.
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0: Matt Pokora tient le premier rôle dans Oradour, un téléfilm qui raconte l'histoire d'Oradour-sur-Glane, ce village martyr dans lequel les nazis avaient, en 1944, massacré 643 habitants, hommes, femmes et enfants. Alors évidemment, pour la télé, il faut de la romance. Pokora est un beau soldat des forces françaises libres du général de Gaulle. Et à Oradour-sur-Glane, 5 jours avant l'arrivée des nazis, c'est son amour de jeunesse qu'il va retrouver. N'empêche, raconter cette histoire plus de 80 ans après, c'est important. Et pour la rigueur historique parfaite, continuez la soirée sur TF1. Après le film d'M. Pokora, la chaîne propose un documentaire poignant, avec notamment les témoignages des derniers survivants d'Oradour-sur-Glane. Une nouvelle chanson de Julien Clerc, et le soleil revient.
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0: Parole de Benjamin Biolay, musique de Julien Clerc, c'est un soleil. Fait partie des 4 chansons inédites de la réédition du 28e album de Julien, Une vie, qui sera disponible le 13 novembre. Pour la première fois, les archives personnelles du chanteur de Queen, Freddie Mercury, sont dévoilées dans un livre, A Life in Lyrics. Un livre en français, je le précise parce que c'est pas évident vu le titre, publié chez Michel Lafon. Manuscrits de textes de chansons, photos, correspondances personnelles, dessins et petites notes manuscrites. On a l'impression d'entrer dans l'intimité de Freddie Mercury. C'est doux et impudique à la fois.

0: satire sociale dont le personnage central est joué par De Funès. En plus, il y a des extraterrestres, on s'en fout.
1: Si vous avez la réponse, si vous avez trouvé le mot manquant de cette chanson de Benabar, vous appelez maintenant votre radio. Ici Lorraine, 03 83 36 20 20, 03 83 36 20 20. Et pour vous, deux places pour l'avant-première du film L'Abandon, l'histoire tragique de Samuel Paty. Cette projection est prévue le mercredi 30 septembre, 20h à l'UGC Saint-Jean de Nancy. 03 83 36 20 20, bonne chance, à tout de suite.

0: Bonnie Tyler, sur votre radio, ici Lorraine.
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0: On file en Moselle, retrouver Jérôme. Bonsoir Jérôme.
3: Bonsoir.
0: Bonsoir Château-Salins, c'est bien ça?
3: C'est ça, exactement.
0: Vous sentez plus Mosellan que Meurthe-et-Mosellan, Jérôme?
3: Pardon?
0: Vous êtes plus Mosellan ou Meurthe-et-Mosellan?
3: Ah, je vais dire Mosellan.
0: Parce que le cœur balance souvent dans ce coin-là, entre l'AS Nancy Lorraine et le FC Metz. Hein. Voilà, je voulais...
3: Ah, moi, je supporte les deux équipes.
0: Ah, ça, c'est bien. J'aime bien vous entendre lorsque vous dites ça. Jérôme, on va revenir à notre jeu, la quiche aux chansons. Alors, il manquait un mot dans cette chanson de Benabar. Quel était ce mot qui vous permettra de gagner ces deux places pour l'avant-première du film « L'abandon » mercredi 30 septembre à l'UGC Saint-Jean de Nancy. Vous me dites Saint-Tropez. Réponse.
4: Un drame très engagé sur la police de Saint-Tropez.
0: Bien joué, bravo. Jérôme, pas facile parce qu'en plus, je ne vous ai pas aidé. Hein. Je vous ai laissé un petit peu patauger. C'est gagné, vous repartez avec ces deux places pour cette avant-première. Donc, l'abandon à voir le mercredi 30 septembre 20h à l'UGC Saint-Jean de Nancy. Bravo encore Jérôme, belle soirée.
3: Merci.
0: À bientôt.
3: Coucou.
0: Aude Martine. Bad news.

0: Vous écoutez ici Lorraine, 17h52, restez avec nous à venir, les infos de 18h et ensuite un point sur la météo notamment pour ce week-end.
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1: Bonne route, belle soirée, il est 18h. L'heure de vous informer avec Johan Gand. Bonsoir Johan.
3: Bonsoir Laurent, bonsoir à tous.
1: Ils sont en train de se préparer pour aller voir le pape Léon XIV demain à Paris.
3: 300 jeunes catholiques du diocèse de Nancy-Toul font leur valise pour assister demain soir au Stade de France à la veillée organisée spécialement pour les jeunes de 18 à 35 ans en présence du pape. C'est la première étape de cette visite en France qui passera ensuite par Lourdes dimanche et Metz lundi. Ces jeunes catholiques lorrains partent demain matin. Louise, 29 ans, habite Jarville. Elle sera du voyage. Au départ, elle voulait aller à Metz, puis le diocèse lui a proposé d'assister à cette veillée spécialement pour les jeunes à Saint-Denis.
4: Je pense que c'est une chance en tant que jeune de pouvoir assister à une veillée avec le pape, mais aussi à une messe sur les Champs-Élysées, parce que ça se présente pas souvent. La dernière fois qu'un pape est venu en France, je crois que c'était en 2008. J'ai entendu dire que c'était à peu près une fois par génération qu'on avait la chance de voir le pape dans son pays. Donc voilà, je pense que c'est important de pouvoir participer à ça. Le Stade de France, je crois qu'il est plein, les places sont parties très très vite, donc ça montre aussi l'intérêt que les jeunes ont pour cette venue et pour ce rassemblement qui va être, je pense, grandiose et qui va nous apporter beaucoup. C'est une veillée entre jeunes, donc 17-35 ans il me semble, et c'est vraiment tourné pour les jeunes, avec un message d'espoir aussi pour les jeunes, au Stade de France, de se rassembler entre nous. Mais je pense qu'on a une certaine fierté à le voir, à le rencontrer et à pouvoir l'approcher d'assez près.
3: Louise, jeune catholique qui part demain pour assister à cette veillée au Stade de France. Elle répondait à Gabin Grulet. La dernière visite officielle d'un pape en France, c'était Benoît XVI en 2008. Le pape François était venu à Marseille en 2023, mais ce n'était pas une visite d'État. La fréquentation de la ligne ferroviaire mise en place fin 2024 entre Nancy et Lyon dépasse les attentes. L'an dernier, plus de 153 000 voyageurs l'ont emprunté sur les deux allers-retours quotidiens. Grâce à ce succès, l'État annonce une baisse de la part des contributions des collectivités locales qui financent cette ligne jusqu'en 2028. La facture de 24 millions d'euros entre 2025 et 2028 est finalement réduite à 19 millions d'euros fin 2028. C'est l'État qui financera totalement cette ligne au titre des trains d'équilibre du territoire.
1: Dans une semaine, le jardin éphémère s'installera à place Stanislas à Nancy.
3: Comme chaque année, des tableaux floraux prendront vie au pied de la statue de Stanislas. Cette année, l'installation rend hommage au travail d'Émile Gallet, maître verrier, céramiste emblématique de la ville. Mais les fortes sécheresses de l'été et les restrictions d'eau n'ont pas rendu l'installation facile. Il a fallu s'adapter, détaille Géraldine Crin, adjointe au maire de Nancy, responsable des questions de nature et de transition écologique.
5: Sur le jardin, nous avons des plantes qui sont à la fois issues de la tradition horticole de Nancy, mais aussi des plantes différentes et qui consomment moins d'eau. Nous travaillons donc à ce que l'ensemble de l'eau qui sera utilisée sur ce jardin soit de l'eau de récupération. Et ça, comme à l'accoutumée, l'ensemble des végétaux qui seront sur le jardin éphémère seront réutilisés. Nous avons quand même une contrainte assez forte sur l'interdiction d'arroser le gazon. Nous sommes dans l'obligation, dans la semaine qui est devant nous, de nous adapter pour pouvoir remplacer ou alors assumer le fait de le voir jaunir, comme je dirais n'importe quel citoyen voit jaunir quelquefois ses végétaux sur leur balcon ou leur jardin.
3: Géraldine Crin, adjointe au maire de Nancy, elle répondait à Lou Attard. Un triste record battu cet été en France, 98 000 hectares ont brûlé, un chiffre qui n'avait jamais été atteint depuis 50 ans. Il y a eu 21 000 départs de feu au total, c'est 5 fois plus que la moyenne des 20 dernières années, selon les chiffres donnés par l'ONF, l'Office National des Forêts. Des statistiques qui doivent encore être affinées, mais c'est la forêt justement qui a été la plus touchée, avec 76 000 hectares brûlés. Le parc des miniatures de Plombières-les-Bains vit ses derniers instants depuis 30 ans. Il met en valeur des lieux emblématiques de la région avec 25 reproductions artisanales miniatures d'endroits comme le château de Lunéville, la place Stanislas ou encore le château du Haut-Königsbourg. Un projet porté par la famille Houflin, mais la fréquentation est en baisse, les dettes sont trop lourdes et ce parc miniature va donc définitivement fermer ses portes demain soir. La famille espère encore trouver un nouveau lieu pour accueillir ses miniatures. Cela devait sonner la reprise des matchs officiels pour les hockeyeurs d'Épinal, mais leur match de premier tour de Coupe de France prévu samedi est reporté. L'adversaire, Mulhouse, est touché par une dizaine de cas de Covid au sein de l'équipe alsacienne. Le match est remis au mardi 6 octobre et ce sera toujours à Mulhouse. Enfin, la direction de la SNL salue et soutient la décision de la commission de discipline de la Ligue de foot qui a infligé 2 matchs de fermeture pour la tribune Piantoni du stade Marcel Picot. Le 11 septembre, lors de la venue de Reims, les ultras nantais avaient allumé des fumigènes. Les actionnaires du club, dans un communiqué, rappellent leur volonté de lutter contre l'utilisation de ces engins pyrotechniques dans le stade. Ils promettent de renforcer la sécurité, notamment auprès de la tribune Piantoni.
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3: Bon, ce sera un petit peu plus dégagé dans les jours qui viennent, Laurent.
1: Oui, notamment demain. Déjà, Météo France annonce un beau vendredi ensoleillé, des températures qui vont monter, plus qu'aujourd'hui d'ailleurs. On devra avoir demain après-midi 24-26. On avait 22-23 aujourd'hui, 24-26 pour demain après-midi. Et ces températures vont encore grimper ce week-end. On devra avoir 29-30 degrés selon Météo France. France, puisque samedi dimanche s'annonce radieux. Merci Johan, belle soirée.
3: Belle soirée à vous.
1: L'info revient tout à l'heure à 19h.
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1: Dans la discothèque de votre radio ici Lorraine, vous avez demandé Bernard Lavilliers, Jimmy Cliff. Les voici, Mélodie Tempo Harmonie et dans quelques instants, Céline Dion. Bonjour, pardon, merci.

0: Elodie Tempo Harmony, Jimmy Cliff, Bernard Lavilliers en duo sur votre radio Ici Lorraine.
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0: D'ici 3 minutes, restez avec nous, les coulisses TV avec Patrice Gascoin. Aujourd'hui, il sera question d'une série, d'une fiction proposée par TF1. Les détails juste après Céline Dion.

0: Vous passez une partie de votre soirée avec votre radio. Ici Lorraine et Céline Dion. On retrouve Patrice Gascoin tout de suite dans ses coulisses TV. Aujourd'hui, Patrice, TF1 a décidé de perpétuer la mémoire d'une tragédie, celle d'Oradour-sur-Glane, survenue en juin 1944. Et pour cela, elle propose une fiction portée par un certain Matt Pokora.
1: Comment raconter l'histoire du plus grand massacre de civils commis en France pendant la Seconde Guerre mondiale, précisément le 10 juin 1944 ? TF1 en fait une fiction d'utilité publique et baptisée sobrement Oradour.
2: Messieurs, le débarquement approche.
3: Ta tête est mise à prix.
2: Notre mission, leur barrer la route.
1: L'action d'Oradour débute le 5 juin 1944. Matt Pokora incarne un officier des forces françaises libres, parachuté près d'Oradour-sur-Glane pour diriger une mission secrète pour la résistance. Il retrouve Marie, jouée par Caroline Anglade, son amour de jeunesse. C'est par cette porte d'entrée, par la petite histoire au cœur de la grande histoire, qu'est abordé ce drame de la Seconde Guerre mondiale, une fiction qui est née d'un constat un peu triste, fait par Matt Pokora. La mémoire du massacre d'Oradour-sur-Glane se perd. D'ailleurs, lorsque son manager lui en parle.
4: Tout de suite, ça n'a pas fait tilt chez moi. J'ai dû quand même aller vérifier sur Internet les faits exacts. Et je me suis dit que c'était pas normal que ça ne résonne pas aussi fort chez moi de l'évocation d'Oradour-sur-Glane. Du coup, j'ai un peu demandé autour de moi. Pendant les semaines qui suivaient, je me suis rendu compte que vraiment, il y avait facilement 60-70% des gens à qui je parlais d'Oradour-sur-Glane qui ne savaient pas ou qui n'avaient plus de souvenir de ce que c'était exactement. Et c'est vrai qu'on s'est battu pendant 5 ans pour réussir à monter ce projet.
1: Voilà comment est née cette idée de sensibiliser tous les publics, et notamment les jeunes, à Oradour via une fiction. Matt Pokora, qui reste encore marqué par le jour où il a fallu tourner la scène de cette triste journée du massacre du 10 juin 1944.
4: Oui, c'était difficile à tourner, parce que forcément, quand vous vous retrouvez à faire la scène de l'église et que vous voyez des corps de femmes, d'enfants allongés sur le sol, on a beau savoir que c'est du maquillage, etc. Enfin, c'est une vision d'horreur hein. Quand on rentre sur le plateau et qu'on voit tout ça, les débris, les corps allongés, ça a été des scènes très très émouvantes, très dures à tourner. Ça a été assez éprouvant émotionnellement, spécialement cette journée-là.
1: Matt Pokora et Caroline Anglade dans une fiction réussie et utile, Oradour, ce soir sur TF1.
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0: The Riddle, Nick Kershaw. De l'autre côté, 18h30, place au sport. On parlera de volleyball féminin. Comme tous les jeudis, dans 100% sport, au programme ce soir, les Louves de Saint-Dié, les volleyeuses de Saint-Dié qui préparent leur saison en Liga, avec un match prévu notamment demain soir. Ce sera à Joseph Claudel. Donc, ce sera 17h30 pour les amateurs de volleyball. On en parlera avec le coach Kevin Caudal. Et puis, au programme aussi, dans l'esprit sportif, un peu plus tard, aux alentours de 18h42, je me pencherai sur la saison du SLUC Nancy Basket entre un budget restreint, l'idée aussi de continuer à faire prospérer les talents. Bref, cette saison s'annonce encore une fois palpitante, on l'espère en tous les cas, avec un premier match prévu ce dimanche à Gentilly. Ce sera 16h30 face à l'Ogre Paris Basketball.
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0: Occupé. Marc Lavoine, Patrick Fiori.
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0: On est occupé aussi tous les jours à vous donner les meilleurs renseignements possibles pour vous aider à circuler du mieux que vous pouviez, bien sûr, sur les routes de la région, notamment sur l'A33, zone de travaux. Oui, cette zone de travaux vous parle dans le sens Nancy-Lunéville, à hauteur de Ville-en-Vermois. C'est toujours d'actualité et c'est toujours compliqué jusqu'après la descente de Rosières, bien après encore. Donc adaptez votre vitesse depuis Ville-en-Vermois, pour être plus précis, jusqu'à la destination que je viens d'indiquer il y a quelques instants, donc juste après la descente de Rosières-Rossalines. Du monde également, si vous souhaitez accéder à la Porte Verte à SL et Nancy à cette heure-ci. C'est un classique, me direz-vous. Oui, aussi. Il y a du monde, donc si vous venez du rond-point du Tronc qui fume ou encore de l'avenue de Brigachtal, là aussi c'est bien chargé. Et puis chargé aussi à hauteur de l'A31 en raison là aussi d'une zone de travaux. Je rappelle qu'on est en train de confectionner un mur anti-bruit à hauteur de Maxéville. Donc la descente de l'A33 dans le sens Nancy Metz, la descente de l'A31, pardon. Là aussi, parfois, ça peut être un peu difficile, même si à cette heure-ci, ça va un peu mieux. Depuis maintenant quelques minutes, la circulation se fluidifie dans ce secteur. Voilà pour les dernières infos concernant la circulation sur les grands axes à Nancy et autour de Nancy. Un coup d'œil maintenant sur les couleurs du ciel. Après cette journée nuageuse, maussade, demain, Météo France annonce le retour du soleil. Du soleil également pour tout ce week-end, samedi et dimanche, et des températures qui vont monter. Demain, comprise entre 24 et 26 degrés, on attend entre 28 et 29 degrés pour samedi et dimanche.
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2: Le Saint-Dié Volleyball a commencé sa préparation le 15 août dernier. Elle se poursuit. Nous sommes à une dizaine de jours du début du championnat qui verra les Louves se déplacer du côté de Chamalières le 3 octobre prochain. D'ici là, il reste encore du travail pour Kevin Caudal et son staff, notamment celui qui consiste à intégrer les joueuses qui sont arrivées au dernier moment. Ça a été le cas ces derniers jours. Explication avec Kevin Caudal, l'entraîneur des Louves de Saint-Dié.
3: Donc il y a les deux joueuses américaines qui sont arrivées maintenant depuis deux semaines avant de jouer à Vittel. Donc il y a Kayla Williams et Anna Elena Ramirez. Donc elles sont arrivées à deux trois jours d'intervalle et donc elles ont pu participer au tournoi de Vittel. Elles se sont vite intégrées au groupe, notamment Anna Elena donc Ramirez. Donc les deux joueuses sont réceptionneuses attaquantes. Hein. Voilà, sa personnalité, on avait l'impression qu'elle était avec nous depuis le 15 août. Donc ça a été très très important et ça a été très bénéfique pour l'équipe. La deuxième, Kayla Williams, c'était un petit peu plus dur la première semaine. Elle parlait pas trop. C'était la première fois aussi qu'elle sortait des États-Unis, contrairement à sa compatriote. Et après la semaine de Vittel, bah pareil, elle a commencé à s'ouvrir avec le groupe, à discuter, à échanger. Donc ça c'est top. Après côté sportif, bah pour les deux, voilà, sont arrivés dans le dur directement sur le tournoi à Vittel, donc ça a été un peu plus compliqué pour intégrer un petit peu le collectif avec les différents systèmes de jeu, etc., etc. Et puis bah écoute, avec une semaine de travail, quand on s'est rendu en Belgique la semaine dernière, on voit qu'elles ont un moins de retard par rapport aux autres, mais elles ont vite intégré ce qu'on leur demandait. Donc ça, c'est très chouette, voilà, pour les deux. Et puis enfin, on a la dernière joueuse, donc la pointue, Anna Karabinovic, qui elle est arrivée le vendredi soir, donc de la semaine dernière, après presque 28 heures de trajet en bus, avion, enfin bref.

0: est souriante et elle a envie de rattraper elle presque 2 mois de retard quoi. Donc elle est à fond, mais en tout cas pour l'instant ça se passe bien aussi, elle s'intègre au groupe, donc socialement c'est top quoi.
1: Kevin, les retardataires doivent être intégrés au groupe le plus rapidement possible. Alors, quel est le travail que toi tu effectues avec ton staff dans ces moments-là ? C'est quoi ? C'est beaucoup de communication ? Faut rassurer ces joueuses-là ?
0: Exactement ça. Donc oui, de la communication. Pareil, on attendait d'avoir que la dernière soit arrivée, parce qu'en fait les trois, donc on a cité, on n'a pas fait le brief entre guillemets de début de saison. On a présenté les objectifs, le fonctionnement de l'équipe, etc. Donc là, ça c'est prévu de faire ça. Ce week-end ou lundi au plus tard pour justement re-bien expliquer à ces trois nouvelles joueuses qui sont arrivées tardivement, mais ça permettra aussi de faire un rappel à toutes les autres. Donc oui, il y a beaucoup de communication et tu l'as très bien dit, beaucoup de mots aussi, de soutien pour les rassurer, notamment par exemple après Vittel, les deux joueuses américaines. Elles se trouvaient nulles, elles comprenaient pas tout ce qu'on demandait, donc elles étaient en difficulté par rapport à ça. Donc ça, avec ces deux joueuses-là, donc avec Kayla Williams et avec Ana-Helena Ramirez, ce travail-là, on a pu le faire. Et quand on aura entamé les démarches de jeu avec Anna Karibanovic, qui est arrivée elle depuis 5 jours, on aura ce même travail-là, parce que forcément, elle se sentira en dessous des autres. Mais c'est pas une question de niveau de jeu ou de technique individuelle, c'est juste que, elles ont 1 mois et 2 mois. Donc effectivement, c'est ça, et de les rassurer et de leur dire que, comme les autres, quoi, step by step, faut être patient.
1: Ce week-end, il y a un rendez-vous à la maison, ce sera contre Terville. Encore une marche supplémentaire, car le début du championnat est prévu dans une dizaine de jours maintenant.
0: Là, ce qui va être important par rapport à cette marche supérieure, on avait dit à Vittel, on met en route le collectif, on voit ce que ça donne. À Tchalou, on avait vraiment envie de faire mieux qu'à Vittel, ça a été le cas. Tout n'a pas été parfait, mais on gagne ce match contre Tchalou. On a été capable de les dominer et de leur mettre la pression pendant 2 sets. On a relâché un peu la pression, 3 et 4, mais au tie-break, on n'a jamais été en danger au tie-break, donc on a monté un set. Et contre cette équipe de Terville, c'est qu'on a déjà joué à Vittel. On sera à domicile. Le contenu sera important parce que c'est ce qui va donner le là de la saison. Mais ça va être important à défaut de gagner ce match qui reste un match de préparation, donc c'est pas significatif quand même. Mais ça sera important de remporter au moins 1 ou 2 sets, si ce n'est le match, pour montrer qu'on a passé un cap par rapport au tournoi de Vittel il y a 15 jours. Terville nous a dominé 3-0, même si on avait gagné le quatrième set au tie-break, mais qui était un set bonus où tout le monde a fait tourner. Donc là, l'important, c'est OK, il faut qu'on arrive à monter aussi un autre niveau de jeu, mais ça va être important de gagner 1-2, voire le match complet, pour dire OK, on a vraiment passé une étape.
1: Et cette rencontre face à Terville sera importante aussi pour emmagasiner de la confiance. Kevin Caudal, à l'instant, dans 100% Sport, le coach des volleyeuses de Saint-Didier-Vosges, qui démarreront le championnat, on le rappelle, le 3 octobre prochain, par un déplacement à Chamalières, avant la réception de Vendeuvre pour le derby, le 10 octobre.
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2: Encore un peu de patience, ce dimanche, les supporters du SLUC Nancy retrouveront enfin leur cougar sur le parquet de Gentilly, face au gros morceau qu'est le Paris Basket. Mais aujourd'hui, laissons le terrain de côté. Ce qui m'intéresse, c'est l'avenir de notre club et la stratégie choisie par les dirigeants. Continuer à faire grandir Nancy tout en gardant un œil affûté sur la santé financière du club. Alors oui, à l'aube de cette nouvelle saison, l'aéropage nancéien a tranché pour un savant mélange entre expérience et jeunesse. Et forcément, les interrogations fusent. Est-ce qu'un tel pari ne comporte pas une part de risque? La question est légitime, c'est vrai. Mais en réalité, quand on regarde l'équation sous le prisme économique, ce projet est sans doute le plus adapté au cordon de la bourse du SLUC. Dans un championnat de Betclic Elite où certains budgets s'envolent, où certains clubs brûlent leur vaisseau pour tenter des coups d'éclat, Nancy choisit la raison active. Investir sur des jeunes à fort potentiel, encadrés par des cadres expérimentés. C'est maximiser le rapport qualité-prix sportif. Cela permet d'éviter de surpayer des effectifs pléthoriques, tout en se garantissant un matelas de sécurité, une vraie solvabilité en cas de coup dur. N'oublions pas d'où l'on vient et où l'on va. C'est précisément cette gestion rigoureuse et cette ligne directrice qui permettent aujourd'hui au SLUC, non seulement de tenir solidement sa place dans l'élite, mais aussi de s'offrir le luxe d'une aventure européenne. L'audace n'est pas d'acheter les joueurs les plus chers, mais de bâtir une équipe compétitive sans mettre le club en danger. Alors oui, faisons confiance à ceux qui ont conçu ce projet. Il protège nos finances tout en nous offrant du grand spectacle. Rendez-vous ce dimanche à Gentilly pour pousser derrière nos cougars.
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0: guerre au Moyen-Orient ou encore menace russe. Dans une heure maintenant à 20h, Emmanuel Macron sera sur TF1 et France 2. Le chef de l'État se livrera à une double interview, Hélène Terrazan.
1: Oui, exercice solennel de 30 à 40 minutes. Emmanuel Macron tentera de répondre aux inquiétudes des Français préoccupés par la flambée des prix à la pompe en rappelant qu'il s'agit là des conséquences des guerres, notamment du conflit au Moyen-Orient et la fermeture du détroit d'Ormuz. En bref, faire de la pédagogie et surtout expliquer que ce n'est pas de sa faute à lui. Initiative que le chef de l'État a entrepris la semaine dernière lors d'une conférence de presse après avoir réuni chef de parti et candidat à la présidence. Mais cette fois, il veut s'adresser aux Français, montrer qu'il peut encore agir. Les nouvelles aides dévoilées par le gouvernement dans un contexte budgétaire restreint ayant souvent été jugées insuffisantes, lui veut agir sur le front diplomatique. Son action à l'international, il en sera aussi largement question ce soir avec un volet consacré à l'état de la menace russe et la manière dont la France y fait face. Là aussi, une manière pour le président de rassurer et de revenir au centre du jeu.
0: Hélène Terzian, l'interview sera à suivre en direct sur ICI. C'est un record depuis 1976. 98 000 hectares ont brûlé depuis le début de l'année en France, selon l'ONF, l'Office national des forêts. Ce bilan, qui devrait être affiné dans quelques semaines, comprend les feux de forêt, environ 76 000 hectares, mais aussi des surfaces agricoles. La visite du pape côté économique. Demain, Léon XIV atterrit en France et accueillir le souverain pontife, ça a un prix, 27 millions d'euros. C'est le budget chiffré par la Conférence des évêques de France, une somme payée en grande partie par l'Église, car la France est un État laïque avec séparation de l'Église et de l'État. Mais la visite papale ne sera pas totalement neutre pour les finances publiques, Benjamin Hilly.
2: L'État devra payer le dispositif de sécurité exceptionnel mis en place pour la visite du pape. Rien que pour la première journée à Paris, 15 000 membres des forces de l'ordre sont mobilisés et 2500 sapeurs-pompiers. Mais tout le reste, tout ce qui est lié au culte, c'est à la charge de l'Église. L'organisation des cérémonies, la sécurité privée, la logistique, les sanitaires par milliers, les écrans géants par dizaines. 20 millions d'euros sont nécessaires pour couvrir l'étape parisienne. 3 700 000 euros pour celle de Lourdes et 600 000 à 700 000 euros pour Metz. Et pour financer le tout, l'Église compte sur la générosité des fidèles.
3: Je vous invite tous à venir nombreux à sa rencontre.
2: Même l'archevêque de Paris, Mgr Laurent Ulrich, battait le rappel dès juillet sur les réseaux sociaux.
3: Nous avons besoin de chacun de vous.
2: La CEF, la Conférence des évêques de France, estime que l'appel aux dons a déjà rapporté 9 millions d'euros. Les dons qui seront aussi possibles sur place pendant les cérémonies avec un système de QR code. Le mécénat et la vente de produits dérivés doivent également permettre de boucler le budget. Et si ça ne suffit pas, la CEF mobilisera des ressources propres qui servent habituellement à financer les actions pastorales.
0: Explication signée Benjamin Hilly pour ICI. J-1 avant la visite du pape et J-1 avant le grand retour de Zinedine Zidane sur un banc de touche. L'équipe de France de foot affronte la Turquie demain lors de la première journée de la Ligue des Nations. À 24 heures de ses grands débuts, notre Zizou national est apparu serein devant la presse, Julien Froment.
4: Oui, Zinedine Zidane, heureux de se présenter devant la presse française et internationale dans la peau du sélectionneur national quand on lui a demandé s'il était aussi ému que lors de sa toute première sélection avec les Bleus, c'était il y a 32 ans. Voici sa réponse.
5: Même plus peut-être, je dirais. Parce que c'est vrai que 32 ans, bah, c'était loin. Et aujourd'hui, je ressens une immense émotion de pouvoir être là à la tête de cette équipe de France.
4: Le Marseillais n'a eu que 3 entraînements pour imprimer son style sur le groupe, mais des changements sont déjà perceptibles, estime le milieu de terrain Adrien Rabiot.
6: Quelques joueurs déjà, des façons de faire différentes, des séances aussi différentes, des idées différentes, pas mal de choses quand même. Mais l'objectif, c'est toujours le même, c'est de représenter la France au plus haut niveau et de gagner, évidemment.
4: Et pour découvrir l'équipe de France Made in Zizou, il faudra attendre demain. Il n'a donné aucune indication sur le positionnement qu'auront ses joueurs. Tout juste a-t-il confirmé que son capitaine, Kylian Mbappé, grippé en début de rassemblement, sera disponible pour le match face à la Turquie.
0: Julien Froment en Turquie pour ICI. Programme de l'équipe de France dans cette Ligue des Nations à retrouver sur ICI.fr. Et puis on a appris ce soir la mort de Marina Vladi, à l'âge de 88 ans, figure du cinéma et du théâtre. Elle a aussi joué dans des comédies populaires des années 70 et 80, dont Tout le monde, il est beau, Tout le monde, il est gentil, de Jean-Yann. Marina Vladi, elle s'est mariée également au comédien et metteur en scène Robert Hossein, avec qui elle a eu 2 fils, Pierre et Igor.
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0: Le temps pour demain, ça reste sec et assez chaud en général. Seul un risque d'averse en Corse et sur les Alpes du Sud. Partout ailleurs, le soleil s'annonce encore généreux. Les minimales sont comprises entre 4 et 10 degrés sur le Grand Est, 10 à 15 sur le reste du pays, 17 à 21 en bord de Méditerranée. Les températures l'après-midi, elles restent chaudes dans le sud. On attend 24 à 28 sur la moitié nord, 25 à 30 partout ailleurs, jusqu'à 30-33 donc sur le sud-ouest.
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9: Salut à toutes, salut à tous et bienvenue dans votre décibel du jeudi. Ce soir, on célébrera un anniversaire autour d'Elvis Presley. On jouera au blind test. Blind test pour lequel vous pouvez d'ores et déjà vous inscrire en appelant Oumaïma au standard 0810 055 056. À gagner ce soir au blind test, c'est le nouvel album de notre invité, l'excellent Grand Corps Malade.
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9: Après avoir passé un an en famille au Québec, il est de retour, Grand Corps Malade, en France et aussi dans l'actualité discographique. Son 9e album, Voir la mer, vient de sortir. Et on en parlera avec lui ce soir, Grand Corps Malade et dans Décibel. Et on va commencer la soirée avec l'actu musique du jour. Elle n'est pas très réjouissante, je vous préviens. 213 concerts annulés et près de 22 millions d'euros de pertes. C'est le bilan des catastrophes de cet été. Canicule, incendie, orage sur le spectacle vivant en France. C'est le Centre National de la Musique qui a fait les comptes. Et là, on ne parle que des musiques actuelles et voilà des festivals, on va dire, de musique moderne. On ne parle même pas de la musique classique. Je sais pas comment ça s'est passé pour eux, mais ça m'étonnerait qu'on puisse jouer du Chopin en plein air quand il y a un orage. Donc, en ce qui concerne les festivals que l'on connaît, que l'on aime beaucoup, comme Garo Rock, le Chambord Live, le Son Continue, etc., des annulations vraiment terribles. Il va falloir, si vous aimez votre festival près de chez vous, acheter très très tôt vos billets pour les éditions 2027, sinon ils vont vraiment avoir de gros problèmes d'argent. On envoie évidemment tout notre amour à Solidays, parce que c'est le festival de solidarité SIDA, c'est un festival qui finance l'aide aux malades et la recherche contre le sida. Ils avaient en tête d'affiche Elena, Big Flo et Oli ou encore Orelsan. Ils étaient complets, Solidays. Toute l'édition 2026 a été annulée. Si vous voulez savoir comment les aider, rendez-vous sur leur site solidays.org. Et nous, on écoute Orelsan en envoyant toutes nos bonnes ondes pour qu'il se présente évidemment sur la scène de Solidays pour l'édition 2027. Orelsan et la rappeuse Juste Chani qui nous font une scène de ménage absolument réjouissante.
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0: C'est pas Orelsan le boss, non, sur ce morceau. C'est clairement juste Shani qu'il a eu le bon goût d'inviter. Et on envoie plein d'amour aux Solidays 2027. Ça sera votre année, les gars.
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0: Un inédit de Julien Clerc, produit par Benjamin Biolay. Mais oui, on y court. Ça s'appelle C'est un soleil. Ça vient de sortir, c'est magnifique. Et ça fait partie de la réédition de Une vie. Le dernier album de Julien Clerc, alors qu'il s'apprête à partir en tournée, cette grande tournée 2027. On en parlait en 2025 en se disant c'est dans longtemps. Et ben maintenant, c'est dans 5 minutes. Voici le nouveau Julien Clerc.
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0: C'est le nom du dernier album de Julien Clerc qui va donc sortir dans une version augmentée, notamment de cette chanson « C'est un soleil ». Notre cher Julien Clerc en tournée, il sera dimanche soir à Montluçon et puis ensuite au mois d'octobre, vous le verrez à Poissy, à Gap, à Versailles, à Châteauneuf-sur-Isère ou encore à Avignon ou Narbonne. Et puis passera donc aussi une bonne partie de l'année 2027 et notamment son anniversaire, ses 80 ans sur scène. Allez, lui aussi sera en tournée en 2027, c'est notre invité de ce soir, l'excellent Grand Corps Malade. Il arrive dans Décibel pour nous parler de son 9e album, Voir la mer, un album qu'il a fabriqué, en tout cas en partie, très très loin d'ici, à des milliers de kilomètres. Grand Corps Malade rentre d'une année en famille au Québec. On va prendre de ses nouvelles et écouter ses nouvelles chansons. À tout de suite.
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0: Mais quand comprendront-ils? Call Me Daddy, un coup de cœur Isimen.
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2: Je vous l'avais promis, ça y est, il est là. On passe notre jeudi soir avec Grand Corps Malade. Bienvenue.
3: Merci.
2: On célèbre ensemble la sortie de votre 9e album qui s'appelle Voir la mer, qui est sorti il y a quelques jours. Quand ça a commencé, il y a 20 ans, Midi 20 en 2006, vous imaginiez 10 albums plus loin ou pas?
3: Non. Pas du tout.
2: Pas du tout.
3: Alors, vraiment pas.
2: C'est vrai, il y avait pas de plan de carrière.
3: Non, pas du tout. Je me demandais déjà un peu ce que je faisais là, même si j'étais très content de voir que l'album marchait et que tout de suite une tournée s'enchaînait derrière. Bah tout de suite, j'imaginais un deuxième album en disant bon, va falloir prouver aux gens qu'on n'est pas là par hasard. Ouais. Mais je voyais pas plus loin que ça.
2: Et voilà. Et là, Voir la mer, donc qui vient de sortir, qui est un album vraiment incroyable et par lequel il y a plein de portes pour entrer. Mais ça a souvent été ça, la musique de Grand Corps Malade. On peut rentrer par un duo, on peut rentrer parce qu'on est intéressé par le slam à l'époque. On peut rentrer. Enfin voilà, il y a plein de façons différentes. Et dans cet album-là, il y a une porte très intéressante. C'est celle du Québec, du froid et de l'hiver.
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0: Corps Malade a eu la bonne idée d'inviter Cœur de Pirate sur ce nouvel album et ensemble, donc vous chantez cet hiver québécois. C'est une histoire vraie, vous avez passé un an au Québec en famille.
1: Oui, c'est ça.
0: Pour préparer cet album.
1: Ouais. Bah, pour faire plein de choses, oui. Et j'en ai profité pour commencer à préparer l'album. Mais c'était vraiment avant tout un projet familial de vivre autre chose. Pour nous, les parents, pour les enfants, de connaître cette richesse absolue, de vivre un an ailleurs,
0: ouais.
1: De découvrir une autre culture, de couper un peu le rythme. Je sortais de 3-4 ans très très dense en France. Donc voilà, c'était un projet familial qui s'est très très bien passé. On a adoré notre année à Montréal.
0: Bon, mais là vous êtes rentré, on vous garde un peu. Hein.
1: Je suis là, je suis rentré, plein d'envie d'être ici aussi.
0: Bon, alors, je le disais tout à l'heure, 20 ans de carrière, Grand Corps Malade, donc 9 albums, 2,5 millions de disques vendus, 800 concerts, 3 victoires de la musique. Et puis comme vous n'aviez pas assez de choses dans votre agenda, vous êtes rajouté le cinéma et vous avez bien fait. 9 nominations au César pour vos 3 films, 2 bouquins aussi, enfin voilà, tout ça, ça donne le vertige. Il y a cette chanson qui m'y fait penser dans votre nouvel album qui s'appelle « On m'appelle artiste ».
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0: Alors oui, c'est un mot mystérieux, mais en même temps, j'aimerais bien avoir votre définition. Grand Corps Malade, après tout ce qu'on a dit sur votre parcours, les concerts, la musique, le cinéma, les bouquins, etc. C'est quoi votre définition d'artiste ?
1: J'en ai pas, justement, j'ai toujours pas compris ce qu'il y avait derrière ce mot-là. C'est pour ça que j'ai essayé d'écrire une chanson qui s'appelle « On m'appelle artiste », où je m'amuse à essayer de trouver des définitions, évidemment. En plus, surtout quand ça arrive un peu par hasard. C'est pas comme si, depuis l'âge de 8 ans, je voulais être artiste. Moi, j'ai découvert le slam à 27-28 ans. Moi, je voulais être sportif, c'était surtout ça, mon truc. Et du coup, j'ai découvert un peu ce mot-là. Et déjà dans le slam, avant même de faire un disque, on disait « Ouais, c'est des artistes », tout ça. J'ai dit « Ah bon ? Je mérite déjà ce mot-là ? » J'étais pas sûr, tu vois.
0: Ouais.
1: Et puis à force, je commence à l'accepter, à l'apprivoiser. Et c'est un mot que j'aime bien finalement et dont je suis assez fier d'être artiste. Mais j'ai l'impression qu'il cache 1000 définitions. C'est pour ça que j'ai écrit ce morceau-là. Et puis, être artiste, c'est aller chercher des choses un peu en soi, un truc un peu introspectif pour livrer ses pensées et puis aussi pour avoir un regard sur le monde. Et puis la fonction d'artiste a aussi, j'ai l'impression, une espèce de responsabilité. Bon voilà, ça renferme beaucoup de choses, quoi.
0: Alors, c'est un artiste que l'on accueille ce soir dans Décibel, Grand Corps Malade, ce 9e album, Voir la mer. Dessus, il y a une chanson qui s'appelle 20 ans plus tard, parce qu'il fallait quand même marquer le coup.
1: Ouais, 20 ans, c'est quand même un chiffre rond, c'est un chiffre intéressant.
0: Ouais.
1: C'était l'occasion de faire quand même un petit bilan, de jeter un œil dans le rétro, et en même temps, cette chanson 20 ans plus tard, c'est pas juste pour faire un bilan, c'est aussi pour me demander où j'en suis aujourd'hui.
0: Ouais.
1: Donc vous allez vite comprendre, je ne spoil pas, qu'en fait c'est le Fabien de 2006 qui parle et qui interpelle le Fabien de 2026 pour savoir un peu où il en est.
0: Ah, écoutez ça, Grand Corps Malade.

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0: Alors, Grand Corps Malade, est-ce que 20 ans plus tard, la question est posée dans la chanson, vous écrivez encore pour les bonnes raisons?
1: Eh bien, je me suis posé la question sur ce morceau. Ouais. Est-ce que j'ai 100% la réponse? Je ne sais pas. Ouais. C'est difficile de faire complètement abstraction de ce qui se passe par la suite. En gros, cette question-là, c'est un peu, quand je dis « Est-ce que 20 ans plus tard, tu crois que t'es plus fort que moi ?»
0: Oui.
1: C'est un peu le combat de l'innocence contre l'expérience.
0: Ouais.
1: C'est quoi le plus important pour écrire? Est-ce que c'est connaître un peu le métier, avoir des petites habitudes d'écriture, ou est-ce que c'est juste l'inexpérience, la fraîcheur et l'innocence du début? Et c'est vrai que quand j'écris aujourd'hui, j'essaye de faire abstraction de tout ce qui se passe par la suite.
0: Ouais.
1: C'est-à-dire de pas dire, tiens, tel journaliste va sûrement me poser la question, là, ou tiens, le public va plus aimer cette chanson que l'autre, etc. Et ça, je me posais pas ces questions au début. Donc l'idée, c'est est-ce que j'arrive aujourd'hui à faire abstraction de tout ça et d'être juste avec mon texte? Et je pense que oui, de temps en temps, voilà, c'est la magie de l'inspiration.
0: C'est
1: de,
0: ça.
1: D'un seul coup, je ne fais qu'un avec mon texte et j'oublie tout le reste. Est-ce que je l'oublie tout le temps? Je ne sais pas exactement.
0: L'avantage quand même de l'expérience, pour ne pas dire prendre de l'âge, ça c'était sur l'album d'avant, on en avait parlé.
1: Mais ça va mieux, j'ai perdu un peu d'âge là.
0: Oui, un vrai gamin. Est-ce que l'avantage, c'est quand même aussi de ne pas connaître quelques petites techniques, pas tellement les esbroufes pour parce qu'on sait comment écrire, mais plus pour convoquer l'inspiration. C'est-à-dire que avant, quand on démarre, ben finalement on est inspiré, on sait pas quand, on sait pas pourquoi. Est-ce que vous maintenant vous savez, est-ce que par exemple le fait de partir un an à l'étranger, etc., vous vous êtes dit tiens là j'installe les bonnes conditions pour que la muse arrive?
1: Franchement, je crois pas.
0: Non.
1: C'est ça, enfin en tout cas pour ma part, hein,
0: c'est
1: ce qui est complètement magique avec l'inspiration, c'est que je ne sais pas comment
0: toujours
1: on
0: pas
1: la convoque.
0: Génial, au bout de 9 albums.
1: Il n'y a pas de conditions pour écrire, j'ai pas une routine pour essayer de convoquer l'idée, le concept ou l'inspiration. Non, ça reste assez aléatoire, ça reste au feeling. Tiens, j'ai une idée qui vient, bah pourtant c'était pas le bon moment, je me gare et j'écris 2-3 trucs sur mon téléphone.
0: Ouais.
1: Voilà, ça reste un peu je ne sais pas comment ça vient.
0: Alors les duos, ça c'est quelque chose évidemment de très important dans votre carrière. Depuis 2020, le carton de l'album Mesdames, où on vous entendait avec Louane, avec Laura Smet, avec Camille Lelouch, évidemment chanson de l'année, Mais je t'aime, aux Victoires de la Musique. Il y a des invités aussi sur ce nouvel album. Il y a Stilto.
2: Je regarde devant, c'est quoi le prochain rêve?
1: Le prochain rêve.
0: On en avait parlé quand vous étiez venu nous voir avant les grandes vacances. Invité aussi, donc Cœur de Pirate, on en a entendu quelques mesures tout à l'heure. Et puis Mentissa ou encore SDM. Comment vous fabriquez votre liste d'invités?
1: Là, c'est pareil, hein, c'est vraiment au feeling de rencontres, d'envie. Mentissa, on s'est croisé plusieurs fois. Et puis, la première fois que je l'ai vue, j'avais chanté à The Voice avec elle. Elle était encore toute débutante.
0: Elle était candidate.
1: C'était il y a 5 ans, je crois que c'est la première fois qu'elle chantait en duo avec quelqu'un.
0: Oh,
1: et puis,
0: wow,
1: on s'est recroisé après. Deux, trois fois, et j'ai eu envie d'un duo vraiment avec elle, là, pour le coup, pour mettre en valeur sa voix. Elle a une voix incroyable et on a écrit une chanson vraiment pour mettre en valeur sa voix. Elle est incroyable. C'est un morceau qui s'appelle Ça ira.
0: Vous dites on a écrit, ça veut dire que vous partagez la plume aussi, vous déléguez ça au...
1: Non, quand je dis on, c'est plutôt parole et musique. Moi, le texte, c'est moi.
0: Le texte, c'est vous.
1: Mais après, il y a Nicolas, le grand artisan musical de l'album, Nikola, parce que c'est aussi un chanteur, auteur-compositeur, pour aller écouter ce qu'il fait. Et il est très, très fort. Et quand je dis on, c'est qu'on a beaucoup bossé ensemble. Ouais. Des fois, on crée musique et paroles en même temps, dans le même studio. Et puis, pour finir sur les duos, donc il y a un duo avec SDM. J'avais envie d'un morceau un peu plus hip-hop avec un rappeur plus jeune que moi. J'avais déjà fait Oxmo, Kerry James, ça. J'avais envie d'une autre génération. Et là, pour le coup, Nicolas et ses potes Achille et Noé m'ont fait une prod musicale exceptionnelle qui a donné le morceau Trace.
0: Et ils vous ont mis aussi à la disco.
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2: On adore cette rythmique disco à la Nile Rodgers, à la Chic, avec ses guitares, etc. C'est un goût musical que vous avez depuis longtemps ou c'est une envie récente?
3: Non, le funk, c'est vraiment quelque chose qui fait partie aussi de mon passé. Ouais. Alors, j'avais jamais posé un texte sur une musique aussi funk.
2: J'ai dit disco, c'est disco funk.
3: Il y a un morceau aussi sur l'album qui s'appelle Je sais pas faire sans toi, qui est carrément disco. Ouais. Mais en tout cas, c'est peut-être surtout la scène qui me donne envie de ce genre de morceau.
2: Évidemment.
3: Parce que sur scène, on imagine bien qu'on va finir le concert très festif avec ça. Et en plus, c'est un morceau, les failles, ça parle de nos failles, de nos faiblesses, de nos fragilités qui finalement peut-être sont des forces, puisque c'est à travers nos failles qu'on voit le talent, la lumière.
2: Ouais.
3: Et du coup, c'est un vrai texte. C'est pas juste parce qu'on fait un morceau rythmé qu'on met pas de texte dessus. C'est un texte important pour moi qui parle de plein de choses, mais ça n'empêche pas de le faire sur une musique funk.
2: Et on dansera donc sur la tournée de Grand Corps Malade qui commence au mois de janvier, grande tournée des Zéniths. Rendez-vous le 21 janvier à Toulouse, puis Bordeaux, Orléans, Brest, Rennes, Caen. Ensuite au mois de février, Saint-Étienne, Poitiers, Nantes et puis Montbéliard. Et puis Paris, deux fois l'Adidas Arena les 12 et 13 mars prochains. En gros, toute l'année 2027, Grand Corps Malade la passera sur scène. Et puis un bon bout de la soirée aussi avec nous. Alors à tout de suite.
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2: Grand Corps Malade et ce soir l'invité de Décibel, son 9e album s'appelle Voir la mer.
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0: que c'était important pour vous qu'il y ait une grande diversité musicale, diversité de style même. Parfois vous chantez, parfois vous murmurez, parfois vous slamez fort. C'était important que ce soit aussi différent.
1: Ouais, moi j'aime vraiment passer d'une ambiance à une autre. Ouais. Alors déjà au niveau des thèmes, j'aime bien avoir des thèmes variés, des textes plus durs, plus sérieux, plus doux, plus festifs. J'aime bien varier les thèmes et du coup, bah la musique suit ces thèmes-là. Ouais. Et moi j'aime bien sur l'ensemble d'un album, justement, qu'on passe par ce genre de moment. Voir la mer, c'est un morceau très planant, très doux, où on peut fermer les yeux, et d'autres juste avant les failles où on a envie de danser. Voilà, j'aime bien vraiment varier ces humeurs-là. C'est la même chose sur scène, j'aime bien qu'on passe vraiment d'une ambiance à une autre, cette espèce d'ascenseur émotionnel, comme on dit. Ouais, j'aime bien ça. Et puis ça reflète la vie, quoi.
0: Oui, c'est
1: la
0: ça.
1: Vie, tu te réveilles le matin, t'es fatigué, t'es pas de bonne humeur, t'as un coup de fil, hop, t'es joyeux, ça passe d'une humeur à une autre, et bon, voilà, bah, le disque, c'est un peu ça.
0: Et puis aussi, entre réalité et fiction. Ça aussi, c'est un truc important. Inventer parfois des histoires, raconter l'histoire de quelqu'un, réel ou pas, on sait pas.
1: Ouais,
0: parfois, parler de vous.
1: Ouais, souvent, je parle de
0: souvent
1: moi quand même.
0: Quand même. Ouais.
1: Et après, même quand je parle des autres, je parle un peu de moi, ou vice-versa. Quand je parle de moi, je parle des gens. Mais oui, c'est souvent quand même très lié à des choses existantes.
0: Allez, c'est l'heure du questionnaire des choix cornéliens. Mon cher grand corps malade, il faut choisir accent québécois ou accent parisien.
1: Accent québécois. J'adore leur accent. Je ne leur ferai pas l'affront.
0: Vous n'arrivez pas à le faire.
1: Je suis nul en accent québécois. Mais par contre, je l'adore, vraiment.
0: Bon, si vous deviez manger un seul plat tous les soirs pendant un an à partir de ce soir, ce serait quoi?
1: Pâte gruyère.
0: Ouais, c'est pas
1: si
0: mal,
1: vraiment c'est tous les soirs, on va un truc pâte gruyère. Je pense qu'il y a une époque où je mangeais ça tous les
0: pour
1: soirs.
0: Pour de vrai.
1: Je sais que j'y arrive.
0: C'est ça. C'est que vous pouvez survivre.
1: Ouais, je sais.
0: Votre prochain déménagement, alors après le Canada, c'est la Belgique ou la Suisse?
1: Je sais pas. Là, pour l'instant, c'était très bien ce déménagement, mais là, ouais. on va rester un petit peu à Paris.
0: Question élégance maintenant pour la tournée à venir. Vous préférez ne jamais jouer devant plus de 100 personnes ou alors ne faire que des zéniths, mais vous êtes en legging?
1: Oui. C'est dur. Ça, c'est un choix cornélien.
0: Oui, bah oui.
1: Ouais, je pense que tant pis, on va refaire des petites salles.
0: Le style avant tout, ouais. je comprends. Même moi, je ne sais pas si je sors en legging en vrai, c'est compliqué. Si vous pouviez devenir virtuose d'un instrument, là, dans l'instant, c'est quel instrument qui vous fait rêver?
1: Oh, la guitare. Le piano, c'est classe, mais tu ne l'emmènes pas sur ton dos, le piano. Non. Donc, pour briller autour du feu ou sur la plage, c'est une galère. Alors que la guitare, voilà, ce serait bien.
0: Ok, et puis dernière question qui va nous amener lentement mais sûrement vers la prochaine chanson, un extrait incroyable du nouvel album Grand Corps Malade. Qu'est-ce qui est le plus choquant pour vous, ne pas trier ses déchets ou ne pas voter?
1: Bah, les deux sont chiants, hein.
0: Ouais.
1: Mais non, quand même, je pense que le plus choquant, c'est ne pas voter. Il se prépare des élections importantes et je pense que c'est important. Il faut rappeler toujours aux gens que les gens qui vont être élus vont utiliser nos impôts. Voilà, je disais souvent ça aux jeunes qui votaient pas, etc. Je disais, attends, mais tes parents, ils payent des impôts. Et donc, qui va utiliser cet argent-là? Bah, c'est les gens qui nous dirigent. Donc, vaut mieux les choisir.
0: Exactement. Et comme Grand Corps Malade n'a jamais fait grand mystère de son implication, oui, dans la vie citoyenne, et qu'effectivement une élection importante présidentielle approche dans quelques mois, il y a une chanson qui regarde tout ça en face sur le nouvel album. Elle s'appelle Pas de fatalité. On l'écoute puis on en parle après. Grand Corps Malade et dans Décibels.

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0: de Fatalité, Grand Corps Malade, sur l'album Voir la mer. C'est... C'est fou parce qu'il y a encore quelques années, il y aurait eu peut-être un cœur d'artiste avec vous sur ce morceau. Là, c'est pas le cas. Vous êtes tout seul, vous n'avez pas peur, hein, vous y allez. Est-ce que c'est une question que vous vous êtes posée, de savoir si vous alliez être tout seul à avoir ce discours-là ou pas ?
1: Non, pas trop. Au moment d'écrire ça, c'est venu assez naturellement, sans me poser de questions. On parlait tout à l'heure est-ce qu'on garde un peu d'innocence et de spontanéité ? Ouais. Là, voilà.
0: Spontané.
1: Là, c'était très spontané. Après, la question est de se dire, est-ce qu'on le met sur l'album ou pas ? Donc oui, je me suis dit que c'était important de le mettre sur l'album. Et c'est vrai que plusieurs fois, cette phrase est revenue de me dire, c'est courageux de faire ça. Et c'est là où on voit justement la dérive. C'est qu'il y a 10 ou 15 ans, personne n'aurait trouvé ça courageux de faire une chanson qui s'inquiète de la montée du racisme. Et 15 ans plus tard, c'est presque courageux. On se dit, mais on n'entend pas beaucoup ce genre de choses. Donc ça c'est très révélateur de notre époque.
0: Il y a aussi quelques mois, en interview, de manière très innocente, Souchon avait dit, oh, mais non, les Français sont pas assez cons, ça n'arrivera pas. Et il y a eu une volée de bois vert contre Alain Souchon, qui est quand même l'équivalent de la Tour Eiffel en chanson. Et donc oui, ça a changé, ça. C'est vrai que... alors peut-être c'est l'ère des réseaux sociaux.
1: Oui, sûrement. Qu'on peut tellement s'exprimer, se lâcher un peu de manière anonyme sur les réseaux sociaux que forcément, il y aura des réactions, certainement. Je m'y attends, ça ne m'inquiète pas trop. Déjà, je ne lis pas trop les commentaires sur les réseaux sociaux.
0: Oui.
1: Mais en tout cas, voilà, je ne me suis pas posé plus de questions que ça. J'ai fait ce texte.

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1: Après, Grand Corps Malade, il est vrai, a regardé la France depuis le Québec. Pour ceux qui prennent l'émission en route, vous êtes parti vivre un an là-bas, au Québec. Et donc, sur votre album, il y a votre lettre à France. Nous, on connaissait celle de Polnareff. Polnareff qui écrivait « Depuis que je suis loin de toi, je suis comme loin de moi ». Grand Corps Malade écrit une drôle de lettre à la France.
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1: Drôle de lettre, comme à une ex, hein.
0: Ouais, c'est ça.
1: Tu me manques pas.
0: Là, on a spoilé tout de suite, mais c'est vrai que la chanson démarre comme ça, comme si j'écrivais à une ex qui ne me manque pas, où je lui en mets comme un peu plein la gueule. Je lui parle de tous ses défauts. Et c'est important de le dire parce que je vois déjà, on parlait des commentateurs qui disent, bah alors, si t'aimes pas la France, pourquoi t'es revenu, hein, reste là-bas, etc. Non, non, justement, dans le troisième couplet, je dis à quel point j'aime mon pays, j'aime la France, et c'est pour ça que je suis exigeant et que je lui fais des reproches. Mais voilà, c'est mon pays et je suis revenu parce que je l'aime. Mais c'est vrai qu'il y a beaucoup de choses qui m'agacent.
1: Voilà, mais il est revenu.
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1: Et non seulement il est revenu, mais il a sorti un album magistral, Voir la mer, le nouvel album de Grand Corps Malade. Et cette grande tournée 2027, en quelques mots, à quoi on peut s'attendre? Alors, on a compris le côté festif, disco, dansant, mais pas que. Et puis, un corpus de 9 albums, va falloir faire des choix.
0: Ouais,
1: là, hein.
0: C'est ça, ça va être ça la galère. Là, je vais me pencher sur la fameuse setlist.
1: Ouais, c'est pas fait là, c'est en ce moment.
0: Non,
1: en train
0: c'est en
1: de
0: ce moment. Voilà, là, je laisse sortir l'album et puis je vais commencer à travailler sur ce concert. Évidemment, je vais faire la part belle à Voir la mer.
1: Ouais.
0: Avec tous les derniers petits morceaux chouchou qu'on a en date. Et puis après, oui, je vais me pencher sur les 8 albums précédents. On va évidemment ressortir les classiques, ceux que les gens attendent. On parlait de Mais je t'aime, de Derrière le brouillard, de Nos plus belles années, ceux que certainement les gens ont envie d'entendre et de chanter avec moi. Et puis après, je vais peut-être ressortir quelques anciens, quelques inédits, quelques nouveautés. Je ne sais pas encore, je vais me pencher là-dessus bientôt.
1: Eh ben, bon travail et par avance, très bonne tournée. Grand Corps Malade, merci beaucoup d'être venu.
0: Un grand merci à vous.
1: À très bientôt.
0: À bientôt.
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2: Il est temps de jouer au blind test pour gagner l'album de Grand Corps Malade, le fameux Voir la mer. Et pour jouer avec nous et remporter ces albums dédicacés par l'artiste. Oui, il vient de les signer en quittant le studio. Il y a Thierry et il y a Didier. Bonsoir à tous les deux.
3: Bonsoir Émilie, oui. Bonsoir Thierry.
2: Bienvenue.
4: Oui, bonsoir Didier, bonsoir Émilie.
2: Bonsoir, très très contente de jouer avec vous messieurs. Je n'ai pas encore donné le thème du

0: Blind Test, je le révèle immédiatement, il s'agit de la danse. Oui, il faut danser, même Grand Corps Malade l'a dit, il a choisi des instrumentaux plutôt rythmés, certains même disco ou funk pour ce nouvel album, en pensant à la scène. Au fait que ça fait du bien de danser. Alors il y a des chansons qui parlent de danse, et mes chers Thierry et Didier, on va tenter de vous les faire deviner. Mais avant, je voulais vous annoncer que, quoi qu'il arrive, vous avez chacun gagné un exemplaire de l'album de Grand Corps Malade dédicacé.
1: Merci.
0: Oui,
1: oui. Merci beaucoup.
0: C'est... Oui, c'est gagner d'abord, jouer ensuite. Je vous rappelle les règles du blind test. On vous passe donc de la musique et il faut retrouver le plus rapidement possible le nom des interprètes des chansons qui arrivent. Il vous faudra donner votre prénom avant de donner votre réponse pour que je sache lequel de vous deux a été le plus rapide. Ok, messieurs ?
2: Ok, madame.
0: C'est bien. Alors c'est parti, cher Didier, cher Thierry. Première chanson qui fait danser, dites-moi, mais qui chante ça?
3: Ah ben, Tiki, ah ben.
0: Oui!

0: Soleil, cette chanson qui vous a fait démarrer tous les deux à toute vitesse. Didier, Thierry, je pense que tout le monde a donné son prénom, la réponse en même temps, donc je mets un point partout.
1: Oh, c'est gentil, merci.
0: Voilà, parce que je sens bien que c'était trop facile aussi. Il faut que j'augmente le niveau. Hein, je vois bien, vous êtes imbattable, Thierry, Didier. On continue à danser. Une chanson qui propose même de danser sur plusieurs rythmes et dans plusieurs positions. Allez, dans 5 secondes, vous aurez sa voix. Ça va vous aider, je pense.
1: Didier. Charles Aznavour.
0: Oui, bravo.
2: Bravo, Didier. Jour contre jour.
1: C'est pas trop ma génération.
0: Ah, Thierry, c'est vrai. Aznavour, c'est intergénérationnel, non?
1: Ah oui, quand même. Mais j'écoute pas trop.
0: C'était bien les plaisirs démodés où l'on danse joue contre joue. Charles Aznavour. Allez, on danse encore. Dites-moi, qui nous donne envie de danser comme ça?
1: Didier.
0: Oh là là, Didier.
1: David Bowie.
0: Oui.
1: Bravo Didier, plus fort que moi. Let's dance, David Bowie.
0: Bon, Didier, c'est un peu notre DJ ce soir.
1: Bravo. Il est très fort.
0: Didier,
1: non,
0: le DJ.
1: Il est très fort.
0: Bah oui.
1: Non.
0: Mais alors Thierry, parce que je suis quand même intriguée par cette histoire de Charles Aznavour qui n'est pas de votre génération.
1: Ouais, j'ai reconnu quand même la voix après.
0: Mais c'est qui alors vos références?
1: Moi, c'est plutôt Daniel Balavoine.
0: Ah, Balavoine, magnifique, ouais.
1: Oui, magnifique, ouais. C'est Starmania, forcément.
0: Ouais.
1: Michel Berger, France Gall.
0: Ah, c'est bien, c'est un peu tout la même famille musicale.
1: 80,
0: ouais, les années 80. Ok, sachez qu'on a une super web radio, la web radio ici, années 80, avec en tête de proue l'ami Laurent Petit-Guillaume. Je vous recommande.
1: Je vous écoute.
0: Je vous recommande, si vous ne l'avez pas encore écouté, vous allez trouver ça sur le site ici.fr ou sur votre application ici. Bon, en tout cas, Thierry et Didier, je suis bien contente d'avoir joué avec vous. Je vous envoie l'album de Grand Corps Malade.
1: Grand Corps Malade, super.
0: Voilà, dédicacé.
1: Merci beaucoup, Amélie. Merci,
0: je vous embrasse Thierry et Didier. N'oubliez pas, les amis, le blind test, c'est tous les soirs du lundi au vendredi. Et puis, les auditrices et les auditeurs sont aussi non seulement les bienvenus, mais sont recherchés comme une denrée rare et précieuse pour notre émission du dimanche. Les auditrices et les auditeurs d'ici ont leur émission, ont leur décibel. C'est le dimanche à 19h et c'est le soir où on ne passe que des chansons que vous avez choisies. Et c'est vous qui les présentez. Voilà, vous êtes au téléphone, comme à l'instant Didier et Thierry, vous présentez les chansons que vous avez choisies. On les écoute tous ensemble. Décibel du dimanche soir. Donc, si vous avez envie de participer, vous pouvez dès maintenant nous envoyer un email. Notre adresse, c'est décibel avec un S @radiofrance.com. Dans le mail, vous mettez votre numéro de téléphone pour qu'on puisse vous rappeler et aussi le nom de la chanson que vous avez envie de partager. Pour le moment, puisque le thème du blind test était la danse, eh bien, dansons. Pas joue contre joue avec Charles Aznavour, non, comme des petits fous, avec justice.

0: Je viens de réaliser, et je vous avoue que je ne me sens pas très bien, cette chanson aura 20 ans l'année prochaine. Ça veut dire vraiment que, voilà, si vous avez dansé là-dessus en étant majeur, eh ben vous êtes officiellement vieux. Mais c'est pas très grave, écoutez. D-A-N-C-E, Dance, tiré du premier album de Justice. C'est l'album avec la croix dorée sur le fond noir qui a lancé le phénomène Justice d'abord en France et puis partout dans le monde. Eh ben il était sorti en 2007. Et donc, oui, j'ai bien compté deux fois tous mes doigts. Et ça fera bien 20 ans l'année prochaine. Actualité aussi autour de Justice. Ils ont participé au troisième album d'Angèle. L'excellent Instinct. Oui, moi je peux dire qu'il est excellent parce que j'ai déjà écouté. Il est vraiment bien. Il y a Justice, notamment sur le titre What You Want. Et l'album d'Angèle sort le 16 octobre. Ne le ratez pas.
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0: Et allez, on termine l'émission dans les années 50, 1957, très exactement. Elvis Presley est évidemment une immense star aux États-Unis. Et en plus d'être une star de la chanson et du rock'n'roll, on fait de lui une star de cinéma. Il joue dans le film musical Le Rock du Bagne, sorti lui aussi en 1957. Et la bonne nouvelle, c'est que les chansons qui accompagnent le film sont à la hauteur du talent du King, talent rock'n'roll. En ce qui concerne son jeu d'acteur, vous vous ferez une idée, c'est de toute façon assez mignon de revoir les films des années 50, hein, parce qu'il y a une certaine naïveté, une certaine façon de faire du cinéma qu'il n'y a plus évidemment aujourd'hui. Mais voilà, on écoute ce Jailhouse Rock sorti le 24 septembre 1957, il y a pile 69 ans.

0: Rock, Elvis Presley dans vos petites oreilles, les amis. Et Décibel, c'est déjà fini. Merci à l'équipe de l'émission. Il y avait Emma Quenardel, Oumaïma Abbas, Iris Guitoni, Thomas Demol et Mélodie Chaïb. Demain, notre invité sera le chanteur Kali.
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4: Salut tout le monde, bonsoir et bienvenue, il est 20h tout juste sur ICI, je suis très heureux de vous retrouver autour de ce rendez-vous 100% positif, une heure de bonne initiative, une heure pour se balader dans vos villes, dans vos régions, dans vos départements, et puis connaître aussi vos actions originales, celles qui marchent. On parlera de nature et d'environnement, on vous donnera la parole, on s'intéressera à ceux et celles qui entreprennent en France, bref, c'est un tour de France, un tour d'horizon qui prend le pouls de notre société, il n'y a pas que Paris dans la vie, ça commence maintenant. Avec un invité, c'est un cuisinier français que l'on ne présente plus, découvert lors de la 3e saison de Top Chef sur M6. Il est aussi à l'aise derrière les fourneaux que derrière un micro. Vous allez l'entendre d'ici 21h, animateur de télé. Il se frottera également à la scène. Il prend le temps aussi de vous écrire de bons conseils à travers des livres. C'est un épicurien qui prend la direction il y a quelques années du 19-20, restaurant de l'hôtel Prince de Galles à Paris. Je reçois ce soir Norbert Tarrère. Et bonsoir Norbert Tarrère.
5: Bonsoir Eric. Alors attends, bonsoir Eric. Votre prénom c'est Eric ou Sébastien?
4: Moi c'est Eric.
5: Eric,
4: enchanté. C'est vrai qu'on m'a souvent appelé Bastien.
5: Bah oui.
4: Vous n'avez pas eu ce problème?
5: Ah non, quand tu t'appelles Norbert, t'as pas ce problème là.
4: Bon, je suis ravi de partager cette balade parce qu'on va un petit peu se promener. Norbert, je sais pas si vous êtes du genre, vous aimez bien prendre une télécommande, boum, feuilleter les albums photos et regarder ce que vous avez fait avant ou au contraire, c'est je fonce.
5: Je fais des rétros de temps en temps, mais je pense que la vie c'est un peu comme le pare-brise d'une voiture. Le pare-brise c'est l'avenir, c'est ce que vous allez voir arriver.
4: Ouais.
5: Et le passé c'est vraiment le rétroviseur, c'est ce qui s'est passé derrière. Et je l'oublie pas, je regarde toujours un petit coup d'œil dedans, mais je regarde toujours ce qui est en face de moi.
4: Alors on va voir ce que l'on va voir dans ce rétro ce soir. Le premier endroit en tous les cas qui compte pour vous, c'est Enghien-les-Bains.
5: C'est mon lieu de naissance.
4: C'est là où vous êtes né, alors oui. C'est en banlieue parisienne, c'est à quelques kilomètres de Paris.
5: Exactement.
4: Quelle image, Norbert Tarrère, vous vient quand on parle d'Enghien-les-Bains?
5: Eh ben, Enghien-les-Bains, on dit champ de course, on dit casino, ouais. Parce que en banlieue parisienne, on s'attend toujours à avoir quelque chose d'un peu plus banlieue, et non, Enghien-les-Bains, 95, entre niché, entre Épinay, entre Saint-Gratien, Montmorency, Soisy, il y a un hippodrome, il y a toujours eu un casino, il y a eu deux beaux hôtels tenus par un groupe français, et il y a le lac, alors qui est pour moi pas un lac, ça reste un étang, ni plus ni moins, parce que c'est
4: pas très grand, voilà. Il y a plus grand, on est d'accord.
5: Voilà, et puis c'est mes premiers pas, 12 ans après, parce que je suis revenu 12-13 ans après ma naissance, pour aller voir un film au cinéma et manger mon premier fast-food.
4: C'est vrai, ouais. C'était Enghien-les-Bains.
5: Exactement.
4: Moi je trouve que c'est sympa, alors j'ai la chance de connaître un peu Enghien-les-Bains, c'est le week-end, la sortie sympa quand on vit à Paris, par exemple.
5: Oui.
4: Il y a quelque chose de champêtre, quelque chose. Voilà, c'est un peu un environnement qui est agréable.
5: C'est un moment. Oui, c'est des petites villes agréables comme on peut retrouver l'Isle-Adam ou d'autres villes comme aussi Port-Cergy. Ce qui donne à la banlieue cette nuance de dire que on n'est pas forcément obligé toujours de se diriger sur Paris pour vivre des moments, on va dire. Élégant. Je trouve ça élégant, Enghien. Je trouve que c'est élégant.
4: Je suis d'accord.
5: C'est sympa, c'est apaisant.
4: Norbert, vous grandissez dans une famille d'artisans,
5: oui.
4: Métier de bouche,
5: oui.
4: Maman charcutière.
5: Oui.
4: Papa.
5: Poissonnier.
4: Dans le poisson.
5: Oui.
4: C'est génial. Enfin, votre destin, il était plié, quoi.
5: Même pas. Pas du tout, parce que je voulais faire du foot, moi.
4: Mais, on va en parler,
5: mais dans l'amour que j'avais pour mon père, que je portais à mon père, ouais, je voulais être poissonnier.
4: Bah, et cet amour, il va loin, parce que j'ai cru comprendre que vous cachiez parfois dans la camionnette ou dans la voiture.
5: Exactement.
4: Avec un doudou, c'est ça?
5: Exactement.
4: Votre couette?
5: Exactement. Mon père, il conduisait une marque allemande AW. C'était un LT35. La cabine réfrigérée, c'était de la Lambray, donc c'est qui est fait dans l'un. En vrai, voilà, je le dis, hein, ça existe toujours, mais c'était racheté. Et en fait, je montais dans ce camion et à minuit et je dormais dans le camion parce que je voulais être sûr de pouvoir partir avec mon père à Rungis. Alors Rungis, ceux qui connaissent, je vais vous le dire, c'est Euro Disney. pour les enfants. Sauf que bah Mickey et Minnie, Rungis, c'est un Dora, c'est une dorade et un macro.
4: À quel point Rungis est important pour l'AC des Français, Norbert Harrer?
5: Bah pour déjà, on parle, il y a pas que Paris qui compte, hein, mais Paris, Rungis, c'est le plus grand marché en Europe déjà à la base. On ferme Châtelet-Léal pour l'histoire et on vient ouvrir Rungis dans les années 70. On ouvre 10 pavillons entiers de poissons, donc un pavillon couvre à peu près 10 mandataires de poissons, 110 mandataires de poissons à l'époque, autant de légumes, autant de viande, autant de fleurs, autant de fromage. C'est une ville dans la ville, Rungis. C'est le ventre de Paris. Et c'est pour moi le ventre de l'Europe. C'est là où tout se niche. Et donc, quand vous grandissez dans cette ville, vous en prenez une culture incroyable.
4: Mais vous avez grandi dans les marchés.
5: Oui.
4: Marché, on pourrait peut-être parler celui de Saint-Flève-d'Hermont aussi.
5: Exactement.
4: C'est là où vous alliez avec votre papa.
5: Le portail, ils sont encore orangés. Je suis passé il n'y a pas si longtemps. À côté, avant, il y avait un commissariat de police. Non loin d'un collège, après que j'ai visité le collège Jules Ferry, il y a aussi le marché d'Aubonne. Un peu plus loin, en 78, on avait le marché de Conflans, le marché de Sannois, le marché de Saint-Prix. Vous avez le marché de Saint-Leu. Enfin, on faisait tous les marchés couverts qui existaient dans
4: le 95. Il y a des marchés en extérieur.
5: Exactement.
4: Aussi.
5: Oui, ils avaient celui d'Orwell qui est magnifique.
4: Mais tout ça, ça a forgé votre personnalité. Vous avez pris le temps, peut-être inconsciemment, gamin, d'observer voilà, les gens, la vie, parce que c'est une ville dans la ville aussi.
5: Exactement.
4: Un marché. Hein.
5: Un marché, c'est vrai, c'est pour ceux qui s'imaginent, qui n'arrivent pas à s'imaginer, c'est vrai que vous rentrez dans une émulation où on est tous, quelque part, concurrents, d'accord, mais on vient tous additionner nos talents pour faire vivre le terroir et vivre aussi notre commerce. Donc tous les poissonniers se connaissent, même s'ils se tirent un peu la bourre, et tous les charcutiers, tous les marchands de légumes, les primeurs, les fleurs, les fromagers. En fait, c'est tout ça qui fait qu'en étant dans une émulation de tirer les choses vers le haut, vous allez réussir. Ouais.
4: Alors Norbert, vous passez une partie de votre scolarité, petite enfance du côté d'Enghien-les-Bains, et puis vos parents vont séparer, c'est des choses qui arrivent.
5: Oui.
4: Partez à Argenteuil, c'est pas très loin non plus.
5: Oui, c'est
4: l'image que vous avez d'Argenteuil là.
5: Je suis pas resté longtemps à Argenteuil parce que on a eu du mal parce qu'on habitait au-dessus d'un commissariat, donc vous imaginez, à l'époque ils s'en prenaient plein la tronche, donc on est parti, on est arrivé à Sannois.
4: Ouais.
5: Mais avant,
4: c'est dans l'Essonne.
5: Alors, pour ceux qui connaissent, ils vont me dire Argenteuil. Donc j'étais à la ZUP, après je suis parti à la Cité Champagne, après je suis passé à la Cité Jaune, et après je suis arrivé à Sannois. Ouais, j'ai visité Argenteuil. Et à Sannois, je suis arrivé à l'église de Sannois. L'église limite centre-ville. Et là, j'ai découvert une vie incroyable. Vraiment. Les gens parlent de cette façon sociale de vivre, mais je pense que ça a été une des plus. Ma vie, elle est faite que de rencontres. J'ai vécu dans l'opulence avec mes parents. J'ai vécu dans ce côté populaire où on avait le multiculturalisme, où on partageait toutes les religions, où on partageait toute la tolérance. On pouvait faire la marche du feu pour les Indiens, se retrouver à faire l'Aïd et faire Kippour comme c'est aujourd'hui en plus avec la communauté juive. Et après, on pouvait repartir avec les catholiques parce qu'il y avait aussi des catholiques. On pouvait se retrouver le dimanche devant la messe à sortir parce que nous, on voulait gratter un peu des hosties.
4: Ça n'a pas de goût.
5: Voilà,
4: mais c'est du pain.
5: Et en fait, c'est cette notion-là, en fait, qui est importante de savoir, c'est quelle place on peut trouver au sein de n'importe quel statut social.
4: Dans un instant, on ira faire un tour à Saint-Gratien. On ira jusqu'à Clairefontaine, parce que vous avez évoqué le foot.
5: Oui.
4: C'est aussi des lieux qui vont compter pour vous, les lieux de la réussite, et surtout de la France de Norbert Harrer, qui s'invite sur ici. Alors, on s'intéresse aussi à la nature et à l'environnement avec Benoît Prospero, qui chaque jour passe en revue les merveilles de la nature. Aujourd'hui, vous allez découvrir un lieu hors du commun qui pourra inspirer beaucoup de villes et de villages de France. On découvre.
6: Ah oui, c'est un lieu très inspirant. Nous sommes avec Ici Alsace, dans le Haut-Rhin, à côté de Mulhouse, à Kemps. Et ce lieu, c'est l'archipel. Et l'idée, c'est quoi? C'est de réunir habitants, associations, écoles et communes autour d'un même projet, à savoir agir localement pour le vivant. Bref, un véritable tiers-lieu. C'est quoi un tiers-lieu? Brice Laloy, coordinateur de l'archipel de Kemps, nous explique.
7: Un tiers-lieu, c'est un lieu dans lequel il va y avoir plein d'activités et plein d'acteurs. Et donc, typiquement, à Kemps, on a une association qui s'appelle Grain de Sel, qui a été créée en 2006, qui a pour vocation à gérer toute la partie pédagogique, c'est-à-dire accueillir les enfants, les reconnecter à la terre, leur montrer l'importance de la biodiversité. On a une autre asso qui s'appelle Gasper, qui est une épicerie solidaire et sociale. Et puis, au milieu de tout ça, on a les écoles qui viennent régulièrement nous filer un coup de main, dont l'école alternative de Sama, et puis la mairie qui nous prête des parcelles sur tout le territoire qu'elle soit.
6: Ah oui, parce que petite précision, dans ce village, les enfants mangent ce qu'ils plantent eux-mêmes. Bref, un tiers-lieu, c'est donc un lieu dans dans lequel se passe tout ça. Et donc, si vous habitez une ville dans laquelle il n'y a pas ça et que vous vous demandez pourquoi ce tiers-lieu est né, l'histoire est simple. En fait, un soir, ils ont projeté, vous savez, le film Demain de Cyril Dion et Mélanie Laurent dans le village. Et après la projection, les habitants ont discuté et...
7: On avait envie de montrer aux enfants comment on plante des légumes. Et c'est là que le projet est né.
6: Ah bah oui, parce qu'en fait, le constat au départ, c'était que les enfants connaissaient mieux les rayons d'un supermarché que ce à quoi ressemblait un potager. Alors maintenant, à mon niveau, qu'est-ce que je peux faire?
7: Alors là, il y a plein de choses à faire. Il y a aider notre maraîcher qui travaille en maraîchage sur sol vivant pour l'aider à faire pousser des légumes. Venir à des ateliers pédagogiques avec les enfants. Il y a filer un coup de main à l'épicerie, puisque aujourd'hui, on est tous bénévoles. On a un maraîcher employé, on a un épicier, et puis la mairie a embauché une animatrice nature. Donc on a 3 personnes embauchées, mais au milieu de tout ça, il y a toute une fourmilière de bénévoles, quoi.
6: Eh ben oui. Et au fait, c'est quoi l'état d'esprit du village grâce à ce tiers-lieu?
7: On se respecte tous les uns les autres, dans nos différences, etc. Et aussi, c'est très convivial. On adore la convivialité, et c'est pour ça qu'on a régulièrement des événements. Cet été, on a fait un petit concert piano, flûte traversière, en pleine nature, c'était magnifique. Et tout ça, ça crée du lien, et ça permet d'amener du positif dans nos communes.
6: Le tiers-lieu s'appelle l'Archipel, c'est en Alsace, dans le village de Dems, et c'est une merveille. Merci, ici Alsace, et Brice Lallois, coordinateur de l'Archipel, et bravo à toutes et tous.
4: Merci beaucoup Benoît Prospero, une alimentation saine, vous êtes forcément concerné Norbert Tarrère.
5: Oui, oh là là, manger sain.
4: Oui, il n'y a rien à
5: manger
4: ajouter.
5: Manger sain, manger sain. Mais manger sain, ça peut être manger du beurre, de la bonne crème, ouais. Ça peut être manger de la bonne huile d'olive, ça peut être des produits qu'on pourrait considérer comme riches, mais c'est des produits sains quand c'est bien fait.
4: Norbert Tarrère, votre invité ce soir sur ICI. Alors pour l'instant, on n'en est qu'au stade de cette enfance, de cette adolescence, dans Guin-les-Bains, Argenteuil, en passant par Saint-Gratien, mais vous allez voir qu'il va tenir plein de restaurants bien avant que vous l'ayez découvert, peut-être publiquement sur M6 dans Top Chef. Vous avez déjà fait énormément de choses, avec beaucoup d'audace d'ailleurs et de culot, jusqu'à gonfler parfois votre CV.
5: Oui.
4: On va le découvrir dans les prochaines minutes sur ICI.
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2: C'est vrai, depuis 20h, vous découvrez le parcours aussi passionnant qu'inspirant de Norbert Tarrer. Vous le découvrez de la Petite Couronne en Guin-les-Bains, à 11 km environ de Paris. Lui qui va déménager ensuite à Argenteuil, aux alentours de ses 10 ans, passionné de foot. Il grandit aux côtés de ses parents, artisans, je le rappelle, liés au métier de bouche. C'est donc l'itinéraire d'un homme devenu un cuisinier français à Paris qui compte, il se raconte ce soir sur ICI. Bon, alors c'est vrai que vous vouliez être footballeur, hein.
3: En fait, tout ce qui m'arrive, c'est juste par une phrase ou une attitude. C'est le football, c'est arrivé un mercredi. On m'a dit que j'étais nul, et en fait, ça a créé chez moi un déclic de dire je serai jamais nul. Et donc, j'ai travaillé, j'ai sacrifié mes études, je suis pu aller à l'école, et je me suis mis dans l'optique de devenir d'arriver dans l'équipe numéro une à l'époque de l'Entente Saint-Martin-Saint-Gratien. C'était la promotion d'honneur.
2: Promotion d'honneur.
3: En moins de 13 ans.
2: Vous la rejoignez très rapidement d'ailleurs.
3: Avant la fin de saison, c'était déjà au moins remplaçant dans cette équipe. Alors qu'au départ, j'ai même pas le niveau. Je crois qu'après, comme disait Alban Ivanov, après l'équipe 9, c'est le handball. Et voilà. Et j'ai eu ce déclic dans ma vie de plus jamais laisser croire aux gens ou laisser la possibilité de me dire que c'était pas possible pour moi.
2: Alors vous allez pousser le bouchon et vous avez raison parce que vous allez intégrer l'Institut National de Foot de Clairefontaine, l'INF.
3: Exactement.
2: Est-ce pas rien ? C'était une sélection. Ça se faisait comment on l'intégrait ?
3: La sélection, elle se faisait de plusieurs façons, mais moi, je l'ai faite d'une sélection départementale, l'équipe du Val-d'Oise.
2: Ouais.
3: Ensuite, vous aviez donc un championnat interdépartemental qui se faisait à l'INF, le temps d'un week-end. Et ensuite, dedans, forcément, qui dit championnat, dit forcément recrutement, détection. Et donc, j'ai été retenu au centre pour une année, la première année. Ils font le tri. D'accord, vous êtes 140 et après ils vont pour la deuxième année ils vont en prendre 70, 75. Ouais. Bon, moi j'allais pas à l'école donc ça a été vite vu. Au revoir. Donc on devait aller à l'école Notre-Dame qui était en dehors du centre. Mmh. Et moi je passais mon temps à être dans les réfectoires ou de rester dans ma piole à frotter mes pompes avec de la graisse à traire, vous savez, pour faire briller mes Beckenbauer, tout ça.
2: Bien sûr.
3: Voilà.
2: Bon, du coup, vous allez pas poursuivre en tous les cas dans cette voie-là.
3: Non.
2: Vous tournez vers un CAP BEP de charcutier.
3: Oui.
2: Vous avez même pas le validé.
3: Non.
2: Parce que vous sentez que vous êtes il faut aller ailleurs quoi.
3: Vous pouvez dire les choses hein. Ce soir on peut mettre aussi. J'ai rencontré une copine. Alors la veille de mon examen, j'ai joué le beau mal et tout. Et le lendemain je devais aller faire mon examen. Je me suis pas levé, voilà, tout court. Je suis resté au lit.
2: Ça se joue à ça.
3: Voilà. J'ai pas honte de le dire. Il y a des choses.
2: Vous pouvez la remercier grâce à elle. Vous partez à Londres.
3: Exactement.
2: Avec elle.
3: Ah non, malheureusement, non.
2: Alors, changement de décor.
3: Oui.
2: Vous partez à Londres un peu sur un coup de tête.
3: Oui.
2: Vous avez quel âge, je crois?
3: À
2: peine 18 ans.
3: Ouais.
2: Vous allez trouver un job chez Nico, qui a 3 étoiles.
3: Chez Nico Landelis, chef 3 étoiles Michelin, à Park Lane, le 99 Park Lane.
2: Exactement. Alors, ça vous forge un caractère, parce que c'est bas de l'échelle, évidemment. Hein. Vous allez être 2 ans à la plonge.
3: Mm.
2: Vous allez être commis, je crois, quand même, à un moment donné.
3: Pour ceux qui ne connaissent pas et qui pensent que l'Angleterre, c'est que Big Ben et la visite de The Eyes. L'Angleterre, c'est le pays le plus proche pour vous montrer que le marche ou crève, c'est vraiment une mentalité, une philosophie de vie et qui vous donne cet instinct de dire que quand vous pouvez le faire. Quand vous voulez, vous pouvez le faire, mais qu'en plus, quand vous réussissez, vous êtes récompensé sans avoir à quémander quoi que ce soit. J'ai commencé plongeur dans un 3 étoiles Michelin, j'ai fait beaucoup de bêtises, j'ai pas payé mon loyer parce qu'on le payait à la semaine, donc je me suis retrouvé à la rue. Donc, ils vous font payer vos erreurs. Ils vous excusent pas. Par contre, je me suis mis à travailler à un acharnement dingue. J'étais plongeur et 3 ans après, j'ai terminé donc 3e sous-chef dans un restaurant du groupe de chez Nico. Et oui, j'ai commencé à 8200 francs à l'époque plongeur et j'ai fini à plus de 25 000 francs par mois. Et j'étais payé pour mes qualifications et ma façon de produire le travail.
2: Ça permet de comprendre une chose dans votre vie et d'asseoir ce que vous voulez faire à partir de ce moment-là où vous savez que ce métier est pour vous.
3: Oui, exactement. Je sais que déjà, l'état d'esprit, c'est que ce métier est fait pour moi. Vous vivez pour faire plaisir aux autres, mais dans un milieu où c'est très dur, où il y a une compétition féroce. Tout le monde veut la place, tout le monde veut augmenter, tout le monde veut évoluer, tout le monde veut s'approcher de l'excellence. Donc forcément, il y a une forme de compète, mais qui vous tire vers le haut. Exactement ce que je vous disais sur les marchés. Tirez-vous vers le haut. N'allez pas vers le bas, ça sert à rien. Enfin, d'être nul, c'est trop facile. Par contre, de devenir meilleur, c'est compliqué, c'est difficile, c'est dur. Mais alors, putain, quand tu arrives, moi, quand j'ai réussi à me hisser parmi ces 40 cuisiniers et arriver 3e sous-chef, une fierté pour moi, juste pour moi. Et puis, la reconnaissance aussi salariale, j'ai le salaire qui va avec.
2: Alors, à ce moment-là, une telle confiance en vous, vous gonflez un peu le CV.
3: Oui.
2: Vous allez voir Bernard Loiseau, je sais pas si c'est à Saulieu, son restaurant de Côte d'Or, vous le rencontrez.
3: La France m'a dégonflé, par contre. Moi, je suis arrivé 3e second, bam. mais je me suis arrivé en France, j'ai pas de diplôme.
2: Ouais, vous êtes pas reconnu en France, vous arrivez plein de convictions, et finalement, alors vous gonflez un peu le truc, vous allez voir donc l'oiseau qui est adorable. Il y a quelques jours, Thierry Marx nous a aussi avoué avoir un peu raconté des quelques petits mensonges à Bernard l'oiseau. Il s'est présenté chez Taïwan après avoir déjeuné avec l'oiseau. Taïwan lui a dit, rue du Faubourg-Saint-Honoré, quelles sont vos références? Ben l'oiseau, il avait juste déjeuné avec lui. Bon, vous rencontrez à ce moment-là Mauro Calogrico, qui est un immense cuisinier. Restaurant Mirazur à Menton, hein, c'est du 3 étoiles, meilleur restaurant du monde en 2019. Enfin, toutes ces rencontres, ça monte, et vous allez vous lancer dans votre propre aventure.
3: Ah oui. Il faut. Là, c'est ce que je dis en ce moment, surtout en ce moment, je dis à tous les jeunes, lancez-vous, il y a des risques, on peut essayer de parer à tous ces risques-là, mais il y en a toujours un ou deux qui se cachent derrière, donc lancez-vous, je me lance.
2: À Nyons,
3: le duo délice, dans une petite rue, alors, tu vas voir le nom est déjà, alors la première rue avant la mienne, c'est rue de la Résistance, la deuxième, la mienne, c'était rue des Déportés, autant te dire que déjà... Ouais, je vais dans un fond de cave, et je me dis j'y suis. Mais en fait, la vraie histoire, c'est que j'ai aucune expérience, j'ai pas fait d'école, je sais pas faire des costes, je sais pas faire les prix, je sais faire à manger, mais j'ai pas les épaules d'un chef d'entreprise. Donc je me casse la figure, dépôt de bilan.
2: Il y a Pierre Longue, c'était à côté.
3: Et dans la foulée.
2: C'est Pierre Longue.
3: Oui, j'ai un mécène qui vient me voir, Jean-Pierre Mambrado, un mec formidable qui dit je crois en ton talent.
2: Ouais.
3: Sauf qu'il avait pas vu aussi que j'avais toujours le même défaut, c'est que j'avais pas trop géré. Donc on ouvre un énorme barnum en bois biodynamique, récupération des zones. Ah, j'avais un truc full et d'ailleurs je l'avais appelé Beautiful parce qu'il récupérait tout. Toute l'énergie, c'est
2: okay.
3: Bah là, c'est pareil, le même problème. Un bon cuisinier, j'ai pas à rougir de dire ça. Mais alors, au niveau gestion, quand tu fais rentrer de la Saint-Jacques de Herky qui te coûte un œil et que tu le vends prix coûtant, forcément, faut pas t'étonner qu'à un moment, le restaurant, il marche pas. C'est pas qu'il marche pas, il était complet, mais c'est que les finances, elles sont pas au beau fixe.
2: Et alors, comme vous avez la bougeotte, vous avez la Megève.
3: Oui, Megève.
2: Megève, ouais, ça dépend de l'école.
3: Megève, j'ai eu l'histoire parce qu'après Monsieur Loiseau, j'ai travaillé chez Monsieur Marc Vera.
2: Ça, c'était la Sauvageonne.
3: Et ouais, c'est ça. J'ai travaillé chez Marc Vera qui, après, m'a présenté le Nano à la Sauvageonne, le Refuge avec Franck Soyer. J'ai travaillé dans tout cet univers pendant très longtemps. Marc Vera, Emmanuel Renault. J'ai travaillé dans tout ce microcosme de la cuisine montagnarde et savoyarde.
2: Quand, à ce moment-là, je tiens un peu.
3: Oh, mais Megève, c'est une ville incroyable qui vous tire vers le haut. En fait, j'ai toujours regardé les gens qui venaient manger chez moi, mes clients, comme des objectifs de réussite. Je sais pas comment vous expliquer. Quand je voyais toutes ces belles bagnoles, tous ces gens qui venaient, très gentils en plus, très respectueux, mais qui venaient manger une fondue savoyarde, qui venaient manger juste un carré d'agneau comme ça pendu à la broche. Je me suis dit, c'est peut-être ça, la vraie cuisine, c'est peut-être ça. Mon essence même, c'est de faire des choses simples et que tout le monde veut manger.
2: On découvre comment vous entreprenez votre vie et les choses petit à petit. Je vous propose, Norbert, de s'arrêter un instant ailleurs qu'à Megève. En France, on jette plusieurs millions de parapluies par an. Il ne s'agit pas de ski, cette fois, de pluie. La plupart se cassent dès la première averse. Mais aujourd'hui, Catherine Quicandon est allée se balader en France et a trouvé une idée pour enrayer ce phénomène.
4: À Roubaix, dans le Nord, la pluie n'est pas un problème.
5: Vous désirez un parapluie?
6: Un parapluie !
4: Oui, mais un parapluie 1705, s'il vous plaît. Et pourquoi celui-ci en particulier, me demanderez-vous ? Eh bien, tout simplement car il est particulier, comme nous l'explique Olivier Maigret, son inventeur.
7: Il est entièrement démontable pour être réparable. Nous, ce qui nous intéresse, c'est la réparabilité, la durabilité.
4: Toutes les parties du parapluie sont donc disponibles en pièces détachées, comme la toile, les baleines en fibre de verre, les aiguillettes, la dragonne, les clous, les vis, la sangle, etc. Et Olivier vous propose même une clé plate et un tournevis si besoin. Vous aurez l'air d'un vrai petit bricoleur. L'autre spécificité du parapluie 1705 est qu'il est 100% français.
7: Les pièces viennent des quatre coins de la France et on a un atelier de confection qui est Confectio à l'équin du groupe Vitamine T. Je leur livre le tissu et eux font la coupe et la confection.
4: La toile déperlante est fabriquée en région Auvergne-Rhône-Alpes et ne contient aucun polluant dit éternel. Quant aux manches et la poignée, ils sont en bois, de préférence du hêtre des forêts du Jura. Le tout est assemblé par Olivier lui-même dans une usine à Roubaix. Avec cette innovation brevetée, Olivier Maigret a gagné une médaille d'argent au concours Lépine 2025. Vous pouvez acheter un parapluie 1705 déjà monté, cela coûte 140 euros. Un peu cher, me direz-vous, mais c'est du haut de gamme et surtout tout est réparable. Donc dans le temps, c'est rentable. Et si vous avez une âme de bricoleur ou que vous aimez bien bidouiller des choses,
7: on a un coffret à monter soi-même, comme notre parapluie est démontable, remontable pour être réparable. On en a fait une version mécano Lego, entièrement à monter soi-même. Il est à 110 euros.
4: Dernière petite info, pourquoi 1705 à votre avis? Eh bien, c'est la date de l'invention du premier parapluie pliant en France par un certain Jean Marius, que l'on remercie au passage d'ailleurs, car c'est bien pratique. Plus d'infos et achats sur 1705.fr, 1705 en chiffres. Merci à Nicole Buiz d'Issinor pour cette idée qui ne se démonte pas. Enfin si, mais c'est pour la bonne cause. Ici, ça entreprend à Roubaix avec Parapluie 1705 pour un parapluie qui nous réjouit.
2: Ah ouais, merci beaucoup Catherine qui commande le parapluie que vous avez utilisé à Londres, oui. Norbert Arrère, parce qu'il pleut souvent en Angleterre, c'est ce qu'on dit tout le temps.
3: Hein. Ouais, mais l'énergie, elle est dingue à Londres. Elle est dingue.
2: À Megève aussi.
3: Oui, à Megève aussi, mais Londres, franchement, je le dis aux jeunes, allez voir Londres. Allez bon. Y travailler, allez y vivre, allez alors. Y respirer. Oui, c'est dur, oui, c'est cher. Mais quand tu fais une formation à Londres, je pense qu'après, tu vois plus le monde de la même façon.
2: Il y aura Nyons, il y aura Pierre-Long,
3: oui.
2: Il y aura Megève.
3: Oui.
2: C'est pas fini. Il y a eu Clairefontaine,
3: oui.
2: Il y a eu Enghien-les-Bains.
3: Oui.
2: Oh, le voyage ne fait que commencer avec Norbert Tarrère sur ici. Mais pas dit oui, là.
3: Oui.
2: Merci.
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2: Et ça, c'est la petite nouveauté qu'on aime bien. Elle est signée Bruno Mars, On My Soul, sur votre radio ici.

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4: Et on vous le prouve, hein, de son enfance en Ile-de-France à son désir d'être footballeur, de sa découverte du monde, de la haute gastronomie en Angleterre jusqu'à ses premiers restaurants dans la Drôme ou encore en Haute-Savoie. C'est la vie de Norbert Parer qui défile devant vous sur ICI à travers son parcours qui va le conduire naturellement à Paris et naturellement dans cette émission. Eh oui, en 2012, vous le découvrez dans Top Chef. Alors, pour ceux qui nous rejoignent, il a déjà une carrière derrière lui, il a déjà de très nombreuses expériences.
5: Oui.
4: Vous allez finir troisième, c'est en 2012, je l'ai dit. Mais vous devenez surtout une personnalité marquante de ce programme. Qu'est-ce que vous avez été faire dans Top Chef? Qu'est-ce que vous avez été chercher, Norbert Parer?
5: Bah, à l'époque, quand je fais Top Chef, j'ai fermé mon deuxième restaurant, un Pierre Long, justement.
4: Ouais, dans la Drôme.
5: Et je me suis dit, bon, bah, c'est le moment de savoir si je suis un cuisinier ou.
4: Vous aviez encore besoin de ces réponses-là?
5: Oui, j'avais besoin. Plus parce qu'on a le syndrome de l'imposteur quand on n'a pas de diplôme. Et la moitié des gens le savent quand on est autodidacte. On a toujours, même si on est dans un poste à responsabilité, on se sent toujours un peu comme si on n'était pas légitime. Donc je fais Top Chef 1 parce que je kiffe Top Chef depuis la saison 1 où j'ai vu Pierre Augier s'affronter avec Romain Tinchenko. C'est la première première finale. La deuxième, il y a Fanny Ray, Stéphanie Lequelec, Pierre Sangboyer.
4: Tu es allé aujourd'hui, Stéphanie.
5: Voilà, exactement, Fanny Ray aussi. Et donc ça, c'est des moments incroyables qui se passent au Trianon. Et la troisième, c'est pour moi, je suis face à Jean Humbert, Cyril Zen. On doit monter dans l'Orient Express, dans ce fabuleux train mythique. Et voilà, Norbert l'incroyable, on doit faire une salade avec du homard et du foie gras, et on doit faire un plat avec du bœuf et on doit faire un dessert, le crumble. Et forcément, Norbert, il ne sait pas qu'une balance électronique ne fera jamais la tarte dans un train qui bouge. Donc voilà. Forcément, le crumble, il s'est terminé. C'était une poudre.
4: Ça a été un crime.
5: Ça a été un crime qui m'a fait partir de cette grande finale à 3.
4: Ouais, voilà. Mais vous en sortez une fois de plus grandi, parce que vous dégagez comme une personnalité qui n'est pas comme les autres. D'ailleurs, M6 ne se trompe pas, vous allez très vite animer des émissions culinaires. Il y aura Norbert commis d'office, 2016 à 2023, c'est quelques années plus tard.
5: Oui.
4: Vous êtes juré de la meilleure boulangerie pendant des années.
5: Oui.
4: Donc du coup, ça vous ouvre aussi une carrière auquel vous n'aviez peut-être pas réfléchi, de se retrouver animateur de télévision. Vous ne laissez pas les fourneaux de côté non plus. Mais
5: non, mais à l'époque, je devais des ronds à la banque. Et mon ex-femme, je lui dis, moi, à la télé...
4: Oh, vous cassez le rêve.
5: Moi, je dis, moi, qu'est-ce que je vais faire à la télé? Je suis avec mes roues flaquettes, je suis le mec en claquettes chaussettes. Je me dis, mais je vais pas... Et mon ex-femme me dit, attends, on doit tellement de ronds à la banque, tu te tais, tu vas là-bas... Et on doit rembourser, plus vite on passera à la télé, plus vite on remboursera.
4: C'est pour ça que vous faites Pékin Express
5: J'essaie de tout faire, je me suis dit, bon, peut-être que, comme disait Michel Blanc, avec une erreur, peut-être ça peut, voilà, dans un malentendu, ça peut fonctionner. Et ça a fonctionné, pourquoi? Parce qu'en fait, je me suis jamais pris la tête à vouloir être un animateur. J'ai voulu rester Norbert qui parle des autres. Et bien sûr qu'il a fallu s'adapter, parce que à 46 ans aujourd'hui, quand j'ai commencé après Top Chef, j'avais 30 ans. Mais c'était juste de dire, voilà, je vais raconter ce que font les autres. Je vais l'exprimer, je vais m'amuser, je vais rigoler, je me prends pas au sérieux, parce que c'est ça le principe de notre métier en cuisine. C'est pas de se prendre au sérieux, c'est de faire plaisir aux gens. Voilà, en définitive.
4: Oui, mais il va y avoir des choses qui sont très liées à la cuisine. Il y aura la petite cuistot, il y aura des gîtes pas comme les autres.
5: Oui.
4: Vous avez un gîte comme ça qui vous vient à l'esprit? Un gîte qui est pas comme les autres dans ce pays?
5: J'ai un gîte, c'était le gîte des châteaux. Périgord pourpre. Et le monsieur, c'était un artisan menuisier. Il a reproduit tous les châteaux de France, mais perché dans les arbres.
4: Ouais.
5: Incroyable.
4: Ah, vraiment, voilà une adresse.
5: Vraiment, j'ai même pu dormir dans des igloos vers, je crois que c'est Méribel ou je sais pas où. Oh là là, c'était. Il y a des choses en France. J'ai dormi dans un 747, je sais plus quoi, un avion. Oh, vraiment incroyable. Vraiment, quand on veut chercher en France, on a des très très belles adresses.
4: Vous devenez consultant pour les bistrots pas parisiens à l'époque.
5: Ah, même pas consultant, j'ai cofondé avec Hakim Diawawi.
4: Vous avez cofondé les bistrots pas parisiens.
5: Oui.
4: Alors, je trouve ça sympa qu'on en parle parce que vous. L'idée, c'est d'emmener de la bistronomie.
5: Oui.
4: En petite couronne.
5: Oui.
4: Dans des endroits un peu inaccessibles.
5: Oui.
4: Voilà, où les gens n'ont pas forcément la possibilité de. Accès à ce genre de.
5: Là, je vous parle de ça il y a 15 ans, plus de 15 ans, avec Hakim. Il a un petit restaurant, l'Escargot 1903, sur les hauteurs de Puteaux. Il me demande de venir et je trouve que son concept est très simple. Il y a un autre restaurant que j'adore qui s'appelle le Père Lapin.
4: Elle s'appelle l'Hippopète à Puteaux aussi.
5: Voilà. Et ben attendez, ben, on s'est inspiré. On a fait ce fameux menu carte à 49 €, 39,90 € à l'époque. Et on a proposé une cuisine bourgeoise, ménagère. Dans un écrin assez élégant, avec des prix cohérents, un service cohérent, une cuisine et une carte des vins cohérente. Et aujourd'hui, on en est à 15 ans après. 49 €. On va arriver à notre 16e restaurant.
4: Alors, j'ai noté, Suresnes, il y en a la Garenne-Colombes, Bagnères, Rueil-Malmaison.
5: À Meudon.
4: C'est génial, ça.
5: À Sèvres, oui. Oui.
4: Vous travaillez toujours pour eux aujourd'hui ?
5: Je travaille toujours avec Hakim. Hakim, on a un lien très fort. Il le sait, il va rigoler s'il l'entend. Moi, je suis un peu le petit caillou dans la godasse avec tous mes clients, mes propriétaires. C'est que moi, je leur dis jamais ce qui va bien. Ça, on le sait déjà. Moi, je leur dis toujours ce qui va pas. Et donc, je pense que c'est hyper intéressant pour eux. Pour moi, et puis j'apprends toujours aux côtés des meilleurs. Hakim Diawawi est un exemple et un modèle pour moi, tout comme Olivier Bertrand dans la restauration, où réussir, c'est pas réservé qu'à une élite. On peut venir comme Hakim de Suresnes, on peut venir d'Olivier Bertrand de l'Auvergne ou de l'Aveyron, et on peut tous réussir.
4: Alors Norbert Harrer, tout ça vous conduit aussi sur scène, parce que on l'entend, vous avez une énergie débordante, il faut bien l'exprimer quelque part. One Show Patate,
5: oui.
4: J'aime beaucoup le nom.
5: Ah, incroyable.
4: Il y a eu la nouvelle à Paris, puis surtout il y a une tournée, puisqu'il n'y a pas que Paris dans la vie, vous êtes allé un peu partout. Là,
5: ouais. Bah, je vous le dis, et ceux qui font du théâtre le savent, comédiens, on a un accueil très privilégié en province.
4: Où ça?
5: Bon, n'importe où, vous alliez en Bretagne, même à Tours, on a été à Tours, on a été à Lyon, on a été à Marseille, on a fait une matinée à Marseille.
4: Ouais.
5: Autant vous dire que j'ai jamais vu des cheveux aubergines devant moi.
4: Ok.
5: Et qu'on a voulu faire une vanne. On a voulu modifier le texte à un moment et puis ça a pas marché parce que les gens ne connaissaient pas IAM. On s'était trompé un peu de génération, mais
4: surtout à Marseille.
5: Voilà. Mais écoutez, le public nous réserve toujours un accueil incroyable en banlieue, en province. Paris. On est vraiment dans l'essence même du théâtre où les gens ont une exigence, une attente. Et un jour, j'ai fait une vanne et mon producteur et même Marie Guibourg, qui était ma metteur en scène, a voulu me tuer. C'est que je vois les gens au premier rang, les bras croisés. Et là, je m'arrête et vraiment, je fais une parenthèse et je fais, vous savez, les gens là, faut décroiser les bras parce que pour moi, je le prends comme si tu me disais, bon, j'ai payé mon billet, maintenant, pauvre con, fais-moi rire. Et en fait, tous les gens se sont détendus, ils ont ouvert les bras parce que j'ai fait là, c'était très fermé. Le public parisien, si t'arrives à le faire rire, à le faire une standing ovation, c'est que t'es bon, t'es très bon. Moi, personnellement, j'ai jamais réussi. réussi en province, mais j'ai pas réussi.
4: Peut-être que vous avez réussi à Paris, à l'hôtel Prince de Galles.
5: Ah, ça c'est
4: diriger un. Diriger les cuisines du 19-20.
5: Je suis très, très fier. Vous savez, quand cet établissement s'est rapproché de moi, et j'y croyais pas, d'ailleurs, je dis à mon associé Jérémy, je fais, tu te moques de moi, tu me fais une blague. Moi qui suis un bistrotier populaire, il me dit non, c'est vrai. Donc on a eu rendez-vous et j'ai eu l'immense privilège de pouvoir y poser mes casseroles et de faire ce menu à 49 qu'on retrouve au Prince de Galles, de faire une saucisse purée au Prince de Galles, de faire des carottes râpées, des céleri rimoulade, de faire des mousses au chocolat.
4: Et non mais là, il est presque 21h là.
5: Et vous savez quoi, je vais vous dire une chose, j'en suis fier et je remercierai jamais le groupe Marriott et le Prince de Galles de m'avoir donné cette chance parce que ça a été pour moi une validation. Vous voyez, je parlais du syndrome de l'imposteur.
4: Ouais.
5: Pour moi, c'est quelque part un diplôme.
4: On va continuer de parler de gastronomie. Je vais faire un clin d'œil dans quelques minutes à la grande vadrouille de Norbert Harrer qui a été une des émissions et qui vous a permis de rencontrer des gens mais aussi d'associer des régions à des plats, à un terroir.
5: Ouais.
4: Voilà, c'est le menu avant 21h avec Norbert Harrer sur ICI. Ça marche aussi avec vous, mais pas qu'avec vous. Lorsqu'on est nouveau dans une ville et qu'on souhaite démarrer un sport collectif que personne ne pratique autour de nous, bah, il n'est pas toujours très facile de trouver des coéquipiers. Je ne sais pas pourquoi ça vous fait rire.
5: Si tu fais du curling, ça va être compliqué. Hein.
4: Ça va, évidemment. Et bah, un homme a une idée, non pas pour le curling, vous allez l'entendre. Romain Bernou et Sébastien Bretenou nous emmènent à sa rencontre en Haute-Garonne.
6: C'est à Toulouse que Martin Pasquier a créé l'application Uniten.
7: C'est une application qui permet à tous les joueurs et joueuses de tennis de jouer plus facilement et donc de trouver trouver des partenaires. Le but, c'est d'unir les passionnés de tennis.
6: Uniten, UNITEN, une application mobile gratuite qui permet de mettre facilement en relation des joueurs de tennis en fonction de leur niveau et de leur disponibilité. Parce que oui, trouver la bonne personne au bon moment avec à peu près le même niveau, ce n'est pas toujours si simple. Martin Pasquier, le créateur de l'application, l'explique à notre reporter Sébastien Bretonneau.
7: Exactement, il y a énormément de critères. En fait, c'est pas seulement trouver quelqu'un, c'est aussi trouver quelqu'un déjà disponible en même temps que soi. Après, ça va être du même niveau, mais aussi qui a les mêmes envies. Parce que justement, il faut trouver quelqu'un qui n'a pas forcément envie de faire un match très sérieux. Ou alors si. On peut même, on renseigne son niveau et on peut même l'estimer avec un questionnaire si on ne le connaît pas forcément. Et ensuite, on propose en fait une session dans l'application, un peu comme Blablacar. N'importe qui peut demander à rejoindre et c'est nous qui gérons qui on accepte sur notre session.
6: Alors ici en Haute-Garonne, ça marche. Mais vous, qu'en pensez-vous? En me baladant pas très loin de la gare, je croise d'abord un homme avec justement une raquette de tennis. Mais lui refuse de me répondre. Bon, c'est pas très grave. Quelques mètres plus loin, je rencontre
8: Mathéo
6: et je lui montre l'application. Première réaction,
8: Je trouve que c'est cool pour les gens qui n'ont pas forcément qui sont pas très socialement intégrés, qui sont timides ou qui sont un petit peu nouveaux dans certaines villes, quoi.
6: Je demande également à Mathéo s'il trouve ça compliqué aujourd'hui de rencontrer d'autres sportifs lorsque l'on commence par exemple le tennis.
8: Non, je trouve pas que c'est si dur que ça. Faut essayer de sortir de sa zone de confort pour rencontrer des gens.
6: Quelques instants plus tard, c'est à Léane que je présente l'application. Elle aussi se montre plutôt séduite par l'initiative.
9: Je trouve que c'est plutôt pas mal. Ça permet de rencontrer de nouvelles personnes, de se faire un cercle plus développé, donc c'est bien.
10: Est-ce que c'est dur de se mettre au sport quand autour de nous on n'a pas forcément de gens qui font du sport?
9: Oui, des fois ça peut être compliqué pour des gens parce que ils connaissent personne, et d'arriver dans un club où tu connais personne, c'est pas forcément très amusant. Genre, c'est mieux d'avoir des gens qu'on connaît.
6: Aujourd'hui, l'application Uniten, UNITEN, réunit plus de 3500 inscrits et fonctionne dans toute la France. Et avec près d'1,3 million de licenciés, le tennis est aujourd'hui le deuxième sport en France le plus pratiqué, juste derrière le football.
11: Merci beaucoup, Robin Bernon. On parlait de football tout à l'heure avec Norbert Arrain, notre invité, et ses essais du côté de Clairefontaine. On va continuer de se promener.

0: même.
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3: Ouais, avec un parcours très inspirant, mais au final magnifique, c'est celui de Norbert Harrer, cuisinier français de référence. C'est un homme attaché au terroir, un homme facétieux, on l'entend, un homme plein d'humour. C'est le top chef de la meilleure boulangerie, il est avec nous jusqu'à 21h. Je sais plus, voilà, c'est top chef de la meilleure. Je mélange.
4: C'est très bien. Après, on peut rajouter le meilleur pâtissier.
3: Oui. Avec le grand vadrouilleur aussi. Alors ça, ça me plaît. Parce que j'aimerais bien qu'on se parle de ça. Parce que nous, on se balade dans toute la France. Vous avez fait une émission qui s'appelait la grande vadrouille de Norbert Harrer. Oui. Et vous êtes allé, plus que de faire la cuisine, faire des plats ou mijoter, vous êtes allé rencontrer vraiment des gens.
4: Oui. On a rencontré des experts dans des plats régionaux et pour le comprendre et pour pouvoir aussi s'affronter à la fin, on est parti à la rencontre. Enfin, je suis parti à la rencontre d'éleveurs, de producteurs, de tout et on s'est retrouvé à faire avec. Il y a aussi les confréries qu'il faut pas oublier. Bonjour à toutes les confréries de France.
3: Là, sont nombreuses.
4: Et je me suis retrouvé à Caen faire donc la confrérie des tripes à la mode de Caen. Je leur ai fait ça en version asiatique. Ils ont halluciné au wok. Voilà. Et j'ai été découvrir des bouchers. Tout est incroyable.
3: Alors, je vous donne des régions. Oui. Vous êtes passé. Oui. Allez, juste un lieu comme ça qui vous vient à l'esprit, la Provence.
4: Tout m'inspire, mais c'est vrai qu'on est tous allés dans l'arrière-pays niçois, par exemple.
3: Ouais.
4: L'arrière-pays même de Marseille, où j'ai mangé les amourettes sans tête.
3: Je sais.
4: Les amourettes sans tête, c'est une sorte de crépinette. Voilà. Et c'est fait. Et c'était très bon. Sinon, il y avait les animels. J'ai mangé ça avec un ami, un chroniqueur de foot, là, qui râlait tout le temps. Et c'était les coucougnettes de mouton.
3: Alors, attendez, il paraît que vous avez mangé des choses assez hallucinantes, notamment en Auvergne.
4: Oui.
3: J'ai noté des testicules de coq en Auvergne.
4: Oui. Et oui, on était dans un village qui est.
3: Alors, vous n'allez pas l'air vous en souvenir, mais moi, je m'en souviens si, si j'avais mangé ça.
4: On a fait la fête. Oh, j'étais déguisé. J'étais déguisé en noble, Louis XIV, tout ça. Et à un moment, grosse fricassée, donc des centaines de coucougnettes dans des plats.
3: Oui, j'entends bien. Ouais.
4: Et en fait, très bon.
3: C'est délicieux une fois que c'est cuisiné. Quoi.
4: Oui, c'est vrai qu'au naturel, c'est très viril. Mais dès que c'est cuisiné, c'est pour ceux qui connaissent, c'est les knacks. Vous voyez, ça n'a pas de goût. Voilà.

0: après, je me suis retrouvé avec des confréries, justement, des rognons blancs de, voilà, j'avais donc une grosse, un gros bonnet en forme de coucougnette, ça c'était pareil. J'ai fait tout m'a régalé, en fait, les gens, les confréries, enfin tout.
1: L'Alsace?
0: L'Alsace, magnifique. J'ai même fait de la schlitt dans les Vosges. Est-ce avec la tofa et la schlitt. C'était le moyen de descendre le bois dans les forêts vallonnées où les chevaux pouvaient pas passer. Donc c'était des grosses luges où ils mettaient des tonnes et des tonnes de bois et ils descendaient ça. Donc ils avaient ça derrière eux. Comme ça, ils descendaient ça dans les vallées. Et après, il y a les jeux du bois. Et j'ai fait quoi? On a fait du Saint-Nectaire. On avait tout. Oh là là.
1: Alors, si vous commencez à me parler de Saint-Nectaire, c'est que je suis auvergnat. Ah bah oui. Si on se parle fromage, c'est quoi votre fromage à vous? On va où pour manger un bon fromage?
0: On va où?
1: Si on va à Saint-Nectaire, pour moi, j'ai jamais mangé meilleur Saint-Nectaire qu'à Saint-Nectaire.
0: On l'a fait cette année, hein, d'ailleurs, je vous le dis, cette année, avec Johan. J'ai mangé de l'abondance, incroyable. J'ai été voir justement cette vache qui est obligée, on est obligé de faire de l'abondance avec la vache d'abondance. J'ai été voir ça, j'ai été voir le Munster, j'ai été voir le musée du Munster grâce à ses émissions. Mm-hmm. J'ai été voir la brousse du Rove, pardon pour l'accent. J'étais voir un monsieur qui nous a fait ça, c'était incroyable. Qu'est-ce que je peux vous parler des agriculteurs? J'étais ramasser les carottes du Tilk, carottes des sables. J'étais voir des champignonnières d'ici à 2h, 2h30, 3h de Paris.
1: Ils tombent la tocèpe.
0: Voilà, et des gens qui savent faire de l'agriculture magnifique. Qu'est-ce qu'on a rencontré? On a eu des gens qui faisaient de l'alcool, mais ça, bon, avec modération.
1: Et vous visitez les caves, par exemple? Les caves en fond, vous aimez bien, vous arrêtez, c'est connu, ça, c'est un truc très touristique, mais il me regarde avec un sourire. Non, mais t'aurais pas dû me poser la question, mec. Non,
0: on revient d'une région où, oui, le vin est roi.
1: Eh ben, on a un dossier.
0: Vous avez pas ce dossier-là de la Coupe d'Europe en 2012, 2013.
1: Ouais, vous avez encore mal à la tête, il paraît.
0: Ah ouais, cette interview. Mais en fait, c'est parce que Vincent Coueffé me demande de faire un duplex. C'était Allemagne-Italie, je crois. Et en fait, une heure avant, on me dit, il n'y a plus de duplex. Donc moi, je regarde le match. Il y a les Italiens, les Allemands. Mmh. Et à l'époque, c'était avant que je pichais. Et donc là, tout va bien. J'allais pour partir, rentrer chez moi. Et là, on me dit, attends, il y a un invité qui n'a pas pu venir sur le plateau. Vincent Coueffé te demande de faire un duplex. J'avais jamais fait de duplex de ma vie. Mmh. Et en plus, on a normalement deux oreillettes pour le retour. Là, il m'en manque une parce que le cadreur n'a pas le retour de la régie. Donc je suis prêt. Et là, j'ai un Italien qui fait avec un Allemand qui crie moi je suis pompette. Et là, je pars. Alors là, aujourd'hui, je serai sanctionné. Et là, je commence à dire, alors le macaroni avec le schleu, c'est génial. Et là, le lendemain, ça, c'est parti dans la presse. Norbert, ivre mort sur un duplex. Bon, voilà.
1: L'alcool avec modération.
0: Oui, bien
1: c'est
0: sûr.
1: C'est important de le rappeler. Et ce fameux mafé sénégalais, alors. Ça, c'est le plat de votre enfance, hein, Norbert.
0: Oui, parce que, vous voyez, ça, c'est toute mon enfance. C'est, comme je disais, c'est truculent, ma vie.
1: L'odeur, vous l'avez, là?
0: Ouais, je l'adore. Le cacahuète, cette pâte d'arachide. Je vous expliquais que ça, quand vous êtes enfant de commerçant, vous allez. Moi, j'arrive à Sannois, ma mère doit travailler pour développer le réseau téléphonique. J'étais avec ma soeur, on se prenait la tête et je décide d'aller squatter une famille de Sénégalais en face, juste en face. Et je rentre et là, je découvre quelque chose d'incroyable. Manger assis par terre sur un tapis, se laver les mains, manger dans un grand bol. Et mon premier plat que j'ai, c'est ce mafé. Mafé poulet. Et le riz cassé une fois, le riz cassé même deux fois. C'est des riz cassés. Et ces effluves-là, et vous mangez avec les doigts, alors là, les gens peut-être vont s'altérer, mais c'est la meilleure façon de manger pour manger d'une manière pas trop rapide. Parce que le temps que vous préparez votre bouchée, vous prenez tout, le poulet, la sauce avec le riz, bah, ça vous demande plus de 8 secondes. Donc forcément, vous avez le temps de digérer, le temps de prendre le temps. Et je passe des moments incroyables, des beignets, les bœufs aux oignons. Après, j'ai pu goûter le saka-saka, alors que c'est pas sénégalais, hein, mais j'ai goûté le foutou sauce graine, le tchep, djiboudjian. J'ai adoré le combo.
1: Ça, c'est votre mafé de Proust.
0: Ouais.
1: Mais il y a aussi le filet de sol de votre maman.
0: Ah, ça.
1: Sauce corail.
0: Exactement. Alors, à l'époque, il y avait une marque qui s'appelle SEB qui avait fait des saucières. Et ma mère a préparé une sorte de beurre blanc avec du corail d'oursin qui était très iodé. Et elle nous enroulait donc des beaux filets de sol et qu'elle piquait comme ça avec un pic en bois qu'elle cuisait vapeur. Et on mangeait ça avec un riz pilaf. Et c'était incroyable. Et je pense qu'il y a des souvenirs. Comme mon tout premier petit gâteau, c'était sur les marchés. C'était un boulanger qui faisait des financiers. Et je mangeais ça.
1: Mais s'il y avait un plat que vous aimeriez retenir, issu de nos régions, vous qui avez vadrouillé, chaque région m'avait dit un plat, un terroir, une entité particulière, un ancrage.
0: Oui, vous avez la tofaille pour les Vosges. Vous avez le farcement. Vous avez la potée auvergnate, mais aussi le punti en Auvergne, qui est incroyable. Vous avez le bekoff. Vous avez le potjvelège dans le Nord. Vous avez d'innombrables recettes paysannes culturel. Vous avez tout ce qui est à base de fromage, vous avez les criques, vous avez, enfin, il y a un paysage incroyable en France de cette mixité, de cette origine, de ces voyages, de tout. On est inspiré par tous les continents en France, on s'en rend même pas compte, on s'en rend même plus compte. Et c'est incroyable. Mon produit de prédilection, moi, j'adore le piment d'Espelette, mais
1: Pays basque, là.
0: Voilà, hein. Mais vous allez me chercher, j'adore la moutarde, pas de Dijon, mais de Beaune. Je peux pas dire la marque.
1: C'est le Charmeux, vous parlez de l'Auvergne. Moi, je vous aurais des Charmeux.
0: Voilà, ouais. Mais il y en a aussi, vous voyez. Ouais. J'adore le Réfort en Alsace. Il y a du foie gras. J'ai mangé du foie gras. Doigt en Alsace, incroyable, c'est un pays où on fait du foie gras là-bas en Alsace. On parle toujours du Nord-Ouest, mais en Alsace c'est fabuleux. Vous avez le centre aussi de la France. Moi j'ai découvert ça, j'ai découvert que tout est magnifique. Il faut être fier de nos régions, de et je suis fier de tous les gens qui font vivre les petits hameaux, les petits villages, tout.
1: Vous parliez des champignons tout à l'heure. Je crois que la forêt, ça c'est aussi un univers que vous aimez bien. L'odeur des pins,
0: le humus comme ça. Quand je travaillais chez Marc Vera, on allait chercher les herbes. Je vais vous dire que je m'en souviens. J'ai un odorat. C'est un labrador, moi. Je suis un épagnol. Tu me mets quelque part. Mais oui, j'ai même plein d'aventures chez Monsieur Loiseau. On est parti avec Mauro Colagrico. Je vous assure que c'est vrai. M'en veux pas, Mauro. Je balance un gros dossier ici avec Eric et sur ici. On part dans ces forêts bourguignonnes. On est à Saulieu, on part et on se fait une grosse journée cueillette de cèpes. Et Mauro a cette présence d'esprit de dire, mais attends, on va quand même aller vérifier chez le pharmacien si tout ce qu'on a ramassé c'est quand même bon. Et on pensait avoir ramassé 10 kilos de cèpes. Non, c'était des bolets. On a ramassé 2 cèpes.
1: C'est drôle, ça.
0: Ouais, ça c'est la jeunesse des cuisiniers, la fougue. Et oui, la forêt, la montagne, même la mer, le côté marin, enfin c'est incroyable. Moi je vous le dis honnêtement, c'est fabuleux la France.
1: Vous allez vous marier, c'est vrai ou pas?
0: Me marier?
1: Oui.
0: Oui, bien sûr.
1: Attendez, je n'avance rien. J'ai vu ça comme tout le monde dans la presse. Vous allez vous marier?
0: Oui. Ah, je peux pas le dire.
1: Ah mince.
0: Ah non, là je vais.
1: Non, parce que l'idée c'était de se balader. Vous savez, il n'y a pas que Paris dans la vie.
0: Oui.
1: Ah, c'est quoi le département? Vous marier dans le sud, marier en Méditerranée, au bord de l'océan.
0: J'avais pensé à tout, et puis en pensant à tout, on se met des contraintes. Le mariage, des fois, c'est pour ça que je dis à ma femme, faisons un barbecue.
1: C'est vous qui établissez. Vous faites le menu du coup.
0: Ouais, bien
1: vous
0: sûr.
1: Faites le menu de votre mariage.
0: Moi, j'aime les choses simples en fait, parce que les gens, des fois, ils se mettent la pression pour avoir une jolie table, quelque chose. Je pense que les gens, ils ont envie d'être décontractés. Je pense qu'il y a le côté mairie, le côté un peu officiel. Donc là, on s'habille, c'est normal. Et puis après, la teuf, moi, des fois, je vois des gens en fin de soirée, ils sont habillés en costard, ils sont pris la tête à se mettre bien. Puis à un moment, tu mets de la musique, années 80, même du ce que tu veux, de l'électro. Et tu vois des mecs, quand même, où ça va pas. La musique ne correspond pas au mec et son accoutrement, même la jolie. Donc je me dis, faisons un truc simple. Peut-être en Bermuda, en claquette chaussette.
1: Ça ne m'a toujours pas donné lieu. Mais c'est pas
0: grave. Je peux pas vous le dire.
1: Merci beaucoup, Norbert. On aurait pu encore ouvrir quelques chapitres, de ce parcours, de ce voyage qu'on a survolé. Si on devait garder qu'un seul lieu, je pose souvent cette question à la fin. Il y en a plein là qu'on a évoqué, peut-être 40, 50 lieux. On en garde un.
0: Moi, le début de ma vie en France, ça a été Saulieu, chez Monsieur Loiseau.
1: Chez Bernard Loiseau, Côte d'Or, le restaurant de Bernard.
0: Et vous voyez, c'est pas une région extraordinaire. Sur le papier, ça fait pas rêver. Mais quand vous allez là-bas, quand vous voyez les hommes et les femmes qui se lèvent tous les matins et qui vous donnent tous ces beaux produits et ces chefs qui représentent leur région, je salue tous les chefs qui sont dans les régions, qui sont peut-être pas dans Paris, mais qui font briller leur région avec leur terroir, leur savoir-faire et tout l'entrain qu'ils mettent en œuvre pour faire vivre ce terroir. Voilà. Mon premier souvenir, c'est Saulieu.
1: On gardera ça. Merci beaucoup, Norbert Tarrère, d'avoir été avec nous sur ICI. Vous retrouvez Norbert Tarrère sur ICI.fr pour podcaster l'émission. Et puis, bon appétit, parce que là, si ça vous a pas donné faim, je ne comprends pas. Rendez-vous demain. Salut, merci Norbert.
0: Et prenez soin de vous.
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1: Voilà un tube qui...

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1: Bon appétit, n'hésitez pas à aller à Paris au 1920, l'hôtel Prince de Galles. C'est Norbert Darras qui tient la cuisine, merci Norbert.
2: Merci à vous Eric, merci à tous les auditeurs et surtout bon appétit.
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2: Bonsoir à tous et comme chaque soir dès 21h, on regarde dans le rétroviseur. Et au loin, il y a les fameuses années 80, les tubes inoxydables jusqu'à 22h. On en réécoute certains, ça commence comme ça.

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1: Tous les styles de musique étaient représentés dans le top 50 des années 80. C'était le reflet de nos goûts. On aimait la pop, le rock, le disco et bien sûr le reggae. Jimmy Cliff en était l'un des plus populaires représentants. Ce We All Are One a été composé et enregistré avec les musiciens de Kool & The Gang. Et le texte est un message humaniste, thème récurrent chez Jimmy Cliff. Autre exemple de nos esprits ouverts dans les années 80, un numéro 1 du top inoubliable, Une femme avec une femme, Mécano.

Eros Ramazzotti, c'était Una Storia Importante. Évidemment, quand on a grandi dans le fameux quartier de Cinecittà à Rome, où tous les plus grands films ont été réalisés, on rêve de devenir une star. Et c'est là que le petit Eros a fait ses premiers pas d'artiste. Ado, figurant dans quelques films, mais très vite, la musique l'a rattrapé. Les concours se sont succédés, il en a perdu certains, gagné d'autres, et c'est comme cela qu'il est devenu la plus grande star de la chanson italienne, numéro 1 en France en 84 avec Una Storia Importante. Ben voilà, c'est le destin, c'était écrit, et ça tombe plutôt bien, c'est écrit, ben c'est aussi Francis Cabrel, et c'est tout de suite.

0: Jean-Jacques Goldman et Sirima, c'était là-bas. À l'écoute de ce titre, l'émotion est toujours aussi forte. Le destin de Sirima y est pour quelque chose. Mais il y a aussi le thème, l'histoire de cet homme qui ne se sent pas à sa place et qui décide de partir là-bas. Ben, c'est un petit peu le chemin de Goldman depuis des années. Là-bas, c'était numéro 1 en 1987. La même année que Louis Bertignac et ses idées-là qui arrivent dans un instant.
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0: U2, I still haven't found what I'm looking for.
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0: Ah, évidemment, les années 80, c'est la décennie où l'on devient tous dingues de U2. On a tous eu un poster de U2 dans notre chambre ou un pins sur son blouson en jean, voire même un tatouage. Ah non, pas vous ? Bon, il n'est pas trop tard pour s'y mettre. Car les Irlandais sont de retour. Nouvel album attendu mi-novembre et une tournée en 2027. Tiens, en attendant, on va prendre des nouvelles d'Hélène. Non, celle de Julien Clerc, hein, bien sûr. Il nous en parlait et nous le chantait en 87.

McCartney et Stevie Wonder, c'était Ebony and Ivory. On peut pas faire plus légende de la musique que ces deux-là. Un septuagénaire et un octogénaire toujours en pleine forme. McCartney a sorti son nouvel album cette année. Il était en tournée mondiale ces derniers mois. Stevie Wonder, lui, il est en concert à Paris à l'Accor Arena le 15 octobre. Et un nouvel album arrive l'an prochain. Qui dit mieux ? Allez, place à un autre septuagénaire en pleine forme, Daniel Lavoie. Ils s'aiment.

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1: Et oui, les tubes des années 80 n'ont pas dit leur dernier mot. Du coup, ben, on en reparle demain. Je vous attends ici dès 21h. Je compte sur vous. Dans un instant, place à 100% chansons françaises. 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Il est 22h.
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3: C'est un précurseur de la musique électronique en France qui se cache derrière le titre Où sont les femmes ?
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3: 1977, Patrick Juvet devient l'icône absolue du disco. Mais saviez-vous que derrière les paillettes de Où sont les femmes se trouve le talent de Jean-Michel Jarre? C'est lui, le futur pape de l'électro, qui signe le texte. Inspiré par le vide sentimental des nuits parisiennes, il écrit une mélancolie rythmée qui interroge l'évolution des rapports hommes-femmes.

0: contraste saisissant qui transforme un simple tube de club en un véritable phénomène de société.
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3: En 1982, c'est une erreur de guitare qui est à l'origine d'un des plus grands tubes du groupe Téléphone.
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3: Téléphone travaille dans les studios mythiques de Jimi Hendrix à New York. Lors d'une répétition, Louis Bertignac rate un accord. Ses doigts glissent, le son est sale, mais le déclic est là. Plutôt que de corriger la note, il décide de bâtir tout le morceau autour de cet accident inspiré des Rolling Stones.

0: autre fait notable, la batterie de Kolinka est enregistrée dans la cage d'escalier du studio pour une résonance massive. Un mélange de maladresse et de génie qui a surpris la rigueur des ingénieurs américains.
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2: Alors bonjour, je m'appelle Fabrice Pesanti, j'ai 56 ans, je vis dans le Médoc depuis mon enfance, je suis né dans le Médoc, d'un père italien, d'une maman médocaine. Alors là il est 22h30, dans 10 secondes on va monter sur la scène, on est anxieux, on y va. Vive le Saint-Sébastien.
3: Ça se passe un peu comme ça, les soirs de spectacle dans ce cabaret du Médoc à Couquec, petit village de 270 habitants. Le Saint-Sébastien reprend tout simplement le nom des grands-parents de Fabrice qui étaient propriétaires des lieux dans les années 80. Cet établissement fête cette année ses 30 ans et il fait travailler une équipe de 15 personnes.
4: Et bien voilà mes chers amis, je vous souhaite la bienvenue au Saint-Sébastien.
3: Fabrice est un enfant du pays, c'est sur cette terre qu'il a commencé à se passionner pour les costumes et le théâtre.
2: Tout jeune, j'avais quel âge ? J'avais 10 ans. Je m'amusais à coudre des choses, à faire des costumes, à faire des choses comme ça. Et avec mes sœurs, on arrivait à faire des pièces de théâtre, on se déguisait, on faisait des personnages déjà. Et en fait, j'ai commencé très très jeune à me déguiser et à faire des costumes.
3: Et quand vous est venue l'idée de créer ce cabaret ?
2: Un jour, et bien on s'est dit pourquoi pas se faire un petit spectacle. J'ai commencé par Régine à l'époque, et en fait ça a fait boule de neige.
3: Vous remplissez la salle tous les soirs ?
2: Actuellement, oui.
3: Et donc du coup, c'est quoi la recette du succès ?
2: Il faut aimer les gens, et puis surtout avoir un spectacle de qualité.
4: Alors mes chers amis, je vais vous présenter donc un artiste, Britney Spears. Mes chers amis, je vous demande de l'applaudir comme il se doit. Voici Monsieur Brice.
2: C'est en fait les artistes qui sont là, qui s'approprient les personnages en fonction de leur morphologie, en fonction de leur état d'esprit, parce qu'en fait c'est une passion qu'ils ont envers l'artiste et qu'ils interprètent. Alors moi, depuis de nombreuses années, j'interprète Dalida. Mais au niveau du maquillage, déjà, il va falloir travailler les yeux, parce qu'elle avait un regard un petit peu dans la tristesse, on sentait qu'il y avait de la mélancolie dans ses yeux. Et on met la perruque, on met la robe, et là on rentre directement dans le personnage, jusqu'à ce que on se voit dans la glace. En fait, on est face à la glace, et puis dans l'œil, on arrive à distinguer la femme que l'on va interpréter. Dès qu'on entend les « ah » et ou les « oh », ben là, on est super content, quoi. Ça y est, ça match, quoi.
3: Alors, ce cabaret, il a bénéficié d'une sacrée visite. Le roi du cabaret, justement, c'est Michou.
2: Pour nous, c'était une grande fierté de l'avoir ici à Couquec, dans notre cabaret.
3: Quand il est arrivé ici, il vous a dit quelque chose dont vous avez encore le souvenir.
2: Il a dit « mais c'est plus beau qu'aux Folies Bergères », il a dit.
3: Fabrice est en couple avec Stéphane Berthier. Ils sont à la tête de ce cabaret qui est une vraie réussite. Il peut recevoir jusqu'à 120 spectateurs, soit à peu près la moitié de la population de Couquec. Le Saint-Sébastien est notamment ouvert tous les vendredis, samedis et dimanches soirs.
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5: Il est un beau voyage qu'on peut faire pas très loin de chez soi, un voyage dans le Saintois. Une demi-heure d'Épinal, la même chose de Nancy, c'est pas bien compliqué. Hein. Une terre qui tourne autour d'un lieu riche en énergie et en histoire, la colline de Sion. Elle en est le phare et le cœur battant, elle qu'on aperçoit si facilement au détour d'un virage émergeant d'un champ de mirabelliers en fleurs au printemps ou fendant le flot vert des haies, des bois, des plateaux, quand on la distingue au loin au moment de traverser ce Saintois à travers sa Via Appia moderne, la Nationale 57. Que voilà un vieux pays dont le nom se perd dans la nuit des temps au point que personne n'est parvenu vraiment à en donner une origine ou une explication. Ben oui, Sion est Sion depuis toujours et tout autour, le Saintois est toujours là. Il a ses hauts lieux, la colline inspirée, avec la basilique, ce superbe émetteur d'espoir vers les nuées, avec les restes de la forteresse de la turbulente famille de Vaudémont, cette famille des cadets des ducs de Lorraine, aussi turbulents que le sont toujours les cadets, hein, et qui sont la boule blanche du billard historique lorrain, arrivant de loin, cognant pile où il faut pour faire virevolter les boules de couleur sans qu'elles ne puissent s'y opposer. Les hauts lieux du Saintois, ce sont les châteaux. Arrouet, le palais à la campagne qui plonge ses douves d'un madon, qui plonge ses douves dans un madon à l'image des gens d'ici, finalement. Il est calme, il est cool, mais il peut se réveiller d'un coup et vous rappeler quelle force est la sienne. Torre Liotet et sa mosquée intérieure, qui rappelle qu'on peut avoir ses racines à un endroit, sa vie à un autre, qu'on peut partir et revenir, comme l'a fait le maréchal Liotet, des ruelles de Nancy à la place Jamal Afna de Marrakech, avant de se poser ici, sur les rives de la colline de Sion. Je n'oublie ni Aboncourt, ni Vendée-les-Ville. Dans le Saint-Ouen, il y a les Halles de Vézelise, qui sont de ces monuments qui peuvent témoigner de l'immense variété des envies, des amours, des destins humains, elles qui en ont vu tant passer. Il y a Gélocourt et ses fleurs. Il y a le petit détour bucolique par Vaudeville. Mais j'aurais pu citer tant d'autres villages, si Lorrain, ces villages, rues, qui se laissent traverser par celui qui ne voit rien, mais qui se laissent admirer par celui qui voit tout. Telle grange aux murs sculptés, telle pierre de grès autour des fenêtres, de telle vieille église. Le Saint-Ouen, c'est un voyage au cœur de la Lorraine de toujours. D'un pays plus vieux qu'elle encore, c'est une sensation d'éternité.

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1: Vous connaissez notre invité qui, le matin, avec son super pouvoir, peut vous prédire, en cas de risque de pluie, au mètre près, l'endroit où vous pouvez disposer votre barbecue afin de ne pas mouiller vos merguez.
2: Je m'appelle Patrick Marlière, je suis météorologue. J'habite ici à Ramoku, où j'ai ma société météorologique.
1: C'est venu comment la météo pour vous, Patrick ?
2: Depuis que je suis gamin, je veux comprendre ce qui se passe. Je veux comprendre comment on arrive à faire des prévisions météo. Et j'ai fait des études pour réussir les concours et en faire mon métier.
1: Quelles études alors ?
2: Un bac scientifique pour ensuite arriver à ce concours de la météorologie, qui est un concours national, pour entrer à l'école de la météo. J'ai fait une dizaine d'années dans l'armée de l'air, parce que évidemment, dans chaque base aérienne, il y a un service météorologique. Et puis ensuite, Météo France. Et puis après, les médias m'ont attiré particulièrement. Et c'est vers ces médias que je me suis destiné pour créer ma société.
1: Alors, au quotidien, à part savoir comment on va s'habiller, à qui sert beaucoup en ville la météo ?
2: Un exemple qui est vraiment intéressant. Je travaillais avec une grande ville. Je ne savais pas qui, dans la ville, utilisait le plus les informations météo. Quand on m'a dit que c'était la police municipale, pourquoi la police municipale ? Mais en fin de compte, lorsqu'il y a de très mauvaises conditions météo, il y a beaucoup plus de personnes qui vont conduire les enfants à l'école en voiture. Et donc, près des écoles, il y avait plus de circulation, plus de voitures, plus de risques d'accidents. Et donc, la police municipale de cette ville, Tourcoing pour ne pas la citer, elle mettait en place beaucoup plus de personnel pour veiller à la sécurité de ses administrés.
1: En 50 ans de pratique météo, Patrick, l'outil a évolué.
2: Aujourd'hui, on arrive à calculer un point météorologique tous les 2 ou 3 kilomètres, des points très rapprochés, ce qui permet d'être effectivement plus efficace.
1: Et puis, il y a eu l'apparition des radars météo aussi.
2: Aujourd'hui, avec ces radars météo, on observe les pluies par pas de 5 minutes et vous dire exactement quand la pluie va commencer, quand elle va s'arrêter. Il y a aussi tout ce qui concerne les orages. Aujourd'hui, on a des capteurs de foudre.
1: Alors, quel est le phénomène météo qui vous a le plus impressionné ?
2: Alors, moi, c'était des tornades. J'avais fait une émission sur la tornade la plus importante qui a lieu en France. Elle s'est produite à côté de la forêt de Mormal, à Pomereuil, en juin 67, c'est pas d'hier.
3: À Pomereuil, où pas une maison n'a gardé son toit, l'église a été littéralement scalpée. 7 morts et une quarantaine de blessés, un terrible bilan.
2: Ça, ce sont des phénomènes tellement spectaculaires, et d'essayer de comprendre comment ils se déplacent, comment ils évoluent, comment ils naissent, comment ils meurent, c'est pas gagné encore pour les météorologistes. On essaye de les expliquer, mais pour les comprendre et pour dire là où ils vont se passer, c'est pas encore gagné.
1: Merci Patrick, et bon vent.
2: Moi, c'est ici, la météo, à Ramoncourt. Ça fait 50 ans et ça va encore durer.
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4: Bonjour à toutes et tous, bienvenue dans Affaires Classées, le podcast. Je vous emmène faire un petit tour 2 siècles en arrière. Nous sommes dans la soirée du 1er mai 1827. Un paysan de Barcus rentre de la célèbre foire d'Oloron. Il est abattu par un inconnu. Question, qui lui en voulait donc ? Réponse dans un instant.
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4: Chaque année, le 1er mai, la ville d'Oloron-Sainte-Marie organise sa traditionnelle foire au bétail. Un rendez-vous inspiré des grandes foires d'antan et qui attire plusieurs milliers de visiteurs depuis le XIVe siècle. Ce lundi 1er mai 1827, Dominique, un habitant de Barcus, l'a passé, comme beaucoup, dans la capitale du Haut-Béarn. Rentrant seul, à pied, il est 22h lorsqu'il parvient à l'entrée d'un petit pont dit de Choco, à une courte distance de sa maison d'habitation. À peine pose-t-il le pied sur l'ouvrage qu'une soudaine lueur déchire la nuit. Une lueur doublée d'une détonation. Pas de doute, Dominique vient d'essuyer un coup de fusil. Blessé, le fermier tombe en criant « À l'aide ! À l'aide !» Au loin, il y a un homme qui court le long du ruisseau, enjambant une barrière. Pas de doute, c'est l'agresseur. Marianne, une jeune servante occupée à ses prières, entend les hurlements plaintifs de cet homme qui appelle au secours. La bonne dame s'empresse d'alerter le maître de maison, l'instituteur et quelques paysans qui accourent afin de porter assistance au malheureux. blessé à la poitrine et au bras gauche. Dominique Etchegoyen est transporté à son domicile où le médecin vient lui prodiguer les soins que son état grave nécessite. Au petit matin, le maire de Barcus se rend à son chevet. Il lui demande de décrire en détail ce qui s'est passé. Dominique est formel. L'obscurité l'a empêché de reconnaître l'agresseur qui semblait posté au loin en embuscade. Les gendarmes de Mauléon rappliquent. À leurs yeux, c'est une vraie tentative d'assassinat. Les blessures de Dominique sont graves. Il aurait bien pu y passer.
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4: L'enquête criminelle débute. Dominique jure qu'il ne se connaît aucun ennemi. Ses affaires sont saines et il est, dit-on à l'époque, de bonne mœurs. Les soins appliqués du docteur Alcat et sa constitution robuste lui vaudront une incapacité totale de travail de 20 jours, mais il se rétablira de ses plaies, fort heureusement. À Barcus, l'affaire jette un émoi certain dans la population, à tel point que les rumeurs les plus folles circulent. Certains disent Dominique Etchegoyen décédé, quand d'autres désignent déjà le nom de l'assassin présumé. Dans leur procès-verbal, les gendarmes rapportent en effet que des soupçons insistants circulent sur la personne du premier voisin de la victime, un certain Etcheoun, du nom de la maison basque qu'il occupe ici, identifié comme étant Pierre Topet, né au village en 1786. Les gendarmes vérifient. Topet traîne la réputation d'être un mauvais sujet, un repris de justice aussi. À peine quadragénaire, il sort de la prison d'Ace où il a purgé 5 années de prison pour des violences graves sur l'ex-amant de sa femme. Et selon la rumeur, il ne rêvait que d'une chose, se faire justice lui-même et expédier en enfer celui qui l'a envoyé derrière les barreaux, un certain Egiafal, qui a passé lui aussi la journée du 1er mai à la foire d'Oloron. À Barcus, la clameur publique ne parle que de lui. C'est Topet, alias Etcheoun, le suspect, point final. Certains habitants affirment qu'il a guetté le retour de son rival en se postant aux aguets. Trompé par l'obscurité régnant dans ce chemin creux et sinistre, il se serait trompé de cible, tirant par erreur sur Etchegoyen. Le scénario est séduisant, en apparence.
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4: Les gendarmes ne voient pas qui en voulait au malheureux Etchegoyen. En revanche, la piste menant à Etcheoun semble beaucoup plus fructueuse. Ces derniers temps, par jalousie ou par haine, toutes les occasions étaient bonnes pour chercher querelle à son rival. Une voisine affirme qu'Etcheoun lui a demandé si Egiafal avait bien l'intention de se rendre à la foire d'Oloron. Étonnante curiosité sur l'emploi du temps de son ennemi juré. Mieux encore, le métayer d'Etcheoun affirme qu'il était bizarrement absent de sa maison la nuit du drame. Et ses enfants, ses propres enfants, le confirment. D'ailleurs, personne ne l'a revu depuis. Pour les gendarmes, les soupçons s'accumulent. Plusieurs villageois rapportent qu'Etcheoun se cacherait dans les bois, sur les sommets de l'Arro. Pourquoi diable pareille fuite s'il n'a rien de se reprocher ? Bizarre. Au tribunal de Saint-Palais, le procureur du roi, M. de la Régoyenne, discerne dans cette cavale comme un aveu de culpabilité. Il délivre donc un mandat d'arrêt contre le fugitif dont tout le monde parle, mais que personne ne voit. Il faut dire qu'en Soule, la personnalité de Pierre Topet, alias Etcheoun, laisse peu indifférent. Doué d'une âme ardente, d'une susceptibilité que beaucoup disent excessive, l'homme a connu une jeunesse orageuse. fâchée avec ses parents, sa jalousie l'a conduit à suspecter l'infidélité de son épouse et à asséner un coup de hache au visage de son amant supposé, le fameux Egiafal. À l'époque, nombre de paysans basques s'expriment dans leur langue natale. Peu d'entre eux ont eu la chance d'aller à l'école. À la différence d'Etcheoun qui, lui, a appris le français qu'il parle à la perfection.
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4: Au Pays Basque, Etcheoun passe pour être un poète. Né en pleine période romantique, il est l'auteur de nombreux chants dramatiques, des poèmes émouvants, dont les vers racontent les principaux événements de sa vie, souvent tragiques, comme son mariage avec une fille de niveau social inférieur. Une union qui a déshonoré sa famille alors qu'il n'avait que 20 ans. Vexé, son père l'avait menacé de le déshériter. Couchant ses malheurs sur le papier, le jeune homme devint poète et écrivain. Quand son épouse le trompa, Etcheoun se mit à écrire sur le thème de l'amour trahi. Un sujet cher aux auteurs romantiques, mais ses écrits vont aussi se retourner contre lui. Alors qu'il est en cavale après les coups de feu tirés le 1er mai contre son voisin Etchegoyen, le poète se console en écrivant quelques vers. Planqué dans une cabane de berger, il compose un chant qui deviendra célèbre et dont voici le dernier couplet. Dans le village de Barcus, ne cherchez pas Etcheoun. Vous qui, désirant l'arrêter, êtes à sa poursuite. Il compose des chants à Igelou, désignant ainsi le lieu de sa cache. Il n'y a pas de plus beau pâturage en Soule, conclut-il. Mais quand les gendarmes mettront la main sur ce poème, ils vont l'utiliser contre lui comme une pièce à conviction, à charge. Etcheoun est en effet interpellé 4 mois plus tard chez un notaire de Tardets alors qu'il s'apprêtait à signer un acte de vente par lequel il tentait de mettre sa propriété de campagne à l'abri de ses créanciers. Redoutait-il que la justice la confisque au cas où il serait reconnu coupable de la tentative d'assassinat sur Etchegoyen, son voisin, la nuit du 1er mai 1827.

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1: Son procès aux assises s'ouvre le 18 août 1828 dans les murs du Parlement de Navarre, à deux pas du château palois. Vu la personnalité de l'accusé, l'audience défraie la chronique judiciaire. Ce n'est pas tous les jours, en effet, qu'on juge un poète écrivain. Face aux 12 hommes tirés au sort comme jurés, l'accusé a préféré s'habiller avec de misérables haillons. Lui qui est propriétaire de sa ferme, un luxe rare pour l'époque, il joue le pauvre. Une foule de dames élégantes se masse dans les rangs du public. Face à l'exposé de l'avocat général, M. Lamothe Duncan, Etcheoun ne varie pas. Il est innocent, voire persécuté. Ses malheurs datent de son mariage, clame-t-il, dans un français excellent. Et tandis qu'il purgeait une peine de prison, sa femme a, dit-il, continué à le tromper avec son rival, le sieur Égiafal. Une fois libéré de la prison d'Aïs, Etcheoun trouva l'amant de son épouse installé dans son propre lit, régnant en maître chez lui. Il le mit certes à la porte, mais l'accusé poète peinait à calmer sa peine. « Scélérat, tu buvais mon vin, tu mangeais mes jambons, tu devrais être à ma place » lance-t-il plein de haine à Égiafal, qui est cité comme témoin à la barre de la cour d'assises. Pour l'accusation, ce récit de souffrance, de haine, illustre à merveille le mobile du crime. Le soir du 1er mai 1827, selon l'avocat général, Etcheoun voulait faire la peau à Égiafal et il l'a patiemment attendu, en guet-apens. Et c'est par erreur, parce qu'il faisait nuit, qu'il s'est trompé, faisant feu sur Dominique Etchegoyen, qu'il faillit bien tuer. En leur intime conviction, les jurés vont pourtant absoudre le poète sultan aux mille malheurs. Etcheoun est acquitté. Il rentre à Barcus le soir même.
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1: 1er mai, jour de foire, c'était ce rendez-vous avec l'histoire en 1827 du côté de Barcus. Je vous retrouve dans un prochain numéro à la rencontre de la Deuxième Guerre. La Deuxième Guerre mondiale et un épisode qui s'intitulera « Mort aux traîtres ». Nous sommes en février 45, les Allemands ont quitté le Béarn, le Pays Basque, et pourtant, on juge à Pau un traître qui a livré aux Allemands les deux frères du célèbre cancérologue Léon Schwarzenberg. De quoi s'agit-il ? Réponse dans un prochain numéro. À bientôt.
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1: C'est la Camini Minute, votre chronique de la joie et de la bonne humeur. Comment ça va les amis? Enfin je dis comment ça va les amis, je pourrais dire CMTV. Oui parce que je sais pas si vous avez remarqué, mais je sais pas si c'est la nouvelle génération, mais il y a des gens, quand ils parlent, ils mettent de moins en moins de voyelles, de moins en moins de lettres. Pour dire y a rien, ils disent y a R. Pour dire mort du rire, ils disent MDR. Pour dire péter de rire, ils disent PTDR. Et pour dire à ce qui paraît, ils disent à skip. Il y a de moins en moins de lettres, de moins en moins de mots. Mais si on continue comme ça, ils vont parler comment dans 10 ans les gens? C'est quoi cette façon de parler là? Je veux dire, il n'y a rien, c'est pas une longue phrase. Je comprends qu'on veuille écourter des trucs, mais il n'y a rien, c'est pas long, il y a R. Comment on va parler dans 10 ans? Moi je dis, on parle de plus en plus des extraterrestres et des ovnis. Moi je pense que si les extraterrestres viennent sur Terre, c'est à cause des gens qui parlent comme ça, qui réduisent les mots. C'est quoi cette façon de parler, franchement? C'est abusé, quoi. Parler français, c'est une belle langue, le français. Il y a R, MDR, PTDR, ASKIP, il est BG pour dire beau gosse. Mais c'est bien de dire qu'on est beau gosse, ça fait plaisir d'entendre beau gosse. C'est plus plaisant que BG. Ils enlèvent les voyelles comme ça. Ça me rappelle les films coquins qu'on voyait sur Canal+, au début du mois, le samedi du mois, quand c'était encrypté. Vous vous rappelez ça? Faites pas semblant, hein. Lui, à tous les auditeurs d'ici Picardie, vous aussi, vous êtes tombé au moins sur du crypté sur Canal+, dans les années 90. Et ben c'est pareil, cette nouvelle façon de parler là. Des mots courts, de plus en plus courts. Et d'ailleurs, même les rappeurs de nos jours ont des noms d'artistes de plus en plus courts. ZKR, PLK, SCH, MHD. Après, il y en a qui gardent quand même les voyelles. Gims, Jules, Vald. Et bien sûr, on terminera par les groupes asiatiques, les Coréens de BTS. Alors eux, ils ont pas mis de voyelles, mais BTS, c'est quand même Bac plus 2.
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Lola Bay est une chanteuse, autrice, compositrice qui mêle douceur, humour et spontanéité. Si vous avez pu la voir dans l'émission The Voice, ce qu'elle affectionne aujourd'hui, c'est sillonner le monde rural pour chanter dans les tout petits villages.

0: M'ennuyer, Lola Baye. Un coup de cœur ici même. 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
1: Unterlinden. Vous savez ce que ça veut dire? Eh bien, en allemand, ça veut dire sous les tilleuls. Parce que c'est proche d'une rangée de tilleuls que fut fondé ce couvent de religieuses dominicaines au XIIIe siècle. Et c'est dans ce même bâtiment que sont conservés, entre autres depuis 1853, des chefs-d'œuvre de la peinture germanique. Aujourd'hui, je teste pour vous le musée Unterlinden. Je suis donc, bien évidemment, à Colmar. Et devant moi, la façade médiévale de l'ancien couvent. Et juste à côté, un bâtiment de briques, quand même assez contemporain, avec deux fenêtres qui donnent sur une galerie souterraine. Ça, là, eh ben, c'est le nouveau bâtiment. Et c'est ici que je rejoins Camille Brook. C'est la directrice du musée Unterlinden. Et à juste titre. Mais Unterlinden, c'est aussi 3500 œuvres. Et nombre d'entre elles sont aussi signées Auguste Bartholdi. Ah, ce que beaucoup ignorent, c'est que sa toute première grande sculpture, quand il avait 18 ans, eh ben, a été réalisée pour ce musée. Et oui. Et il y a en effet cette œuvre qu'on connaît par les livres ou les cours d'histoire, et surtout, eh ben, le moment où on se retrouve en face, pour de vrai. Et là, je parle bien du mythique retable d'Isenheim. Pour le voir, eh bien, on pénètre dans une ancienne chapelle du couvent. On va passer par une grande porte et au fond, il est là. Il est gigantesque, il est très, très grand. Plusieurs mètres de haut, plusieurs mètres de large. Des panneaux qui sont peints, qui s'articulaient autrefois comme des volets. Et Camille m'explique l'essentiel à retenir. Le retable a été peint entre 1512 et 1516. Et là, ce qui frappe, c'est le contraste. Le contraste des couleurs. Parce que le retable d'Isenheim, c'est pas un tableau doux. Hein, qui est plutôt apaisé. Pas du tout. Il y a la crucifixion. Et d'une intensité quand même assez physique, j'ai envie de dire. Hein. Les couleurs sont assez violentes, avec des verts, des jaunes, des rouges qui claquent. Et pas besoin d'avoir fait histoire de l'art pour le ressentir. Hein. Ah, faites-moi confiance. Camille m'explique que c'est pas un hasard, en fait. Parce que le retable a été commandé à l'époque par un hôpital. Et il était destiné aux malades. C'était presque un peu comme un outil thérapeutique. Parce que les patients, les malades qui voyaient eh bien, le corps du Christ hein, qui ressemblait au leur, eh bien, d'un coup comme ça, leur souffrance devenait plus visible, plus reconnue, n'était plus seule face à la maladie. Et ça, je ne l'avais pas tout à fait compris avant. Comme quoi le contexte, c'est quand même important. Le musée Unterlinden couvre en tout 7000 ans d'histoire de l'art. Hein. Ça va de la préhistoire jusqu'à Picasso. Oui, ils ont bien des Picasso. Et même à travers une chronique, vous savez, il y a des choses qui sont très difficiles à expliquer et à résumer. Elles se vivent. Alors maintenant, à vous de jouer.
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1: h 19, l'heure de votre rendez-vous les gens d'ici. Tous les jours, nous mettons en lumière une personnalité qui fait briller notre région. Elle se confie au micro de Romain Bruno et aujourd'hui, à direction un studio d'enregistrement au cœur de Paris à la rencontre de la personne qui a créé le nouveau jingle d'Île-de-France Mobilité. Romain, vous êtes avec lui, il s'appelle Jean et vous venez d'entrer dans son studio.
2: Oui, je viens de rentrer dans ce studio qui est magnifique, un studio d'enregistrement dans le 6e arrondissement et j'ai Jean Dindino. Il dirige la société de production chez Jean et il est ici installé derrière cette grande table de mixage. Jean, bonjour.
3: Bonjour.
2: On a l'impression d'être dans un sous-marin.
3: C'est vrai que beaucoup de gens l'associent à cette vision un peu à cause des hublots, un peu sous-marin de la, ancien et en même temps peut-être aussi cabine spatiale futuriste.
2: Et vous avez produit le nouveau jingle sonore d'Île-de-France Mobilité.
3: Ouais, sacré change. Composer en fait quelque chose qui va accompagner les gens en fait dans leur quotidien, comme ça sur tous les transports, sur tout le réseau d'Île-de-France.
2: Est-ce qu'on peut l'écouter ce jingle ? Ce nouveau jingle, il va remplacer quel jingle ?
3: Il va unifier tout le réseau Île-de-France, en fait, donc il concerne le métro, les bus, les tramways, le RER.
2: Ça remplacera ce jingle, écoutez. On va le décortiquer, ce jingle, il est fait de plusieurs parties.
3: Par rapport à cette notion de mobilité, on peut déjà écouter un premier son, qui est le son d'introduction et aussi celui de conclusion, finalement, qui joue cette mobilité. Donc là, on est dans cette idée de mouvement, en fait. Donc la première nappe introduit le thème qui est composé de 6 notes. Qui doivent symboliser quelque chose d'à la fois assez doux, pas agresser les gens au travers de quelque chose. Donc il y a une douceur et une gaieté, en fait, normalement, qui se définit sur ces 6 notes. 6 notes, il y a une symétrie entre le tagada, que je vois comme une question, quoi, et la réponse qui est tindintin. Même si c'est toujours difficile d'expliquer la musique.
2: C'est une fierté au final après de pouvoir entendre sa musique, son jingle, pendant les transports.
3: Ouais, carrément. J'avoue qu'il me tarde de l'entendre. Même si, voilà, c'est aussi toujours un peu une petite angoisse de s'adresser à plein de gens. Mais non, c'est une grande fierté, bien sûr.
2: Ça fait combien de temps que Jean, vous travaillez dans l'univers du son ?
3: Ouais, j'ai commencé à 25 ans et j'en ai 65. Donc vous avez fait le calcul. Je préfère pas le dire. J'ai eu la chance de travailler dans cet univers qui est un univers très riche parce qu'il touche à la fois à la musique, aux comédiens, à la poésie, au texte. Enfin, c'est vraiment travailler dans le son, vous en savez quelque chose, vous-même qui m'a interrogé. C'est assez passionnant et ça remplit une vie tranquillement. Hein.
2: Merci Jean Dindino.
3: Ben de rien, plaisir. Revenez quand vous voulez, 18 rue Dauphine.
2: Voilà, ici donc pour cette société de production chez Jean, qui a créé entre autres ce fameux nouveau jingle sonore d'Île-de-France Mobilité qu'on a hâte d'entendre.
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4: Le 30 octobre 1812 à Montpellier, le préfet de l'Hérault, Pierre Barthélémy Joseph, comte de Nogaret, a mis les petits plats dans les grands. Il organise un mirifique dîner pour faire plaisir à ses hôtes, mais surtout à un hôte, le comte de Broméo, qui va intercéder en sa faveur auprès de l'empereur Napoléon pour le faire grand croix de la Légion d'honneur. Sa délicieuse épouse, Marie-Julie Boudon de la Roquette, a fait préparer des dindonneaux aux truffes et de la croustade de bécasse. On est nickel, les invités arrivent, parmi lesquels le fameux comte de Borromeo, général des armées, accompagné de son état-major. Il est en uniforme, il a des favoris noirs très beaux, il raconte aux invités ses faits d'armes, cette soirée est extrêmement réussie. Et là, bam ! La porte du grand salon de la préfecture s'ouvre en grand. Le commandant de la gendarmerie déboule avec une dizaine de ses agents et se rue sur le comte de Borromeo. Monsieur le préfet hallucine. Madame la préfète Marie-Julie Boudon de la Roquette tape une crise de panique. Ses copines l'éventent et le comte de Borromeo est arrêté. Le comte de Borromeo, en vrai, il s'appelle Anthelme Collet. Et avant d'être général et avant d'être comte de Borromeo, il a été sous-lieutenant, déserteur, missionnaire dominicain, marquis, abbé à Gap où il a tapé 80 000 francs à ses fidèles, évêque sous le nom de Monseigneur Don Pasqualini, puis faux lieutenant, chanoine honoraire à Saint-Augustin avant de enfin devenir le général comte de Borromeo, ce qui lui a permis de taper dans les caisses d'argent public par-ci par-là pour, prétendument, organiser l'armée de Catalogne. Et juste pour que le tableau soit complet, en 1812, Napoléon, il était en train de galérer au fin fond de la Russie. Vous voyez, je pense qu'il avait peut-être potentiellement d'autres choses à gérer que faire grand croix de la Légion d'honneur, le préfet de l'Hérault. Ah non, attendez, stop, pousse, c'est pas fini. Donc il fout Anthelme collé en tôle, hop, au cachot, pendant 3 semaines. Et notre préfet, un gros malin, décide de sortir Anthelme collé du cachot pour le présenter à ses invités lors d'un autre dîner, histoire d'amuser la galerie. Ils le mettent dans la cuisine, Anthelme collé est seul. À la porte, il y a 2 gardes. Il avise une tenue de cuisinier, un gilet rond, un tablier, un bonnet blanc. Il enfile tout ça, prend 2 plats, hop, un dans chaque main, met un coup de pied vigoureux dans la porte de la cuisine, genre « je suis pressé, ok, il y en a qui bossent ». Il passe devant les 2 gardes et le voilà libre.
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5: Le saviez-vous, tous les jours, on prend 2 minutes pour découvrir les histoires méconnues du Vaucluse. Et ça, c'est avec vous, Maxime Perron. Bonjour.
6: Bonjour Mathieu et bonjour à toute l'équipe.
5: Et aujourd'hui, vous nous parlez d'un surnom assez surprenant. Je pense que même les habitants de Villeneuve-les-Avignon ne connaissent absolument pas cette histoire. Alors certains des habitants ont des surnoms. Alors c'est le cas à Nîmes, hein, on les appelle les crocodiles là-bas. Et donc Maxime, vous nous dites qu'à Villeneuve-les-Avignon,

0: Mais, les habitants de Villeneuve, les Avignons, considèrent ces restes comme un trésor inestimable, presque sacré. Voilà. Alors les Avignonnais font une proposition spectaculaire. Nous vous donnerons autant d'or que la caisse des reliques peut en contenir. Ah, c'est une proposition alléchante. Et pour les habitants de Villeneuve, cette offre est difficile à refuser. Alors ils vont accepter. L'échange se fait entre les deux rives du Rhône, d'une manière très solennelle. Les reliques partent à Avignon dans l'église des Célestins, construite spécialement pour ces reliques quand même. Et les Villeneuvois repartent avec une caisse identique, censée être donc remplie d'or.
1: Censée, parce que ça veut dire qu'il y a un problème quelque part, c'est ça ?
0: Bah oui, parce que selon la légende, une fois la malle ouverte, les pièces d'or se transforment en milliers de lézards. Des lézards qui s'échappent aussitôt, qui filent dans les rochers de Villeneuve et disparaissent autour de la ville. Une histoire racontée dans des archives et des récits anciens comme une punition symbolique de la cupidité. Depuis plus de 6 siècles, on appelle les habitants de Villeneuve donc les lézards. Et aujourd'hui encore, il y a quelques symboles qui se cachent un peu partout, sur certaines façades et sur la place notamment Jean Jaurès, où vous avez une statue de lézard. Je vous ai mis la photo dans l'article web. Comme le disait Frédéric Mistral, « Gai lézard, bois ton soleil, l'heure passe trop vite et demain, il pleuvra peut-être. » À Villeneuve, les Avignons, être un lézard, ce n'est pas juste une moquerie, c'est presque une philosophie de vie.
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1: Le bateau s'appelle l'Antilope. C'est le premier hein, quand on arrive.
2: Ça, oui, nous sommes 14 bateaux sur cette portion-là de la zone 10ZBL. Voilà.
1: Dit quoi ?
2: Zone de bateau logement. Il y a des bateaux qui ont été vendus, même certains plusieurs fois. Il y en a qui sont en vente actuellement. Les gens viennent un peu visiter pour voir plutôt comment c'est agencé. C'est quand même quelque chose de particulier parce que il y a quand même de l'entretien à faire. Hein. Quand
1: c'est
2: vous
1: à
2: regardez,
1: dire...
2: il faut faire de la peinture, il faut laver le bateau assez régulièrement. Hein. Si on laisse la peinture s'encrasser, on n'arrive plus à l'avoir propre. Hein.
1: Vous payez un loyer ?
2: Ah oui, tout à fait, oui. Convention d'occupation temporaire.
1: D'accord. À renouveler tous les ans
2: ou... Non, c'est tous les 3 ans. Là, on est dans la timonerie. En fait, c'est facile. Le timonier manipule le timon dans la timonerie.
1: Et le timon, c'est ce que j'appelle le volant. Ça tourne.
2: Ou le macaron, voilà, dans le terme fluvial.
1: Vous êtes né sur un bateau, m'a-t-on dit?
2: Oui, oui, tout à fait. Je suis enfant de marinier. 10 jours après ma naissance, le premier voyage, c'est Strasbourg-Bâle.
1: D'accord.
2: Voilà, donc j'ai navigué en permanence avec mes parents jusqu'à l'âge de 7 ans que je suis allé à l'école. Et après, j'ai passé toutes mes vacances scolaires, je les ai passées à bord.
1: Ah oui, c'est ça, parce que vous, il fallait bien que vous soyez à terre pendant qu'eux, ils travaillaient. Donc voilà. Vous avez été à l'internat très jeune, j'imagine.
2: Hein, voilà, c'est un internat spécialisé pour les enfants de bateliers et de forains. D'accord. Donc, qui ne fermait pas les week-ends. Donc, on restait aussi à l'internat les week-ends.
1: Oh, tu loulous tout seul, tout le temps, à 7 ans.
2: Oui, mais bon, ça forge plutôt un caractère. Bon, c'est pas grave, hein, je vais dire la preuve, hein, ça m'a pas...
1: Oui.
2: Voilà quoi, hein, donc après, on a certes une façon et une vision différente des choses de la vie, quoi.
1: Ah,
2: hein.
1: Ouais,
2: on a toujours voyagé.
1: On peut descendre.
2: Vous descendez en marche arrière.
1: Oui, c'est un peu abrupt comme escalier.
2: Vous avez la longueur totale du pied qui est posée sur la marche. Voilà.
1: Oh là là, voilà. Super. Donc là, on est vraiment chez vous, quoi.
2: Si le bateau avait été un bateau de commerce, on serait dans la cale où on met la marchandise. J'ai habité une maison pendant 22 ans, un appartement pendant une quinzaine d'années. Je suis revenu à mes sources parce que je ne me sens pas bien à terre et que je suis mis sur l'eau. Étant né sur un bateau de commerce, je suis revenu à mes sources, voilà.
1: C'était votre métier ?
2: Non. J'avais compris dans les années 70 que c'était un métier en perdition. Tout commençait un petit peu à aller de travers. D'ailleurs, mes parents ont arrêté dès 76 de naviguer en France. Ils naviguaient principalement en Allemagne et aux Pays-Bas. C'est là où la navigation est le mieux entretenue et fonctionne le mieux. Et puis, il y avait beaucoup de transports, il y a toujours beaucoup de transports dans ces pays-là à réaliser, ainsi qu'en Belgique.
1: Vous le pilotez, ce bateau, il bouge ?
2: Oui, bien sûr, oui, tous les ans. Tous les ans. Finalement, on part en vacances sans faire de valise, on n'oublie rien. C'est quand même super, quoi. Je veux dire, il y a pas mieux, quoi. Par exemple, l'année dernière, je suis parti entre Breda et Rotterdam pour sortir le bateau de l'eau. Donc, je suis descendu la Moselle, le Rhin, et puis le Val, jusque donc Drimlen. Et puis après, une fois que les travaux étaient terminés, puisque j'ai réalisé des travaux sur la coque. Je suis remonté par des petits canaux qui sont en parallèle de la Meuse jusque Maastricht. Et là, de Maastricht jusque Nancy, j'ai pris la Meuse sur la totalité.
1: Vous avez des cartes alors ?
2: Oui, ça c'est une carte allemande.
1: Mitteleuropäische Wasserstraße.
2: Nein, Mitteleuropäische Wasserstraße.
1: Ah, très bien.
2: Les voies bleues, c'est le fleuve. Mm-hmm. Voilà. Et puis après, vous avez les grandes rivières.
1: Ouais.
2: Et puis après, vous avez tout le reste. Vous voyez, comme par exemple Vouziers, tous ces petits machins bleus. Ça, c'est le gabarit Fraissinet.
1: Ah, ça se navigue.
2: Vous voyez ? Et chaque petite arête, là, ça représente une écluse. Je navigue avec une carte électronique internationale, puisque je fais beaucoup les pays étrangers. Parce qu'on n'a pas de possibilité de se rendre actuellement dans le sud de la France. Il y a 3 voies possibles et c'est très compliqué. On ne peut pas aller sur Paris, je parle en période d'été, donc voilà, c'est très compliqué. On ne peut pas descendre les Vosges parce que c'est navigable sur une très courte durée. Donc on pourrait par exemple descendre mais pas remonter, ou alors il faut descendre et remonter l'année suivante. C'est très compliqué.
1: Qu'est-ce que ça apporte de naviguer comme ça ? C'est paisible ? Qu'est-ce que ça apporte de naviguer sur les canaux comme ça ?
2: Ben, ça apporte de la zénitude, du calme. On voit du paysage, on le voit totalement différemment que si vous suivez le canal en vélo. Vous avez une vue qui est totalement différente sur la nature, On est vraiment très proche de la nature et on voit un paysage qui est magnifique. Hein, il y a des endroits où c'est vraiment très, très, très joli. Hein.
1: Et puis c'est la lenteur, quoi. Hein.
2: Ah bah oui, hein, quand vous vous déplacez une dizaine de kilomètres heure, vous avez le temps de voir les choses.
1: Vous vous ennuyez pas, vous, hein?
2: Jamais.
1: Merci beaucoup, je vous tiens au courant.
2: Merci bien.
1: Vous allez faire quoi, là, maintenant?
2: Pour retour, eh bien, maintenant, je vais aller me faire une petite balade, comme il ne pleut pas.
1: À pied.
2: Voilà, et puis, bon, j'ai des articles encore à faire sur Facebook, voilà.
1: D'accord, ça marche, super. Bon après. Bah oui, vous avez le wifi, hein?
2: Oui, oui.
1: Ah oui.
2: Par téléphone. Mon modem, c'est le téléphone.
1: Le téléphone, c'est ça. Allez, super. J'enjambe le truc, je ne tombe pas à l'eau. Bon, bonne fin de journée.
2: Merci.
1: Merci, au revoir, je vous tiens au courant.
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2: Bonjour Serge Papagali.
3: Ah monsieur Thomas, bonjour et chers Dauphinois, chers Dauphinois, bonjour également bien sûr.
2: On est samedi pour le Dauphiné Tour aujourd'hui, où est-ce qu'on part?
3: Ah vous allez voir, hommage au Grésivaudan et aux Chalassiennes et Chalassiens au pied de la montagne de Bramfarine. Donc, je suis désolé mais c'est le vrai nom de la montagne, pas de ma faute. Hein. Donc on est où?
2: Au Chalard.
3: Au Chalard, bravo, ça farine Bram, au Chalard c'est pas... La Bramfarine, elle en a marre d'être broyée, je sais pas quoi. Bref, une précision, en dauphinois, Chala, ça se prononce Sala, en fait, Sala. Ce qui veut dire faire un chemin dans la neige. J'ai appris ça, dis donc, ah oui. D'où le nom du Chela, qui est un lieu de passage pour aller à l'étranger.
2: Ah.
3: À Chambéry, par exemple.
2: L'étranger, Chambéry.
3: Ah ouais, carrément. Ouais, donc, toi, les autres étrangers, quoi. Bon. Les Chela, porte du Grésivaudan. Je précise également que les Chela n'est pas le village de naissance de la fameuse chanteuse Aquette, bien évidemment.
2: Oh,
3: oh bah attends. Bien sûr, oh, bah, tu peux, ouais. On confond souvent le Chela et la Chela qui n'ont bien évidemment rien à voir. Le Chela n'est pas le mari de la Chela. Enfin, en gros,
2: non
3: quoi.
2: Plus.
3: Voilà, ça veut dire. Chela qui, depuis, a coupé ses couettes d'ailleurs et a été retendu. Entièrement, alors que les habitants du Chela, eux, sont détendus, on va dire ça. Et ils n'ont pas de couette, bien évidemment. Entre Mortel de Maille et Pontcharra, le Chela est ici chez lui. Alors, c'est dur à dire ça. Le Chela est ici chez lui, allez-y, bien
2: le
3: sûr.
2: Le Chela est ici chez lui.
3: Oui, mais vous êtes un jeune professionnel de talent, plein d'avenir. Bref, c'est normal. Chela ou chez ici, comme vous voulez, ça n'empêchera pas le manoir de la Tour de prendre garde au village. C'est peut-être de là que vient l'expression la Tour. En garde au toit, pas à toi, au toit, car les toits coûtent cher, j'ai lu ça quelque part, entretenir, surtout dans un château du 16e siècle qui est au Chalas. Alors vous allez penser, le Papagali, il a picolé de la chartreuse parce qu'il part un plat tous les sens, mais même pas, hein, vous confirmez.
2: Non, je suis témoin.
3: Voilà, je ne bois jamais en studio.
2: Jamais.
3: Voilà, toujours
2: en dehors.
3: Dans les toilettes. Une autre précision, si au Chalas vous entendez parler de la Rolande, il ne s'agit pas de la péripatéticienne du coin, péripatéticienne, c'est dur à dire. En dauphinant, on dit de la pute, de la péripatéticienne du coin, non. Mais d'un espace naturel sensible. C'est vrai, ça va comme ça. La péripatéticienne du coin s'appelle Josiane, ce que vous m'avez dit, mon cher Thomas.
2: Oh, bah oui, il
3: m'a dit que vous la connaissiez très bien, donc voilà. Alors, la Rolande, en fait, un espace naturel. Mais qu'est-ce qu'un espace naturel sensible? J'ai l'impression que la planète entière, actuellement, est un espace naturel plutôt sensible.
2: C'est vrai.
3: J'ai l'impression, voilà.
2: Hein.
3: N'empêche que dans la Rolande du Chela, vit, écoutez-moi bien, la Rainette arboricole.
2: Oh.
3: Ça vous embouche un coin, comme dit l'autre. Ben c'est son dernier îlot isérois en dehors de l'île Crémieux. Alors si certains d'entre vous s'en moquent, ben ils ont bien tort. Je vais vous dire pourquoi. Les Rainettes valent parfois bien mieux que les petites reines et les roitelets de cette terre. Protégeons-les, elles surtout. Les autres, on s'en tape. Alors tous ensemble, ce que je veux dire, allez, on n'est pas des quand même.
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4: Bonjour Louise, bonjour à tous.
2: Le foot féminin a décidément conquis la Suisse.
4: À ça, depuis qu'ils ont accueilli l'Euro cet été, on a l'impression que c'est eux qui ont inventé le foot féminin. Hein. En tout cas, ils se sont sérieusement penchés sur ce phénomène étrange, à savoir des humains de sexe non masculin qui courent après une baballe en essayant de marquer des buts. Pour eux, ça semble tellement extraordinaire qu'ils en ont profité pour mener une expérience. Faire réaliser aux hommes la performance des footballeuses.
2: Mmh.
4: On dit comme ça, je sais, ça peut paraître étrange,
2: oui.
4: Vu que le foot masculin existe depuis bien plus longtemps, et que les mâles sont quand même des pionniers dans ce sport.
2: En fait, il est question d'égalité homme-femme dans cette expérience.
4: Eh ben oui. Vous aurez remarqué que ces dames jouent sur le même terrain que les hommes. Eh ben ça, ça épate les Suisses. Faire jouer les filles sur des terrains aux mêmes dimensions que les garçons, sans tenir compte des différences anthropométriques et physiologiques des deux sexes, non mais ça va ou bien? Alors, ils ont sorti leurs scientifiques de leurs vacances pour nous dire que les femmes sont généralement plus petites et ont moins de masse musculaire. Donc, sur un terrain en même dimension que les hommes, les femmes doivent courir davantage et fournir plus d'efforts.
2: Ils ont donc voulu rétablir l'égalité ou au moins la vérité, quoi.
4: Eh oui. Alors, leur idée, c'est faire jouer les hommes sur un terrain 20% plus grand et avec un ballon plus lourd. C'est un ballon l'équivalent du poids d'un ballon de basket et aussi des buts plus grands. Voilà comment les Suisses veulent rétablir l'égalité autour du ballon rond. Alors, dans ces conditions, les hommes ont fini épuisés avec l'impression de jouer au ralenti. Tout ça a donc permis aux Suisses de montrer que l'égalité des sexes, ok, mais question ballon, c'est pas possible. Ils viennent donc peut-être, malgré eux, de donner raison à ceux qui voient le foot féminin comme une version light du foot tout court.
2: Des drôles d'expériences hein, quand même qui sont menées en Suisse, mais peut-être pour la bonne cause ensuite. Merci David, à demain.
4: À demain.
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5: Me voilà devant le gymnase Honoré et Jean Fleury, quartier Coubertin, quoi. Alors, il y a les gars de la ville là qui sont en train de nettoyer tout ça, les rues. Bon, je vais aller les embêter un petit peu, peut-être même essayer de conduire, aller savoir, sur un malentendu. Bonjour, je voulais savoir si je peux monter avec vous pour voir comment ça marche, votre petite machine.
6: On n'a vraiment pas le droit.
5: On met juste un petit tour.
6: Si vous voulez.
7: Ok, d'accord.
5: Merci. Le volant est à droite.
7: Oui, quand on n'est pas habitué, ça fait drôle la première fois en fait.
5: Eh ben, il faudrait aller conduire en Angleterre.
7: Oui.
5: Comment ça marche cette affaire ?
7: C'est un joystick, c'est-à-dire qu'on fait descendre le joystick, les balais descendent, la machine démarre, on passe la vitesse 1 et puis voilà.
5: Alors, bon, les balais nettoient, donc ça envoie de l'eau et tout.
7: Ça envoie de l'eau et puis après... ça ramasse toute la merde, si on peut dire comme ça, oui.
5: Voilà. Et ça la met où, toute la merde ?
7: Ça la met dans la... Il y a une cuve à l'intérieur, ça la met tout à l'intérieur. Et après, quand on fait de matinée, on va vider.
5: Vous la videz où ?
7: On la vide au jardin Le Coq. Il y a une benne affrétée exprès pour...
5: Ah, d'accord.
7: Voilà.
5: Vous êtes en train de faire un gros bouchon.
7: Mais c'est le service public. Mais après, c'est les premiers à être contents quand c'est propre.
5: Je peux conduire ?
7: Non.
5: Eh bien, il y a une autre petite voiturette. Tiens, on va aller le voir.
8: Bonjour.
5: Bonjour. Ah, c'est pas la même que celle de Jocelyn ?
8: Non, parce que lui, c'est une balayeuse et nous, c'est une labeuse. Et il passe derrière nous.
5: Ah, ça y est, j'ai compris le truc. Je peux conduire ?
8: Ah non, là, je peux pas, là.
5: Il y a un degré de conducteur. Il y a des conducteurs, ils conduisent les balayeuses et les autres, ils conduisent les laveuses.
8: Oui, parce que là, il faut passer un cassette. Parce que pour une balayeuse, il faut avoir le poids lourd et voilà.
5: Bon, Fabrice, il paraît que c'est vous le rigolo de la bande.
8: Peut-être. Vaut mieux rire au boulot que ça la gueule.
5: Moi, quand on a un Karcher comme ça dans les mains, on n'a pas envie parfois de donner un petit coup de Karcher de temps en temps, de faire des blagues, quoi.
8: On n'a pas trop le temps.
5: Bon, une petite blague vite fait sur un passant. Je peux essayer ?
8: Non.
5: Oh, j'ai essayé de conduire, mais personne ne veut me prêter son matériel.
8: Non, c'est interdit.

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1: À Aubervilliers-Sèvres ou encore rue Feder dans le 11e arrondissement de Paris, les baltos sont encore bien présents dans notre région et Thierry Boeuf nous en fait la cartographie au-delà, bien sûr, de nous raconter leur histoire. Voici la saga Bistrot de Paris.
2: Et le cocktail américain, c'est quoi ?
3: C'est un cocktail grillé avec une sauce américaine, tomate, échalote, une pointe de cognac, du vin blanc. C'est un peu relevé.
4: Un déca-1 !
5: Pâté, jambon, c'est du cornet, gruyère, chantal, rose, bif, jambon de pays.
6: Eh ben tout ça, ça va aller dans la blanquette. Bon appétit.
7: Cigarette. Cigarette, whisky et petite pépée, si vous les aimez bien roulés, papier à cigarette, OCB. Gitane de Gainsbourg, menthol extra cool de Françoise Sagan, ronde fumée, et puis un jour de smog, 1er janvier 2008, tout s'est évaporé, les volutes et brouillards au comptoir ont disparu.
8: On a fait une soirée pour que tout le monde fume, donc musique, et puis on a mangé, et on a tous fumé. Mon collaborateur et moi, on n'a jamais fumé de notre vie, donc on a fumé une gitane maïs. Plus jamais on fumera. Hein.
7: Alors les fumeurs étaient priés d'aller fumer aux terrasses des cafés, le plaisir devenant coupable. Mais encore aujourd'hui, les marques de cigarettes font toujours enseigne. À Paris comme en banlieue, il existe encore, par exemple, des Marini.
9: 30 paquets de Marini.
7: Mais aussi des Rallye, des Chiquito, des Nemrod et des Balto. 1930, la CEITA, Société Nationale d'Exploitation Industrielle des Tabacs et des Allumettes, propose aux patrons de café une aide financière. Des ameublements, des comptoirs, des terrasses. En contrepartie, l'établissement aura pour nom une marque de cigarettes ou de cigarillos. La puissante CEITA en rajoute une couche dans la presse populaire et la radio. Écoutez cette chanson publicitaire phénoménale de la marque Balto.
10: J'ai vu sur le paquet qu'il y a un bateau à voile. C'est à cause du bateau que c'est des bateaux qu'on les appelle. Mais non, mon gros bêta, pas des bateaux, mais des baltos. Des baltos, c'est un mot qui vient de Baltimore.
7: Balto de Baltimore, imparable voyage et exotisme au bout de sa cigarette rougeoyante. Et voilà pourquoi il existe encore une bonne vingtaine de baltos à Paris et en Île-de-France, comme celui d'Aubervilliers ou de Sèvres. Idem pour le Nemrod, rue du Cherche-Midi dans le 6e. Tout pareil pour le Rallye, la cigarette qui arrive avant les autres et qui gagne, rue Féderbe dans le 11e. Le Rallye, où au passage, Monsieur Philippe nous régale de délicieux choux farcis. Curiosité amusante, au 59 avenue de la Motte Piquet, un restaurant a pour nom la Gauloise, tandis qu'à quelques dizaines de mètres, boulevard de Grenelle, une autre brasserie se nomme la Gitane.
11: Avec filtre ou sans filtre, les Gitanes Caporal vous apportent sans réserve le plaisir de fumer.
7: Décidément, beaucoup de cafés-bistrots du bassin parisien ont succombé à la tentation. Après la cigarette, le jeu. Impressionnant le nombre d'établissements qui s'appellent le Vincennes, le Sulky ou le Longchamp. Témoin de la relation entre les bars PMU et le milieu mercantile des chevaux de course.
12: Tu verrais Christine, ma femme, si tu savais ce qu'elle joue.
13: Elle y connaît rien, mais elle y croit. Et entre nous, ce qui m'épate, c'est qu'elle gagne aussi.
14: La comprendre, Charles. Avec le PMU, aujourd'hui, on joue comme on aime.
7: Oui, on pourrait largement faire une thèse universitaire sur les enseignes de bistrot, la poésie frise Le Bon Coin de ce cher Jean-Louis Brasse dans le 18e, sans oublier le mythique Au Rendez-vous des Sportifs chez Valzac, un cador de la boxe dans le 15e. Mais la Palme d'Or revient à ce patron en Val-de-Marne qui avait baptisé son bistrot dans les années 50, ici, mieux qu'en face. En face se trouve la célèbre prison de Fresnes.
1: Ce qui ne freinera pas notre appétit pour autant, bien sûr. Merci beaucoup Thierry Boeuf, Bistrot de Paris. Si vous avez aimé cette chronique, vous pouvez la partager avec vos proches depuis l'application Ici.
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15: Taureau, je crois que c'est du 21... Ah non, je sais plus.
16: Savez-vous ce que c'est que l'astrologie ?
17: C'est les astronautes qui vont dans l'espace.
15: C'est l'espace et les constellations, le placement des étoiles.
16: Vous êtes de quel signe ?
17: Verseau. Moi, je crois que je suis taureau.
15: Moi, je suis taureau.
17: Ah si, je suis taureau.
16: Comment on a découvert que vous étiez de ce signe-là. C'est grâce à quoi ?
15: Bah, au mois de l'année, par exemple, le taureau, je crois que c'est du 21 mars jusqu'au 20... Ah non, je sais plus.
17: Moi, j'avais un petit carnet de jeu et il y avait un jeu. Si on réussit le jeu, ben, on savait on était de quel signe.
4: C'est quand même magique, hein ?
18: Waouh, c'est fabuleux ! Et pourquoi on fait ça ?
17: Je suis un peu verso. C'est de quel temps à quel temps ? C'est de la fin de janvier au début de février. Et moi, vu que je suis née le 31 janvier, bah, je suis verso, du coup. Ça s'appelle des signes astrologiques. Et l'astrologie, du coup, bah, c'est les signes astrologiques.
16: T'es taureau, ça veut dire que tu rentres, t'as besoin d'une étable ?
15: Non, c'est sur les qualités. C'est quand on est, par exemple, taureau, bah, dans le mois de... où on est taureau, bah, on n'est pas comme d'habitude.
16: Et vous êtes comment, messieurs les taureaux ?
15: Bah, j'en sais rien.
19: Il possède certainement des qualités, mais voilà. Lesquelles ?
17: Je sais pas, moi, je pense de l'émotion. Beaucoup, beaucoup d'émotions. Après, je sais pas.
20: Comment je peux te montrer que je peux être fort et sensible, noble et affectueux ?
17: Aïe. Les taureaux, eh ben, par exemple, ce sont des personnes qui sont nées pendant les mois de taureau.
21: C'est logique.
15: Quand on est taureau, on se contrarie plus, on est plus vexé, alors que d'habitude, non.
17: Taureau, bah, vu que les taureaux, c'est costaud, bah, je pense que les taureaux, ils sont costauds. Enfin, ceux qui ont les signes astrologiques taureaux, ils sont peut-être très forts.
16: Et les balances, alors ?
17: Quand on était le signe astrologique balance, c'est-à-dire que quand il y a quelqu'un qui nous dit quelque chose, on va le balancer.
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22: Bonjour, c'est Lola Pesquier, Miss Lozère 2025.
23: Bonjour Lola, merci d'être avec Ici Gare Lozère ici matin pour ce rendez-vous où on parle de vos passions. Alors, passion Miss, Miss Lozère, qui va s'arrêter bientôt, mais vous n'avez pas que ça comme passion ?
22: Non, je suis une grande passionnée de sport également, mais les Miss, ça a été une très belle passion là depuis quelques mois que j'ai été élue. Mais oui, ma seconde passion, ou ma première passion depuis toujours, c'est le sport, ouais, en effet.
23: Quel sport ?
22: Tous les sports, mais plus particulièrement le rugby, parce que mes parents sont originaires du Gers, mes frères en ont fait, moi aussi j'en ai pratiqué également. Et j'aimerais me spécialiser dans le journalisme sportif, parce que je suis journaliste également en apprentissage.
23: Aujourd'hui, à Midi Libre Mende, hein, c'est ça. C'est quoi une journée type de Miss dans un premier temps ou une époque typique qui représente bien votre métier de Miss ?
22: Alors en tant que Miss, j'ai eu des journées un peu particulières, notamment pour la préparation de Miss Languedoc. Mais là du coup, j'avais mis le journalisme de côté pendant une semaine. J'avais pris mes congés et je m'étais préparée avec les shootings avec les autres candidates et puis les répétitions pour la grande élection. Et après, quand je suis journaliste à 100%, même si sur les reportages, on me reconnaît souvent, surtout en Lozère, où on connaît beaucoup les journalistes. Je sais parler d'eux, je suis jamais journaliste et Miss à la fois.
23: Qu'est-ce qui vous a poussé ou qui vous a poussé à devenir Miss ou Miss Lozère ?
22: Alors, je ne suis pas lozérienne d'origine, donc je suis arrivée il y a un peu plus d'un an et ça a été le challenge avec cette nouvelle vie. C'est quelque chose à laquelle je pensais déjà depuis longtemps. Les Miss, c'était un petit rêve de petite fille. Et puis, quand j'en ai parlé autour de moi, mes proches, même mes collègues de travail, ils m'ont dit « Mais fonce, t'as rien à perdre, ça va être une belle expérience. » Et c'était un nouveau challenge dans cette nouvelle vie de lozérienne aussi, donc je me suis lancée.
23: Miss Lozère 2025, Lola Pesquier, beaucoup de passion, le rugby, le sport, le travail de Miss. C'est un travail d'ailleurs, Miss ?
22: On peut le considérer comme un travail quand on s'y donne à fond, notamment le moment où on prépare l'élection, comme je vous le disais, parce que moi je sais que vraiment j'ai tout donné pour cette élection. Mais après non, faut que ça reste du plaisir, un loisir, un plus dans sa vie aussi. Voilà.
23: Vous allez vous présenter en 2026 ?
22: Je ne pense pas. Je n'exclus pas de me représenter un jour, mais cette année, non, je pense que faut que je redescende de tout ça, que je fasse autre chose, et puis on verra l'année prochaine ou dans quelques années.
23: Lola Pesquier, Miss Lozère 2025, on arrive là, ça y est, l'année a débuté, 2026, quelques mots, les vœux pour nos auditeurs.
22: Je souhaite de très bonnes fêtes et meilleurs vœux à tous les auditeurs d'ici Gare Lozère, évidemment, et une très belle année. La santé et beaucoup de bonheur, et suivez les Miss, c'est trop chouette.

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1: La Mecque de la course landaise, c'est ainsi que sont surnommées les arènes de Pomarez, arènes qui accueillent des spectacles taurins, sportifs, artistiques et qui se visitent. Notre guide, la présidente de l'association Pomarez Arènes et Traditions, Danielle Campistron.
2: Les premiers écrits que l'on a retrouvés faisant acte d'arène à Pomarez remontent à 1848. Ensuite, en 1895, il y a eu des arènes en bois avec tribunes et gradins. Ensuite, il faut arriver à 1931-32 pour que la municipalité décide de construire des arènes en ciment sur les plans d'un architecte dacquois, Monsieur Pomade, qui a fait également les arènes de Dax. Elles avaient à peu près la forme qu'elles ont actuellement, avec un immense portique qui a disparu lorsque la décision de couvrir les arènes de Pomarez a été prise.
1: Pourquoi surnomme-t-on les arènes de Pomarez la Mecque de la course landaise?
2: La Mecque. Plusieurs origines à cette expression. Un chroniqueur coursaire de l'époque qui écrivait dans un magazine de course landaise qui s'appelait La Tuile, qui a comparé le flot des spectateurs qui arrivaient le 15 août, qui arrivaient en masse pour voir la course du 15 août à Pomarez, où ils arrivaient à pied de la campagne environnante. Il a comparé ce flot de spectateurs au flot des spectateurs qui vont à la Mecque pour leur pèlerinage annuel.
1: Il y a l'arène à proprement parler, il y a le contour des arènes. Est-ce qu'il y a là quelque chose qui attire l'attention?
2: Depuis 2017, donc année de création de notre association, on a installé un petit musée sur la vache landaise.
1: Y a-t-il eu des moments forts, incroyables qui se soient déroulés dans les arènes?
2: Oui, dès l'instant qu'elles ont été couvertes, elles ont été le théâtre de beaucoup, beaucoup d'énormes manifestations, ces arènes. Elles ont été connues pour le marché au gras, pour de grands spectacles de music-hall. Et le dernier qui a clôturé cette série de music-hall, c'est Jean-Jacques Goldman en 95. Les autres grands événements qui font la renommée des arènes de Pomarez, ce sont les rencontres de basket. C'est une autre ambiance survoltée.
1: Et les Harlem Globetrotters et la garde républicaine, si les arènes pouvaient parler. Les arènes de Pomarez se visitent toute l'année pour les groupes. Renseignements auprès de la mairie. Recommandé par ICI Gascogne.
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3: Laissez passer.
4: Sébelle vit dans le Vézélien quand elle n'est pas aux quatre coins du monde pour inventer des univers au cinéma ou à la télévision.
5: Monteur, la tour.
4: Cette iconesse d'adoption est chef décoratrice et elle est devenue la référence quand Hollywood veut filmer Paris. Un Paris plus vrai que nature, un Paris recréé, un Paris d'atmosphère. Anne Sebel a travaillé avec les plus grands, Spielberg, Clint Eastwood, Sofia Coppola ou encore Damien Chazelle. Et depuis 5 saisons, elle est aussi la directrice artistique de la série Emily in Paris, dont elle façonne l'univers visuel. Elle a inventé pour la série un Paris fantasmé, celui que les Américains adorent, les immeubles haussmanniens, les chambres de bonne, les placettes charmantes, les bistrots typiques. Une création qui part du scénario, puis elle imagine les lieux, les volumes, les couleurs, la lumière. Derrière chaque décor, il y a des croquis, des maquettes et des artisans qui reproduisent en 3D cet univers.
6: C'est du travail bien fait.
4: Pour une saison d'Emily in Paris, ce sont près de 180 décors créés, démontés, remontés. Un travail colossal qui a aussi un impact très concret. Certains lieux de tournage sont devenus de véritables attractions touristiques. Anne Sebel revendique un cinéma fait à la main, loin du tout numérique. Elle transmet d'ailleurs son savoir-faire à la Fémis, où elle forme la nouvelle génération qui, à son tour, saisira le réel pour bâtir image après image d'autres rêves de cinéma.
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0: Mon monde à moi, Dame de Carreau. Un coup de cœur ici même. 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
3: Et Olivier, ce matin, on retourne à l'école primaire aujourd'hui.
1: Et oui, et pour y trouver du gaga. Mais blé, je voudrais aujourd'hui vous parler du mémoire de Judith Boucher, réalisé l'an dernier à l'Université Jean Monnet de Saint-Étienne, et qui s'intéresse à une question rarement étudiée. Comment le parler stéphanois, le gaga, circule encore aujourd'hui dans les écoles primaires, et dans quelle mesure le parler des enseignants influence le parler des élèves? Son travail porte sur toutes les classes de l'école primaire, en milieu urbain comme en milieu rural. Judith a formulé trois hypothèses. Premièrement, le gaga serait peu utilisé par les enseignants en situation d'enseignement. Deuxièmement, lorsque les enseignants l'utilisent, les élèves auraient tendance à le reprendre. Et troisièmement, le gaga serait plus présent dans les écoles rurales que dans les écoles urbaines. Pour répondre à ces questions, elle a observé des classes, mené des entretiens avec les enseignants et avec les élèves, et elle a mené des observations dans les temps informels à l'école. Son analyse porte à la fois sur le vocabulaire gaga et sur des structures spécifiques comme le pronom neutre Y, employé comme complément direct, j'y ai fait, l'inversion des pronoms personnels après un impératif, donne-moi-le au lieu de donne-le-moi, ce qui nous vient du patois, puisque Pierre Duplet écrivait déjà en 1896, à l'inverse du français, quand un verbe à l'impératif a deux pronoms pour complément, l'un direct, l'autre indirect, c'est ce dernier qui s'énonce en premier. Exemple en patois, by may lou. Et puis aussi la formation d'adjectifs à partir de participes passés. Il est trempe de chaud, ses joues sont enfles, la reloge est arrête. Donc qu'en est-il des résultats du travail de Judith? Les observations révèlent une situation un peu plus nuancée que ce qu'elle attendait. Très surprenant, 54% des enseignants utilisent au moins une fois un régionalisme en cours au cours des séances observées. Un élève sur 6 emploie spontanément un mot ou une expression gaga lors des entretiens. Et dans les classes, un régionalisme apparaît dans 20% des situations que Judith observe. Il semblerait donc que le gaga soit encore bien présent dans nos écoles. Mais quels sont les mots, les expressions, les tournures qui ressortent le plus, ou plutôt qui ressortent le mieux? Un peu de patience les amis, la suite c'est pour bientôt.
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1: Aujourd'hui, je vous propose de rencontrer Louis-Albert Debreuil. On l'appelle le prince jardinier. On est dans son château. C'est le château de la Bourdésière à Mont-Louis-sur-Loire.
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3: Je suis Louis-Albert Debreuil. J'ai la chance d'être et le dépositaire de Dérolles et en même temps le propriétaire de la Bourdésière.
1: Est-ce que vous pouvez me dire ce que ça vous évoque quand on vous appelle le prince jardinier?
3: Alors, un grand sourire. D'abord, c'est un surnom qu'on m'a donné. En même temps, il y a toujours un prince dans un jardin. Le jardinier lui-même, c'est le roi ou le prince. Et il est sur son royaume, celui qui va cultiver avec aspiration, avec engouement et quelquefois déception. Et cette nature, on ne fait pas toujours ce qu'on veut. Mais l'émerveillement, c'est cette diversité.
1: Avec émerveillement et aussi avec une pointe d'espièglerie, je crois.
3: Alors, l'espièglerie, c'est la marque de fabrique, certes, de ma personnalité et de mon humeur, mais celle que je voudrais que l'on ait quand on rentre et qu'on pénètre dans un jardin. Il faut être espiègle parce que la nature, elle l'est. Et quand on l'observe, que ce soit un papillon, que ce soit une mousse, ou que ce soit, ça sent bon, c'est merveilleux. Et puis, on est réveillé par quelque chose qui vous rappelle à l'ordre. Et c'est ça, le monde dans lequel on est rappelé à l'ordre, il faut le faire avec humour.
1: Est-ce que le jeune Louis-Albert était expérimentateur déjà?
3: Alors, le jeune Louis-Albert, quand il était tout petit, c'est-à-dire hier, il aimait être dans le potager à Broglie. Il aimait Monsieur Coquerel qui me montrait effectivement tout ce qu'il y avait dans sa maison, ses graines, ses cordeaux, ses outils aratoires, ses instruments aratoires. Ça m'a marqué. J'étais pas parti pour être jardinier. Je suis devenu simplement un homme de la nature que j'étais quand j'étais jeune parce que j'y suis bien.
1: Votre nom, il est forcément associé au château qui est derrière nous, le château de la Bourdésière. Est-ce que j'ai le droit de dire que vous êtes châtelain?
3: Oui, mais enfin, c'est pas un gros mot. Je suis le dépositaire d'une maison qui était là avant moi, qui j'espère sera là après moi. Je porte dans mes convictions cet héritage qui est celui tout simplement de donner à voir ce lieu qui est ouvert au public de différentes façons. On peut y habiter, mais on peut visiter. Et l'expression de tout cela, encore une fois, c'est le vivant. Tout ça, c'est l'éducation. Faire tout ce qu'il faut pour faire en sorte qu'on ouvre les yeux et qu'on dise « Waouh, c'est extraordinaire, c'est singulier, c'est le territoire. »
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4: Bonjour, Margot Ferté.
5: Bonjour.
4: Décrivez-nous ce lieu-là, le poulailler dans lequel on se trouve.
5: On est dans un poulailler de poules pondeuses en agriculture biologique qu'on a monté il y a maintenant 3 ans et demi sur le plateau au-dessus de Fismes. On a en tout 24 000 poules, donc ça peut paraître énorme, mais en fait les poules sont divisées en 8 lots de 3 000 poules. Ce qui nous imposait par le cahier des charges en agriculture biologique. Les poules sont bien séparées, elles ne se voient pas. Et à l'extérieur, on a un parcours en tout de 9 hectares 6, ce qui correspond à 4 mètres carrés par poule sur la partie extérieure.
4: Et aussi des haies, tout est pensé pour leur bien-être et puis pour le développement durable?
5: Tout à fait. C'était un champ à l'époque quand on a récupéré cette parcelle pour monter le poulailler, donc il n'y avait rien du tout. On a planté du coup les premières haies il y a 4 ans pour faire des haies, notamment coupe-vent, parce que comme on est sur le plateau, on a un gros vent dominant. On a également mis ce qu'on appelle des haies peignes, donc c'est des haies qui vont venir perpendiculaires au bâtiment le plus près possible pour encourager les poules à sortir, parce qu'il faut savoir que les poules sont un petit peu peureuses et qu'elles n'aiment pas quand elles sont complètement exposées et dévoilées au grand air. Elles aiment bien être sous un abri couvert. C'est pour ça qu'on a également planté 400 arbres qui vont les inciter à sortir et à aller se réfugier à l'ombre, notamment des rapaces ou des choses comme ça qui peuvent leur faire peur. Et on a pour projet de mettre des petits abris en panneaux photovoltaïques, ce qui permettra notamment de leur faire des abris donc pour qu'elles puissent sortir, se réfugier, et nous en parallèle de produire de l'énergie, puisque la période où on consomme le plus c'est en été en fait pour ventiler le bâtiment, donc simplement amener de l'air pour encore une fois le bien-être des poules et que la température ne monte pas trop. Donc c'est une corrélation parfaite entre production solaire, la journée en plein été, et la partie ventilation, la plus grosse demande électrique du bâtiment l'été.
4: Comment ça s'organise là, autant de poules qui pondent autant d'œufs?
5: Dans le bâtiment, il y a ce qu'on appelle une volière, c'est une structure métallique où les poules vont pouvoir retrouver leur aliment, l'eau, mais également des petits nids, ce qu'on appelle nous les nids, des pondoirs où là elles vont pondre. Ces nids sont un petit peu penchés et comme ça les œufs vont rouler sur des petits tapis. Et nous, tous les matins, on actionne en fait ces tapis qui vont nous ramener l'ensemble des œufs à l'avant du bâtiment. Et là, nous, tous les matins, on va les trier. Et ensuite, on va les palettiser pour partir chez notre acheteur d'œufs. Mais il y a également toujours des poules un petit peu capricieuses, hein, comme partout, qui ne veulent pas pondre au bon endroit. Et donc ça, tous les matins, nous, on fait un tour du poulailler où on ramasse les œufs qui auraient pu être pondus ailleurs.
4: Le nourrissage se fait de manière automatique, c'est à volonté? Comment ça se passe?
5: Nous, on est en agriculture biologique, donc elles mangent de l'aliment uniquement bio. Ça se fait de manière automatique. Donc nos poules se réveillent environ vers 6h le matin. Donc là, on a ce qu'on appelle le premier tour de chaîne. Donc on va retrouver et de l'aliment grossier, donc des grains entiers, de maïs, de blé, etc. Et une poudre un petit peu plus fine, où là on va retrouver notamment des minéraux. Et donc sur le premier tour du matin, on va vraiment les encourager à faire ce qu'on appelle le vide de chaîne, donc à vider la gamelle pour qu'elles aillent aussi manger la poudre plus fine où se retrouvent tous les nutriments pour eux. Et ensuite, donc à partir de fin de matinée ou début d'après-midi, l'aliment est distribué à volonté pour nos poules.
4: Et les fientes servent ensuite à fertiliser les plantations, les productions de la ferme. Depuis Blanzy, les Fimes et ce poulailler, donc à 4 km de Fimes. Merci Margot Ferté.
5: Bonne journée.

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1: Bienvenue, ça va Sébastien ?
2: Eh ben ça va bien, merci Claude de m'accueillir chez vous ici à Ramonville. Vous avez créé une chaîne YouTube qui s'appelle Les Fous du Joystick.
1: C'est ça.
2: Vous êtes tétraplégique, vous ?
1: Non, je suis quadriplégique, Sébastien.
2: C'est quoi ?
1: C'est-à-dire que la quadriplégie, c'est les bras bougent quand même, mais ils sont paralysés. Alors que le tétraplégique, il bouge pas du tout. Il bouge que la tête. Voilà.
2: Quadriplégique de naissance ?
1: Oui, c'est ça. C'est une tête de naissance. Je suis né prématuré. J'ai fait un arrêt respiratoire à la naissance qui a causé des lésions au cerveau et des lésions irréversibles.
2: Alors vous, ce qu'il y a de beau, Claude, c'est que vous voulez transmettre votre quotidien et vous le faites via votre chaîne YouTube. C'est quoi votre quotidien ?
1: En fait, le quotidien, c'est que je suis assisté par des assistantes de vie absolument magnifiques, donc dont Lily qui est juste là. Et en fait, j'ai une équipe de 5 auxiliaires de vie et elles sont volées pendant 16 heures par jour. Parce que 16 heures par jour, c'est le quota que m'a octroyé la MDPH. Voilà.
2: Alors, on peut vous suivre sur les réseaux sociaux, notamment sur YouTube. Et dis donc, vous êtes allé à la plage cet été?
1: Oui, et ça a été assez mouvementé et folklorique parce que il a fallu me porter jusqu'au bord de la plage parce que j'ai voulu me baigner. Et en fait, comme il n'y a pas d'infrastructure à l'arbre, il n'y avait pas de tir à l'eau, et ben en fait, Lily et Elias ont dû le faire à un bout de bras.
2: Vous y allez souvent à la plage ?
1: Non, pas du tout. C'était la première fois depuis 35 ans. Et donc.
2: Mais pourquoi autant de temps ?
1: Parce que, un, j'ai pas d'argent, parce que quand on est handicapé, ben on a juste de quoi vivre, voire survivre. Et donc, pour aller en vacances, il faut des sous, il faut louer un véhicule adapté pour rien qu'aller à l'arbre. Et en fait, comme on n'a pas de sous, on attend.
2: La confiance qu'il faut, d'abord en soi, pour être montrer son quotidien sur une chaîne YouTube, et puis envers les autres.
1: Alors la confiance, elle n'arrive pas tout de suite. Sébastien, elle s'acquiert avec la maturité, parce que dans la société française qui est la nôtre, on n'est pas là pour vous donner confiance. On est là pour vous inciter. Il y a des remarques qui font mal. Donc la confiance, elle s'acquiert avec la maturité et la sagesse.
2: Merci beaucoup Claude de m'avoir reçu chez vous.
1: Merci à vous de m'avoir écouté et de m'avoir donné votre micro.
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3: La raison 603, les jardins sur la Côte d'Azur. Alors, rien de mieux que de flâner entre les arbres et les fleurs dans un beau jardin. Là-dessus, je pense qu'on est d'accord. Qu'il soit public ou privé, les jardins des Alpes-Maritimes ont une sacrée histoire.
4: Oui, en plus, parce que la création des espaces verts ont un lien avec le tourisme.
3: Et oui, à partir de la seconde moitié du XVIIIe siècle, Nice devient une destination privilégiée pour les Britanniques qui fuient les hivers rigoureux de leur pays. Le médecin anglais Tobias Smollett décrit pour la première fois en 1766 le charme du climat niçois, vantant ses bienfaits thérapeutiques. En plus, ce qui est intéressant, c'est que Tobias Smollett, il a une réputation de critique. Il critique tout ce qu'il voit. Alors, pour une fois qu'il dit du bien, on l'écoute d'autant plus. Et cette réputation ne cesse de grandir, faisant de Nice une résidence hivernale de choix au 19e siècle. Avec l'essor de la climatothérapie. Tu vois ce que c'est la climatothérapie ?
5: Bien sûr que non.
3: En fait, ils voyaient le climat, ils voyaient des plantes exotiques pousser. Ils voilà. Se disaient, si une belle plante pousse comme ça, ça veut dire que le climat doit être bon pour moi. Bon, voilà, ça vaut ce que ça vaut. Mais
5: oui.
3: Bon, il y a pas mal de publications scientifiques à ce moment-là et ça attire une élite internationale. L'idée d'un printemps éternel s'impose alors, mêlant douceur du climat et bienfait pour la santé.

0: En 1864, Nice compte déjà 25 000 touristes.
1: Et ils vont jouer un rôle central dans le développement de la Riviera.
0: Et oui, on va intégrer des plantes exotiques acclimatées déjà dès le premier empire, sous l'impulsion de figures comme Joséphine Bonaparte. Le 19e siècle voit naître des espaces emblématiques comme le parc Vigier, le jardin Masséna ou encore la colline du château. Et sous l'influence de paysagistes renommés tels qu'Édouard André, on le salue, ces lieux prennent une forme composite, mêlant style français, anglais et italien. En fait, la diversité végétale avec des espèces exotiques et indigènes reflète l'identité hybride de la Côte d'Azur. Les espaces verts continuent d'être des lieux de prestige et de rencontres pour les hivernants, contribuant à l'attractivité touristique de la région. Ils deviennent une signature de notre territoire, incarnant à la fois le luxe, la sérénité et le raffinement. C'est quand même mieux que des sacs Gucci.
1: C'est sûr.
0: Et Nice, avec ses jardins luxuriants et son climat bienveillant, incarne depuis des siècles l'idéal d'une certaine douceur de vivre. De la mer à la montagne, la ville s'est métamorphosée en un paradis touristique, attirant les visiteurs du monde entier.
1: Et ça, c'est indéniablement une bonne raison d'aimer la Côte d'Azur.
0: En plein dans le mille.
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3: Je rêvais d'avoir une maison à la campagne. Cette maison, c'est comme si j'y étais née. C'est ma maison de famille.
4: Ma maison s'appelle l'Ostau de la Mar.
5: C'est une maison un peu envoûtante.
6: Eh bien, vous voyez, des livres et trois fenêtres qui me donnent le paysage du pays, comme si c'était trois tableaux.
7: Ils ont vécu ici.
8: Thibaut Gaudry.
9: 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La chansonnette.
7: Yves Montand est un enfant de Marseille. Débarqué d'Italie avec sa famille pour fuir le fascisme quand il a 2 ans, il va y grandir et y faire ses premiers pas au Music Hall. Puis il la quitte pour Paris où sa carrière commence à décoller, notamment auprès d'Edith Piaf. Et où il noue des amitiés, comme avec Jacques Prévert, qui va lui faire découvrir en 1948 un charmant village qui va changer sa vie.
10: J'ai chanté dans la région et puis il y avait Jacques Prévert qui habitait la maison là au coin. J'étais arrivé ici. Et je l'ai monté parce que mon ami le guitariste Henri Crolla, si on allait dire bonjour à Jacques, il dit oui, oui. Alors on est monté ici, j'ai vu Jacques, j'ai vu l'endroit, et puis je suis tombé amoureux de l'endroit, et puis je suis revenu dès que je pouvais, tous les ans. C'était très discret, c'était à peine connu.
7: Et il ne va pas tomber amoureux que de Saint-Paul. Le 19 août 1949, il est à la Colombe d'Or, une auberge avec quelques chambres, qui est un repère d'artistes. Et Prévert, encore lui, va servir d'entremetteur entre un homme et une femme qui vont devenir un couple mythique.
11: Ça s'est passé à Saint-Paul-de-Lens, au mois d'août, en 1949. Simone était là, et puis moi j'étais dans le tournée. Et puis j'ai déjeuné là, elle a déjeuné là. Et puis il y avait du soleil, puis il y avait Jacques Prévert, et puis il y avait des copains. Et puis voilà, quoi, on ne sait pas comment ce genre de choses-là commencent, mais elles ont commencé et c'était une belle histoire. Quoi.
7: Une belle histoire qui durera toute une vie. Ils ont 28 ans. En 4 jours, Simone, mariée, plaque tout pour le Marseillais. Et désormais, ils vont construire une partie de leur vie ici, restant fidèles à la Colombe d'Or, où ils se marient même 2 ans plus tard. Prévert est encore là, il est le témoin de Simone, tandis que Marcel Pagnol est celui de Montand.
10: Puis encore, on a vu rencontrer Simone ici, qui elle avait acheté par contre une petite maison dans le village, après son premier film, puis elle a servi cette maison pendant très longtemps. Puis on descendait au bar de la Colombe pour boire l'apéritif, pour voir Jacques et les amis, et puis il y avait toujours quelqu'un, et puis on restait là, et puis on mangeait là, et puis on montait pas à la maison. Alors un beau jour, on a mis la clé sous la porte, on donnait ça aux enfants, ou à des amis qui descendaient dans le midi, et nous on descendait toujours ici.
9: La claire petite perle d'eau claire.
7: La Colombe d'Or et Saint-Paul, où l'on se retrouve pour les vacances avec les copains, beaucoup d'artistes, dans ce village qui attire notamment les plus grands peintres, Picasso, Chagall, Matisse et d'autres.
10: C'est pourquoi je viens souvent ici à la Colombe d'Or, à Saint-Paul-de-Vence, et d'abord pour la famille Roux, qui sont des gens tellement merveilleux. Puis au mois de juin ou au mois de mai, c'est agréable, il n'y a pas trop de monde et c'est encore bien. Mais c'était une époque assez formidable avec Picasso, Braque, Prévert, qui était là aussi, et Giacometti quand il a débarqué.
12: J'ai dit bon, attends de jouer, parce que je pars.
7: Mais les copains, ce sont aussi les habitants du village, avec qui Montand joue aux cartes au café de la place ou à la pétanque.
10: Et j'aime bien jouer ici aux boules parce que c'est quand même porte qui délasse bien, qui est très fatigant. Si on veut bien y jouer, c'est très très difficile. Ça ne paraît pas, surtout si on joue à la Provençale.
7: C'est à Saint-Paul-de-Vence également qu'il rencontrera la dernière femme de sa vie, Carole Amiel, et qu'il achètera en 1984 un petit restaurant qu'il transforme en maison, juste en face de la Colombe d'Or.
10: Oh.

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2: Bonsoir à tous et bienvenue sur ICI. Je suis très heureux de vous accueillir un peu partout en France. On risque d'ailleurs ce soir de s'arrêter près de chez vous, parce qu'il n'y a pas que Paris dans la vie. Alors on va aller aux quatre coins de l'Hexagone, on vous donnera la parole, comme on fait chaque soir, pour mettre en avant vos initiatives positives, pour découvrir ce que vous faites. Et ce qui marche également, tout est dans le titre de ce nouveau rendez-vous, pour une idée simple, partir en France chaque soir à la rencontre des lieux et des idées. Et pour ça, j'ai un invité à mes côtés. Il est producteur, il est animateur de télévision, de radio aussi, c'est un jour journaliste, un dirigeant d'entreprise, il co-anime avec le prolongement de lui-même, indiscutablement, Laurent Fontaine, l'émission Il n'y a que la vérité qui compte, diffusée sur TF1, puis C8, puis actuellement chaque jeudi soir sur W9. 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Il est également en librairie avec le petit traité de la jouissance à l'usage de ceux qui en rêvent aux éditions Très Daniel. Je reçois avec beaucoup de plaisir Pascal Bataille. Bonsoir Pascal Bataille.
3: Bonsoir Eric, merci de cette invitation.
2: Je suis ravi d'accueillir vos nouveaux